0: Jérémy fait vite partie des invités réguliers comme Olivier de Benoît, l'humoriste Rémois. Vend de pièces à Beyrouth confirme son talent de comédien engagé. Il traite de la guerre et des conflits géopolitiques.
1: Alors, Action contre la faim, ils ont un petit peu d'argent de côté. Ils ont 40 millions d'euros de côté. Et ils t'expliquent pourquoi dans leur bilan comptable, c'est en cas de coup dur.
2: Mais quel coup dur?
1: C'est parce qu'il y a des gens qui meurent de faim qu'il y a Action contre la faim. Donc le coup dur, ça serait qu'ils aient plus faim alors.
0: En 2017, il frappe encore plus fort avec Anesthésie Générale. Ce spectacle est une véritable critique de notre société et de ses dérives. Politique, économie, santé, tout y passe. Il se raconte aussi dans un livre où il dévoile ses addictions, dont l'alcool. C'est un artiste attachant et à part dans l'humour français. Il aime revenir dans son Ardenne natale. Il n'oublie pas ses racines. Jérémy Ferrari, c'est l'un des trésors de Champagne-Ardenne.
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4: Si vous portez le nom de famille Salin, restez à l'écoute. Et mais avant cela, je vais vous parler d'un bretonnisme bien connu qui est le lagen.
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4: Moi, je suis dans le lagen. Bon, voilà une expression typique dans le français local. C'est inspiré par notre belle langue bretonne. On l'entend souvent aujourd'hui, en particulier les lendemains de fête. Quand on est un peu dans le brouillard, on a tendance à dire « ouais, je suis dans le lagen ». Alors ce mot a pourtant une signification un petit peu différente en breton. En breton, « lagen », c'est en général de la boue bien collante, impossible à cultiver, dans laquelle on a difficulté à marcher, voire on s'enfonce un peu. Mais pas que ça, ça désigne donc les fondrières, les mares d'eau boueuse. Donc « béa et lagen », être dans le lagen, c'est devenu une expression permettant de dire que l'on est dans un état qui n'est pas des plus sympathiques. Vous saurez maintenant que lagen, c'est pas la gueule de bois, mais c'est de la boue en langue bretonne. À lagen.
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4: Et j'en arrive maintenant à un nom de famille très commun. Vous en connaissez peut-être, hein, peut-être qu'il y en a dans votre entourage, ou peut-être le portez vous-même. C'est Salin. Alors, déjà en breton, on prononce Salahun. Pas Salin, mais Salahun. Comme le célèbre ermite de la forêt de Landévennec, ou encore du Folgoat, près de l'Esnevin, Salahun ar Fol, Salin dit le fou. Salin est donc un nom ou un prénom, et son origine remonte à loin, très loin, et vient aussi de très loin. C'est avec l'évangélisation de l'Armorique que ce nom est sûrement arrivé, car Salin, ou Salahun, n'est rien d'autre que l'adaptation bretonne du prénom Salomon, Salomon, fils de David, roi d'Israël. Donc, un nom de famille biblique aujourd'hui. Salomon, devenu Salahun en breton, mais aussi Salou ou encore Salik. C'est la même origine pour ces noms de famille. Salin ou Salomon, si vous voulez, fut d'ailleurs le nom d'un autre roi, mais de Bretagne, cette fois-ci au 9e siècle. Donc, un nom de famille plus que royal. Les Salins pourront à l'avenir se vanter d'avoir un nom de famille prestigieux. Je vous dis à demain, même heure, même radio, en Mans. Ici Evel Just, Canemarquois.
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7: En Pays de Savoie, la place du village, c'est d'abord une émission de télé, c'est une grande communauté sur les réseaux sociaux et c'est aussi un rendez-vous quotidien sur votre radio Ici Pays de Savoie avec Jean-Noël et Philippe de Paris. C'est l'heure d'une nouvelle histoire, quelque part en Savoie, avec vous Philippe, bonjour.
8: Bonjour Laurent, bonjour à toutes et à tous.
7: Ah, parmi vos rencontres, là vous êtes allé dans une étonnante série de Montémont.
8: Eh oui, on est allé à Montémont, c'est la direction de la Maurienne. Et on s'arrête justement dans le hameau de la Scie, au-dessus du beau village. Village de Montémont à 1300 mètres d'altitude. Et là, on rencontre Joël Gontier dans une scierie, mais pas n'importe quelle scierie, une scierie complètement dans son jus, une scierie d'époque. Et Joël nous dit, c'est une scierie qui a été mise en place par mon grand-père et je tenais absolument à la remettre en route. Elle a commencé à fonctionner en 1905. Elle a été créée de manière assez curieuse lorsqu'un village d'à côté a brûlé et comme on ne pouvait pas tout refaire tous les toits avant l'hiver, il a fallu créer la scierie justement, pour faire le bois, pour faire les chalets du village qui avait brûlé, vous avez compris.
7: D'accord.
8: Un bel exemple de solidarité à l'époque.
7: Et puis ce qui manque, il a été fidèle à la scie. Combien de temps il a mis pour la refaire?
8: Il a mis 4 ans pour la refaire de A à Z, c'est un énorme travail. Aujourd'hui, cette scierie à l'ancienne marche parfaitement, c'est un véritable plaisir d'avoir fonctionné. Elle fonctionnait autrefois à l'eau avec un petit barrage en amont, comme toutes les scieries, avec une conduite forcée bien sûr. Au bout de la conduite, il y avait une roue à aube, hein, comme autrefois d'ailleurs. Il fallait 12 heures pour remplir la retenue d'eau. Et à l'époque, on sciait, nous dit-il, tous les jours, y compris le dimanche, dès qu'il y avait de l'eau, on sciait. Et le torrent sur lequel se trouve la scierie a une particularité, il ne gèle pas en hiver. Je rappelle qu'on est à 1300 mètres d'altitude, c'est-à-dire qu'on peut travailler toute l'année.
7: Est-ce que cette scierie fonctionne encore aujourd'hui ?
8: Absolument, Laurent, elle fonctionne toujours. Et si quelqu'un a besoin de couper un sapin pour faire quelques planches, aucun problème. Il nous dit aussi, Joël, qu'on fait des chevrons avec la charpente, et tout ceci se fait dans la plus grande convivialité. Or, c'est pas industriel, attention. Et Joël nous précise que c'est justement la scierie qui a donné le nom du village. La scierie, ça, on s'en est
7: douté. Et est-ce qu'on peut la visiter ?
8: Oui, on peut la visiter. Il y a même des touristes qui viennent la visiter, cette scierie, par l'intermédiaire de l'Office du tourisme de la grande station d'à côté, c'est Saint-François-Longchamp,
7: que vous connaissez pas très bien.
8: Et ça se fait durant l'hiver, un jour par semaine. Il y a même des touristes qui veulent repartir avec une planche, nous dit Joël. Joël qui montre aussi ses outils, hein, pour aller chercher le bois, pour descendre dans la scierie à tous ces touristes. Et si vous passez un jour par Montéban, n'hésitez pas à vous arrêter. Demandez à Joël, il se fera un grand plaisir de vous montrer sa scierie à l'ancienne. Il est intarissable, il est passionné et passionnant.
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1: Quand il y a des prédateurs, bah, mais sa tête d'un sable, au moins ils disent que c'est un pot avec des roses qui dépassent.
2: Pourquoi l'autruche met de temps en temps sa tête dans le sable?
3: Pour peut-être manger les bêtes dans le sable.
4: Pour manger ce qui est dans le sable, pour tout simplement voir ce qu'il y a dans le sable.
1: Pour dormir.
2: Si elle veut voir ce qu'il y a dans le sable et qu'elle met sa tête dans le sable, elle voit plus rien.
4: Bah, peut-être qu'elle résiste au sable.
2: Ou alors elle a une frontale.
4: Je pense pas.
5: C'est peut-être pour manger ce qu'il y a dans le sable, mais plus profondément avec sa bouche.
1: Quand il y a des prédateurs, bah, met sa tête dans le sable. Au moins, ils disent que c'est un pot avec des roses qui dépassent.
6: Oh, les jolies fleurs!
5: Comme ça, elle voit pas ce qui se passe autour et elle a plus peur.
2: Qu'est-ce que vous faites si quelqu'un vous court après?
5: Courir. Dire à quelqu'un qu'on a besoin d'aide.
2: Tu vas pas mettre ta tête dans le sable?
5: Bah non, sinon il peut nous attraper facilement.
1: Ou alors sinon on lui met un coup de poing dans la figure, au moins bah, c'est lui qui a la tête dans le sable et nous on s'en va.
2: Mais pour l'autruche alors elle?
4: Pour l'autruche c'est facile, elle court plus vite que nous.
2: Et vous savez comment on fait des petits autruches?
5: Une fois qu'ils sont dans l'œuf, bah, ils cassent la coquille et ils sortent.
2: Donc c'est avec des œufs?
5: Bah oui.
2: Vous avez déjà vu un œuf d'autruche?
4: J'ai cru en voir un en vidéo, mais non. Il est comme les œufs normaux, mais quand même un peu plus gros.
7: Oh, plus ils sont gros, plus les œufs.
5: Bah, l'œuf, j'en ai déjà vu, mais pas en vrai. L'œuf, il est gros comme ça.
2: Il est en effet très gros. Comment est-ce qu'on peut avoir une poêle suffisamment grande pour faire un œuf au plat d'autruche?
5: Tu fabriques soit une grande poêle ou...
6: Non, pas la poêle à frire!
5: Soit... T'essayes de trouver une grande poêle, bah comme ça c'est bien. Nous on a des poêles grandes, mais ça suffit une poêle comme ça suffit.
4: Ou alors on le fait tout simplement pas cuire, on les laisse vivre.
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8: La cabine minute sur Ici Picardie, votre chronique de la joie et de la bonne humeur. Comment ça va les amis? Est-ce que parmi vous, il y en a qui regardent des séries télé? Moi j'adore les séries. Aujourd'hui, je vais vous parler d'un fléau moderne. Un truc qui nous bouffe la vie, qui nous use la patience, qui nous fait vieillir plus vite que le temps qui passe. Les séries qui prennent trois plombes à sortir la saison suivante. Non mais sérieux, on vit à une époque où on peut envoyer une fusée sur Mars avec un drone qui filme en 4K. Et il filme en 4K la fusée sur Mars. On a des voitures qui conduisent toutes seules, des robots qui font le ménage. Mais on n'est toujours pas foutu de sortir la saison 2 d'une série avant que ton neveu passe le bac. À la fin de la saison 1, il avait 12 ans, le frérot. Les séries télé, comment vous faites? Vous disparaissez comme ça sans prévenir? Ils te mettent la tête dans une saison, dans une série, t'es à fond, tu attends la saison 2 pendant 4 ans. Et toi, comme un con, tu les attends vraiment pendant 4 ans. Il y a des gens qui meurent durant les 4 ans. Ils voient même pas la fin de la série, c'est dégueulasse. Et nous, la génération années 80-90, on a assez attendu, hein. Par exemple, avec Beverly Hills, c'était un peu notre HPI à nous. Tout le monde regardait Beverly Hills. Et quand une saison se terminait, pendant 2 ans, TF1, ils te rediffusaient les vieux épisodes. Et ils mentaient sans honte dans les publicités. Hein. Ils te disaient, la semaine prochaine, des nouveaux épisodes inédits de Beverly Hills. Ah, toi, t'es à fond, là. Le samedi, tu t'assois avec tes frites, ton hamburger, fait maison pour mater Beverly Hills. L'épisode commence, tu te dis, mais j'ai déjà vu ça. Pas lui, bien sûr. Après, il va embrasser Kelly. Des escrocs! Et de nos jours, ça recommence. Sur les séries, sur Netflix, Amazon Prime, t'es là, t'es à fond, tu mates la saison 1, tu mates la saison 2, t'as pas dormi depuis 3 jours, t'as des cernes de panda en dépression, et là, boum, dernier épisode, gros cliffhanger, t'as le cœur qui bat à 200, et là, paf, l'épisode est fini. Mais il est mort ou pas le mec? Non mais à la fin de l'épisode, là, il est mort ou pas? Et là, Netflix te répond, rendez-vous en 2029 pour la suite. Il y en a marre, c'est beaucoup trop long. Moi, je vous dis la vérité. Aujourd'hui, on a 1000 plateformes, 1000 séries, mais on a toujours le même problème de lenteur. Les gars, on parle en ce moment d'intelligence artificielle, de deep learning, de robots qui écrivent des scénarios en 2 secondes. Moi, je vous le dis, hein, si un jour, les séries faites par l'IA, elles sortent plus vite que les autres, je vous lâche.
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9: En 1994, c'est bien simple, en cette journée du 4 juin, c'est tout Carpentras qui attend la rockstar. Allez, vous enfilez votre blouson de cuir, montez sur votre Harley Davidson, la balade commence. Et il faut remonter à 1992 pour bien comprendre la venue de Johnny Hallyday chez nous. C'est à cette date qu'il fonde avec un ami son premier groupe de bikers, les HDC Desperados. Ouvert à tous, et tous ceux qui ont une Harley Davidson, l'association va se rassembler à Carpentras pour la première fois, donc 2 ans plus tard, en juin 1994. Carpentras, bah oui, parce que l'un des meilleurs amis de Johnny Hallyday, c'est Joe Rodriguez. Alors, son nom ne vous dit peut-être pas grand-chose, mais ce carpentracien de naissance est le garde du corps de Johnny Hallyday pendant 5 ans. Et c'est vrai qu'il partage, comme Johnny, la passion des Harley. Ils ont même des tatouages en commun. En ce 4 juin 1994, notre ami Joe Rodriguez se marie.
10: Au nom de la loi, je vous déclare unis par le mariage.
9: Et il choisit qui en témoin ? Bah Johnny Hallyday. Et voilà, c'est comme ça que Carpentras voit arriver depuis le Var des milliers de motos, tour de ville, mairie de Carpentras, centre-ville, c'est juste la folie. Ce que vous entendez là, c'est un extrait du reportage d'une chaîne câblée de l'époque qui suit le voyage de Johnny et de ses copains bikers. Cette visite aux allures de chef d'État impressionne une partie des Carpentrasiens. Et d'ailleurs, il suffit de parler aux commerçants et aux habitants d'aujourd'hui pour comprendre ce souvenir de cette journée juste dingue. En fin de journée, Johnny, au bras de son épouse à l'époque, Adeline Blondeau, et de son producteur Jean-Claude Camus, prend la direction de l'hippodrome Saint-Ponchon où se déroulent les courses hippiques. Là-bas, c'est presque 30 000 personnes qui l'attendent. Un mini-concert est organisé et Johnny, il faut le dire, il s'éclate. 6 titres chantés par la star qui est ensuite rejoint par le guitariste Paul Persson. À l'époque, c'est l'animatrice Sophie Favier qui présente ce concert. L'entrée est de 50 francs et pendant 3 jours, c'est juste la folie. La fête ne s'arrête pas. Johnny partira avec Adeline en hélicoptère à la fin de ce week-end. Alors figurez-vous que j'ai pas mal cherché et ce n'est pas la première fois que Johnny chante à Carpentras. Il était déjà venu en 1961. À l'époque, il se produisait place de la mairie dans un tour de chant organisé par l'association des commerçants. Il était alors âgé de 18 ans.
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1: Bien le bonjour, messieurs.
2: Bonjour.
1: Eh bien, je vois qu'il y a bonne ambiance ici.
2: Attends, regardez, le café qui est servi.
1: C'est quoi ce plaisir, là, de voler, que vous ressentez dans votre avion?
3: Il faut venir avec nous le partager, vous comprendrez mieux.
1: Philippe, qu'est-ce que vous faites ici, là?
4: Eh bien, je fais l'instructeur. J'apprends aux gens à voler. Enfin, j'apprends à essayer de les faire voler. C'est facile, hein, quand tu pars. On met les gaz à fond, on tire sur le manche et puis on sait
1: et
4: voler.
1: Et allez, quoi.
4: Après, on réduit
1: juste
4: les gaz.
1: Juste l'atterrissage, et... peut-être?
4: Ah non, il n'y a aucun problème. De toute façon, il n'y a aucun problème. On est sûr de revenir au sol, quoi qu'il arrive. On n'a jamais gardé personne là-haut.
1: Alain Daza, vous êtes monsieur le président.
5: Ah, monsieur le président, faut aller, c'est bien loin chercher tout ça.
1: ULM, dans ces trois lettres, ça englobe beaucoup de choses quand même.
5: Alors, ultra léger motorisé, ça correspond à une catégorie d'aviation. C'est-à-dire qu'on passe ULM, léger, dans la mesure où on ne dépasse pas un certain poids. Les machines sont traitées. Pour être surchargé, si vous voulez, on est largement en dessous des minima requis. Il y a une rigueur. C'est-à-dire quand vous montez dans une machine, vous savez que du monde derrière à travailler. Ce sont des ingénieurs qui ont fait les machines. Donc c'est plus l'ULM qu'on a connu des années 80, où le gars bricolait dans son garage avec le moteur de la tondeuse. Ça n'existe plus. C'est terminé.
1: Bonjour Hugo.
6: Bonjour Patricia.
1: Alors, ancien élève et nouvellement breveté.
6: Oui, en effet. Donc, je suis jeune breveté depuis quelques jours maintenant. Et j'ai été élève pilote pendant un an afin de suivre la formation. C'est quelque chose qui se fait finalement très bien.
1: C'est-à-dire?
6: Eh ben, on a souvent des idées reçues comme quelque chose d'élitiste ou très compliqué. Et moi-même, je suis ni ingénieur, ni millionnaire. Et en fait, finalement, c'est entre 15 et 25 heures de pratique.
1: C'est tout?
6: Non, c'est pas tant que ça. Après, il y a un petit brevet théorique qui va avec. Et en termes de prix, c'est pas non plus des choses qui sont excessivement chères. On est sur des budgets entre 1500 et 2000 euros pour avoir un brevet.
1: Bon, eh bien, on parle, mais on va aller faire un petit tour de coucou. Hein. C'est dans celui-ci qu'on monte, là?
6: Dans celui-ci, vous allez monter, oui.
1: Okay.
6: Donc, on va faire avant, si vous voulez, ce qu'on appelle la pré-vol. C'est-à-dire qu'on fait une visite avant le vol.
1: D'accord.
6: Pour s'assurer que la machine est en bon état.
1: On va faire roter le moteur.
5: Roter le moteur, vous allez voir, ça fait un espèce de bruit.
6: Écoutez,
5: très poétique, mais écoutez.
6: On va écouter. Voilà. On fait monter le niveau d'huile.
1: C'est quoi cette matière-là?
5: Ça s'appelle du Dacron. C'est un tissu comme avec, très très résistant qui résiste à plus d'une tonne 5 au mètre carré. Et après, vous obtenez carrément des pots de tambour qui sont.
1: Ça, on dirait une peau de tambour.
5: C'est une peau de tambour, attention.
1: Ouais. Et les ailes aussi?
5: Les ailes. Alors, vous avez une partie métallique sur les ailes ou une partie d'entoilage aussi. C'est le même système d'entoilage. Ah,
1: okay. Il faut que je m'installe à la place du pilote, c'est
4: ouais,
1: ça?
4: Oui, tu veux?
1: Non.
4: Mais si,
1: tu veux. Mais non, je ne veux pas, non.
4: Mais pourquoi tu veux?
2: On n'est pas apprendre à piloter.
1: Eh bien, on n'est pas arrivé.
4: On fait la visite pré-vol. Alors, répète après moi, Patricia. Notre père. Qui est au Sénat. Et on démarre. Vos impressions, madame.
1: Oh, c'était merveilleux.
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7: Quand la guerre des armes semblait être finie, c'est la guerre des arts qui a commencé. 1940, Paris est occupé. Pour éviter que des chefs-d'œuvre comme la Joconde ou la victoire de Samothrace soient confisqués par Hitler, le directeur des musées nationaux Jacques Jaujard fait transférer en lieu sûr toutes les œuvres du Louvre en province. Les nazis s'attaquent alors aux biens des familles juives et centralisent leurs actions au musée du Jeu de Paume. C'est dans ce musée que se trouve la dernière ressource de Jacques Jaujard pour contrecarrer les plans allemands, une jeune iséroise originaire de Saint-Étienne de Saint-Joire, Rose Valland.
8: Tu as choisi judicieusement.
7: Rose est issue d'un milieu modeste. Grâce à des bourses que sa mère l'a aidée à obtenir, elle a un parcours scolaire remarquable. L'école normale d'institutrice de Grenoble, puis l'école nationale des beaux-arts de Lyon, Rose est douée pour le dessin, et après l'obtention de nombreux prix, elle entre à l'école nationale supérieure des beaux-arts à Paris, tout en se formant parallèlement à l'archéologie.
8: Mais respect à Toutankhamon du con.
7: Spécialisée spécialisée en histoire de l'art moderne, en archéologie médiévale et en archéologie grecque. Elle voyage durant ses études et en profite pour apprendre l'allemand en autodidacte.
9: On finit en farandole, en hurlant des tyroliennes ou en vomissant partout. On ne regrette pas sa soirée.
7: En 1932, elle devient attachée bénévole au sein de la structure du musée du Jeu de Paume. Et c'est de ce poste et de ses capacités dont Jacques Jaujard va avoir besoin en 1940. Il lui demande de rester en activité au musée pour surveiller les actions des Allemands, de la spoliation au stockage des œuvres des familles juives.
10: Tout ça est si déplorable, si inutile.
7: Rose Vallant effectue un travail incroyable. Pendant plus de 4 ans, en toute discrétion, elle note tout. Le nom des victimes spoliées, les informations sur les œuvres, leurs mouvements, déchiffrage de papier carbone, écoute des conversations, fouille des poubelles. Rose Vallant ne recule devant rien. Dans le musée même, Rose cache sous le nez des nazis plus de 500 peintures et sculptures qu'ils ne découvriront jamais.
11: En voilà une surprise, Hans.
7: Elle officie malgré la pression et le danger qui pèse sur elle. Elle côtoie par exemple, lors de leur passage, des hauts dignitaires nazis, comme Hermann Göring ou Alfred Rosenberg. Ses actions et les infos qu'elle transmet permettent d'éviter pendant la guerre que les œuvres volées soient détruites. Les sabotages de trains ou les destructions de dépôts sont scrupuleusement évités par les alliés grâce à ces messages.
12: Victoriae mundis et mundis lacrima. Enfin, ça veut absolument rien dire, mais je trouve que c'est assez dans le ton.
7: Son action, combinée à celle des cheminots résistants, permettra d'empêcher le départ d'un train dans lequel se trouvaient les plus grands chefs-d'œuvre de l'art français. 967 peintures, parmi lesquelles des Gauguin, des Cézanne, Degas, Modigliani ou encore Picasso.
13: Monsieur le Président, ce tournant décisif de la guerre est aussi le plus dangereux pour tous ces trésors qui sont le patrimoine de l'humanité.
7: À partir de 1944 et après la guerre, Rose Vallant devient le pilier de la recherche de toutes ses œuvres. Elle travaille avec les fameux Monuments Men américains pour interroger les hauts dignitaires nazis aux commandes des pillages. Elle arpente l'Europe, en zone alliée, en zone soviétique. Son action permet de rapatrier plus de 60 000 biens culturels qui ont été volés aux institutions publiques et aux familles juives.
14: Et maintenant, j'ai l'intime conviction que je suis précisément là où je dois être.
7: En 1952, elle deviendra d'ailleurs chef du service de protection des œuvres d'art qui a été créé pour elle et continuera d'œuvrer dans ce domaine jusqu'à sa retraite qu'elle prendra à 70 ans. Rose Vallant décède à 81 ans en 1980. Médaillée par la France, les États-Unis, l'Allemagne, la Lettonie, celle que l'on surnommait Capitaine Beaux-Arts est l'une des femmes les plus décorées de l'histoire de France. Rose Vallant est une Iséroise, une illustre Iséroise.
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15: Et adieu, mélodie, couchiba. Vous allez bien, Franck?
16: Très, très bien. J'ai une pêche aujourd'hui.
15: Bon, mais tant mieux. Bon, je ne sais pas, je n'ai pas bien dormi la nuit dernière. Et il passe plat dormite, là, l'année passée. Vous savez pourquoi?
16: Ben non.
15: Ben à cause de mes voisins. Ah. Ils m'ont empêché de dormir. Alors, vite. À quoi arrive au pagaille et grand gauche perieu? Alors, heureusement pour moi, grand gauche perieu, ça n'arrive pas souvent. Mais quand même, quel sagan que mes voisins ont fait la nuit dernière.
16: Quel sagan? Alors, je connais pas. Qu'est-ce que ça veut dire, ça?
15: Mais qu'est-ce que le sagan? C'est le bruit. Le sagan, c'est le vacarme, le tapage. Vous voyez le genre de nuit que j'ai passé.
16: Oh là là, oui.
15: Alors, faire du sagan, faire des sagans, c'est faire du bruit. Chez nous, en français régional, en francitan, vous pouvez entendre quel sagan et qu'une sagan. Un sagan du diable, une sagan del diable, en version originale. Le sagan, c'est aussi le tapage consécutif à une querelle. Quel sagan?
16: C'est marrant. Parce que Sagan, moi, ça me fait penser à Françoise Sagan.
15: Ah, c'est vrai, vous avez tout à fait raison. Mais oui, Françoise Sagan, effectivement, une femme de lettres française. Ben, Noscudo, un Corsia Cazar en 1935, née dans le Quercy et dans le Lot, à Cajar en 1935, et décédée en 2004. Alors, une précisionnette, elle passe au nom officiel. En réalité, Sagan n'était pas son véritable nom. Elle s'appelait Françoise Quarez. Fille finale, la question que nous pouvons poser à Franz. On peut se poser cette question. Pourquoi avait-elle choisi ce pseudonyme Sagan? Ben, peut-être espérait-elle que son nom fasse du bruit.
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1: Nous partons à la découverte des Maranges, ce petit territoire partagé entre trois villages. Chéilly-les-Maranges, Sampigny-les-Maranges et Desize-les-Maranges, au lieu de la prochaine Saint-Vincent tournante 2026. Alors, avec Plus belle la vigne, on zoome sur ce territoire viticole caché dans une petite vallée. Ici, les coteaux font partie de la côte de Beaune, mais en Saône-et-Loire. Explication avec Élodie Roy, viticultrice et vice-présidente du comité d'organisation de la Saint-Vincent.
2: La côte de Beaune s'étale d'une même exposition, mais il y a une faille géologique à Santenay et les Maranges, on est une vallée un petit peu à part, je dirais.
1: Alors là, Santenay, c'est dans quelle direction ?
2: Santenay, c'est juste en face. Voilà,
1: là-bas. C'est dans le petit creux là-bas.
2: Là, vous voyez des bâtiments en face. Oui. Là, c'est tout le début de Santenay.
1: D'accord. Voilà. Et donc après, il y a les hauteurs. En fait, il y a les collines.
2: Les coteaux, voilà. Les coteaux. C'est une vallée, en fait. Les Maranges, vous avez la vallée de la Causanne et la vallée de la Deune. Donc la Causanne, c'est une petite rivière qui circule sur Chéilly, sur Sampigny, qui prend sa source en fait à Vauchignon, au bout du monde. Donc c'est un nom qui, ça s'invente pas.
1: C'est joli.
2: C'est une petite rivière qui fait 14 km et qui se jette dans la Deune, juste à la sortie de Chéilly. Donc cette rivière, elle passe au milieu là. Le petit village de Sampigny qui est ici, très étriqué, très enclavé, et sur les hauteurs, vous avez Desize et tout en haut le petit hameau de Borgy et la montagne des Trois Croix qui est en face de nous. Connu aussi sous le nom de Mont de Seine. Alors, bon, moi je les vois, les croix, mais je connais. C'est vraiment juste en face de moi. Je ne sais pas si vous voyez.
1: Non, mais
2: le petit point culminant.
1: D'accord.
2: Oui, là, on est à 521 mètres d'altitude, je crois. Et le vignoble des Maranges est vraiment devant nous.
1: Alors, qu'est-ce qui fait que ça reste tout de même la côte de Beaune, alors qu'on décroche quand même de cette côte de Beaune?
2: On décroche de cette côte de Beaune légèrement. Hein, c'est quand même pas. Parce qu'après, une fois passé la côte de Beaune, on est sur la côte chalonnaise. Mais la côte chalonnaise, on est sur la plaine de Saône. Nous, on est quand même très éloignés. La côte chalonnaise, elle est vraiment derrière cette colline-là.
1: D'accord.
2: Avec le village de Bouzeron qui commence la côte chalonnaise, Ruilly, Mercurey, etc. On a des terroirs distincts. Là, on a une carte géologique. Vous voyez qu'il y a beaucoup de couleurs différentes en fonction du type de sol.
1: Ah oui, je vois, jurassique, plutonique.
2: Donc ça, ce sont des niveaux géologiques. Donc là, on parle de millions et de millions d'années. Pour faire simple, c'est argilo-calcaire, mais pas que. On est un vignoble assez tardif. On vendange souvent plus tard que les autres appellations de la côte de Beaune.
1: Vous êtes entre la côte de Beaune et les hautes côtes, finalement.
2: Oui, exactement.
1: C'est ça.
2: Les Maranges, ils sont exposés sud-sud-est, on va dire. Les hautes côtes, moi, personnellement, j'ai des parcelles. Elles sont exposées vraiment plein sud.
1: Nouvelle confirmation de la définition hyper millimétrée des terroirs bourguignons.
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3: Nous sommes à Caudalet.
4: Richard, on est ici dans les jardins familiaux.
3: Oui, on est dans les jardins familiaux et on est à plusieurs.
4: Il est où votre petit carré?
3: Là-bas, au fond.
4: Allez, je vous suis, allez-y. Et là, ce sont vos poireaux?
3: Il y a des poireaux, il y a encore des betteraves, des radis.
4: Et là, vous êtes au bord de quel canal?
3: C'est un canal qui rejoint la tête.
4: Les choux ont été un petit peu mangés, non?
3: Par contre, la salade, vous voyez, elle n'est pas gelée.
4: Et alors, comment vous vous organisez? Vous aviez des notions de jardinage quand vous avez pris ce jardin familial?
3: Oui, j'ai eu un jardin familial dans le Nord pendant une dizaine d'années.
4: Donc vous arrivez d'où, vous?
3: Nord-Pas-de-Calais, entre Lille et Arras.
4: Depuis combien de temps vous êtes installé ici à Caudalet?
3: Trois ans.
4: Comment vous avez découvert ce village?
3: Avec mes filles qui habitent là. Donc elles m'ont dit de revenir ici, parce qu'il fait meilleur, il y a du soleil, et le jardin, on peut le faire plus longtemps.
4: Et vous venez tous les matins?
3: Souvent, en ce moment un peu moins.
4: C'est important pour vous d'avoir votre petit carré potager?
3: Tout à fait, parce que c'est du bio. Et puis, quand j'amène les légumes à la maison, ma fille me fait la cuisine. Et moi, je fais la soupe avec les poireaux, avec les navets. Donc, tout va bien.
4: Et derrière vous, il y a le compost?
3: Recyclage. Les choses de la cuisine, mais pas tout, hein, les purées et tout ça. Et puis, les restes de jardin.
4: Rien ne se perd, tout se transforme.
3: Exactement. Et ça devient tout marron, comme un terreau.
4: Merci Richard. Et vous Daniel, alors, qu'est-ce que vous cultivez?
5: Là, pour le printemps, j'ai mis des oignons rouges et jaunes,
3: 300, on ne rigole pas avec les oignons. Hein. À quand on cuisine, il faut des bons oignons. Bon, alors là, il reste les poireaux.
4: Il n'y a pas des artichauts, là ?
3: Ah, ben oui, mais ça, des artichauts, oui. Ils restent bien en place. Et je suis assez content parce que par ici, moi, je suis normand. Hein. Attention, je suis un viking. Hein. Faut pas me contrarier. Bon, alors, donc il y a la quatre artichauts. Bon, ben c'est bien, c'est marrant dans un jardin, c'est marrant.
4: Et qu'est-ce qui vous a amené au jardinage ?
3: Pour bien s'occuper, faire du sport, la marche et puis du jardinage.
4: Et dites-moi, vous avez un panorama incroyable depuis le jardin.
3: Justement, c'est très intéressant. C'est pour ça aussi que j'ai demandé ce terrain-là. Il y a la rivière, juste derrière moi, il y a la montagne. Avec des beaux arbres, enfin c'est formidable, ici c'est le paradis pour moi. Hein. Surtout moi qui suis né dans la plaine de Caen, vous voyez. Alors la plaine de Caen, c'est vraiment la plaine.
4: Il y a de la pluie. Hein. Et le principe de ces jardins familiaux, vous venez quand vous voulez.
3: Exactement, et surtout, c'est tellement simple que je ne sais pas très bien comment dire, parce que c'est tellement simple que c'est la vie rêvée, quoi. Les gens devraient faire ça, c'est pour ça qu'ils ne font plus de jardin. Ils ont l'air de dire ça ne rapporte pas, mais c'est pas une question d'argent, on s'en fout de l'argent. On mange des bons légumes, mais au moins, on passe du bon temps, toute la journée.
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5: On raconte, on vous rappelle aussi les 1000 raisons d'aimer la Côte d'Azur. Tout ne se passe pas que sur le plancher des vaches. Salut Tom Aubry.
6: Salut Quentin, bonjour à tous.
5: C'est un bon moyen justement d'ouvrir la page du jour.
6: Allez, c'est parti.
5: Allez hop.
6: Raison numéro 5, journée spéciale. Aujourd'hui, ce 28 novembre, on célèbre une vieille dame. Une vieille dame que l'on connaît tous. C'est la mère de centaines de millions de personnes, car elle borde notre littoral. Je parle bien sûr de la Méditerranée. Méditerranéum, la mer au milieu des terres en latin. Ou Mare Nostrum, notre mer. Et il faut bien dire, ici dans les Alpes-Maritimes, on est tous méditerranéens.
5: Alors, ça veut dire que la Méditerranée fait aussi partie de notre patrimoine.
6: Bien évidemment, un patrimoine que l'on partage avec des millions de personnes. C'est un carrefour de culture, un pont entre trois continents. La Méditerranée a vu naître des civilisations, des philosophes, des poètes et les plus anciennes routes commerciales. Et aujourd'hui encore, elle abrite l'une des plus fortes biodiversités du monde. Des herbiers, des coraux, des tortues, des mérous. Un patrimoine naturel incroyable, juste sous nos yeux.
5: Alors, qu'il y ait une journée mondiale de la Méditerranée, pourquoi pas. Mais pourquoi le 28 novembre? Pourquoi aujourd'hui précisément?
6: Car il y a 30 ans, jour pour jour, une décision historique a été prise. À Barcelone, le 28 novembre 1995, l'Union européenne et 12 autres pays bordant la Méditerranée se sont réunis pour signer un accord fondateur. C'est le lancement du processus de Barcelone, dont l'un des piliers stipule qu'il faut renforcer les échanges entre les peuples, promouvoir l'éducation, la culture, les droits humains et développer une identité méditerranéenne partagée. En bref, il faut faire de cette mer un lieu de dialogue plutôt qu'un lieu de fracture. Alors aujourd'hui, que l'on vive à Nice, à Menton, à Barcelone, à Tunis ou à Alexandrie, on partage tous un bout de cette mer, de cette histoire et de cette culture commune.
5: Mais on le sait, Tom, hein, la Méditerranée est aussi en danger.
6: Le changement climatique détruit cet écosystème hors normes. Des cachalots aux phoques moines, en passant par le corail rouge et le mérou brun. Car oui, il y a du monde qui vit sous la surface. 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
6: En plein dans le mille.
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1: Bonjour Médéric Gasquet-Cérus.
2: Bonjour Philippe, bonjour tout le monde.
1: Notre linguiste marseillais, Médéric, vous avez un joli menu à nous proposer aujourd'hui.
2: Ah oui, il y a quelques semaines, on a beaucoup parlé de ce chiffre, vous vous souvenez. Les trois quarts des établissements de restauration du 15e arrondissement de Marseille sont des fast-food.
1: Ouais.
2: Ce qui pose bien sûr plein de questions, mm-hmm. et notamment en termes de vie de quartier, de sociabilité et d'économie, et bien sûr de santé, car on est ce que l'on mange. Et souvent, ce que l'on mange, ben, c'est pas bon. Pas bon au goût, mais surtout pas bon pour la santé. Colorants, additifs, sorbate de trompation, acide trihydrique, j'invente, trucs en tox ou plastoc, plats réchauffés dans des barquettas au goût fadas. On trouve ça dans certains fast-food, bien sûr, mais pas tous, meuf, ne pas tout confondre, mais aussi dans beaucoup de cantines où vont manger les minots, dans les rayons de supermarché, mais aussi dans la restauration collective, mais aussi dans certains restaurants, oui, attrape touristes ou attrape couillons, ou restos plus ou moins branchés, ou brasseries de cake, mais qui grattent sur la qualité. Et j'ajoute, je pense aussi à cette boulangerie-pâtisserie que je ne nommerai pas, mais où j'ai acheté récemment des bugnes, des mini-bugnes, vous voyez, toutes petites comme ça, là, un euro pièce, déjà, mais franchement, je n'étais plus là-bas pour acheter 8 bugnes, qui étaient grasses, mais grasses, grassasses, pas bonne, écœurante, et ça m'a fait rouméguer quand je pense que mon grand-père était boulanger. Bref, voilà.
1: Ouais.
2: Je pense aussi à ces platées de pâtes trop cuites ou de riz collé estouffe gari. Je pense à ces carottes râpées orange fluo qu'on dirait qu'elles sont surlignées ou surligneurs, vous voyez. Je pense à ces choux qui sentent les scaufis. Je pense à cette salade rasqueuse qui n'a jamais vu la terre et qu'on vous met dans un coin d'assiette comme ça, à côté du steak rasqueux lui aussi. Je pense à ces brocolis mouligas, ces gorgées d'eau. Je pense à ce surimi orange fluo, lui aussi, qui contient tout sauf du crabe, et il a plus la tête des cheveux de Trump qu'autre chose. Je pense à ces desserts goût fraise, sans que jamais aucune fraise n'ait justement ramené sa fraise dans l'emballage.
1: Ouais.
2: Bon, bref, voilà. Il y a un moulant d'autres choses aussi appétissantes que les fameuses cigarettes de Bordy et de Cigalon, de Pagnol, cigarettes de Bordy, autrement dit, les cannellonis dans lesquels on refourgue tout ce qui n'a pas été mangé de la semaine. Tout ça n'a aucun goût. Ou comme le chante le groupe Quartier Nord, en utilisant l'expression de chez nous, ça n'a ni goût, ni gouste. Donc,

0: Boston. Pour vous dire.
1: Dans notre parler, nigou nigouste, c'est une expression qui veut bien dire ce qu'elle veut dire, et une tournure qui insiste sur la fadeur d'un plat, d'un aliment ou même d'un événement. Nigou nigouste, avec prononciation du S originel que l'on retrouve dans le provençal gustus, goûteux, et qui a été remplacé depuis par l'accent circonflexe dans notre orthographe moderne. Le tout venant de la locution provençale navet nigou nigouste. Et pourtant, en Provence, nous en avons des choses qui ont du goût, de bons produits, de bonnes recettes traditionnelles, des plats gustus comme les pieds paquets, la daube ou l'aioli. Même si Pierre Blasi donne comme exemple son aioli, il avait ni goût ni gouste. Ouais, il faut le faire, un aioli sans goût quand même. Hein. Oui, c'est ce qu'on appelle chez nous, désolé, aussi un aioli de parisien. Mais meuf, il ne faut pas tout mettre dans le même panier. Il y a des fast-food de qualité qui font de très bons burgers, des snacks où l'on mange de très bons sandwichs, de très bons kebabs, et merci à eux d'être là le midi ou en fin de soirée ou quand on rentre du stade, moi j'apprécie. Chacun ses goûts, mais parfois chacun ses dégoûts, voire ses égouts. Vive le bon goût, car le fada, ça rend fada.
0: Pour vous dire,
2: ah, c'est un bonheur. C'est aussi bon que l'aioli. C'est Médéric Gasquet-Séry sur Marseille tous les matins. À demain, Médé.
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4: Les petits bonheurs, généralement, ce sont des sourires qui se récoltent tous les jours au hasard des rencontres. Il suffit d'un micro ici, de ne surtout pas prendre de rendez-vous et de ne pas se présenter. Ça marche très bien à Megève, par exemple. Nous sommes donc en Haute-Savoie, sur les hauteurs de Megève, au Mont d'Arbois, pendant que des chevaux sont en train de monter dans une bétaillère.
5: Bonjour.
4: Matin de bonheur, venez vous occuper des bêtes.
5: C'est ça, on vient les mettre au chaud, ouais.
4: Ah, c'est-à-dire que là, ils quittent la montagne?
5: Ouais, ce coup-ci, ouais, c'est bon. Ce coup-ci, on va les ramener, on va les mettre en pension pour cet hiver, ouais. Ils ont passé tout l'été en montagne, donc ce coup-ci, ça y est. Ils vont aller se mettre au chaud pour l'hiver.
4: Eux, ils font toute la saison, hein, ici?
5: Ouais, ceux-là, ils font toute la saison ici. Il y en a qui sont là pour la monte, il y en a qui sont là pour l'attelage, et puis vu que nous, on est élevage, il y en a, ils sont juste là pour grandir.
4: Vous, c'est pas juste un loisir, c'est votre métier?
5: Ouais, moi, c'est mon métier, ouais. Je suis cocher palefrenier. Ouais.
4: Quand vous dites pour l'attelage, c'est les calèches qu'on peut voir à Megève, par exemple?
5: Exactement, c'est ça.
4: Donc, les chevaux, quand ils sont pas attelés, on les voit ici, sur les hauteurs de Megève?
5: Ouais, c'est ça. Nous, on en a à l'Alpette, comme là en face, en haut de la côte 2000. On en a aussi au Mont d'Arbois, là, juste derrière. Et puis, après, au fur et à mesure de la saison, on les fait descendre petit à petit. Puis là, ils atteignent leur point le plus bas sur Megève. Puis après, on les change de département et puis voilà.
4: Donc là, ils montent dans le bus?
5: C'est ça, ouais. Ils montent dans le bus. Là, je vais en mettre 4. Là, après, j'ai mon patron qui va arriver. Il va prendre le reste. Et puis après, on va prendre un camion et une remorque. Puis on y charge tout dedans. Puis lui, il part cet après-midi.
4: Et là, ils partent où, hein, en résidence d'hiver?
5: Ils partent dans l'Allier, ceux-là. Ils partent dans l'Allier. Ils ont des gros champs de plusieurs hectares où c'est qu'ils ont du foin, des abris pour eux, de l'eau à volonté. Puis voilà.
4: L'Allier, donc en Auvergne, si je ne m'abuse, il fait pas beaucoup plus chaud qu'ici l'hiver.
5: Non, il fait pas beaucoup plus chaud. Mais par contre, ils auront plus d'herbe qu'ici, on va dire. Ils auront moins de neige, ils auront un peu plus de foin, un peu plus d'eau. Parce que nous, ici, c'est qu'on est tout de suite dans la neige. Et puis nous, on n'a pas assez de foin pour tous les nourrir l'hiver. Donc on préfère les mettre en pension. C'est beaucoup plus agréable pour eux. Puis pour nous, l'hiver, on a déjà bien assez de boulot comme ça. Donc au moins, ils sont un peu tranquilles aussi de leur côté.
4: Alors justement, vous faites quoi l'hiver si vous avez plus de chevaux?
5: Alors c'est pas qu'on en a plus, c'est qu'on en a moins. Toute la partie élevage en fait partout en pension. Et en fait l'hiver nous on fait énormément de calèches. Sur Megève on a des grosses calèches qui montent jusqu'à 12 personnes. C'est qu'on fait les fondus en calèche en soirée ou midi. Et on fait juste des balades en calèche.
4: Bon, vous, j'imagine que le cheval c'est une passion, on fait pas ce métier là par hasard.
5: Mon grand-père était déjà éleveur de chevaux. Là maintenant je bosse chez un ami de mon grand-père. Puis voilà, après on fait ça par passion. De toute façon c'est pas par l'argent qu'on va le faire, hein, comme dans tout métier agricole.
4: Même à Megève?
5: Même à Megève, l'agricole, ça reste l'agricole, à Megève ou pas.
4: Je peux vous demander votre prénom?
5: Moi, c'est Mathieu, moi.
4: Et c'est quoi le dernier petit bonheur de Mathieu, s'il vous plaît?
5: Mon dernier petit bonheur, c'est d'avoir fait un galop sur les crêtes de la côte 2000 en plein été avec le soleil couchant. Et ça, je pense que je m'en souviendrai jusqu'à ma mort.
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6: Bonjour à vous, eh bien Jacques Chambon à l'appareil, eh bien 80 ans dans 4 mois, ah non, un mois et demi, pardon. Et chanteur, bien sûr, auteur, compositeur, interprète, sur le terrain. Alors je vais résumer très vite, je suis né à la maison et sous le tableau qui représentait l'oncle curé. Et ils ont dit, Jackie, c'est moi. Quand il sera grand, il sera prêtre.
7: En réalité, Jacques Chambon a choisi une voie différente dans tous les sens du terme. Il est né à Toulouse, mais il a débuté sa carrière d'artiste sur les plateaux de télévision. Il a rencontré Jacques Chancel, Daniel Gilbert et Michel Drucker. Il a par ailleurs côtoyé Johnny Hallyday, Serge Lama ou bien encore Maxime Le Forestier. Sa passion, il l'exerce à présent en Gironde sur les marchés de notre région. Nous l'avons rencontré depuis un studio d'enregistrement de Bègles. C'est ici qu'il répète.
6: Bon, alors voilà, je vais sortir ma guitare. Et puis je vais faire quelques notes pour me réchauffer un petit peu les doigts. Et puis je vais vous faire une composition que j'ai écrite sur Bordeaux. Comme surgit de tes vignes, Bordeaux, Bordeaux, port de lune, écoute ma chanson, j'irai gagner ton âme, prier à Péberlan. Alors c'est ma guitare et c'est mes textes. Et mon harmonica éventuellement autour du cou.
7: Et vous êtes inséparables.
6: Fusionnel.
7: L'un ne va pas sans l'autre.
6: Voilà, tout à fait. Quand on voit l'un, on voit l'autre.
7: Alors vous êtes une personnalité, vous êtes sur le terrain, vous adorez le contact avec le public. Et pour cause, vous vous chantez sur les marchés de notre région.
6: Ah oui, tout à fait. Ça c'est une chose que j'ai découverte il y a 5 ou 6 ans. J'ai commencé par le marché de Montségur et puis ensuite les maires des municipalités m'ont téléphoné ou sont venus me voir en me disant mais on aime bien ce que vous faites et pourquoi vous ne venez pas chez nous?
7: Est-ce que c'est un moyen d'expression? Est-ce que c'est un moyen aussi tout simplement d'être en phase avec les gens qui sont face à vous?
6: C'est ce que j'allais vous dire. J'ai eu la chance de chanter sur de très très grosses scènes avec de très très grands artistes, alors que sur un marché c'est vraiment la communion. Les gens viennent me voir, ah tiens on aime bien cette chanson, ou ils la chantent avec moi.
7: Comment faire pour se lancer la toute première chanson quand parfois de bon matin, les gens ne sont pas réveillés en face de vous, qui passent à 2 mètres de vous sans même vous regarder. Il y a des matins plus difficiles que d'autres, non?
6: Alors, je vais être franc, non. Alors, je commande toujours par le sud de Nio Ferrer, ce qui réchauffe l'atmosphère.
7: Voilà. Et les passants s'arrêtent devant vous et vous écoutent attentivement.
6: J'ai une dame qui vient régulièrement à Bazas, qui vient se mettre en face de moi et qui danse. Et ça, je trouve ça très mignon.
7: Sur le tempo avec vous?
6: Sur le tempo, oui. Tout à fait.
8: Bon, Jacques, t'es prêt?
6: Impeccable, ça va super, là. Je t'entends bien.
7: Jacques, je suis avec vous là pendant ces répétitions. Oui. Qu'est-ce que vous préférez, l'enregistrement studio ou le terrain au plus près des gens sur les marchés de la région?
6: Ah ben, j'aime bien sur le terrain avec les gens.
7: C'est comme évident. Par hasard.
6: Comme par hasard.
7: Vous aimez bien qu'on vous appelle troubadour. Pour quelle raison?
6: Pour un petit peu porter les bonnes nouvelles ou les mauvaises nouvelles, mais tout au moins en chanson, et je trouve ça très très joli, se déplacer, voilà. Une île, sans homme ni bateau.
7: Serge Lama.
6: Et oui, c'est
7: qui lui. Est ici à Bordeaux, hein, qui est bordelais.
6: Tout à fait.
7: Et que vous avez côtoyé.
6: Et que j'ai côtoyé, effectivement.
7: Jacques Chambon, artiste troubadour, est donc présent sur différents marchés, dont celui de Langon le vendredi, en alternance le samedi depuis Bazas, Saint-André-du-Cubzac et Blanquefort, et le dimanche, soit à Bourg-sur-Gironde, soit à La Traîne.
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Lola Baye est une chanteuse, autrice, compositrice qui mêle douceur, humour et spontanéité. Si vous avez pu la voir dans l'émission The Voice, ce qu'elle affectionne aujourd'hui, c'est sillonner le monde rural pour chanter dans les tout petits villages.

0: M'ennuyer, Lola Baye. Un coup de cœur, ici même. 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
1: Sur votre radio ici, c'est Décibel, toute l'actualité musicale, avec ce soir l'anniversaire de Qui ça ? Mario Ramsamy du groupe Image qui fête avec vous en direct dans Décibel les 40 ans de l'hymne incontournable de vos meilleurs teufs, soirées et autres karaokés. Les démons de minuit ont 40 ans, on en parle ce soir dans Décibel.
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1: Salut à toutes, salut à tous et bienvenue dans Décibel. Merci de nous avoir choisis pour passer votre mercredi soir. Dans l'actualité musicale du jour, il y aura l'anniversaire de Cher, le coup de cœur découverte, un garçon qui s'appelle No More et que vous allez adorer. Un blind test autour des chansons qui parlent de la vie. Oui, le thème est large, mais les chansons sont belles. 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Alexandra vous attend au standard, le numéro 0810 055 056. 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

0: 0810 055 056. Et bonsoir Mario.
1: Bonsoir.
0: Bienvenue dans Décibel, cher Mario. Votre voix, oui, nous accompagne depuis 40 ans maintenant. Et le premier tube d'Image, Les Démons de Minuit. Alors pour les 40 ans, j'ai vu qu'était sorti un premier remix officiel. Bon, moi je préfère l'original. Parce que
1: moi aussi.
0: Vous aussi, hein, ouais. Mais quand même, pour info, sachez que, voilà, en 40 ans, il y a eu plein de remixes, de reprises, on se baladera tout à l'heure. Là, pour la première fois, c'est officiel. Et l'artiste électro qui s'en est occupé s'appelle Asghar.

0: première fois qu'il y a officiellement les qui ça.
1: Ouais, parce que je pense que c'est quelque chose qui appartient au public. C'est,
0: ah oui.
1: Ça ne m'appartient plus. Et puis les qui ça, il a suffi que j'insuffle un qui ça, les démons diminuent.
0: Ouais.
2: Et ça fait
1: un peu le tour de.
0: Ah oui.
1: Là, ça fait le tour du monde.
0: Et
1: parce qu'on fait, on faisait des festivals beaucoup à l'époque. Et
0: vous avez créé un monstre. Vous avez dit une fois qui ça.
1: Oui, et ça fait le tour du monde. Le tour du monde.
0: Et oui, parce que même dans la version de Julien Doré, il dit qui ça.
1: Oui. Oui.
0: On en parlera tout à l'heure de la version de Julien Doré. Mais là, puisque nous célébrons l'anniversaire de cette chanson qui est au-delà du tube, même sur le communiqué de presse, il est écrit hymne générationnel. Et je ne suis pas d'accord, parce que ça voudrait dire qu'il n'y a que les gens des années 80 qui se sont appropriés. Moi, j'ai une fille de 12 ans, elle connaît par cœur les démons de minuit. Donc c'est multigénérationnel, Mario.
1: Ben, quand on fait la tournée Star 80, on voit que le public se rajeunit vachement. Oui. Et il y a un rajeunissement même, comme la chanson Born to be Alive, qui est un grand classique.
0: Ah, Patrick Hernandez.
1: Ouais, j'ai trouvé que on a amené une forme de... Ça devait être remboursé par la sécurité sociale, je pense.
0: Je suis bien d'accord avec vous.
1: Parce que là, ce public-là, ils sont nostalgiques de cette chanson, de manière que c'était ce moment-là de leur vie qui était pour eux un des moments les plus merveilleux. C'est les plus beaux souvenirs. C'est économiquement ça allait bien. C'est tout. Ils étaient heureux dans les années 80. Et d'ailleurs, c'est pour ça qu'un peu aujourd'hui, je suis un peu malheureux parce que j'entends plus ce genre de titre arriver sur le marché.
0: Ah bah alors oui, mais alors vous savez qu'ici, là, vous êtes au bon endroit. Hein.
1: Déjà, absolument.
0: Il y a une heure de titre années 80 tous les soirs entre 19h et 20h. Et puis très régulièrement dans la journée, bien sûr, on est attaché à ces chansons-là, nous.
1: Parce que c'est ici.
0: C'est ici. Et pas ailleurs, Mario. Alors pour les 40 ans des démons de minuit, moi j'avais envie justement de savoir dans quel état d'esprit vous étiez il y a 40 ans au moment où cette chanson sort. Alors vous savez pas encore que ça va être un tube et que vous allez être numéro 1 du top 50 pendant 13 semaines consécutives, c'est énorme, vous le savez pas. Dans quel état d'esprit vous étiez à ce moment-là, vous Mario?
1: J'étais dans un état d'esprit pas très positif.
0: Ah ouais?
1: Parce que je suis issu du monde du jazz. Et lorsque je me suis retrouvé avec Jean-Louis, avec Christophe Desprez, avec tous les auteurs, les intervenants dans cette chanson.
0: Ouais. Image.
1: Je me suis dit, mais qu'est-ce que je suis en train de chanter quand j'étais dans la cabine? Je me suis dit, mais c'est, ça ne me correspond pas. Je sens pas. Mais il y a monsieur Richard Seff, celui qui a écrit la version française de cette chanson. Il a dit, t'inquiète, regarde-moi, ça va marcher. Parce que les démons diminués, il n'y en a qu'un. Parce que on a mis un an à construire cette chanson. Parce que nous, ce qu'on voulait entendre en France, c'est d'entendre une chanson qui fait danser les Français dans les discothèques. On avait visé ça parce que il y avait trop d'Italiens à l'époque.
0: Italo disco à fond.
1: Et life is life.
0: La la la la la. Il fallait pas leur laisser tout le marché.
1: Et je me suis dit, il y avait Jean-Jacques Goldman, il y avait Francis Cabrel, ça passait dans les boîtes de nuit, mais ça faisait, c'était pas un truc étudié pour danser, pour faire danser.
0: Ouais.
1: On a fait ça. Après, il y a eu Début de soirée qui est arrivé dernièrement avec tan tan tan tan tan tan tan tan tan, un remake,
0: un peu
1: du gimmick des démons des minuit.
0: C'est pas faux.
1: C'était pas bête. Moi, j'ai trouvé. Et tu tapes. Et d'ailleurs, c'est comme ça qu'on s'appelle quand on est dans les coulisses de.
0: Ah,
1: de
0: c'est
1: Star
0: vrai.
1: 80.
0: Tu tapes.
1: Et je trouvais qu'il y avait moi. C'était à cette époque-là, il y avait un élan de rire, un élan d'envie de faire des choses pour le public, pour les gens, pour les faire danser. Et moi, mon état d'esprit, lorsque j'ai vu que j'étais spanté, parce que un mois plus tard, même pas, 15 jours plus tard, on était numéro 1.
0: Ouais.
1: Et numéro 1, première semaine, deuxième semaine, troisième semaine. À un moment, on a pris le virus, Jean-Louis et moi, on a pris le virus de s'arrêter dans une cabine téléphonique, d'appeler la maison de disques et de leur dire, est-ce que nous serons encore numéro 1 demain au top 50?
0: Et ils répondaient oui à chaque fois.
1: Ouais, et c'était pendant 13 semaines comme ça, sans arrêt.
0: C'est fou. Mais alors, ce qui est intéressant, c'est que comme vous, donc, étiez chanteur de jazz, vous nous l'avez dit,
1: oui.
0: Donc pas forcément destiné à faire carrière dans la variété qui fait danser, le fait que la chanson ait du succès, ça vous a fait plaisir? Ou alors vous vous êtes dit, mais mince, là je suis foutu, je vais être obligé de la chanter toute ma vie?
1: Non, pas du tout. Je me suis dit, le jazz ne fait pas vivre son homme.
0: Ah, ça c'est pas faux non plus. Et, ouais.
1: Et j'ai vu que cette chanson, elle avait... C'est le public, c'est les gens qui a fait vivre cette chanson à mes yeux.
0: Ah, ils l'ont choisi.
1: Parce que la première fois que je suis monté sur scène à Saint-Étienne, la Perche, je n'oublierai jamais ça. C'était mon premier gala. Il y avait femme public. Tu connais toute la musique. À cette époque-là, je faisais une première partie. Il y avait Chasse Guigaro aussi.
0: Ouais.
1: Avec, c'est pas grave, j'ai Alzheimer qui commence à m'attraper.
0: Mais non,
1: 40 ans plus tard.
0: Pas Alzheimer, c'est parce que c'est l'heure de l'apéro. Et donc, premier gala.
1: Le premier gala, j'ai vu 3000 personnes en train de chanter cette chanson à ma place. Limite, je ne devais même pas chanter. Limite, je posais le micro et c'était eux qui faisaient le show.
0: Ça doit faire une impression incroyable, ça.
1: J'étais frissonnant, j'étais à l'aise, je sais pas, j'étais, ça faisait un effet de joie, en même temps de tristesse, puisque j'enterrais ma vie de jazzman, et en même temps je me suis dit, bon, de toute façon, tu as une chance, tu t'imagines la chance que t'as, tu sors de l'île Maurice, dans un petit ghetto où tu vivais, est-ce que tu aurais pensé qu'un jour, t'aurais fait un titre comme ça qui fait danser? On a pratiquement un single dans chaque foyer française.
0: Ah mais c'est sûr, c'est sûr, tout le monde
1: le connaît. C'est
0: incroyable. Ah mais oui.
1: Incroyable.
0: Bravo.
1: Merci.
0: 40 ans des Démons de Minuit, on va fêter ça en chantant « Qui ça, qui ça ?» Évidemment, on la réécoute cette chanson.
1: Et puis c'est aussi ça, jusqu'au bout de la nuit.
0: La note, c'est notre Maria Carré à nous. Mais oui, on écoute les Démons de Minuit. Et puis après, Mario, faut qu'on parle du clip. Parce que le clip...
1: Oui.
0: Le clip des Démons de Minuit, mes enfants. Ah bah c'était mon film préféré à l'époque. Allez, à tout de suite.

0: allez, je le tente. Jusqu'au bout de
1: jusqu'au bout
0: de la nuit. Pas mal.
1: Ouais. Belle voix, belle voix.
0: Vous écoutez ici et on célèbre ce soir les 40 ans de cet immense tube de Image, Les Démons de Minuit. Oui, 40 ans déjà. Et si vous êtes en train de réviser parce que vous allez rencontrer cet été votre correspondant anglais, pas de problème, on a la version in English.

0: Love Emotion, ça parle pas du tout de la même chose en anglais.
1: Non, c'est pas du tout la même chose. Et je le dis un peu aujourd'hui parce que je dois mettre le point sur le i.
0: Allez-y.
1: Alors, cette chanson, on m'a demandé d'écrire une version anglaise, mais vite fait. On était à table avec Stéphane Desprez, le frère du compositeur, avec le guitariste. Et on a commencé à... Parce que je parle l'anglais couramment, donc on m'a demandé d'écrire le texte. Mais je ne savais pas que c'était une ruse.
0: Une ruse.
1: Une ruse pour faire plus de droits.
0: D'accord. Ah oui, donc vous pensiez rendre service et en fait c'était pour ressortir la chanson en version anglaise sans tellement.
1: Non, c'est la version française devient une adaptation de la version originale. Et c'était les astuces de l'époque et puis c'était assez bizarre.
0: Donc avec cette version anglaise, la version française rapportait plus de droits. C'est ça?
1: Non, c'est la version anglaise qui est déposée à la SACEM en tant que version originale, et la version française devient une adaptation de la version...
0: Ok, originale anglaise.
1: Voilà, voilà.
0: Ah oh bah dites donc. Et ouais. Alors vous, ça vous fait moins de sous ou ça va?
1: Non, ça va très très bien.
0: Ah bon, tant mieux.
1: Ça va très très bien, mais c'est l'idée de ne pas donner l'appartenance même de... Parce que la version anglaise n'est pas passée en radio.
0: Non.
1: Enfin, vous voyez ce que je veux dire, c'est la version, ouais. C'est la version française qui est passée en radio.
0: Ok, la version anglaise, elle servait juste de, voilà, ouais, on va dire de mettre étalon pour ensuite parler de l'adaptation française.
1: Voilà.
0: Ok.
1: Et pour avoir plus de droits surtout, parce que plus de droits au niveau de nous.
0: Ouais.
1: Parce qu'il y a, des malins qui ont voulu essayer, ils ont essayé, si vous voulez, on a essayé de faire une répartition juste
0: ouais.
1: entre 5 personnes. Et cette répartition-là, je trouve ça. On était un groupe. Dans un groupe, c'est 50-50, tout le monde.
0: Ouais.
1: Et, mais
0: si on est 5, c'est 20-20-20-20-20. Ouais.
1: Donc, à part égal. Mais là, c'était pas très égal.
0: Aïe. Et mais ça.
1: Ouais, je trouve ça injuste. Injuste pour celui qui a écrit, comme Richard Seff, injuste pour lui surtout.
0: D'accord.
1: Parce que je voulais le dire un jour parce que ça m'a fait drôle. J'aime la justesse dans la vie. J'aime pas le mensonge. J'aime qu'on soit juste avec. Parce que c'est de l'art. Et cet art-là, les gens vont aimer cette chanson. Les gens vont l'écouter, vont l'entendre. Ils vont le prendre tel quel. Pour moi, une chanson, c'est de l'amour que tu donnes aux gens.
0: Mmh.
1: Et donner de l'amour avec un truc. Une base pas très très
0: équitable, très, très
1: équitable. Ouais. Je trouve ça inéquitable.
0: Et avec le temps, est-ce que justement cette injustice ou ce manque d'équité, vous avez réussi à en parler avec lui et essayer de réparer ça?
1: Non, je sais pas. Non, j'essaie de faire comprendre que il faut être beaucoup plus juste dans la vie, c'est tout.
0: Ouais.
1: C'est de remettre les choses dans l'ordre. Même si dans l'action ça ne se fera pas, mais de mettre les choses dans l'ordre, c'est Richard Seff qui a écrit le texte.
0: Il a écrit le texte des Démons de minuit. Et voilà. Bien, ça a été
1: parce
0: dit.
1: Que le producteur lui l'a dit. Vous êtes un groupe de Toulouse et vous chantez en anglais, c'est pas normal. Donc j'ai un ami qui s'appelle Richard Seff et je vais lui donner votre version. Il va écrire un texte et il a écrit les Démons de minuit.
0: Ok.
1: Tout le monde a sauté de joie parce que c'était vraiment un thème comme les démons des minuit, c'est explosif. C'est explosif dans ce que ça donne comme image
0: ah oui,
1: aux gens.
0: Évidemment.
1: Même si on s'appelait image, c'est l'image quoi. C'est ça donne quelque chose dans les oreilles, dans le cœur, ça laisse imaginer chaque personne dans une situation bien précise dans cette chanson. C'est vague, tout en étant précis. Je trouve que cet auteur est extraordinaire.
0: Bah bravo à lui. Et puis ces mots sont chantés 40 ans plus tard.
1: Ouais.
0: Alors puisqu'on parle d'image, il y a l'image associée au Démon de minuit, c'est le clip. Un clip complètement frappadingue, tournée dans l'église Saint-Pierre des Chartreux à Toulouse, vraie église. Alors vous, Mario, donc le chanteur, vous êtes derrière le bar et vous filez au prêtre un truc à boire, une espèce de breuvage bleu qui fait que le prêtre va transformer l'église en boîte de nuit, va danser un slow langoureux avec une dame en barésie, le tout devant les petits vieux qui sont à la messe. Enfin, elle est incroyable cette idée de clip. À côté, Like a Prayer de Madonna, c'est les bisounours, les enfants. Sachez-le, les démons de minuit, c'est la folie à l'église, quoi.
1: Ouais, mais c'est un peu le thème.
0: Oui.
1: Les démons de minuit dans l'église, et ça se passe dans l'église, parce que, en plus, on a le père Di Falco.
0: Oui.
1: A dénoncé ce clip qui il voulait l'interdire à un certain moment donné.
0: Bah, le père Di Falco, il a peut-être d'autres choses à dénoncer avant de parler de votre clip, non? Qu'est-ce que vous en pensez?
1: Oui,
0: avec le recul. Il avait d'autres choses, d'autres dossiers brûlants. Mais d'accord. Et ça n'a jamais été interdit, ça n'a pas marché, ça.
1: Non, ça n'a pas marché, au contraire. On descendait, on était deuxième. Et du coup, ça a relancé la vente du disque.
0: redevenu premier.
1: Vous voyez. Et le clip, je trouve que je trouve ça vachement bien, parce que je suis pas.
0: Mais c'est très audacieux, moi je trouve, c'est chouette.
1: On en avait envie.
0: Des clips de l'époque où on voit le chanteur en train de faire un playback avec des filles qui dansent derrière. Là, il se passe vraiment des choses dans le clip des Démons de minuit.
1: Comme à l'époque, le mot buzz n'était pas là. On avait envie de faire le buzz à l'époque, de se faire un peu chahuter.
0: Ouais.
1: Parce que nous avons l'esprit un peu catholique dans la tête.
0: Toujours.
1: Et le fait de dégratigner un peu cette dogme qui est le catholicisme dans l'Église, je trouvais ça fantastique, l'idée.
0: Alors, si vous ne l'avez pas vu à l'époque, ce clip...
1: Il faut le voir.
0: Vous pouvez aller le voir. En plus, il est en version bien restaurée sur YouTube. Alors, il n'y a pas que les démons de minuit. Hein, là, vous sortez d'une grande tournée depuis le mois de mars. Vous jouez absolument partout. La dernière date, c'était au début du mois de mai à Chartres, au Colisée. Et quand vous êtes sur scène, évidemment, vous chantez Maîtresse.
1: Oui, Maîtresse ou ma maîtresse.
0: Ne touche pas à Maîtresse. Bonheur, cette chanson. Mario Ramsamy du groupe Image, invité ce soir de Décibel pour les 40 ans des démons de minuit. Mais du coup, on révise toute la discographie.

0: longtemps, on avait moins mal au dos, on était plus jeunes et on dansait en écoutant Images. Mario, hey, quand même, sur les démons de minuit, oui, il y a cette note incroyable, mais là, même en vous écoutant chanter Maîtresse, quand même, sacrée voix. Là, vous faites 110 concerts par an, vous faites gaffe à votre voix.
1: Ben, je pense que je dois avoir je me suis musclé.
0: Ouais. Musclé les cordes vocales.
1: Ouais, les cordes vocales. Et il se trouve que le fait de chanter tous les jours, ça rentre, les cordes vocales se rentrent dans une sorte de rengaine. Et cette rengaine-là, j'en ai pas marre. Attention, parce que c'est pas parce que je dis le mot rengaine que oui. J'en ai marre. J'en ai pas marre du tout. Parce que c'est la chanson qui a fait que j'ai pu vivre. Et que j'ai, aujourd'hui, je suis papa à 70 ans.
2: Félicitations, Mario.
1: Au 31 octobre cette année, je vais faire 70.
0: Ouais.
1: Et c'est comme Émile, avec Plus près des étoiles, Capitaine abandonné.
0: Gold, ouais.
1: J'ai trouvé qu'il n'a pas vieilli. Ses cordes vocales n'ont pas pris un pet.
0: Ouais.
1: Tout ça parce que on est sur scène tout le temps.
2: C'est ça.
0: Un concert tous les 3 jours, plus de 300 concerts.
1: Je ne fume pas, je ne bois pas.
0: Ah oui.
1: Pas d'alcool, pas de fumette.
0: Ah bah ça aide évidemment. 110 concerts par an hein, pour Images. Donc pour vous, Mario Ramsamy, pour célébrer les 40 ans des démons de minuit, je vais vous faire un petit blind test des meilleures ou des pires reprises de cette chanson signature. À tout de suite.
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0: Alors vous avez parlé tout à l'heure des droits d'auteur, de l'équité, tout ça n'existait pas vraiment au moment du premier tube d'image, dirons-nous.
1: Ouais.
0: Voilà, il y a 40 ans. Est-ce que, alors si on met ça à part, on en a parlé aussi, je me souviens, avec Axel Bauer, il y a plein d'artistes qui, dans les années 80, ont fait leur premier tube et se sont rendus compte que voilà, c'était un petit peu compliqué, qu'il fallait bien lire les papiers avant de les signer. Mis à part, est-ce que vous êtes, vous, Mario, nostalgique des années 80 ou est-ce que vous êtes heureux dans notre époque?
1: Je suis heureux parce que je le répète encore une fois.
0: Un bébé.
1: J'ai eu un bébé.
0: Ben oui, félicitations.
1: Mais pas la vie. La vie elle-même est super difficile.
0: Ouais.
1: La vie elle-même est quand je vois beaucoup de tristesse, beaucoup plus que dans les années 80 aujourd'hui. Je vois beaucoup. Autant que la technologie a avancé et je vois qu'on recule dans la tête, dans la mentalité, dans le côté humain, le don de soi. Le don de soi est devenu très hypocrite, très, très, très personnel. Et c'est ce qui me manquait. Il y avait l'esprit de solidarité, même si on se faisait des coups bas par moment, mais il y avait cet état d'esprit de vouloir regarder l'autre avec une forme de compassion. On avait là ce cœur-là. D'ailleurs, Jean-Jacques Goldman, il a fait les Restos du cœur à l'époque.
0: Oui, c'est vrai, avec Coluche.
1: Et j'ai trouvé ça très, très fort parce que Jean-Jacques Goldman, Coluche et tous ces gens qui ont de l'humanité dans leur cœur ont fait pour moi, c'est un don à l'humanité, les Restos du cœur.
0: C'est beau que vous parliez des Restos du cœur puisque justement, les Enfoirés, la troupe des Enfoirés a chanté à plusieurs reprises dans les spectacles des Restos du cœur, les démons de minuit. Par exemple, là, on est en 2004. Le spectacle s'appelle Les Enfoirés dans l'espace. Et on va entendre notamment la voix d'Hélène Ségara.

0: C'était dans un medley de chansons toulousaines. Vous êtes toujours attaché à Toulouse, Mario ?
1: J'habite pas trop loin, j'habite à 100 km de Toulouse, j'habite à Agen, je me suis désolidarisé un peu de Toulouse parce que ça devenait un peu, comme je vais vous parler de ça, ça devenait un peu, ça s'est déshumanisé un peu. La place du Capitole, on ne peut plus aller avec la voiture, on a mis des barrières de partout, on a clôturé, on a mis des murs. Et ces murs-là a fait que, aujourd'hui, tu achètes à Toulouse un certain bien, et avec le temps, ça se dévalorise puisqu'il y a une expansion de la ville qui est pas très très, qui est mal calculée, mal réfléchie.
0: Ouais, ça vous plaît pas.
1: Ça me plaît pas. Mais je reste dans ma mentalité, dans ma tête, je reste dans mon cœur toulousain parce que mon studio, il est juste en dessous. Les fan clubs du Stade Toulousain à Toulouse.
0: Ah, excellent.
1: Juste en dessous, j'ai fait mon studio et je m'oblige toujours de garder ce contact toulousain avec Jean-Pierre Madère qui je voudrais un jour.
0: Oh, Macumba.
1: Oh ouais, qu'est-ce que j'adore.
0: Il est super, Jean-Pierre.
1: J'adore cet homme.
0: Ouais, et lui à Toulouse aussi.
1: Oui. Voilà.
0: Belles histoires toulousaines. Alors, les reprises des Démons de Minuit. Je sais pas si vous les connaissez toutes. On va voir.

0: s'appelle Didier Super. Didier Super, moi je l'adore. Il a sorti un premier album fabuleux il y a quelques années qui s'appelait « Vaut mieux en rire que s'en foutre
1: oui. ».
0: avec des chansons comme « Petit caniche, peluche pour vieux » que je vous recommande chaudement. Et donc il a fait cette reprise des Démons de minuit. Bon, la prochaine, je suis sûre que vous la connaissez.

0: Pas mal, hein.
1: C'est extraordinaire. Mais ça prouve que c'est une chanson qui a le cœur de vouloir faire danser, faire chanter les gens. C'est très, je dirais...
0: Fédérateur.
1: Fédérateur, voilà.
0: Ouais. Et puis bon, il y a cette version-là, évidemment, qu'on ne peut pas passer sous silence.
1: Non.
0: Parce que quelle version dingue.

0: Qui ça? Qui ça? C'est la version de Julien Doré.
1: Oui, j'ai reçu un coup de fil de lui un matin.
0: Ouais.
1: Il y a 2 ans de ça, son album est sorti.
0: Imposteur, ouais.
1: Oui, imposteur. Et salut, c'est Julien Doré. Ça t'ennuierait pas de venir faire un gag à tout le monde? Je voulais faire le buzz et je suis monté à Paris et il m'a emmené dans un sublime hôtel et il m'a dit écoute tu vas faire semblant que tu n'aimes pas qui ça et après zoom arrière il a c'est ça que j'aime avec les jeunes de maintenant, ils ont l'idée, ils ont l'intention, ils ouais. ont cette inventivité de partir de quelque chose qui existe très fort déjà et d'emmener un plus par rapport à ça. Et Julien Doré est très bon pour ça.
0: Et en plus, il est en train de nous écouter, il vient de m'envoyer un message. Alors, c'est un vocal. Il m'a dit, allez, il faut passer ça à Mario. Alors, c'est parti. Je mets mon téléphone devant mon micro, pardon pour la qualité du son.
2: Salut Mario, écoute, tu es avec mon amie Émilie et je voulais te faire un petit coucou. Voilà, une petite pensée, c'est Julien Doré. Te remercie encore une fois pour toute la bienveillance et ce joli moment partagé ensemble. Voilà, quand on s'est vu et qu'on a fait notre petite blague où on a fait croire que tu n'aimais pas du tout ma version des Démons de minuit. C'était un moment génial et puis notre discussion aussi après. Voilà, ça, c'est des moments dont je me souviens. Donc voilà, je voulais te faire ce petit coucou, t'embrasser et puis te dire à bientôt, j'espère. Je t'embrasse Mario, gros bisous et salut Émilie. Ciao.
0: C'était
1: un gros bisou de ma part aussi.
0: Julien. C'est une vraie rencontre, hein, ça, Julien.
1: Ah non, mais c'est une vraie rencontre. C'est quelqu'un qui. Et il... D'ailleurs, si tu le vois sur lui, ça, c'est le body talking, as we say in English.
0: Ouais. Le langage corporel de Julien.
1: Ouais, c'est ça. Ouais. Et il va vers les gens, il est généreux, tout est pensé, c'est bien calculé, c'est bien réfléchi. Et moi, j'aurais aimé que mon fils le ressemble. Si je voulais qu'il y a quelqu'un, un membre de ma famille qui je voudrais que mon fils ressemble à cette forme de caractère d'artiste. Parce que j'adore ce qu'il est.
0: Waouh, mais c'est beau. Merci beaucoup d'être venu nous voir, Mario. Félicitations pour les 40 ans des Démons de minuit. On se reverra pour fêter les 50 ans, sans doute. Et puis, alors, vu que de toute façon, vous faites un concert tous les 3 jours en moyenne, on va pas tarder à se recroiser sur scène.
1: Hein, non, on va pas tarder.
0: Bon, génial. Passez un bel été. La bise au tout petit qui vient d'arriver.
1: Merci beaucoup.
0: Merci d'être venu nous voir.
1: Thibaut, elle s'appelle.
0: Oh, bisous. Bisous, c'est une petite fille.
1: Bisous, moi, Thibaut.
0: Oh, elle nous écoute, mais elle a quel âge?
1: 7 mois.
0: 7 mois, oui. Donc on peut dire des gros mots, ça ne lui fera pas. Elle sera pas trop attisée. Fantastique. Merci beaucoup, Mario. À très bientôt.
1: Des bisous à toi, Julien.
0: Merci. 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
0: Et un petit peu de rock'n'roll maintenant. Joan Jett and the Blackhearts. I love rock'n'roll. Et des bonnes nouvelles de l'actu musicale à suivre. Merci d'avoir choisi Décibels.

0: Oh, qu'est-ce que ça fait du bien d'écouter Joan Jett and the Black Hearts, I love rock and roll. La bonne nouvelle, c'est que Joan Jett est en tournée. Une seule date en France. Je sais, vous allez râler, mais pour une fois, c'est pas à Paris. La seule date en France, non, c'est dans un festival que j'adore. Le Rétro C'est Trop. Je sais pas si vous avez déjà entendu parler de ce festival. Rétro C'est Trop, c'est à Tilleulois, dans les Hauts-de-France. Et c'est un festival qui fête ses 10 ans cette année. Et c'est vrai que là où il y a plein de festivals un peu nostalgiques, années 90 ou années 80, on en parlait à l'instant, évidemment, avec Mario de Image, eh ben, le Rétro C'est Trop a adopté une esthétique qui est différente, mais qui, alors moi, me plaît beaucoup puisque c'est du rock, rien que du rock. Il y a 15 000 festivaliers qui viennent chaque année applaudir des groupes donc qui ont marqué, on va dire, les fans de rock depuis les années 60. Donc il peut y avoir Tears for Fears, mais aussi Deep Purple, les Stray Cats, côté français Louis Bertignac, il y a eu Alice Cooper, évidemment, dieu du hard rock américain, il y a eu Trust, les Sex Pistols, bon... Enfin, ce qu'il en reste, mais enfin, quand même, ils sont venus. ZZ Top aussi est déjà passé. Les Zombies, enfin voilà, c'est vraiment trop beau. L'édition des 10 ans de Rétro C'est Trop, bah, c'est tout bientôt, hein, du 26 au 28 juin. On ira donc faire un tour en Picardie pour écouter Joan Jett et l'applaudir, elle que nous venons d'entendre. Également les B-52s, ça fait plaisir. Europe, oui. Oui, je le fais bien. Europe et Matmata. Et là, la boucle est bouclée puisque l'album de Matmata est à gagner maintenant au Blind Test.
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0: Un album qui s'appelle Lambardé, album de reprise, 20 titres, 20 reprises donc, des choses qu'on attendait de la part de Matmata, comme The Cure ou Dao, et puis Renaud, Abba, Johnny Hallyday, ils reprennent des chansons incroyables, dans plein de langues, en français, en anglais, en breton, là encore on attendait ça de Matmata, mais vous allez les entendre chanter en espagnol, en portugais, en italien, etc. Plein de langues européennes, en suisse allemand, s'il vous plaît. Ils reprennent une chanson, oui, du premier groupe de Stéphane Echer, ils chantent en suisse allemand, enfin, c'est incroyable. Vraiment, cet album de Matmata est dingue, Lambardé. Moi, j'aime beaucoup. Et donc, je suis ravie de l'offrir à Gilles et à Souleymane. Bonsoir, messieurs.
2: Oui, bonsoir, Émilie.
0: Bonsoir,
3: bienvenue.
2: Bonsoir, Souleymane.
0: Comment ça va,
3: bonsoir,
0: Gilles?
2: Ça va très bien, je te remercie, Émilie.
0: Oui, j'entends, t'as une bonne voix. T'as une bonne voix du week-end alors
2: oui,
0: qu'on est
2: va,
0: que
2: oui,
0: mercredi. C'est pas très sérieux.
2: Pas Caroline.
0: Gilles, je te présente, ou je sais pas si vous connaissez déjà, Souleymane, donc, qui vient jouer avec nous aussi. Souleymane, comment ça va?
3: Ça va. Moi, par contre, je suis crevé.
0: Ah, bah, on est mercredi en même temps, hein. C'est le bilan d'étape de la semaine. C'est là où on se dit, est-ce que j'ai bien fait ou pas? Allez, oui, je continue. Bon. Souleymane, désolé pour le coup de fatigue, mais là, normalement, la joie va revenir et l'énergie.
3: Avec un bon coup de rock.
0: Ah voilà, et un bon blind test. Ce sont donc des chansons qui parlent de la vie et le cadeau que vous gagnez tous les deux, puisque dans le blind test de Décibel, il n'y a pas de perdant, c'est comme à la fête foraine. Vous remportez chacun donc un exemplaire de l'album de Matmata, ok?
3: Ça marche, merci.
0: C'est gagné, bah, avec plaisir. Comme ça, maintenant que vous avez gagné, vous pouvez jouer tranquillement, sans pression, mais avec évidemment beaucoup d'attention. Ce sont donc des chansons qui parlent de la vie et on recherche leurs interprètes, ok?
2: D'accord. Okay.
0: Alors, Gilles et Souleymane, n'oubliez pas ce petit point de règlement très important. Il faudra
2: dire son prénom.
0: Oui, il faut dire son prénom avant de donner la réponse. Merci. Sérieux. Je le répète tous les jours, vous devez en avoir marre. Pardon.
2: Ah non, absolument pas, non.
0: Ah là là, Gilles et Souleymane.
2: Non, c'est pas là.
0: Ah, merci, trop sympa.
2: Oui, voilà, on sait pas là, on va t'écouter, Émilie.
0: C'est vrai, ça. Merci les gars d'être là, ça fait plaisir. Allez, première chanson qui parle de la vie, dites-moi, qui chante ça? Oui.
2: Daniel Balavoine.
0: Oui. Eliane
2: Folie qui l'a reprise.
0: Eliane Folie l'a reprise, c'est vrai.

0: Qu'est-ce qu'elle est belle, cette chanson. La vie ne m'apprend rien, Daniel Balavoine. Et c'est vrai que j'aimais bien la reprise de Liane Folly. Elle avait assuré, quand même.
1: Oui.
0: Voilà.
1: Ouais.
0: Petit avis personnel non sollicité, vous en faites ce que vous voulez. Souleymane, après Balavoine, on continue la vie d'un autre point de vue.
1: Souleymane et L5.
0: Oui. Reprise aussi par Julien Doré, c'est vrai, toutes les femmes de ta vie. Il a bon goût, Juju. Hein. Un point pour Souleymane, un point pour Gilles. Vous êtes parfait, vous avez fabriqué un petit moment de suspense où le public se demande, mais alors, mais qui va gagner ce blind test? Je vous le rappelle, tout le monde. Et c'est tous les soirs que tout le monde gagne au blind test, donc vraiment, n'hésitez pas à vous inscrire. Mettez-le en numéro rapide, là, dans votre répertoire de téléphone. 0810 055 056. Tous les soirs, à 20h, vous appelez pour jouer, vous êtes sûr de gagner. Oh, on dirait vraiment que je suis en train de vous vendre des tapis. Hein. C'est terrible. Et il se lessive, madame. Oui, il passe à la machine, elle n'avait pas besoin d'aller au pressing. C'est un tapis fabuleux. Allez, j'arrête. Gilles et Sou.

0: Piaf.
1: Oui, bravo.
0: Semaine, ouais, Edith Piaf, la vie en rose.
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1: Et vous savez quoi? J'aimerais bien que Julien Doré il la reprenne, celle-là. Je suis sûre qu'il ferait une super version.
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1: Il ferait comme ça, ça me fait quelque chose. Un peu avec son petit accent du sud, là, ce serait trop beau. Non. J'ai fait un peu Cabrel, là. Cabrel qui a fumé des clopes, c'est trop bizarre, cet accent. Non, mais voilà, on va lui proposer à Julien Doré de refaire La vie en rose. En tout cas, Gilles et Souleymane, vous avez été magnifiques et vous avez tout trouvé. Bravo, messieurs.
0: Merci beaucoup, Émilie. Merci.
1: Ah,
0: merci, Émilie. Merci, bonjour.
1: Oui, évidemment.
0: À Caroline.
1: Eh ben, bisous, Caroline.
0: Dans l'Indre-et-Loire, qui habite à Rivière.
1: Très bien. Caroline, Rivière, Indre-et-Loire, gros bisous. Souleymane, Gilles, bisous aussi. Et tant qu'on y est, une bise à Clacla. Mais oui, Clara Luciani, elle écrit une chanson géniale sur la vie, sur sa vie, sur cette vie. Elle en revient pas, tout ce qui lui arrive, et elle le raconte en chanson sur son troisième album, Mon sang. Clara Luciani est dans Décibels. Il est 20h47, les amis. Bonne soirée.

0: Luciani, cette vie, c'était sur son album Mon Sang qui était sorti à la fin de l'année 2024. Elle a donc passé une bonne partie de l'année 2025 sur la route. 2026 est peut-être le moment de préparer la suite ou alors de partir en vacances. Elle l'a bien mérité aussi. Bref, on envoie par les ondes nos meilleures pensées à Clara Luciani.
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0: Allez, il est l'heure du coup de cœur du jour. Et c'est un garçon qui vient d'une bande dont on parle beaucoup. Lui, il s'appelle Nomor. Vous ne le connaissez pas encore, peut-être. Mais dites-vous que les artistes qui gravitent autour de lui s'appellent Joseph Kamel, Daisy ou encore Pierre Garnier. Vous avez compris de quelle bande je parle. C'est la bande de Caen dans le Calvados. Alors, Nomor, de son vrai nom Nicolas, c'est un jeune artiste franco-portugais basé donc en Normandie. En fait, il a débarqué à Caen il y a une dizaine d'années pour entrer aux Beaux-Arts. Voilà. Il a d'abord fait de la photo et puis il a donc rencontré l'équipe du label Duchesse. Et c'est là-bas qu'il va rencontrer tout plein d'artistes de la scène normande et que ça va quand même pas mal l'inspirer. Il vient de sortir un album qui s'appelle Le meilleur de mes potes. J'ai bien aimé ce titre. J'ai trouvé que voilà, on s'y retrouvait. Et dessus, il y a la chanson titre, Le meilleur de mes potes, à découvrir donc notre coup de cœur du jour, Nomor. Ça s'écrit N-A-U-M-A-U-R.

0: Notre découverte du jour, No More, le meilleur de mes potes.
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0: Oh là là, c'est un anniversaire très important aujourd'hui. Vous allez me dire, la chanson anniversaire est importante tous les soirs. Vous avez raison, mais aujourd'hui, on a envie de souhaiter un très très joyeux anniversaire à une chanteuse qui s'appelle Cher. Elle a 80 ans aujourd'hui, Cher. C'est incroyable parce que entre le sport, la bonne génétique et une petite aide chirurgicale, effectivement, on ne sait plus du tout quel âge elle a. Et bien voilà, je vous l'annonce, elle a 80 ans aujourd'hui. Cher, et c'est, j'adore cette statistique, la seule chanteuse solo à avoir classé au moins une chanson dans le top des ventes sur 7 décennies consécutives. Ouais, depuis les années 60, il se passe pas une décennie sans que Cher soit numéro 1 des ventes. Donc voilà, c'est la seule à avoir réussi à faire ça. Cher, donc, il y a 80 ans aujourd'hui, je l'adore tellement. Alors en tant que chanteuse, mais aussi en tant qu'actrice. Sachez que c'est une excellente actrice. Et me dit-on, mais ça, moi, j'ai pas grandi aux États-Unis, donc j'ai pas pu le vérifier. Excellente animatrice de télévision aussi. Quand on lui donne, voilà, un prime animé à la télé, elle fait ça comme une chef. Non, moi, j'ai un souvenir d'adolescence de Cher. C'est qu'en 1992, quand Disneyland Paris a ouvert, qu'on appelait à l'époque Euro Disney, et ben c'est elle qui est venue chanter à la cérémonie d'ouverture et elle a chanté cette chanson-là.

Choup Choup. Ouais, Cher. En 1992, cérémonie d'inauguration de Euro Disney. Et en fait, The Choup Choup Song chanté par Cher, c'était la bande originale d'un film génial qui s'appelait Les Deux Sirènes. Et Cher jouait dedans. C'était un film qui se passait dans les années 60. Et c'est Winona Ryder qui jouait la fille de Cher. Donc voilà, super film de meuf, on va pas se mentir. Mais très très chouette, Les Deux Sirènes avec Cher. Et film incontournable des années 90. Allez, nous, on va aller plutôt dans les années 60 pour célébrer l'anniversaire de Cher et ses 80 ans. On l'écoute avec son Cher Sony. I got you.

0: 1965, la sortie de I Got You Babe, Sony et Cher. Elle avait 19 ans, Cher, bébé. Et ben aujourd'hui, elle fête ses 80 ans et on lui envoie tout l'amour du monde. Quelle belle artiste. À vous aussi, on vous envoie plein d'amour. Mais oui, vous êtes un beau public. Merci d'avoir écouté Décibel. Toutes et tous, on vous embrasse. Et aussi l'équipe de l'émission. Ce soir, aux commandes, il y avait Iris Guitoni, Basile Combes, Elodie Biancamaria, Alexandra Sackberg et Franck Moilier. À demain, on parlera de l'Amérique et de la route 66 en chanson avec mon invité Laurie Kenton.
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3: Bonjour la France, j'espère que tu vas bien la France. On est mercredi. Moi je vais bien, j'ai déjà deux candidats sélectionnés pour la finale de vendredi. Comment ça se passe, Éric Bastien?
4: Bonjour à tous, vous êtes passés du rose au bleu aujourd'hui.
3: Exactement. Alors, je vous rappelle que toute la semaine, nos candidats vont s'affronter pour gagner.
4: Vos candidats vont s'affronter, oui. Parce que je sais rien.
3: Oui, pour l'instant, mes candidats vont s'affronter. Ouais. Alors, le premier prix, il s'agit d'un séjour pour 4 personnes au parc Astérix. Et attention, on rigole pas, parce que c'est cap sur l'Égypte au parc Astérix. Il y a 50 attractions, il y a des spectacles, mais vous allez affronter le remous de la descente du Nil, vous allez prendre de la hauteur avec l'envol d'Ibis, vous allez découvrir cet automatix. Et vous dormirez dans un hôtel, dans une chambre familiale. Les petits déjeuners et les dîners sont inclus. Et puis pour que votre voyage jusqu'en Égypte soit plus simple, 100€ en carte carburant et le parking inclus. Ça, c'est du cadeau. Si on ne gagne pas ça, on gagne quoi, cher ami ?
4: Vous savez, Valérie, au parc Astérix, il y a la parade. Ça, c'est la vraie musique de la parade avec les personnages d'Astérix. Mais êtes-vous au courant que Joe Malongo parade, lui aussi ?
3: Ah mon Dieu !
4: Et la parade de Joe Malongo, tous les jours, 16h et 18h, avec ses 32 dosettes déguisées, oui, costumé, maquillé, 32 dosettes qui défilent comme ça pour vous, jusqu'au chaudron magique.
3: Est-ce que les 6 verres en verre défilent aussi?
4: Les 6 verres en verre, alors il y a tout un effet spécial, vous verrez,
3: voilà,
4: parce que c'est en l'air et tout. Et Joe Malongo arrive comme ça, du haut, comme Johnny Hallyday au Stade de France.
3: Ça doit être beau.
4: Et alors tout le monde remue la cuillère de la potion magique de Joe Malongo, et ça vous donne un café avec 32 dosettes.
3: Bien sûr, c'est magnifique. Bon, et puis surtout, nous allons commencer.
4: C'est de pire en pire.
3: Oui, écoutez, je ne sais pas. C'est l'anniversaire aujourd'hui de Maëva qui fait partie de notre équipe. Et qui depuis début d'Otaken nous fait nos petites vidéos qui sont sur les réseaux.
4: Bon anniversaire Maëva.
3: Bon anniversaire Maëva. Voilà, allez, jingle, on accueille nos candidats. Comment ça va Catherine? Comment ça va Christophe?
4: Bonjour.
5: Bonjour.
3: Alors Catherine qui voulait jouer avec moi.
5: Bon, bah, oh oui.
3: Ça tombe bien, tu vas jouer avec moi.
4: Ouais.
3: Alors tu joues avec Ici, Loire, Océan. Tu as 60 ans.
5: Oui.
3: Quel bel âge. Et tu habites à la Chapelle Basse-Mer. Comment on appelle les habitants de la Chapelle Basse-Mer ?

0: Les Chapelains.
1: Oh, les Chapelins, c'est presque châtelaine, quoi, enfin, c'est ça.
0: Oui, c'est bon, oui, oui.
1: Oui, oui.
0: On a un grade.
1: Oui, t'as un petit grade, tu es propriétaire du château, quoi. Alors, tu es mariée à Serge, tu as 3 enfants et tu as une petite fille, c'est ça?
0: Oui, c'est ça, on s'appelle Elsa.
1: Oh, comme la Reine des Neiges.
2: Non, monsieur. Non, vous n'allez pas me la remettre.
1: Ben oui.
0: Oh, et oui, la Reine des Neiges, elle a 10 ans.
1: Ben oui, libérée, délivrée.
2: Non, ça va.
1: Alors, tu as un petit chat, comment il s'appelle ton petit chat?
0: Manuka.
1: Oh, qu'est-ce que c'est Manuka? Pourquoi Manuka, ça veut dire quelque chose?
0: Ben, c'est une plante. C'est une plante qui guérit beaucoup de choses.
1: Oh, ben voilà. Alors...
0: Surtout, il me fallait un M et je ne savais pas quoi trouver. J'étais chercher dans les huiles essentielles et j'ai trouvé Manuka.
1: C'est très bien.
2: Et comment on m'a dit Manuka?
1: Manuka.
2: Et le chat, il se fait les griffes, il se fait une manucure, Manuka?
0: Non. Il a que 3 pattes en plus. Hein.
1: Voilà. Oh, petit chou à la crème. Bon, j'en ai pas. Alors, tu es coach de vie intuitive depuis 10 ans.
0: Oui, et je fais ça depuis bien longtemps.
1: Et alors, qu'est-ce que c'est une coach de vie intuitive?
0: En fait, je ressens les choses, je suis médium, alors je ressens les choses à travers les mémoires que les gens peuvent avoir dans leur corps. C'est-à-dire que quand ils ont des blocages de la vie, puisque malheureusement, on a tous des parcours un peu chaotiques, ben moi, je vais les aider à dégager ça, de se sentir plus léger et d'avoir la joie de vivre.
1: Oh, mais je vais aller à la chapelle Basse-Mère, moi. Tu vas me faire une petite séance de coach de vie intuitive.
2: Vous allez vous sentir plus légère, elle l'a dit.
0: Ouais.
1: Okay, non, donc...
0: mais j'amène la joie, parce qu'en fait, j'ai travaillé 30 ans avec des enfants sur Paris, parce que j'étais parisienne avant. Et c'est toute l'équipe, le pédiatre, le pédopsychiatre, tout ça, m'ont dit, mais Catherine, tu t'installes, c'est pour arrêter, quoi. Faut pas, tu perds ton temps, alors que tu aiderais énormément d'enfants ou des adultes.
1: Eh ben, c'est super, ça. J'aime bien les gens qui aident les gens. On va tout de suite rentrer dans la compétition avec ta première question, vrai ou faux. Tiens, je te mets Jacques Brel.
3: Ça sent la bière de Londres à Berlin.
1: Alors, on va parler de bière. Écoute bien cette question. Une brasserie bretonne a lancé une bière qui s'appelle John Lemon. Et il paraît que du coup, cette brasserie s'est fâchée avec Yoko Ono, la femme de notre ami John Lennon. Est-ce que c'est vrai ou faux, top chrono, 5 secondes?
0: Moi, je dirais non, parce que je ne sais pas du tout.
1: Eh bien, c'est vrai, figure-toi, parce que dans les Côtes d'Armor, une brasserie s'est retrouvée en conflit avec Yoko Ono, parce qu'ils ont lancé la bière John Lemon, un jeu de mots inspiré de John Lennon et du citron. Bon, voilà, fin de partie. Pas de points pour toi, ma chérie.
2: Bon, Catherine ne veut pas jouer avec moi, mais Christophe, lui, est ravi de faire partie de la team. Bienvenue, Christophe, avec ici Brassizel. Ça va?
4: Merci, Eric.
2: Allez, tu veux jouer avec moi quand même, Christophe, rassure-moi.
4: Ah oui.
2: Ça va, alors on est bien.
4: C'est un honneur.
2: Oh, c'est trop.
1: Oh, arrêtez, mon Christophe, Dieu,
2: vous
1: mon
2: en faites
1: Dieu.
2: Des caisses, là, arrêtez. Vous habitez, cher Christophe, à Landivisio. Landivisio, c'est dans le Finistère, ça?
4: Oui, tout à fait, dans le Finistère Nord.
2: Exactement. Annie partage ta vie, Christophe?
4: Oui.
2: Depuis combien de temps?
4: Aujourd'hui, ça fait 31 ans.
2: Exactement. Aujourd'hui, 20 mai, bravo. 31 ans de mariage pour notre Christophe. Avec Annie, on aura l'occasion d'en reparler, mais félicitations à vous deux. Vous avez bien travaillé? Merci. Vous avez des enfants?
4: Oui, on a 2 filles. Ouais. Morgane, l'aînée, et Alexane, la deuxième.
2: 30 ans et 25 ans. Qu'est-ce qu'elles font dans la vie, Morgane et Alexane?
4: Alors, Morgane est institutrice, professeur des écoles, comme on dit maintenant.
2: Oui, bien sûr.
4: Et Alexane est chargée de communication.
2: D'accord. Un petit lapin, comment tu l'as appelé, ton petit lapin?
4: On l'a appelé Pénélope.
2: Et tu le surnommes?
4: Mémère.
2: Eh ouais, mémère. Bon, ça veut dire que t'as un petit peu d'espace.
4: Notre mémère à nous.
2: Eh ouais, mais t'as de l'espace alors à la maison? Ou c'est un lapin dans un appartement? Ou t'as du jardin?
4: Alors, on a du jardin, mais elle a tendance à manger les fleurs.
2: Ouais.
4: Donc, du coup, on la garde un petit peu à l'intérieur, un peu plus qu'avant. Et elle sort de sa cage, elle se balade dans la maison.
2: Fait ce qu'elle veut. C'est le lapin.
4: Voilà.
2: Bon, mon cri-cri, parce qu'on t'appelle cri-cri au boulot, mon titi, parce que ta femme t'appelle titi. On va jouer?
4: Exact.
2: Allez, c'est parti pour tenter de marquer un premier point. Je t'emmène à l'Olympia de Paris.
4: D'accord.
2: Je précise parce qu'il y a d'autres Olympias en France. La salle de spectacle mythique parisienne, donc l'Olympia, compte plus de 2000 places assises. Est-ce que c'est vrai ou faux? Top chrono, 5 secondes.
4: Faux.
2: Faux. Eh, bravo, tu t'es pas fait piéger. C'est un peu vache la question, parce que l'Olympia compte 1996 places assises exactement. Salle mythique inaugurée en 1893. Tous les plus grands artistes. artistes y sont passés, Edith Piaf, les Beatles, Valérie Damido.
1: Bien sûr.
2: Tu sais que je t'ai vu sur la scène
1: de l'Olympia, j'ai chanté pour tout le monde.
2: Oui, pour un, ouais, cancer, exactement, j'étais là.
1: Alors.
2: T'es fait pour s'encontrer déjà.
1: Déjà, bah oui, chérie. Alors, Catherine, pas de points. Christophe, un point. Et là, tout de suite, maintenant, vous écoutez ici. Et on va écouter Kungs et Cooking on Fur Burners. La musique de Danser avec les Stars, l'année où j'ai fait Danser avec les Stars, les gars. Allez, Vice Girl, c'est parti, à tout de suite.

0: a mis Valérie Damido dans un état, ça. This Girl Kungs avec Cooking on Three Burners. Parce qu'au bout de 2 ans de saison de taquet, Burners. Moi, l'anglais, je le maîtrise.
1: Ouais, bien sûr.
0: Burners.
1: Bah, écoutez.
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1: Ici, nous sommes avec Catherine qui n'a pas de point, Christophe qui a un point. Catherine, on va se rattraper parce que tu es une battante. Tu fais beaucoup de randonnées tous les dimanches, 21 kilomètres.
3: Et oui. Et on a fait même 100 kilomètres en 4-5 jours à peu près.
1: Hop. T'as fait quoi les 100 kilomètres, c'était de où à où?
3: Alors c'était de dans l'Orne, c'est le sentier jusqu'au Mont-Saint-Michel, on a fini dans le Mont-Saint-Michel. Oh. Et j'avais 12 kilos sur le dos puisqu'on avait de quoi dormir.
1: Oh. Ah oui, oh. Ah, t'es courageuse toi.
3: Ah oui, bah, ah, oui j'adore ça.
1: T'es prête pour faire Compostelle?
3: Oui, mais je vous dirais, je ferais mieux plutôt Pékin, je voudrais aller faire ça, c'est mon rêve.
1: Ah oui, d'accord, tu aimerais faire Pékin Express peut-être?
3: Oui, ça y est, j'ai trouvé quelqu'un, alors on va s'inscrire.
1: Ah, bah voilà, faut s'inscrire à Pékin Express. Voilà.
0: C'est sur M6, ça.
1: Bah oui.
0: Une chaîne que vous connaissez bien.
1: Voilà.
0: C'est pas une chaîne où vous revenez bientôt?
1: Si, voilà.
0: Bon, je dis ça, je dis rien.
1: Alors, tu adores la Zumba, en fait, hein, c'est...
3: Oui.
1: Bah voilà, donc tout ce qui bouge, quoi. Tout ce qui est hyper rythmé, tout ce qui est hyper sportif.
3: Oui, tout ce qui est danse, surtout, mais la Zumba s'emmène bien.
1: Ah bah voilà, bon bah c'est super.
3: J'aime bien le tango ou la valse, ou les... j'adore danser, je trouve que ça me plaît.
1: Moi j'adore danser aussi, je trouve ça génial.
0: Oui mais avec des stars.
1: Non, pas forcément, j'aime bien danser tout court. Non,
0: dans mon jamais proposé, je ne m'ai pas invité.
1: Qui, danser avec les stars?
0: Bah danser avec moi, j'aimais proposer de danser un truc.
1: On a quand même dansé beaucoup ici, hein. Ouais, on a fait beaucoup de choses.
0: Oui, on s'est fait beaucoup mal aussi.
1: On s'est fait beaucoup mal. Alors ma chérie, tu vas marquer ton premier point tout de suite avec la deuxième question vraie ou faux. Tiens, une ambiance. Alors ça, c'est le générique du film La Cité de la Peur.
3: Ouais.
1: Alors, est-ce que tu connais ce film?
3: Oui, un petit peu.
1: Alors, je vais te poser la question. La Cité de la Peur, c'est un film d'horreur français. Est-ce que c'est vrai ou faux? Top chrono, 5 secondes.
3: Faux. Ah oui. Bon, bah oui. Mon mari me dit oui.
1: Ah bah, non, mais t'as dit faux en premier. Donc, je prends ta première réponse. Ça m'arrange parce que c'est faux. Alors, tu vas dire à ton mari, tu vas dire à Serge, qui reste bien tranquille, c'est
0: Serge
1: une comédie.
0: Bien sûr.
1: Voilà, c'est une comédie. Prenez un chewing-gum, Emile. C'est en 1994, ça se passe pendant le Festival de Cannes. Et les projectionnistes, c'est eux qui projettent un film d'horreur. Mais le truc, c'est une comédie. Bravo, un point.
0: Christophe, tu as un point également. Christophe, tu avais la bonne réponse, bien sûr. Il n'y a pas de souci. Toi, tu savais que c'était une comédie.
3: Ah oui.
0: Oui, Christophe.
1: Oui.
0: Oui, la carioca, évidemment.
4: Youpi, lançons la carioca.
1: Alain Chabat, quelle merveille.
0: Christophe, tu as été cuisinier en EHPAD. Pourquoi c'est fini?
5: Oui.
0: C'est fini, ça? Tu fais plus?
5: Non, c'est le poste qui a changé. Disons que je suis toujours dans le même établissement.
0: Okay.
5: Mais mon poste a changé. Du coup, je ne fais plus de cuisine, mais je livre des repas à domicile pour les personnes âgées.
0: Ah ouais, donc tu es plus en contact avec les gens. Du coup, c'est peut-être plus sympa?
5: Oui. Ouais, c'est plus sympa. Ouais. J'aime bien ça en plus. Donc les gens sont sympas.
0: Ouais.
5: Ça fait sortir et puis rencontrer les gens pour lesquels avant je faisais à manger. Quoi.
0: Exactement. Tu vois leur vraie réaction, s'ils aiment ou s'ils aiment pas. Du coup, voilà, comme ça.
5: Tout à fait.
0: Voilà. Petit, tu voulais être pâtissier. Hein. Ça a toujours été la norme de toute façon.
5: Ouais. Voilà. Ouais. C'était un truc qui me bottait.
0: Mais je sais pas. Alors, écoute, elle veut faire Pékin Express sur M6. Pourquoi tu fais pas le meilleur pâtissier sur M6 là où Valérie Damido va arriver sur M6? Je fais une promo déguisée?
1: Pas du tout.
0: On ouvre le sujet du sport. Oui, on ouvre le chapitre.
1: Ah, Titi est sportif.
0: Il y a du dossier ou on passe à autre chose?
5: Non, on peut.
0: Il y a un peu de sport? Ouais, c'est vrai, t'es sportif?
5: Ouais, un petit peu moins maintenant, un peu beaucoup même peut-être.
0: Ouais.
5: Mais ouais, j'ai fait pas mal de sport. Ouais. J'ai fait du vélo, de la course à pied, les trails, des semi-marathons.
0: Ah oui, donc quand même.
5: Niveau. Salle de sport, enfin.
0: Oui, voilà. Oui, en judo, bien sûr. Non. Et puis voilà. tu bricoles un petit peu aussi. Hein.
5: Ah oui.
0: Excusez-moi.
5: Bien.
1: Une émission.
0: Ce ne serait pas le générique de Déco, une émission sur M6?
1: Déco, mais voilà. C'est dingue.
0: Mais ça fait combien de temps que Déco s'est arrêté ou a commencé, je me souviens plus.
1: Non, bah, c'était il y a 20 ans.
0: Mais ce ne serait pas l'occasion de faire quelque chose pour les 20
1: ans,
0: Valérie?
1: Je ne sais pas, demandez M6.
0: Bah, écoutez, je les connais bien, ils m'en ont parlé. Christophe bricole donc un petit peu du placo, de la plomberie. Ouais, tu te débrouilles bien, t'es manuel. Hein.
5: Oui, j'aime bien ça, ouais.
0: Ok. On joue ?
5: On joue.
0: Allez, c'est parti. Avec un petit extrait.
6: J'ai découpé la photo dans Vogue, le magazine. J'ai découpé la photo de mon héroïne.
1: Oh my god.
0: C'est Marc Lavoine, hein ?
1: C'est Marc Lavoine, oui.
0: Vogue magazine, dis donc. Je savais même pas qu'il allait chanter ça, Marc Lavoine. François Mitterrand, le président de la République, a été directeur du magazine féminin intitulé Votre beauté. Est-ce que selon toi c'est vrai ou faux? Top chrono. François Mitterrand a été directeur de ce magazine. Faux, tu dis?
5: Oui.
0: Eh bien, avant de devenir celui que tu connais, il a bien travaillé pour le magazine féminin Votre Beauté. On est dans les années 40. Comme quoi, la crème de jour, ça mène à tout. Ouais, je suis désolé, mais c'est vrai. Il a bien été là-dedans.
1: Eh bien, un point Catherine, un point Christophe. Égalité parfaite. Et là, tout de suite, un peu parti, un peu naze. Ah bah non, c'est pas ça, c'est joueur de blues. Ah oui. Allez, c'est Michel Jonas. Vous écoutez ici, on vous aime. À tout de suite.

0: heures de blues. Michel Jonas à 12h24 et 33 secondes parce que j'aime la précision sur cette radio ici.
1: Jungle.
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0: Et en direct.
1: Nous sommes au taquet avec Catherine qui joue avec ici Loire-Océan contre Christophe qui joue avec ici Brésil. Alors, notre Catherine, elle a rencontré son mari grâce à une histoire de collègue, si j'ai tout compris, et surtout de chouquette. Oui, parce que figurez-vous que le midi, les collègues de Catherine retrouvaient les collègues de Serge. Et paraît qu'une fois, il a ramené des chouquettes, t'étais pas là, et il en a ramené parce que t'es gourmande, c'est ça l'histoire ?
3: Et oui, c'est ça, c'est exactement ça. Et ça fait quand même 42 ans qu'on est toujours ensemble grâce aux chouquettes.
1: Oh mon Dieu, mais il t'a ramené un sac de combien de kilos de chouquettes ?
3: Oh non, pas tant que ça, mais bon, la gourmandise m'a fait aller avec lui.
1: Oh mon Dieu, tu es tombée amoureuse de ses chouquettes avant de tomber amoureuse de ses yeux. C'est pas ouf.
3: Oui, c'est un peu ça.
1: voilà, c'est bien, c'est très bien. Alors, il paraît que tu aimes chanter, tu chantes, tu as plusieurs cordes à ton arc, évidemment. Tu chantes surtout du gospel, si j'ai tout compris.
3: Bah, disons, je suis en chorale du monde.
1: En fait,
3: on chante toutes les langues. Et je fais aussi des cours particuliers pour, parce que j'aime ça. Et puis parce qu'on a une école de musique et de chant à la chapelle, alors c'est à côté.
1: Alors,
3: j'en ai profité.
1: Eh bien là, ça tombe bien, c'est le quiz musical. Alors j'espère que tu vas trouver. Là, la chanson va s'arrêter à deux reprises. Il s'agit d'une chanson de France Gall. Et il va falloir que tu trouves les deux mots manquants. Parce qu'à la place des mots, là, il y a des pouettes-pouettes. Donc,
0: vous pouvez faire Flipper le Dauphin à la place des pouettes-pouettes aujourd'hui, si vous voulez.
1: Ok, et donc on va écouter. C'est France Gall, écoute bien. Quand ça s'arrête, il faudra que tu me trouves les deux mots. C'est parti.

0: dites pas que ce garçon, il était fou. Il ne, pas comme les autres.
1: C'est...
0: Ne dites pas
1: il
0: que
1: n'était ce... pas comme les autres.
0: Ok. Et pour quel poète étrange, les gens qui ne sont pas
1: la
0: comme...
1: La raison.
0: Raison. Ok. Eh ben alors... est-ce que c'est « il n'était pas comme les autres » et est-ce que c'est la raison ? Eh bien, on va tout de suite voir combien de points tu as marqué, puisque c'est un point par mot manquant. Résultat.
2: Ne dites pas que ce garçon était fou, ne vivait pas comme les autres.
0: Ah, c'était « il ne vivait pas ». Mais, et pour quelle
2: raison ?
0: Et raison, c'est bon, bravo.
2: Ils ne sont pas comme nous.
0: Eh bien, tu as un point, ma petite Catherine, voilà.
3: Christophe avec ici, Brésisel, Christophe qui fait de la moto, dis donc, tu fais partie d'un club de moto, raconte-moi ça.
4: Oui, il y a un club de moto dans notre commune et j'en fais partie depuis 20 ans maintenant, puisque le club existe depuis 20 ans.
3: À Landivisiau, donc dans le Finistère, t'as passé ton permis il y a combien de temps, ton permis moto?
4: C'était pour la crise des 40 ans.
3: C'est marrant ça. Donc.
0: Ah bon,
3: ouais, c'est drôle. Donc il y a 20 ans quoi, à peu près, en gros quoi.
4: Ouais, c'est ça. J'ai passé, il y a une vingtaine d'années là bientôt.
3: Et tu pars le week-end faire des balades en Bretagne, ça doit être génial avec ta moto.
4: Oui, certains membres du club organisent des week-ends et puis du coup on part tout le week-end avec plusieurs collègues, on fait des balades.
3: Avec ta BMW comme la moto de la police nationale. Dis donc, je t'ai pas vu dans une émission avec Denis Fab, toi, il y a quelques années, hein?
4: C'est vieux ça.
3: C'est génial, le fameux rire de Denis Fable. C'était le jeu du kaléidoscope. Et t'as participé, t'étais tout petit,
4: j'étais tout gamin. J'étais toujours en primaire. C'était les dernières années. Je devais avoir quoi, 9-10 ans à peu près. Oh. Et au moment de Noël, c'est vrai que tout le restant de l'année, il y avait les émissions étaient faites pour les personnes, pour les grandes personnes, on va dire. Et puis à un moment de Noël, il y a eu pour les enfants. Donc j'avais envoyé une carte postale, j'ai été tiré au sort, peut-être.
3: Oh, bravo.
4: Voilà. Et j'ai pu participer.
3: Et ça s'appelait Rester avec nous le samedi sur TF1. Allez, on joue. D'accord. Tu nous as dit tout à l'heure que tu voulais être pâtissier. Voici une chanson de Joe Dassin, Le petit pain au chocolat. Elle s'arrête à deux reprises. Écoute bien. Tout.

0: les matins, il achetait son petit pain au chocolat. La boulangère, lui, on peut envoyer le chrono, hein, il ne la regardait pas. Et pourtant, elle était belle. Les poètes, poètes, ne voyez qu'elle. Dis-moi.
1: La boulangère lui souriait.
0: Et après ?
1: Et pourtant, elle était belle. Les clients ne voyaient qu'elle.
0: Vérifions.
2: Tous les matins, il achetait son petit pain au chocolat.
0: Alors, cette boulangère, qu'est-ce qu'elle fait ? La

0: oui.
1: Bravo, deux points.
2: Sans faute.
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2: Nous jouons avec Catherine qui a 2, Christophe qui a 3, qui tente de se qualifier pour la finale de vendredi. Le premier prix, c'est un séjour pour 4 personnes au parc Astérix. Ah là là, direction l'Égypte, on va faire la descente du Nil, on va voir l'envol d'Ibis et on va découvrir 7 automatiques, une chambre familiale, les petits déjeuners, les dîners, un séjour de 2 jours pour 4, les 100 euros de carte carburant, le parking inclus. Si on ne gagne pas ça, on gagne la machine à café Malongo, les 32 dosettes et les 6 verres en verre. Qui va l'emporter aujourd'hui? Jingle, on y retourne. Alors, Catherine, qui joue avec ici Loire-Océan, qui habite la Chapelle Basse-Mer, eh bien, qui est active, qui marche beaucoup, qui fait du sport, elle a plein de talents. Elle chante, on l'a vu tout à l'heure, dans une chorale, elle chante des chansons du monde, elle chante du gospel, et elle fait aussi de la couture, de la peinture sur soie, des tableaux, et dis donc, tu fais beaucoup de choses.
3: Bah, j'aime tout ce qui est manuel. Je peux être dans le jardin, comme je peux aussi... Vous me demandez de vous aider à faire une maison, je vais le faire. Ah. Je ne veux pas être super douée, mais je me débrouille. J'adore ça. Tout ce qui est manuel.
2: Ah, tu fais la peinture aussi dans les maisons, pas que la peinture sur soi.
3: Ah oui. Ah, puis j'adore ça même.
2: Oh,
3: peindre dans les maisons. Ah oui. Je faisais ça même quand j'avais une dizaine d'années. Quand mon père, il n'aimait pas trop, il me disait, je le faisais.
2: Tu es une maroufleuse, donc. Tu maroufles, bravo! J'adore les marques.
3: C'est pour ça que je me suivais tout le temps.
2: Ah,
3: dans
2: voilà.
3: Les émissions que j'avais pu faire, c'est pour ça que je voulais jouer avec vous.
2: Ah,
4: excusez-moi.
3: Mais je préférais Valérie, rien que pour ça.
2: Oh, ma chérie, tu es trop mignon.
4: Non, mais pardon, c'est l'émission d'écho dont parle notre candidat.
2: Exactement.
4: C'est,
2: ça,
4: c'est une émission sur M6.
2: Sur M6.
4: Ce serait l'occasion, on l'a dit tout à l'heure, de revenir.
2: Oui, bah écoutez.
4: Valérie.
2: Oui, on va revenir.
4: Vous revenez ou vous revenez pas, Valérie?
2: Oui, on va revenir.
4: Envoyez-moi la musique du suspense. Il faut vous répondre, Valérie.
2: Écoutez, je pense que 1, on revient. 2, on revient peut-être. 3, on revient sûrement. Allez.
4: Ouais. C'est une bonne réponse. Bravo, voilà. Valérie. Vous avez gagné la manche de taquet.
2: Alors, il paraît que tu adores la cuisine du monde et surtout la cuisine asiatique.
3: Ah oui, j'adore tout ce qui est Asie. J'ai vécu 25 ans dans le 13e arrondissement. Parmi les Asiatiques, tout ça, leur cuisine. Et puis j'ai eu la chance d'aller à Pékin quand ma fille était étudiante là-bas.
2: Et donc, il paraît que tu cuisines des nems.
3: Ah oui. Oui, oh. on m'a appris à faire ça parce que je faisais partie d'une association de femmes et chaque femme nous enseignait toutes les cultures, les cuisines, tout ça. Et j'adore ça.
2: Ah bah,
3: les nems, les rouleaux de printemps.
2: Oh
3: les... Ah ouais, ouais.
2: On l'adore.
3: Je peux vous amener à la maison, je vous fais un bon boule.
2: Oh, je vais venir chez toi parce que tu vas me remettre tout ça, les énergies, tu vas me cuisiner, ça va être super. Alors écoute, tu vas essayer de marquer 3 points avec la question à choix multiples. Je pose la question, je te propose des choix et tu as 10 secondes pour me donner ta réponse. Tiens, une ambiance qu'on adore. Maya l'abeille.
4: Tu sais pourquoi je rigole?
2: Ma jeunesse, oui, je sais pourquoi.
4: Bah, je peux le dire.
2: Oui.
4: Parce que vous avez été victime d'un canular très gentillé par un garçon qui s'appelle Olivier Bourg, qui à l'époque travaillait sur France Bleu, et vous a demandé de faire Maya.
2: Exactement.
4: Tout ça, c'est sur YouTube. Allez écouter Valérie, elle est excellente dans Maya l'abeille.
2: Je me suis fait piéger. Alors, figure-toi, ma petite Catherine, qu'aujourd'hui, mercredi 20 mai, c'est la journée mondiale des abeilles. Alors, petite question. Combien d'ailes possède une abeille? 2. 4, 6, elle n'a pas d'aile, elle a un parachute. Voilà, top chrono, 10 secondes. Combien d'ailes une abeille? 2, 4, 6, elle a un parachute.
3: Je dirais 2.
2: Et pim pam poum pam pam. Eh bien non, elle en a 4. Elle a 2 paires d'ailes, 2 grandes à l'avant, 2 petites à l'arrière. Et elle peut battre des ailes 200 fois par seconde. Pas de point pour toi, ma Catherine.
4: Christophe habite à Landivisio. Il a dit qu'il faisait partie d'un club de moto. Il a d'ailleurs une belle BMW. Vous pouvez le croiser sur les routes de Bretagne. Il a un petit lapin qui s'appelle Pénélope et il est marié. Il est marié aujourd'hui, 20 mai, depuis 31 ans.
2: Oh là là là là.
4: Ah ouais, musique du mariage, s'il vous plaît. Allons-y, on a envie de célébrer ça. C'est quoi la musique du mariage?
2: Voilà.
4: Christophe, quels sont les plus beaux souvenirs avec ta femme en 31 ans? T'en as un qui te vient comme ça? Oui.
5: la naissance de mes filles. Oui. Bon, il y en a plein. On a fait des voyages. Et le quotidien avec elle, qui est toujours un plaisir.
2: Qu'il est mignon.
4: Oui, c'est un romantique. Ça. C'est pour ça aussi que vous êtes ensemble depuis 31 ans. Alors, il y a eu beaucoup de voyages, mais alors là, vous prévoyez peut-être pour célébrer ces 31 ans. Un nouveau périple, c'est où?
5: Alors, on va à l'île Maurice fin septembre.
4: Fin septembre. Waouh. Vous êtes déjà allé là-bas ou ça va être la première fois?
5: Non, ça va être la première fois.
4: Ok. Qu'est-ce qui vous plaît dans l'île Maurice? Qu'est-ce que, je sais pas, c'est les îles, la mer,
5: l'ambiance? L'océan Indien. Exact. Et puis le côté exotique.
4: Bien sûr.
5: Et voilà quoi, palmiers, cocotiers.
4: Bon, n'hésite pas à aller visiter Port-Louis. Hein, enfin, voilà,
5: c'est...
2: La chaleur.
4: Oui, c'est vrai.
5: Oui, la chaleur aussi.
4: 31 ans, est-ce qu'elle te supporte? La réponse est oui, depuis 31 ans. Et pourtant, elle est bien obligée de supporter tes petits défauts, parce que monsieur est maniaque. Eh oui. Ah, monsieur est chonchon, Christophe, hein?
5: Oui.
4: Ça se caractérise à quel moment de la journée?
5: Tous les moments, des fois.
4: Ah oui, t'es un râleur, quoi, permanent. Rien ne te plaît.
5: Non, pas permanent, mais bon, du coup, j'ai mes petits principes, quoi.
4: Ouais.
5: Comme tout à chacun, mais bon, peut-être que j'en ai un petit peu plus.
4: D'accord. C'est quoi
5: un
4: le principe?
5: Un peu plus qu'elle, surtout.
4: Tout soit bien rangé, je sais pas, des trucs comme ça, quoi.
5: Voilà, oui, j'aime bien, j'aime bien que ce soit un petit peu ordonné. D'accord. Mais ça, c'est peut-être le côté professionnel qui fait ça aussi.
4: T'as bien compris. Allez, nous allons jouer pour t'offrir 3 points. Attention, qu'est-ce que... Voilà. C'est bien fait, hein. Hector Studio, hein, dans cette émission.
2: Oh là là, mon Dieu.
4: Au printemps, quel pourcentage de Français souffrent d'allergie au pollen, au rhume des foins, c'est en ce moment, hein. Combien de Français en souffrent, selon toi? 10%, 20%, 30%, seule Valérie Damido en souffre. Tous les jours, elle nous achoume dessus en permanence. Top chrono, 10 secondes. 10, 20, 30.
5: 30%.
4: Tu dis 30%. Alors, bon courage, parce que moi, j'en fais partie. Donc, si vous en souffrez, bah, vous êtes comme moi. Vous êtes 30%. Oui, c'est une bonne réponse. Près d'un Français sur 3 souffre d'allergie au pollen au printemps. Donc, les fameux crabinets, les bouleaux. Voilà, votre mari, Valérie, votre compagnon.
2: J'aime bien quand tu me vouvoies. C'est généralement que tu vas me sortir une vanne derrière.
4: Oh, agis, quoi.
2: Voilà. Allez, ça fait 6 pour Christophe, 2 pour Catherine. Et là, tout de suite, oulala, back to the 1, back to the future, 1966. Sergio Mendes et Brésil, 66. Masquenada. 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On vous aime à tout de suite.

0: Abraham.
1: Masque Canada.
0: Hein?
1: Masque Canada.
0: Masque Canada.
1: Masque Canada. Tout bien.
0: Tout
1: bon, tout bien. Sergio Mendes, Brasil, 66, celui-ci. Pourquoi 66 d'ailleurs?
2: Au taquet.
0: C'est pas.
2: Votre jeu de midi.
1: C'est l'année
2: c'est
1: de sortie
2: ici.
1: Peut-être.
0: Peut-être.
1: Donc en fait, c'est pas du tout le groupe Brasil 66. J'ai mal lu, encore une fois.
0: Non, si, c'est Sergio Mendes et le groupe Brasil 66.
1: Okay. Oh, c'est toute une époque que je ne connais pas, vous savez.
0: Bon. Oui, bah, moi j'étais née.
1: Bah, je sais, je vous confirme.
0: Allez, donc Catherine à 2, Christophe à 6. Catherine qui joue avec ici, Loire-Océan. Notre Catherine qui chante, qui coud, qui peint, qui marche, qui saute en l'air, qui danse. Oh là là là là là là. Mais qui n'est pas très très douée en ski. Ah là là là là, il paraît que donc ton mari t'a emmené au ski, t'en as jamais fait bien évidemment, et tu te retrouves en haut de la piste, et t'as dévalé la piste en arrière en fait, hein. Comment tu t'as fait?
3: En fait j'ai essayé de me retenir à des poteaux, mais les poteaux c'était pour indiquer le chemin, alors ça tenait pas du tout, je l'ai ramené dans les mains à chaque fois, et j'ai fini dans le filet.
0: Ah oui d'accord, écoute, c'est super, c'est bien, tu t'es pas fait mal quand même.
3: Ah non, pas du tout. Non, non. C'est comme pour le tire-fesse. Hein. On me dit, tu tiens bon. Oui, je tiens bon. J'ai pas lâché, mais j'étais pas dessus.
0: Ah bah voilà.
3: J'étais complètement à côté.
0: Mais c'est très dur le tire-fesse. On pense que c'est simple, mais pas du tout. C'est très compliqué.
1: Mais la neige, elle est trop molle.
0: Et oui, j'ai trop mal. Alors, mais tu as refait du ski depuis. C'est pas resté...
3: Une fois.
0: Ah oui, d'accord.
3: J'ai descendu une noix sans savoir que j'avais descendu ça.
0: Ah c'est magnifique, voilà, te voilà skieuse maintenant. Alors il t'est arrivé une petite aventure quand tu as été voir ta fille en Chine, parce que tu es partie toute seule visiter la cité interdite. Et alors là, pas de chance, t'es ressortie par une autre porte que celle par où t'es entrée. Qu'est-ce qui s'est passé?
3: Eh bien, comme je ne parle pas anglais ni chinois, je ne pouvais pas rentrer chez moi. J'avais plus la même orientation, quoi. Je ne savais pas, puis ma fille ne pouvait pas m'aider au téléphone. Bon, j'ai fait confiance. Moi, je fais très, très confiance aux gens. Et ben, je suis revenue une heure et demie après devant la porte de ma fille. Et là, j'ai dit waouh.
0: Ah oui, t'as fait un petit...
3: Je dirais que j'ai eu peur, hein, quand même. Hein. J'avais des larmes aux yeux, hein, parce que je me suis dit mince, comment je vais rentrer.
0: Oh là là.
3: En fait, j'avais pris le taxi, mais ce jour-là, il pleuvait tellement que j'étais mouillée. Et les taxis ne nous prennent pas quand on est mouillé.
0: Ah, sympa. Bon, du coup, t'as mis une heure et demie pour rentrer chez ta fille, quand même.
3: Oui, mais je suis rentrée vraiment devant la porte.
0: Ah ben ça, c'est magnifique.
3: Je fais confiance au monsieur qui a dit au chauffeur et puis à la personne de derrière, parce qu'ils sont deux dans le bus, hein, qu'il ne fallait pas que je descende, qu'il fallait que j'attende. Et elle m'a fait reprendre un autre bus et je suis revenue, je vous dis, une heure et demie après,
0: magnifique.
3: Devant la porte.
0: Alors, tu vas essayer de marquer 5 points. C'est la question cash. Oui. Et tiens, une petite ambiance.
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0: à l'encre de tes yeux.
1: Ouais.
0: Alors, l'encre de tes yeux, on va parler d'encre. Autrefois, qu'est-ce qu'on utilisait pour absorber l'encre et éviter les bavures lorsqu'on écrivait au stylo-plume? Qu'est-ce qu'on utilisait pour absorber l'encre et éviter les bavures quand on écrivait au stylo-plume? Top chrono, 10 secondes.
3: Un buvard.
0: Est-ce que c'est une bonne réponse? Oui, c'est une bonne réponse. Et oui, on s'en servait pour absorber l'excès d'encre, et puis comme ça évitait les taches. Et l'effaceur, bravo, tu as 5, ça te fait 7 points.
1: Et on embrasse Philippe, évidemment. Philippe Buvard. Bon, c'était. Je rends hommage aux grosses têtes. Hein. On est digne des. Si.
0: Non, je regarde Basile, ça va, il n'a pas l'air de trop souffrir aujourd'hui, mon petit Basilou. Je suis avec toi, chérie. Tu sais que je t'aime, mon Basile.
1: A plus de 90 ans, Philippe Buvard qui vit dans le sud de la France.
0: C'est Basile qui a 90 ans.
1: Non, ça va, Basile, il est jeune. Christophe. Alors, vous savez quoi? Christophe, il aime bien déjeuner avec ce monsieur. Dark Vador, tu te perds.
0: Christophe, t'aimerais déjeuner avec Dark Vador?
1: Mais oui, parce qu'il est fan de Star Wars, Christophe.
0: Oui, mais tu peux.
5: Ouais, j'aimerais bien.
0: Mais tu pourrais manger avec, je sais pas, Leia, avec Harrison Ford, je sais pas.
1: Ah non, mais il a le porte-clés. La tasse.
5: Oui, Dark Vador, il a une prestance.
1: Ah ouais, mais attends, dis donc, il n'y a pas une sortie aujourd'hui en plus là, autour de Star Wars avec le gros goût? T'es au courant de ça?
5: Je sais pas.
1: C'est une série à succès sur Disney+, ça sort là aux États-Unis, en France. Bah oui.
5: Mandalorian.
1: Oui. Exactement, Mandalorian et le gros goût. Bon, alors. ça s'arrête pas là, l'histoire de Dark Vador, parce qu'il adore se déguiser. Ah oui, non, Christophe est... Bah, à ton avis.
0: En Dark Vador.
1: Bah, évidemment, raconte quand tu t'es déguisé en Dark Vador.
5: Alors oui, on avait une soirée déguisée comme tous les ans chez des copines et puis du coup il fallait trouver un costume. Le thème c'était trouver, enfin se déguiser un personnage connu.
1: D'accord.
5: Et du coup comme j'aimais bien Dark Vador, j'ai fabriqué le costume de Dark Vador.
0: Ah.
1: Alors.
5: Voilà.
1: Le masque, le sabre laser, tu l'as trouvé sur un site Vinted pour ne citer que lui. Mais attends, raconte ce que t'as fait quand même pour avoir la fameuse voix. T'as fait un truc particulier.
5: Oui, alors sous mon costume que j'ai fabriqué, j'avais téléchargé sur mon téléphone la marche de l'empereur et puis la marche impériale et puis derrière il y avait la respiration de Dark Vador et j'avais glissé une petite enceinte Bluetooth et que je faisais marcher sous le costume quoi. Donc il y avait la respiration. Donc je suis arrivé comme ça.
1: Génial. Allons, c'est génial.
5: Je suis arrivé comme ça.
0: Oh mon Dieu.
1: Ah non, mais il adore se déguiser. Sur le thème rouge et bleu, tu t'es déguisé en quoi ?
5: En Lego.
1: Ah oui, avec des cartons que tu avais fabriqué encore, hein, toi aussi. Hein,
5: exact. Oui, j'avais fabriqué le haut du personnage Lego, qui est assez cubique. Donc du coup, la tête, je l'avais aussi fabriquée, poncé le carton jaune, avec les yeux, la bouche et tout le gros logo Lego sur le machin. Et pour le reste, c'était un survêtement bleu, ménage jaune.
1: Ah non, mais t'adores ça, tu t'es déguisé en couple, t'étais en curé en soutane et ta femme avait des ailes blanches dans le dos. Enfin voilà, vous faites plein de trucs.
5: Oui.
1: Comme quoi, on se marre bien chez toi, là, hein, du côté de l'Andivision.
5: Ouais, on essaye.
1: Bah, t'as bien raison. Voici ta question, elle vaut 5 points. Petit extrait. C'est Bill Clinton qui joue du saxo. Vrai de vrai.
0: Quel homme.
1: Quel est le prénom de la femme de Bill Clinton? Voici la question. Quel est le prénom de la femme de Bill Clinton? Top chrono, 10 secondes.
5: Hillary.
1: Elle a été la première dame des États-Unis à ses côtés. Elle s'est ensuite lancée. Elle a été candidate à la présidentielle en 2016 face à Donald Trump. C'est Hillary Clinton. C'est une bonne réponse. 5 points de plus.
0: Alors, 7 pour Catherine, 11 pour Christophe. Le bingo vous départagera. Mais tout de suite, on écoute Marine Escroc. Vous écoutez ici. À tout de suite.

0: C'était mon premier duo avec Marine.
1: Escroc. C'est moi l'escroc.
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3: Nous sommes au taquet avec Catherine et Christophe. Catherine a 7, Christophe a 11. Alors Catherine, elle, c'est pas avec Dark Vador qu'elle aimerait déjeuner, c'est avec Julia Roberts. Voilà. Et ça va être un peu dur parce qu'il paraît que t'es complètement nul en anglais.
4: On arrivera à se débrouiller. J'adore cette femme.
3: Et oui. Et alors peut-être que tu pourras lui faire ton talent inutile. Tu sais imiter Donald, il paraît. Tu peux nous montrer?
4: Oui.
3: Vas-y.
4: Alors c'est. Voilà.
3: Eh ben dis donc, entre moi, entre Flipper et Donald, on va faire un duo.
0: Alors, l'attaché de presse de Julia Roberts, c'est OK hein, pour le déjeuner. Elle a adoré.
3: C'est super. Alors, ma chérie, pour t'encourager à gagner, je vais te faire écouter une chanson qu'on adore. Attention, vous tapez tous du pied, des mains, là où vous êtes. On écoute Queen.
0: Singing. On est déjà à trois tables avec vous, Valérie.
3: J'adore cette chanson. Alors, ma chérie, ton bingo aujourd'hui, il est simple, à mon top chrono. Tu vas avoir 10 secondes pour me donner un maximum de prénoms de garçons qui commencent par la lettre A comme ananas, comme Astérix. Donc, un maximum de prénoms qui commencent par la lettre A comme Astérix. Top chrono, 10 secondes.
4: Achille, Adolphe, Adrien, Aimable. Alain, Alban, Albéry, Albert, Alexandre, Alexis.
3: Eh ben ça fait 8, bravo, 8.
0: C'est pas mal, j'avoue.
3: Comment ça, c'est pas mal?
0: Oui, non, c'est bien.
3: C'est exceptionnel.
0: Bien. Oui, c'est exceptionnel.
3: Oui.
0: Christophe, on va voir dans un instant comment ça se passe. Tu restes en tête avec 11 points, elle a 7 points, on est sur le bingo, elle a fait 8.
3: Oui, il faudra faire 9,
0: Christophe. Bon, Christophe, tu nous as bien régalé avec toutes tes histoires, encore plein de bonnes choses pour tes 31 ans de mariage aujourd'hui. À 9 ans, tu passais à la télé avec Denise Fabre. Mais avant tes 9 ans, parce que nous, on est une machine à remonter le temps. Je fais bien le
3: rewind. Ah, ok, donc on est dans la soupe aux choux maintenant. Ouais,
0: qu'est-ce qui s'est passé à l'âge de 3 ans?
5: Ah!
0: On a fait une bêtise.
5: À l'occasion, on était dans un camp de vacances avec mes parents. Je suis allé chercher une glace avec des plus grands. Mmh. J'avais 3 ans et du coup, la pièce qu'on m'avait donnée pour avoir cette glace, je l'ai avalée.
0: Ah oui, une pièce de 10 centimes dans la bouche, oui, non, ça c'est sûr.
5: Oui.
0: Il paraît que ça a mis quand même une petite quarantaine de jours avant de ressortir par les voies naturelles.
5: C'est ça.
0: Voilà. Très très belle anecdote, on était ravis. Allez, c'est parti, mon Christophe, pour t'encourager, la musique que tu aimes. Dépêche Mode, David Guetta ou encore bien sûr à l'instant Daniel Balavoine, Sauver l'amour. On y va, Christophe, on va jouer avec les prénoms, mais avec une autre lettre. Je vais te demander un maximum de prénoms de garçons. Commençons par la lettre. J'aime bien faire un peu de suspense.
3: Ah.
0: La lettre B comme une boîte ou comme banane, par exemple. La lettre B. Ok, c'est parti. 10 secondes.
5: Baptiste, Barnabé, Basile, Bastien, Baudouin. Benoît, Bernard, Bertin, Bertrand, Bruno.
3: Oui, voilà, pop, on en a 10.
0: 3, 4, 5, 6.
3: 10. 10.
0: Vous en comptez 10?
3: Oui.
0: Oh là là, Valérie. Ça...
3: Oh, ah, Catherine, sur le fil, c'est Christophe qui a gagné.
4: Eh oui,
3: je suis désolée parce que tu as très bien joué. Mais Christophe, bravo, tu seras avec nous pour la finale de vendredi. Tu vas tenter de gagner le séjour pour 4 au parc Astérix pour aller faire la descente du Nil, t'envoler avec les Ibis, découvrir 7 automatiques. Et puis surtout, tu pourras dormir à l'hôtel du parc en chambre familiale, les petits déjeuners, les dîners, 100 euros de carte carburant, le parking inclus ou la machine à café.
0: Manongo, bravo Christophe, hein, bravo.
3: Eh bien, merci. Christophe,
5: bravo,
3: c'est.
5: Catherine.
3: Bravo Catherine, bravo Christophe.
4: Oui, mais bravo à Christophe.
3: Bon bah écoutez, c'est super, on vous remercie les amis. Je remercie Céline à la réalisation, Basile à la technique, Maître Coupez au savoir, Marian au standard, Eric Bastien.
0: Oui.
3: À quoi je te mets toi?
0: Vous mettez comme vous voulez, vous me classez comme inclassable.
3: Ah, un ingérable, un inclassable.
0: Un ingérable, c'est pas mal ça.
3: Allez, c'est pas mal. Allez mes petits chéris, on vous aime, on vous embrasse très très fort. Et on vous retrouve demain
0: sur M6 pour les 20 ans de déco.
3: Pour les 20 ans de déco, mais surtout
0: c'est
3: au taquet
0: demain, c'est quoi?
3: Non, c'est pas demain. Allez, bisous, à
0: c'est
3: demain.
0: C'est la rentrée?
3: Oui, c'est la rentrée.
0: Bah, soyez avec nous à la rentrée alors.
3: Allez, bah oui.
0: Bon bah jingle, vas-y.
3: Allez. Il est 5h, Paris s'éveille et Yoann Guérin arrive.
0: Il est très en forme, Yoann Guérin, il vous accompagne jusqu'à 6h du matin, donc c'est dans les prochaines minutes. On vient quand, nous, Valérie?
3: Oh bah nous, on revient à midi, mon chat.
0: Ah bah on va se faire une petite chaise quand même avant, hein.
3: Évidemment.
0: À tout à l'heure.

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2: Bonjour, excellent réveil. On espère que vous ne souffrez pas trop des températures en ce moment. On pense bien à vous qui peut-être travaillez avec des métiers difficiles et qui subissez la chaleur. On est de tout cœur avec vous. L'équipe des Leftos ce matin, Emeline, Saveria, Mélodie, Antoine et Aude Razo. Bonjour Aude.
3: Bonjour Johan Guérin, bonjour à tous. Une info qui va intéresser pas mal de monde. Le guichet pour réclamer 100 euros d'aide au carburant ouvre aujourd'hui. Attention, ce n'est pas pour tout le monde, je vous explique.
2: Ah bah avant d'aller sur la route et avant d'aller à la station service ce matin, moi je vous emmène passer le code de la route parce qu'on a un bon plan pour vous avec des préparations en ligne à prix bas. On en parle avec Valère Correa dans 5 minutes. 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
2: Mercredi 27 mai, très bon réveil, soyez les bienvenus, il est 5h. À la une, la chaleur monte encore d'un cran.
3: Et les chiffres donnent le tournis. 13 départements de l'Ouest sont désormais en alerte orange canicule. De la Manche à la Gironde, c'est inédit, redit Météo France. Grégoire Lecalot, des records sont encore tombés hier. Nouvelle journée la plus chaude que la France ait jamais connue pour un mois de mai.
4: 33 degrés à Dinard et à Brest, 31 à Saint-Brieuc, plus de 32 à Besançon, record battu à Nantes, à Rennes, à Angers, à Bergerac, la liste n'en finit pas. L'indicateur thermique national qui donne la moyenne des températures en est le reflet, 24,8 degrés hier à 17h. Le précédent record pour un mois de mai datait de la veille avec 24,6. Cet épisode de chaleur est qualifié d'ovni climatique, en tout cas historique, exceptionnel. Avec le réchauffement, les climatologues s'attendaient à des canicules, mais ils restent étonnés par l'intensité de cet épisode précoce. Mathieu Sorel, climatologue à Météo France.
5: Cet épisode, pour nous climatologues, il n'est pas surprenant, il n'en demeure pas moins choquant, étant donné les niveaux de chaleur que nous atteignons sur le pays. Alors des épisodes chauds au mois de mai, nous en avons déjà connu par le passé, 1947, 1953, 1992 ou encore plus récemment 2005, 2017 ou même 2022. Néanmoins, celui-ci se distingue par son intensité, sa précocité et puis son étendue géographique et enfin sa durabilité puisqu'il dure depuis plusieurs jours, il va encore continuer quelques jours.
4: Et aujourd'hui, les températures risquent de monter à 39 degrés, en particulier vers Bordeaux.
3: La vague de chaleur, autre chiffre, c'est 30% d'activité en plus au SAMU, 15 à 20% aux urgences avec depuis lundi une forte augmentation des hospitalisations de personnes âgées. Le syndicat SAMU Urgence parle d'une certaine tension. La ministre de la Santé, elle affirmait plutôt qu'il n'y avait pas de tension particulière à ce stade sur le système de santé.
2: À l'actualité, c'est aussi le top départ du guichet d'aide pour le carburant.
3: C'est parti, il ouvre aujourd'hui et ça vous concerne peut-être. Coup de pouce de 100 euros pour les gros rouleurs qui ont besoin de leur voiture pour travailler ou pour aller travailler. Les critères, attention, sont très précis. Donc un simulateur est disponible sur le site impots.gouv.fr pour savoir si vous êtes éligible. Simulateur qui fait quelques déçus, Salomé Martin.
6: Linda est hôtesse de caisse dans un magasin. Tous les jours, elle fait le trajet en voiture entre son domicile et son lieu de travail en Essonne.
7: J'habite à 25 km.
6: Elle rentre donc dans les critères de distance pour l'aide au carburant qu'elle ne refuserait pas.
7: Mon plein, habituellement, il était aux alentours de 70 euros et maintenant il est aux alentours de 90, voire je touche bientôt les 100.
6: Mais après avoir rempli le questionnaire en ligne,
7: vous n'êtes pas éligible, votre revenu fiscal de référence de part dépasse le plafond de 16 880 euros.
6: Elle est légèrement au-dessus de ce plafond de 16 880 euros. De peu, elle gagne en moyenne quelques dizaines d'euros de plus que le SMIC.
7: Je suis à la limite, je trouve ça abusé. Je compte chaque centime pour pouvoir mettre l'essence dans mon véhicule pour aller au travail. Je compte chaque centime pour pouvoir manger.
6: Elle confie même être angoissée de devoir refaire son plein à la fin du mois.
7: Là, je sais que je suis en réserve. Normalement, je reçois ma paye dans deux jours. Je me dis, je sors pas pendant deux jours. Comme ça, ça va tenir jusqu'à la fin du mois. Je reçois ma paye et je remets l'essence. Et je suis pas la seule. J'ai beaucoup de proches dans le magasin. Des fois, on est en salle de pause. On a des débats sur l'essence.
6: Linda appelle les pouvoirs public à agir plus largement.
7: Ouais, une aide pour le carburant, ce serait déjà pas mal.
6: Ou dit-elle, en faisant en sorte que le prix de l'essence redescende.
3: Et l'État précise que l'aide sera versée une dizaine de jours après la demande. Une peine de 3 ans de prison, dont 2 ans avec sursis probatoire est requise contre l'animateur périscolaire accusé d'agression sexuelle sur 9 enfants d'une école maternelle à Paris. Le jugement sera rendu le 7 juillet. C'était le tout premier procès public depuis le début du scandale dans le périscolaire parisien. À Roland-Garros, c'est historique et pas dans le bon sens du terme. Il n'y aura que 2 Françaises au deuxième tour.

0: C'est du jamais vu à Roland-Garros depuis 1980. Réaction d'Elsa Jacquemot, l'une des deux qualifiées aux côtés de Diane Paris. Réaction assez fataliste, écoutez.
1: C'est triste, mais ça ne veut pas dire que le tennis féminin est mauvais, que le tennis féminin n'y arrive pas. Que juste ce que je pense, c'est que on joue des grosses joueuses, qu'on est dans des gros tournois, que c'est vrai qu'il y a une adversaire en face. Malheureusement, oui, il y a des Françaises qui ont perdu. Après, il y a plein d'autres tournois et elles feront mieux les prochaines fois. Mais forcément, j'aurais aimé que tout le monde gagne, mais malheureusement, on peut pas.
0: La journée d'hier marquée par la défaite de Loïs Boisson chez les hommes. Pas d'exploit pour le français Clément Tabur, battu hier soir par le numéro 1 mondial Yannick Sinner. Et puis la belle image, on ne s'en lasse pas, l'exploit XXL de Moïse Kwame, 17 ans. Il devient le plus jeune joueur à remporter un match en grand chelem depuis 17 ans. C'était face à Marine Cilic. En football, le suspense reste entier. Le GC Nice et la AS Saint-Etienne se séparent sur un match nul, 0 partout dans leur barrage aller d'accession à la Ligue. Tout se jouera donc vendredi soir à huis clos à Nice, à l'Alliance Riviera. Toujours cette chaleur, Johan, il fait encore très chaud aujourd'hui.
2: Oui, on va rappeler, hein, c'est 13 départements de la façade ouest en vigilance orange canicule. Ça va de la Manche à la Gironde. On est sur un plateau de chaleur en fait aujourd'hui et même ce sera le cas aussi demain. Les jours se suivent et se ressemblent avec un temps sec sous un soleil de plomb pour la majeure partie du pays. On note aussi à nouveau cet après-midi un petit risque d'ondées sur les crêtes alpines et pyrénéennes. Les températures ce matin à Auxerre 15 degrés, à Paris, Lille, Strasbourg, Rouen et Pau 17. On a à Toulouse, Grenoble et Château 18, 19 à Rennes, 20 degrés à Nantes et à Bordeaux, 22 à Marseille. Les maximales qui vont atteindre assez souvent entre 30 et 35 degrés sur le pays. Localement, 37 sur le Poitou-Charentes, le centre-val de Loire et autour de la Méditerranée. On pourrait atteindre les 40 degrés dans le sud-ouest.
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2: 5h06, très bon réveil, ouvrez les fenêtres, on va se rafraîchir ensemble ce matin et pour bien lancer cette journée, voici Indochine. 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

0: 3 nuits par semaine, Indochine, 5h11. Bon début de journée avec nous sur votre radio ici.
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0: Et ce matin, avis aux fans de Mylène Farmer. Après des mois d'attente, le projet hashtag MF13 sort enfin de l'ombre. Ce que l'on entend, alors c'est le titre Rallumer les étoiles issu de son dernier album qui lui est sorti en 2022. Mais Mylène Farmer est officiellement de retour. Ce sera ce vendredi avec un tout nouveau single intitulé C'est à qui le tour.
3: C'est un événement quand même.
0: Ouais, vraiment événement. Oubliez la mélancolie de l'album L'Emprise. Donc pour ce 13e opus, la star prend un virage assez radical. Elle s'offre les services de la nouvelle sensation hip-hop et électro DJ Lewis, le producteur français déjà nommé d'ailleurs aux Grammys pour son travail avec Drake, a teasé une collaboration, je le cite, tornade. Voilà, ce sont ses mots. Donc, côté image, préparez-vous aussi à un choc visuel. Le clip serait signé Julia Ducournau, la réalisatrice de Titane, Palme d'Or à Cannes, qui devrait donc sublimer l'univers plutôt sombre et assez poétique aussi de Mylène Farmer. Rendez-vous donc ce vendredi sur toutes les plateformes pour découvrir ce choc des mondes. Alors, Mylène Farmer en mode de rap électro.
3: J'attends de voir. Hein.
0: Paris risqué ou pas, ou nouveau coup de génie, on ne sait pas, on a hâte en tout cas, c'est vrai, d'écouter ça. 5h12 dans l'actualité ce mercredi.
3: Voilà. Votre voiture aussi peut avoir un coup de chaud et il faut surveiller ça. On sera chez un garagiste dans quelques minutes.
0: À côté musique, bah justement, on se réveille avec Louane.
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0: Conduire, on l'écoute dans 5 minutes et ça tombe bien puisqu'on file aussi sur la route dans Par ici les économies.
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0: Bonjour Valère Coréard.
6: Bonjour Johan, bonjour Aude.
3: Bonjour.
0: Chaque jour avec vous, un bon plan pour notre pouvoir d'achat. Aujourd'hui, vous vouliez nous parler d'une solution pour passer le code de la route en dépensant le minimum.
6: Que ce soit pour le passer plus vite ou pour le payer moins cher, préparer soi-même le code de la route sans passer par la case auto-école n'est plus quelque chose d'exceptionnel. Pour autant, si ce choix peut convenir à certains candidats, il ne faut pas sous-estimer ce que cela implique. Se préparer seul sans l'aide d'un professionnel, sans une proposition de méthode, sans soutien pour se motiver, donc disons-le de suite, hein, c'est pas la solution miracle, c'est moins encadré qu'avec une auto-école, mais si on a un budget très serré ou qu'on est habitué à travailler en autonomie, c'est une piste à étudier. Autre avantage quand même non négligeable, vous pouvez organiser votre préparation selon vos contraintes. Donc, si vous travaillez toute la journée, que vous avez des enfants, que vous habitez loin d'une auto-école, c'est aussi une alternative intéressante.
3: Et cette solution, Valère, elle coûte beaucoup moins cher qu'une préparation en auto-école ?
6: C'est incomparable, hein, qu'il s'agisse du prix, mais aussi de la prestation. J'insiste, on ne compare pas une application avec un professionnel en chair et en os. Mais si on doit comparer, c'est 20, parfois 30 fois moins cher qu'une auto-école. Quand on paye l'abonnement à une application moins de 3 euros par mois, forcément, c'est imbattable. Pour les plus jeunes, c'est un fonctionnement d'ailleurs qui peut bien leur correspondre, avec une disponibilité des révisions et des quiz à tout moment sur smartphone, des rappels, un peu comme un coach numérique. Voilà donc une piste pour préparer le code vraiment moins cher, passer par une plateforme, une application, mais en gardant à l'esprit qu'on est seul et qu'il faudra ensuite se confronter à la conduite avec peut-être un niveau de préparation moindre. En tout cas, si vous avez des bons plans pour rouler moins cher, quel qu'il soit, vous pensez à m'écrire. 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
0: Merci beaucoup Valère. Après avoir passé le code, demain, on s'intéressera à l'éco-conduite et aux bons gestes justement à adopter. Par ici, les économies. Chronique à retrouver sur ici.fr. Et justement, les bons gestes, on va aussi en parler dans un instant avec votre véhicule.
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0: 5h15, allez Aude, on ouvre le capot de la voiture ce matin.
3: Oui, je laisse ça aux autres, hein. Mes premiers constats en tout cas, ça chauffe, nos voitures souffrent elles aussi des grosses chaleurs entre panne de clim et dysfonctionnement des systèmes électroniques. Je n'y connais rien, donc on va aller chez le garagiste, les garagistes qui ont du boulot, François Sauvestre.
9: Dans ce garage amiénois, la panne du moment est liée à la climatisation des systèmes surutilisés d'un coup après des mois sur pause, mais la chaleur cause aussi d'autres problèmes aux équipes de Bruno Laronze.
10: Quand on a une forte chaleur comme ça, le niveau liquide de refroidissement, c'est impératif de le contrôler puisque le risque, c'est une surchauffe moteur et éventuellement, pour aller jusqu'à la casse, les pneumatiques. c'est aussi important. Avec la chaleur, le problème, c'est que le caoutchouc va avoir tendance à avoir une moins bonne adhérence et le risque, c'est d'éclater. Et là, à 130 km/h, sur l'autoroute, je vous laisse imaginer les potentiels dégâts.
9: La chaleur peut également altérer un système de freinage mal entretenu ou pas contrôlé. Même chose avec les circuits électroniques.
10: Maintenant, nos véhicules sont bardés de capteurs et de sondes électroniques qui peuvent malheureusement dysfonctionner avec les fortes chaleurs. Les calculateurs, donc les ordinateurs de bord, c'est le même principe que votre ordinateur de la maison, donc il peut souffrir de la chaleur. Globalement, les systèmes sont relativement fiables, mais on a des dysfonctionnements, ça arrive.
9: Alors pour éviter ce genre de problème, surtout avant un départ en vacances d'été, le garagiste conseille une révision de la voiture, mais prévient, mieux vaut s'y prendre à l'avance pour être sûr d'avoir un créneau et s'éviter une panne de climatisation par plus de 30 degrés sur la route de la plage.
3: Pas envie de ça du tout. Si vous conduisez, pas le choix en ces temps de forte chaleur, la sécurité routière déconseille évidemment toujours les heures les plus chaudes, notamment entre midi et 16h. Elle nous conseille des films solaires sur les vitres pour la lune arrière et les vitres arrière, ça protège du soleil et ça réduit la température. Et puis sinon, vous avez le classique, le combo bouteille d'eau, brumisateur, lunettes de soleil. Moi, j'ai ça dans la voiture, c'est très bien.
0: Bah, parfait, on est deux. Et en tout cas, Aude, il est aussi conseillé d'éviter les fortes accélérations.
3: Oui, tout à fait. La sécurité routière dit d'éviter les accélérations brusques. Essayez de maintenir une vitesse la plus constante possible. Pourquoi ? Parce qu'il y a un risque de surchauffe du moteur. Si vous voyez que ça surchauffe, vous vous arrêtez et vous attendez que le moteur refroidisse avant de repartir.
0: Restez à la cool, voilà, en écoutant votre radio. Et si vous voyez, vous y connaissez en fait en mécanique.
3: Mais pas du tout, comment vous assurez pour savoir que ça surchauffe le moteur ? Il y a un petit voyant qui s'allume, je crois.
0: Oui, c'est ça, exactement. Et puis vous voyez de la fumée en fait qui apparaît et là, c'est trop tard.
3: Ah, ça, c'est pas bon signe ?
0: Non, ça, pas du tout. Non. J'ai peur pour votre voiture, Aude. Bon, 5h17, vous pensiez avoir tout vu avec les moutons de poussière sous le canapé. Attendez de voir ce qui se passe derrière l'émission Cleaners, les experts du ménage qui débarquent ce soir sur TFX. On fait un coup de propre dans les coulisses télé, mais avant, c'est Billy Preston pour vous souhaiter un excellent réveil. Montez le son, profitez. C'est ça, ici, les 5h.

0: Nothing from Nothing avec Billy Preston. Ça fait du bien,
1: mais
0: ça,
1: oui.
0: De bon matin. Tiens, l'éphéméride de ce 27 mai, on souhaite une bonne fête aux Augustins et un bon anniversaire à la musicienne Didi Bridgewater, 76 ans, et à Alain Souchon, 82 ans. Bon anniversaire Alain Souchon. Tiens, en France, le 27 mai, c'est la journée nationale de la résistance, instaurée en mémoire de la première réunion du Conseil national de la résistance. C'était en 1943. Et puis ce matin, petit retour en 2022.
1: Ce serait pas Top Gun, ça?
0: Ce serait bien Top Gun. Oui, c'est Top Gun. Le 27 mai 2022, Top Gun Maverick sortait 36 ans après le premier volet. Tom Cruise revenait dans le cockpit. Film qui a battu d'ailleurs des records stratosphériques au box-office.
1: Mais super,
0: mondial. Hein. Ouais, vraiment un super film. Plus d'1,4 milliard de dollars, en tout cas, récoltés. Et film qui a été salué comme le sauveur aussi des salles de cinéma après la pandémie.
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0: Nous retrouvons Patrice Gascon avec ses coulisses télé. Aujourd'hui, Patrice, vous nous proposez un programme télé qui lave plus blanc que blanc. Gros plan sur Cleaners, les experts du ménage. C'est sur TFX.
3: Chaque mercredi soir, la chaîne TFX diffuse un numéro de la nouvelle saison de Cleaners, les experts du ménage.
4: Quand on a besoin d'un coup de main...
5: Oh, jamais vu ça de ma vie.
6: Oh non.
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4: Réveiller la fée du logis qui sommeille en chacun de nous.
11: C'est vrai que c'est étonnant de me voir prendre plaisir à faire du ménage.
3: Et les cleaners, terme bien anglais pour dire les nettoyeurs, de TFX doivent se surpasser. Pour chacune des émissions, en fonction de la détresse rencontrée, quatre experts du ménage se concertent et décident lequel d'entre eux est le plus compétent pour venir en aide à celui ou celle qui est en détresse, qui a vraiment besoin qu'on l'aide. L'idée des cleaners, c'est d'aider à court terme, bien sûr, mais aussi d'enseigner les bons gestes, ce qui, pour nous, est toujours instructif à apprendre. Les cleaners restent donc 3 jours avec leur cas du soir. Ils vont vraiment changer profondément leur quotidien et le résultat est souvent spectaculaire. Mais j'ai passé un coup de téléphone à la productrice de Cleaners parce que j'avais une question en tête. Est-ce que le fait d'afficher leur saleté, entre guillemets, devant les caméras, leur est parfois trop difficile, au point pour certains témoins de ne plus vouloir passer à la télé? Écoutez la réponse de Vanessa Broussoulou, productrice de Cleaners, les experts du ménage.
12: En fait, on est toujours dans la bienveillance, que ce soit les équipes au bureau, les équipes en tournage, les cleaners bien sûr. Moi, je tiens à ce que vraiment l'humain soit au centre de tout et le point de départ de tout. Et du coup, ce qui est important, c'est que on met toujours en avant le courage des témoins à vouloir se reprendre en main et à nous ouvrir leurs portes. Parce que moi, je me suis rendu compte, je suis là, je produis l'émission depuis la saison 2, on est en saison 7, que ça peut vraiment arriver à tout le monde. Voilà, c'est une rupture, une perte d'emploi, un décès. C'est vraiment quelque chose où je pense que personne n'est à l'abri. Et puis, il y a aussi le fait que assumer l'état de sa maison fait partie, à mon sens, du process pour se reprendre en main et prendre un nouveau départ.
3: Les confidences de Vanessa Broussoulou, productrice de Cleaners, les experts du ménage, ce soir sur TFX. Quant à moi, allez, je passe un petit coup de balai dans le studio et je reviens demain avec de nouvelles coulisses télé.
0: Merci beaucoup Patrice Gascon, 5h24. Tiens, on peut voir une poussière, deux poussières, trois, quatre. Tiens, une question ce matin, comment on comptait avant les chiffres romains? Ben ouais.
1: Je sais pas du tout, moi.
0: Moi non plus. Stéphane Bern vous répond, mais avant c'est
1: Louane. Il regarde comme ça, comme si j'allais lui donner la réponse.
0: Bah, je sais pas, je me suis dit que vous aviez la science infuse et visiblement pas. Je suis très déçu ce matin.
1: J'y connais rien en poussière, oui.
0: Oh là là, mais qu'est-ce qu'on va faire de vous, franchement? Moi, je vais me faire du bien avec Louane et le titre conduire. Voilà, ça, c'est quelque chose de réconfortant ce matin. Bon, réveille.
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1: Le tout nouveau titre de Louane, titre très fort qui s'appelle Conduire. Bon, Aude, je vous garde en copilote.
2: Ouais, oui, c'est sûr,
1: mais oui, c'est sûr.
2: Je peux regarder le GPS.
1: Non, mais c'est sûr.
2: Je ne sais pas lire une carte, par contre.
1: Ouais, bah voilà. Ouais, je vais réfléchir, en fait. 5h27, un peu d'histoire avant l'actu. Stéphane Bern, ce matin, on voyage au temps où on comptait grâce à un bout de bois.
3: En Gaule, on sait tenir ses comptes, même sans savoir écrire de chiffres. Vallée de la Seine en l'an 150 avant Jésus-Christ. La Gaule n'a pas encore été conquise par les Romains, mais un marchand gaulois appâte déjà le passant pour vendre du sel, du blé et peut-être quelques amphores. À la fin de sa journée, il doit faire ses comptes. Pour ce faire, il ne trace ni les chiffres arabes que nous utilisons aujourd'hui, ni les V ou les X des chiffres romains. Il entaille un bâton de bois tout simplement. Une encoche désigne une unité. Simple, efficace. C'est ainsi qu'à l'époque, on ne tenait pas ses comptes au cordeau, mais au couteau. Le bois garde la trace matérielle des quantités et des échanges. Ces bâtons de comptage sont parmi les plus vieux objets mathématiques connus. Un formidable outil que les Gaulois auraient pu baptiser calculatrix. À côté, sur une planche, notre marchand gaulois aligne des jetons qui représentent chacun une unité. On les déplace, on les regroupe, on les sépare. C'est concret, visuel, simple. Pas besoin d'écrire pour savoir compter. Et tous pouvaient calculer, même ceux pour qui l'écriture, c'était de l'algèbre. Bien avant l'arrivée des Romains, les sociétés gauloises commercent déjà. Grâce à ces techniques, marchands et commerçants savent très bien s'y prendre pour additionner, soustraire, évaluer. Elles sont d'ailleurs si efficaces qu'elles continueront de servir, même bien après l'introduction des chiffres romains, puis des chiffres arabes. On en a des traces dans les campagnes françaises jusqu'au XXe siècle. Plus impressionnant encore, le bâton de comptage était reconnu comme preuve dans le Code civil français jusqu'en 2016. Aujourd'hui, quand un commerçant fait sa compta, il n'a plus rien en bois. C'était parfois un chèque de ci, de là.
1: Merci Stéphane Bern pour ce voyage dans le temps toujours aussi passionnant. Un cadeau pour bien démarrer la journée. 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Nous sommes le mercredi 27 mai. Attention à la baignade dans les zones non surveillées. C'est interdit. Il y a déjà eu plusieurs morts depuis le début de l'épisode de chaleur. On y revient dans l'info du jour dans moins de 2 minutes. Mais avant 5h30, toute l'actualité en France et dans le monde, c'est le 90 secondes avec vous, Drazo.
4: C'est ce matin, 8h, qu'ouvre le guichet de l'État pour l'aide au carburant. 3 millions de Français concernés, coup de pouce de 100 euros pour les gros rouleurs, ceux qui font beaucoup de route pour le travail ou pour aller travailler. L'aide sera versée 10 jours après la demande. Jusqu'à 39 degrés sont attendus aujourd'hui en France. C'est inédit selon Météo France. 13 départements de l'Ouest sont en alerte orange canicule, de la Manche à la Gironde. Plus 30% d'activité pour le SAMU, plus 15 à 20% pour les urgences, chiffre que donne le syndicat SAMU Urgence. Il constate depuis lundi une forte augmentation des hospitalisations des personnes âgées. À Rennes, les deux adolescents qui ont avoué avoir étranglé Théo, 11 ans, avec une serviette de bain, doivent être présentés ce matin au tribunal judiciaire pour une possible mise en examen pour meurtre. Le garçon et la fille disent avoir tué l'enfant parce qu'il leur avait pris du matériel de pêche qu'ils voulaient récupérer. Près d'un enseignant sur deux reste en souffrance émotionnelle au bord du burn-out. C'est le constat du dernier baromètre de l'observatoire Ecoluma. Épuisement émotionnel en baisse par rapport à 2024, mais qui reste à un niveau très élevé, avec un fort sentiment d'impuissance et d'abandon chez une partie des enseignants. À Roland-Garros, ça passe pour les favoris. Yannick Sinner l'emporte facilement face au Français Clément Tabur. Chez les femmes, victoire pour Coco Gauff, la tenante du titre. Il n'y aura que deux Françaises au deuxième tour, du jamais vu depuis 1981.
1: L'info du jour, c'est ce rappel des autorités. Il est interdit de se baigner dans les zones non surveillées.
4: Nouvelle noyade hier après-midi. Un jeune de 18 ans a perdu la vie à Cergy alors qu'il se baignait dans l'Oise. Les noyades tragiques qui se multiplient avec la chaleur. Mais malgré ça, les baigneurs sont toujours aussi nombreux dans les cours d'eau. On est en bord de Marne à Noisiel avec Yvan Plantey.
3: Pour trouver des baigneurs, il suffit de se laisser guider par la musique.
5: Ah, ça fait du bien, allez, bah, je fais un petit plongeon, je nage un petit peu, je reviens.
3: Julien vient ici tous les étés, posé avec sa chaise de camping sur une passerelle. On est ici à 100 mètres d'un barrage où un ado de 17 ans a perdu la vie avant-hier.
5: Il faut faire attention, ça reste une rivière, il y a du courant. Moi, j'habite là depuis 25 ans, je sais quand je peux me baigner ou pas.
3: Noémie se baigne justement près de ce barrage, ici même, où l'an dernier, elle s'était faite emporter par le courant.
6: C'est parce que j'ai fait la débile, mais du coup, après, je me suis accrochée à une branche. Je me suis retrouvée de l'autre côté. Et voilà, maintenant je suis là aujourd'hui, je fais gaffe au courant.
7: Et est-ce qu'il y a déjà des policiers qui surveillent le canal, qui sont déjà venus vous dire que c'était interdit, ou depuis que vous venez, ou pas du tout?
6: Non, on ne nous a jamais.
7: Regarde, il y a la police derrière.
8: Bonjour. Pour rappel, et interdiction de se baigner, c'est 150 euros d'amende.
6: Bah voilà, maintenant qu'on en parle.
3: Et après la noyade mortelle de lundi, la brigade de nuit de Noisiel, dont Arnaud est le chef, a été envoyé en patrouille.
8: Bon, généralement, on a un rôle de prévention. On rappelle, parce que les gens sont pas censés forcément savoir qu'ils n'ont pas le droit de nager ou sauter. Mais là, avec les faits qui se sont passés, on va être dans la répression immédiate.
3: Et décidément, les sapeurs-pompiers étaient eux aussi présents hier pour refaire un point sur les zones dangereuses de la Marne à cet endroit.
4: Prudence, toujours jusqu'à 39 degrés sont attendus aujourd'hui, en particulier vers Bordeaux. Hier, des records ont encore été battus à Nantes, à Rennes, à Angers, à Bergerac. Les experts nous disent qu'on est en train de vivre un ovni climatique. Météo France qui avoue être surprise, alors pas par cette canicule historique, mais par l'intensité de cet épisode particulièrement précoce.
1: Ah justement, la météo avec 13 départements de la façade ouest qui sont en vigilance orange canicule. Ça va de la Manche à la Gironde. On est clairement sur un plateau de chaleur aujourd'hui. Ce sera aussi le cas demain avec un temps sec, un soleil de plomb sur la majeure partie du pays. On note aussi à nouveau cet après-midi un petit risque d'ondées sur les crêtes alpines et pyrénéennes. Les températures ce matin, vous le constatez, il fait déjà très chaud. Paris, 17 degrés à Toulouse, Grenoble et Châteauroux, 18. On a 19 à Rennes, 20 à Nantes, 22 à Marseille. Il y a aussi vos messages sur la page Facebook ici. 14 degrés, 8 relevés près de Lens par Sébastien. On a 15 degrés dans le Calvados, merci Frédéric. 16 dans le Puy-de-Dôme, on salue Didier. 18 à Beaulieu-sur-Dordogne, merci Rosita. Même température relevée par Astrid en Alsace à Lampertheim. On a 20 près de Nice, on salue Sabine. Et puis 21 degrés dans le sud Médoc, nous dit Franck, qui nous donne sa petite technique. T-shirt sous l'eau, vous essorez, vous le portez, comme ça vous restez au frais. C'est plutôt
4: efficace.
1: C'est vrai que c'est une bonne idée. Pour les maximales, ben oui, parce qu'il va falloir aussi avoir des bonnes astuces, parce que les températures vont atteindre entre 30 et 35 degrés sur le pays, localement 37 sur le Poitou-Charentes, le centre-val de Loire et autour de la Méditerranée. Et on pourrait atteindre les 40 degrés selon Météo France dans le sud-ouest.
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1: 5h35, excellent réveil. On espère que vous ne souffrez pas trop, en tout cas des chaleurs. Protégez-vous encore aujourd'hui. Vous l'avez entendu, ça va grimper. Votre radio ici reste évidemment à vos côtés pour vous accompagner. Et on le fait aussi en musique de bon matin avec Stevie Wonder.

0: que Stevie Wonder pour démarrer la journée. 5h39, bon réveil.
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0: Info, musique, bonne humeur et un rendez-vous à ne pas manquer. C'est pas vrai qui vous évite les pièges et arnaques. Et ce matin, Aude, on parle de nos animaux de compagnie.
3: Oui, j'ai pour vous des histoires de photos de chats perdus, de chiens perdus, avec derrière des demandes de rançon et des vols de bijoux, carrément.
0: Pour la musique du réveil.
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0: Jack et Carla, la recette, on l'écoute dans 5 minutes. Tiens, on va demander quelle est la recette pour se rafraîchir à Pierre qui est avec nous depuis ce mur en Auxois, c'est en Côte d'Or. Bonjour Pierre.
5: Oui, bonjour Johan et bonjour Aude. Bonjour à tous les auditeurs d'ici.
0: Ravi de vous accueillir, cher Pierre. Alors, quelle est pour vous la recette pour vous rafraîchir en ce moment?
5: Ah, vous savez, je ne sais pas si vraiment il y a une recette miracle. Hein. Moi, j'aère dès que je me lève et à 4h du matin, donc j'ouvre tout. Et à partir de 9h, je referme les volets et fenêtres pour essayer de conserver un petit peu de fraîcheur.
0: Et bah, franchement, vous faites
5: mais ce n'est quand même pas évident.
0: Je ne sais pas si vous entendez, Aude, dans le casque, on entend les petits oiseaux.
3: Oui, c'est vrai.
0: Vous avez les fenêtres ouvertes, la Pierre.
5: Je suis dehors, je suis dans le jardin.
0: Franchement, c'est hyper agréable.
3: Meilleur moment pour aller dans le jardin.
0: Non, mais oui, c'est ça.
5: Absolument.
0: Dites-nous, Pierre, ce mur en Auxois, c'est une cité médiévale.
5: Alors, ce mur en Auxois, oui. Donc, c'est une petite ville médiévale donc, qui est située à mi-distance entre Auxerre et Dijon. Mm-hmm. Donc, c'est la capitale de l'Auxois que Stéphane Bern connaît bien, puisque donc, nous sommes montés sur le podium lors de l'édition 2025 pour le village préféré des Français.
0: Ah.
5: Moi, je ne dirais pas que c'est un village, parce qu'il y a quand même un petit peu plus de 4000 habitants, donc disons que c'est une petite ville. Mm-hmm. Et donc, c'est la capitale de l'Auxois où il y a des chevaux de trait, notamment. Mm-hmm. Et donc, le rapport, c'est que le 31 mai de chaque année, il y a une tradition, ce sont les fêtes de la bague. Et donc, cette année, donc en 2026, ce sont les 388e fêtes de la bague. Donc, le 31 mai, il y a une grosse foire commerciale, mmh. une fête foraine, et naturellement, plusieurs courses de chevaux, puisque donc il y a une course de pur sang également, donc une course de chevaux de trait de l'Auxois,
0: ouais.
5: Distincte. Et donc, le vainqueur donc, de la course de la bague reçoit une bague en or aux effigies donc, de la ville de Semur.
0: Oh, c'est génial. Donc, franchement, c'est génial. On adore. Franchement, ça donne envie, en tout cas, de découvrir, Pierre, Semur en Auxois. On viendra participer aussi à cette grande fête. Donc, vous l'avez dit, hein, c'est le 31 mai prochain. Ça a lieu d'ailleurs ce dimanche. Pierre, merci en tout cas pour ce petit coup de projecteur que vous nous avez proposé ce matin. Nous, on vous offre l'objet collector ici, c'est la radio Dernière Génération qui arrivera très bientôt chez vous. On vous souhaite une belle journée, Pierre, à bientôt.
5: C'est gentil, merci et bonne journée.
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0: Ah, c'est pas vrai, le rendez-vous anti-arnaque. Aude, attention, puisqu'une simple photo de chien ou de chat peut servir aux escrocs pour nous piéger.
3: Oui, je commence avec cette histoire assez folle. Imaginez, Johan, vous êtes dans la rue, mm-hmm. une femme vous aborde, elle vous montre une photo de chien sur son téléphone, elle vous dit que c'est son chien, elle l'a perdu, elle a besoin d'aide, elle vous prend dans ses bras et vous n'y voyez que du feu, mais elle est en train de vous piquer vos bijoux.
0: Oula.
3: L'arnaque est franchement cruelle, déjà parce que comme souvent, on se sert là de votre empathie, de votre envie d'aider. Et puis une victime, une femme, a témoigné sur notre radio ici. La voleuse est repartie avec un collier en or que lui avait offert son mari décédé. On imagine le crève-cœur que ça doit être.
0: C'est horrible. Bon, autre arnaque cruelle, c'est quand le malfaiteur vous fait croire il a retrouvé votre chat.
3: Oui, et là aussi, c'est assez horrible. J'ai trouvé des témoignages très récents. Une femme, elle poste sur Facebook la photo de son chat, elle l'a perdu. Un internaute la contacte, il lui envoie une photo de son chat. Est-ce que c'est le vôtre ? Oui, c'est le sien. Et là, le malfaiteur lui demande 100 euros en échange de l'animal. Vous ne voulez pas payer ? Je vais vendre votre chat, j'ai un acheteur. Chantage sordide, on est d'accord ? En fait, l'escroc n'a pas le chat. Ayez toujours en tête que trouver une photo de chat qui ressemble au vôtre, oui, désolé, c'est pas forcément très compliqué, et c'est encore plus facile d'en créer une de toutes pièces avec l'intelligence artificielle. Nos compagnons à quatre pattes, c'est une mine d'or pour les escrocs, ils l'ont bien compris, et même si vous désespérez de revoir votre animal un jour, gardez surtout votre sang-froid, ne versez jamais d'argent à un inconnu qui vous contacte sur Internet.
0: Ouais, franchement, la corde sensible. Merci beaucoup, Aude Razo, pour nous alerter. Vous aussi, si vous êtes victime ou témoin d'une arnaque, ça se passe sur l'adresse ici.arnaque@radiofrance.com, et cette chronique, vous la partagez sur ici.fr, page C'est pas vrai. 5h45, voici Jack et Carla et leur titre La Recette. Bon début de journée avec votre radio ici.

0: Jack et Carla, tiens, en allant faire vos courses, vous mettez peut-être parfois dans le caddie quelques tranches de jambon. Mm-hmm. Attention, parce qu'ils sont nombreux à être bourrés de conservateurs et de nitrites, ces jambons. Mauvais donc pour la santé. Alors, comment s'y retrouver dans les rayons? On voit ça avec le magazine Que Choisir dans moins de 2 minutes. Chaque matin sur votre radio ici, on parle de ce qui fait votre quotidien, l'actualité qui marque votre journée, c'est avec l'équipe d'ici matin. Bonjour.
1: Bonjour Yoann, bonjour et à toutes et à tous. Et la Manche qui reste évidemment, on le sent depuis encore cette nuit, en vigilance orange canicule ce mercredi et ce jusqu'à ce soir. Hier, il faisait 35 degrés à l'ombre à Coutances et dans ces périodes de forte chaleur, certains sont plus vulnérables. C'est le cas notamment des personnes âgées qui peuvent percevoir moins bien la chaleur et qui ressentent moins la sensation de soif. Avec les services d'aide à domicile qui sont d'autant plus vigilants, comme Vaiana de Labroux, auxiliaire de vie chez OxyLife Centre Manche.
2: On doit faire attention à ce que est-ce qu'ils s'hydratent bien ? Parce qu'en fait, les personnes âgées transpirent moins, ressentent moins la soif. Et puis, dans le cas de Madame Alain, par exemple, qui est hémiplégique, en fait, ne peut pas parler. Donc, du coup, elle ne peut pas le dire. Donc, il faut vraiment qu'on fasse attention à ça, en fait. Pas juste mettre une bouteille d'eau sur la table, mais vraiment faire attention à la voir s'hydrater, à faire en sorte qu'elle n'ait pas trop chaud, etc. Donc, garder une température du logement correcte. Faire en sorte que ses vêtements ne soient pas trop chauds. Et ce n'est pas forcément évident, parce que du coup, moi, je suis là 45 minutes. Et
1: justement, on va découvrir le quotidien des aides à domicile tout au long de cette matinale, 6h-9h. On va revenir, bien sûr, sur cet épisode de forte chaleur, sur évidemment les bons conseils. Je vous rappelle, hydratez-vous justement avant d'avoir soif. C'est le petit conseil. Faites ça régulièrement toutes les demi-heures. Et puis, ouvrez maintenant, puisque en ce moment, il fait un petit peu plus frais. Donc, c'est maintenant qu'il faut aérer. 6h-9h, ça commence tout à l'heure, ici matin, partout dans la Manche, du nord au sud, avec vous dans la voiture et à la maison.
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0: 5h49, la une de la presse.
4: Avec une question intéressante, jambon, que nous cachent les industriels? C'est la question à laquelle répond le magazine Que Choisir dans son nouveau numéro.
0: Oui, on y voit plus clair ce matin avec la journaliste Elsa Abdoun. Bonjour Elsa.
5: Bonjour.
0: Merci d'être avec nous ce matin. Déjà, revenons sur ce plan d'action contre les nitrites qui a été adopté il y a 3 ans. Il consistait en quoi ce plan et qu'en est-il aujourd'hui?
5: Alors, ça consistait, il faut rappeler, ce plan d'action, il a été proposé suite à plusieurs alertes, notamment le Centre international de recherche contre le cancer qui disait en 2015 « la charcuterie est cancérigène ». Puis l'ANSES, l'Agence sanitaire française, en 2022, qui nous dit il y a des gros soupçons sur les nitrites, en fait, qui sont des conservateurs ajoutés dans la charcuterie. Ce seraient eux les cancérigènes responsables. Et en 2022, l'ANSES dit effectivement on est trop exposé aux nitrites, il faut diminuer. Donc 6 mois plus tard, le gouvernement propose ce plan d'action de diminution des taux de nitrites autorisés dans la charcuterie. Il y a effectivement une baisse immédiate qui est annoncée et qui est mise en place, par exemple sur les jambons blancs, qui sont les produits qui nous ont intéressés ce mois-ci à Que Choisir, et une baisse de 25% des taux réglementaires, des quantités qu'on peut ajouter de nitrites dans la charcuterie. Et ce plan, il annonce aussi des objectifs très ambitieux pour la suite. Ça laisse espérer qu'à 1 an, 2 ans, 5 ans, on finisse par réduire encore plus, voire supprimer totalement les nitrites de la charcuterie. Malheureusement, là, on est 4 ans après, 3 ans après, ouais. Ces réductions-là n'ont pas eu lieu. On s'est arrêté aux réductions immédiates, donc les consommateurs trouvent encore quand même pas mal de charcuterie nitritée dans les rayons des supermarchés.
0: Mais alors, justement, parce qu'on voit aujourd'hui sur les paquets indiqués sans nitrite, justement, ces jambons-là qui affichent sans nitrite, est-ce qu'ils sont plus recommandables ?
5: Alors ça, c'est une très bonne question, parce qu'en fait, derrière l'appellation sans nitrite, il y a tout un tas de choses différentes. Il y a des allégations qui sont franchement purement marketing. La première qu'on peut citer, c'est des références dans lesquelles les fabricants vont effectivement enlever les nitrites parce que les consommateurs n'en veulent plus, mais vont les remplacer par des bouillons de légumes riches en nitrates qu'ils vont associer à des ferments bactériens qui vont transformer ces nitrates en nitrites. Donc l'ANSES l'a dit d'ailleurs en 2022, ces alternatives-là, ça ne change rien en réalité, le consommateur est tout autant exposé à ces composés cancérigènes. Ensuite, c'est beaucoup développé une autre alternative, on peut voir dans les rayons des supermarchés beaucoup de jambons sur lesquels est inscrit « conservation sans nitrite grâce aux extraits végétaux et antioxydants ». Mmh. Et en fait, ça, c'est une nouvelle solution sur laquelle on ne sait pas grand-chose, malheureusement. Ce qu'on sait, c'est qu'elle est utilisée actuellement alors qu'elle n'a pas encore fait la preuve de son innocuité auprès de l'Autorité européenne de sécurité des aliments. Normalement, c'est obligatoire en Europe. Hein, quand on utilise un nouvel additif, il faut d'abord qu'il ait fait la preuve qu'il était sûr. On ne sait pas bien ce qu'il y a dedans, on ne sait pas bien comment ça agit et on n'est pas sûr que ce soit mieux. Donc on attend. Pour l'instant, ce n'est pas une garantie. Heureusement, il y a une bonne nouvelle. C'est une dernière alternative qui, malheureusement, est beaucoup moins fréquente dans les rayons. C'est le jambon gris. Là, c'est vraiment un jambon sans conservateur. Et on les reconnaît facilement puisque ceux-là, ils ont vraiment une couleur grise liée à l'absence de conservateur. L'autre inconvénient, c'est qu'ils sont plus chers et qu'ils se conservent beaucoup moins bien. Vraiment, après ouverture, il faut les consommer immédiatement. Mais là, au moins, a priori, on est quand même sur un produit qui est beaucoup plus sain.
0: Elsa Abdounin, en tout cas, merci pour vos précieux conseils. D'autres sont à retrouver dans le dernier numéro de Que Choisir, qui est à la une des kiosques. 5h53. Tiens, je vous propose une nouvelle leçon de vocabulaire ado ce matin.
4: Encore un coup de vieux, merci.
0: Ouais, préparez-vous, ça peut surprendre. Je vous propose de vous échauffer un peu d'eau sur la nuque, comme ça. Et on y va, le temps de retrouver Bernard Lavillier et Nicoletta avec Idée Noire. Bon mercredi.

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0: Lavilliers, Nicoletta avec Idées Noires, 5h56. Chaque jour, l'œil curieux de Muriel Jourdon s'arrête sur une tendance, un phénomène de société. Et ce matin, Muriel, vous nous proposez une nouvelle leçon de vocabulaire ado.
1: Tout à fait, oui, histoire que vous soyez capable d'aller au bout d'une conversation avec vos enfants, vos petits-enfants, ou votre neveu de 16 ans, qui parle tellement vite que vous avez l'impression d'avoir appuyé sur la touche de lecture accélérée, malgré vous. Le langage dans les cours de récré évolue très vite. Suivez-moi, je vous emmène devant un lycée pour tout savoir de ces expressions, dont beaucoup viennent de l'autre côté de la Méditerranée. Expressions et mots qui mettent plus d'un adulte en difficulté. On a tous entendu un jour quelqu'un dire « Pouh, ces jeunes, ils savent plus parler ». T'en penses quoi, toi, jeune padawan ?
2: J'avais eu cette discussion justement avec ma grand-mère, qui était un peu désolée de l'état d'évolution de la langue. Et moi, je trouvais que, en particulier le français, l'évolution de la langue, c'est surtout prendre des mots d'autres langues, donc en particulier de l'arabe et de l'anglais. Donc, dire c'est har en arabe pour dire que ça veut dire que c'est épicé, mais donc du coup, ça veut dire quelque chose de difficile. Ou alors, qu'est-ce qu'il y a d'autre en arabe ? Zehef, ça veut dire être énervé.
1: Les langues étrangères qui enrichissent les langues natales, c'est pas nouveau. Toubib, magasin, artichaut, maboule, chouïa, hasard, sirop, sofa, zéro. Tous ces mots n'ont pas eu besoin de visa pour entrer dans la langue française. Ils viennent du Maghreb. Et à ce sujet, pour mieux comprendre, je vous encourage à lire l'ouvrage du linguiste et lexicologue Jean Pruvot, Nos ancêtres, les Arabes, aux éditions Lattès. Il y retrace l'incroyable voyage de centaines de mots venus de l'arabe et qui sont passés dans notre quotidien sans qu'on en ait vraiment conscience.
3: Et Muriel, d'après les linguistes, ces nouveaux mots, ces expressions qui apparaissent portées par la jeune génération, c'est une bonne chose, ça permet à la langue française de rester vivante, de se réinventer.
1: Oui, et certains mots resteront, d'autres tomberont dans l'oubli. En ce moment, une des expressions les plus courantes chez les ados, c'est la hesse. Qu'est-ce que ça veut dire ?
2: La hesse, c'est quand ça va pas. C'est la hesse, c'est compliqué.
1: Donne-moi un exemple, comme ça on comprend bien si on est largué.
2: Là, si le calcul diff tombe aux mines de Paris pour l'épreuve de maths 2, c'est vraiment la hesse. C'est vraiment la hesse.
4: C'est exactement ça.
2: L'épreuve, là, on a une épreuve de maths pour intégrer les écoles d'ingénieurs des mines en particulier. Je veux juste pas que ce soit sur ce chapitre qui s'appelle le calcul diff. Parce que si c'est ça, c'est vraiment rare. Ce serait vraiment la hesse.
1: Et quand vous dites chez ?
5: Ah, ça veut dire bien fait ça.
6: C'est pour narguer quelqu'un ça. Genre, il s'est gouré, tu veux te foutre un peu de sa gueule, bah du coup tu dis chez.
1: Voilà, vous avez de quoi survivre ce soir.

0: À quoi ?
1: Les jeux vidéo, par exemple.
0: Ah,
1: les
0: non.
1: jeux de société.
0: Je suis pas une très fortiche là-dessus.
1: C'est vrai ?
0: Ouais.
1: Parce qu'on nous fait un point commun. Mais j'aime bien quand même certains jeux vidéo, quand même, c'est vrai.
0: Oui, j'ai un petit faible pour Animal Crossing, pour ceux qui connaissent.
1: J'allais vous dire la même chose.
0: Quand même. Bah ça, ouais, c'est bon. Je joue pas beaucoup aux jeux, mais ça, c'est un peu mon péché mignon.
1: On aime bien être sur les îles désertes, nous.
0: Allez, bon courage.
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1: Excellent mercredi à vous. Nous sommes le 27 mai. Ici Cotentin, il est 6h. Sarah Salcedo-Rago, encore des températures exceptionnelles hier dans la Manche.
0: Ah oui, le thermomètre qui continue de grimper, 34,9 degrés à Coutances hier, 1 degré de plus encore que la veille, presque 32 degrés dans le Cotentin à Cherbourg, exceptionnel pour un mois de mai. Alors dans ces conditions, pas toujours simple de suivre en classe pour les élèves. Et si les autorités assurent qu'il n'y a pas de situation critique dans les établissements manchois, le syndicat enseignant FSU écrit à la rectrice, car pour lui, il y a bel et bien des difficultés liées à la chaleur, explique Pascal Roger, secrétaire départemental SNES-FSU.
3: Il n'est pas question, d'après les consignes qui ont été données, de supprimer des cours. Pour autant, il y a déjà des difficultés, des salles de classe qui sont déjà extrêmement chaudes, des gymnases qui sont pas du tout ventilés, tout un tas de situations qui vont être très difficiles, qui vont fatiguer tout le monde, et aussi bien les élèves que les personnels. On peut s'adapter, par exemple, changer de salle de classe dans le second degré, mais on sait bien que dans le premier degré, c'est moins facile. La première consigne, faire attention au soleil, faire attention à cette chaleur inhabituelle, mettre à disposition de l'eau, ce qui est pas évident. Des fontaines à eau dans les établissements scolaires, ça n'existe quasiment pas. Il faut en toute urgence s'organiser et permettre d'avoir une protection maximale, évidemment, pour éviter toutes les difficultés aujourd'hui.
0: Car la chaleur continue ce mercredi, la vigilance orange canicule est maintenue jusqu'à minuit minimum. Elle pourrait même être prolongée demain. S'ajoutent également les orages qui arrivent. On fait le point sur vos conditions météo à la fin de ce journal. Tentant dans ces conditions de se baigner par de telles températures, mais prudence, on déplore 2 morts noyés sur les plages de la Manche en seulement 2 jours. Après une première victime lundi en fin de journée à Port-Bail-sur-Mer, hier, un homme de 76 ans a perdu la vie à Julouville. On le rappelle, à cette saison, les plages ne sont pas encore surveillées, même si les stations SNSM interviennent bien sûr à la moindre alerte. Des services de secours très sollicités, rien que pour la journée d'hier, les pompiers manchots ont reçu 401 appels et ont réalisé 80 interventions, mais pas d'engorgement des services d'urgence dans le département à ce jour, assurent les autorités. Des coups de feu ont été tirés sur la commune de La Mauve, près de Saint-Lô. C'était le week-end dernier. Il s'agissait d'un conflit de voisinage qui a donné lieu à des violences à l'aide d'un pied de biche et d'un pistolet d'alarme. Une personne a été déférée ce mardi, indique le parquet de Coutances. Le mis en cause n'était pas connu de la justice.
1: 150 personnes mobilisées à la glacerie hier.
0: Le secteur médico-social en grève dans le département. Les associations d'aide aux aînés, à l'enfance, aux personnes handicapées et d'aide à l'insertion qui protestent contre des salaires qui n'évoluent pas alors que leur pouvoir d'achat, lui, ne cesse de baisser. Les personnels dénoncent également les mesures d'austérité avec des moyens toujours insuffisants qui dégradent leurs conditions de travail et la prise en charge des personnes dont ils s'occupent. Le programme se précise dans la région à 10 jours des commémorations du débarquement, 82e anniversaire du D-Day cette année. À chaque commune, bien sûr, son programme. Antoine Van Hendrich, vous nous emmenez à 40 ans les Marais où on peut s'attendre à quelques nouveautés cette année.
4: Et ça commence dès aujourd'hui, devant le monument Cole à l'entrée de la ville, avec un hommage de 3 jours à tous les soldats de la 101e Airborne qui ont débarqué sur la côte. Maryse Le Goff est adjointe aux cérémonies mémorielles à 40 ans les Marais.
5: Vont être plantés 14 666 drapeaux en partenariat avec les écoles, des associations d'anciens combattants, les musées et puis des bénévoles. Ces drapeaux représentent le nombre de soldats, ce sont des drapeaux rouges. Ils resteront une semaine en place.
4: Autre grand temps fort, la cérémonie officielle le mercredi 3 juin, précédée de sauts en chute libre. Cette année, ça ne se fera pas avec des parachutes traditionnels, mais avec des chuteurs. Alors, quelle différence ? Explication de Maryse Le Goff.
5: Le parachute, il est rond. Le chuteur, c'est une voile rectangulaire, très facile à diriger, m'a-t-on dit, parce que moi, je ne me suis jamais essayé à l'exercice. Et c'est pour ça que l'on peut le faire sur l'hippodrome, parce que ça demande moins de logistique, cette façon de sauter.
4: Les festivités continueront le week-end suivant avec une bourse militaire le samedi 6 juin. Il y aura aussi l'arrivée de 38 vétérans de l'armée française et américaine pour la

0: 40 ans Liberty March. Puis le dimanche après-midi, ce sont les véhicules d'époque qui seront à l'honneur avec une parade et une exposition.
1: Les explications d'Antoine Vandendriche pour ICI Cotentin. Ce 27 mai qui marque également la journée nationale de la résistance, date anniversaire choisie puisque la première réunion du Conseil national de la résistance a eu lieu le 27 mai 1943 avec notamment Jean Moulin ou encore le général de Gaulle. Une cérémonie départementale est prévue ce mercredi présidée par le préfet de la Manche, Marc Chapuis. C'est à Sainte-Mère-Église, place Pierre-Maury à 18h ce soir. Hommage également ce matin à 11h à Saint-Lô. Là, c'est place de Gaulle. Bon, la météo, on l'a dit, Caroline, ça reste très chaud aujourd'hui et nous sommes toujours en vigilance orange canicule.
2: Eh oui, effectivement. Et puis, vous l'avez dit, un phénomène d'orage aussi. Nous sommes en vigilance jaune pour ces phénomènes d'orage puisque dans l'après-midi, ça va tonner notamment du côté du Cotentin, mais ça peut tomber dans tout le département. Il peut même y avoir quelques gouttes de pluie et, point positif peut-être pour certains, quand il y aura de l'orage, les températures vont baisser.
1: Oui, ça va peut-être faire du bien à certains quand même.
2: Voilà. Mais enfin bon, ça reste quand même épisodique. Et puis surtout, le reste de la journée, ça reste toujours en canicule, je vous le dis. Avec un petit peu de vent aussi, hein, en fonction des orages, il y aura un vent d'est assez fort entre 45 et 70 km/h sur le nord du département qui vient tourbillonner, nous me dit Météo France. 25 degrés prévus ce matin à Saint-Germain-des-Vaux. Pour l'instant, il fait 19 partout. À Barfleur, à Cherbourg, à Gonneville, 21 déjà à Lessé dans l'après-midi. C'est là où il faut s'accrocher. Entre 23 et 35 degrés, toujours la canicule. 23 à 24 degrés prévus pour Barfleur. Toujours le
1: oui,
2: coin frais.
1: Le petit coin frais, ça voilà. Reste la côte est.
2: Hein. Faut y aller. Alors après, vous risquez d'être nombreux, mais c'est par là en tout cas. 30 à 31 degrés pour Cherbourg cet après-midi à la glacerie aussi. 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C'est avec ICI Cotentin. Maximal, je l'ai dit, hein, de 35 dans l'après-midi, ce sera pour Coutances et Avranches. Et demain, entre, est-ce qu'il faut vraiment le dire, entre 32 et 37 degrés, me dit Météo France.
1: Voilà. Ah bah je pensais que ça se calmait, moi.
2: Eh ben non, ça se calme
1: pas. Ça se calme pas du tout.
2: Non, ça se calme pas. Non, non.
1: D'ailleurs, les autorités envisagent de prolonger la vigilance orange canicule jusqu'à demain. La décision n'est pas encore prise.
2: Ça s'explique effectivement. C'est vraiment ce week-end où là, pour le coup, ça va effectivement se calmer. 5h50, c'était la dernière manœuvre du pont tournant à Cherbourg. La prochaine, ce sera à 7h50. Vous constatez quoi que ce soit sur la route, vous nous appelez à Avranches, Grandville, Coutances, Saint-Lô, Cherbourg au 02 33 23 13 23.
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2: Et donc nous, on a sorti les petites bretelles avec Sarah.
1: Oui.
2: Et la clim à fond.
1: Là, on a franchi le cap.
2: Le problème, c'est qu'il y a la clim à fond.
1: Oui, donc du coup, on a un petit peu frais.
2: Et qu'on a... on va passer par toutes les températures aujourd'hui, c'est génial.
1: Je pense que demain, on éternue.
2: Voilà, si demain, on éternue, vous saurez pourquoi. Faites pas comme nous, surtout. Véronique Jeannot et Laurent Voulzy ce matin. Désir, désir.

0: Véronique Jeannot et Laurent Voulzy, désir à 6h12.
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0: Nous sommes le mercredi 27 mai, bon ok, et alors me direz-vous? Eh bah, et alors? C'est l'anniversaire d'une sacrée star aujourd'hui que tout le monde connaît, petits et grands.
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0: Alain Souchon fête ses 82 ans aujourd'hui. Bon anniversaire à lui. Et puis Didi Bridgewater, oh, je vais la refaire, ce sera mieux. Didi Bridgewater a 76 ans aujourd'hui, la chanteuse de jazz qui vit chez nous en France.

0: Bon anniversaire à ces deux incroyables stars. Il est 6h13 et pour l'instant vous êtes encore un peu près au frais, mais c'est pas forcément le cas, un peu dans l'après-midi et puis ces jours derniers, puisque nous sommes toujours en canicule. Et bien justement, on va voir comment ça se passe dans une minute dans nos EHPAD.
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0: On souffre tous de la chaleur depuis ces jours derniers, mais pour nos aînés, il faut être encore plus vigilant. Dans les EHPAD, l'organisation est en général déjà bien rodée en cas de canicule et forte chaleur, mais d'habitude, ça arrive bien plus tard dans l'année. À Bretteville-sur-Odon, par exemple, dans l'EHPAD Soleil, c'est la double peine. Depuis une semaine, un virus a touché une petite dizaine de résidents. Alors pour leur sécurité, le masque est devenu obligatoire pour tout le personnel. Entre les glaces et la distribution d'eau, l'équipe a dû s'adapter rapidement à la situation pour s'assurer du bien-être des résidents, Rachel Cocchio.
4: Et justement, Daniel, l'un des résidents, vit plutôt bien cette période de canicule.
5: L'autre jour, ils sont venus avec une bière, sans alcool. Ils m'ont demandé si je voulais de bière.
4: Et alors ?
5: Ah, je dis oui, surtout qu'elle était bien fraîche.
4: Mais pour d'autres, c'est plus compliqué. Et ça, Vincent Bourré, l'un des médecins de l'EHPAD, le constate depuis quelques jours.
6: C'est souvent des personnes qui ont moins la sensation de soif, et donc et puis même qui ont du mal à se servir toute seule, à boire tout simplement. Il y a aussi beaucoup de fatigue. Quand il fait ces températures-là, on sent les gens plus fatigués.
4: Et justement, dans le jardin, Janine profite de l'ombre avant qu'il ne fasse trop chaud. À 101 ans, elle a du mal à supporter ces températures.
7: Ma chambre, elle est au deuxième. Je ferme tout, je mets les doubles rideaux et vous voyez, je descends le matin au frais ici. Et l'après-midi, je vais de l'autre côté de la salle. Il y a le ventilateur et je bois beaucoup, plus que d'habitude. J'ai jamais supporté la chaleur, encore moins maintenant. Oui. Jusqu'à 25, ça va. Après, c'est trop.
4: Alors, pour rendre le quotidien des résidents plus supportable, toute l'équipe se démène, à commencer par Laurent, le chef cuisinier.
8: Donc, on essaye de faire des trucs, enfin des choses fraîches. Donc là, de la betterave, ça va faire une première partie de réhydratation. On essaye d'adapter la même chose pour nos résidents qui mangent en mixé. Donc, vous voyez, là, on a la même betterave en mixé. Aujourd'hui, là, je suis en train d'éplucher des fruits. On va les presser. J'ai un extracteur de jus. Je vais mettre dedans de la carotte, du raisin, de la pomme. Après, on réadapte les commandes. Là, on va recommander des glaces sorbets, des choses comme ça.
4: Et puis surtout, à l'EHPAD Soleil, en plus de la chaleur, Patrice Machuret, le directeur, doit gérer un virus qui traîne dans les couloirs.
9: Alors, on ne connaît pas le virus. Ce n'est pas forcément du Covid, mais on était à plus de 10 cas. Donc, on a demandé à certains résidents de rester en chambre, de se confiner. Et on porte le masque, y compris pour les familles et les visiteurs. Ils sont au courant, ils jouent le jeu. Donc c'est vrai que chaleur plus masque, pour les équipes, c'est un peu compliqué. Oui.
4: Même si le directeur est fier de la manière dont son équipe a géré cette vague de chaleur inédite, il se réjouit quand même de la baisse des températures prévues pour les jours à venir.
0: Oui, effectivement. Et puis, bien sûr, ce sera ce week-end, mais cet après-midi, avec l'orage, ça baissera un petit peu, effectivement. On fait de toute façon la météo toute la matinée avec vous. Et puis, n'hésitez pas aussi, dès qu'on mettra la petite photo sur la page Facebook, à nous dire la météo par chez vous. Dans quelques instants, on retourne chez nous, dans la Manche, avec Manu Gouache et Caroline, direction Sagesse Végétale. On va découvrir à Réville les plantes bien-être qu'elle utilise au quotidien après Queen. Ça, c'est le meilleur des réveils. Alors là, c'est génial. C'est vos musiques préférées pour vous réveiller. We are the champions.

0: Ah, ça fait du bien pour se réveiller à 6h19. Queen avec We Are The Champions.
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0: À 6h20, c'est 50 raisons d'aimer la Manche. Retour à Réville, où Manu est allé voir Caroline, qui s'est spécialisée dans le bien-être. Le bien-être grâce à sa connaissance des plantes, du massage et des bains odorants. Elle est à Réville et après avoir fait le tour de sa boutique, nous empruntons un petit escalier qui nous mène dans un petit salon en mezzanine, du bois de l'osier. C'est là que nous faisons connaissance.
2: Ici, c'est vraiment l'endroit où les personnes viennent, on discute, puis ça me permet aussi de dire qui je suis aussi. Hein,
3: tout on ça. S'installe là.
2: Et là, allez-y, je vous en prie.
3: Ok.
2: C'est quelque chose un peu aussi personnel ici, hein, donc les livres, la culture, je suis tout le temps en train d'apprendre, enfin voilà, de l'univers de la sagesse, hein, des plantes, et ça fait à peu près 20 ans hein, que je suis dans le bien-être. Je voulais travailler de mes mains au niveau du soin. J'ai travaillé dans le milieu esthétique, et puis après je suis partie en montagne, et là les plantes voilà, médicinales sont arrivées parce que j'ai fait l'école des plantes à Lyon pendant 5 ans hein, à peu près.
3: Ouais, ah oui, ouais, c'est long.
2: Oui, c'est un beau parcours et j'ai eu un enseignement avec Christophe Bernard qui est vraiment le spécialiste des plantes médicinales.
3: Vous avez découvert un univers?
2: Alors, découvert non, parce que je pense que quelque part j'ai toujours été dans le soin.
3: Mais quand vous étiez enfant?
2: Oui. Alors, enfant, je faisais toujours des potions, des alchimies. J'avais des problèmes d'acné, je travaillais la bardane. Je cueillais aussi, je faisais des décoctions avec des roses de la grand-mère. J'ai une maman qui adore les plantes.
3: Forcément, on pense à l'univers de la magie, des sorcières.
2: De la chimie, oui.
3: Merlin l'Enchanteur.
2: Oui, mais dans les plantes, il y a des essences qui vont être apaisantes, donc qui vont être stimulantes. Je vais pouvoir les utiliser en pochon d'herbe, au niveau du visage, sur des points précis. Là, du coup, je vais travailler aussi avec des gens qui vont être des cueilleurs, aussi des laboratoires. Je voulais vous montrer. Ça, c'est une clé de séchage.
3: En fait, c'est une armoire en bois.
2: Oui, c'est ça.
3: Avec des tissus.
2: Ça ressemble à une ruche.
3: Oui, c'est ça. Hein, oui.
2: Ça, c'est de la centaurée. La centaurée, c'est du bleuet, en gros. Hein,
3: ah, ouais, d'accord.
2: Je suis en train d'enlever les pétales. Et ça.
3: C'est joli, ça aussi. Les couleurs sont belles. Hein.
2: Ça, j'adore. Ça, c'est chez nous. C'est une plante que vous voyez partout. Calendula. Le calendula, c'est une plante extraordinaire.
3: Ça ressemble à une fleur de pissenlit, un peu, mais orange.
2: C'est la fleur par excellence qui va être très adoucissante. Elle ferme les plaies. Donc, quand on a une petite éraflure, un peu d'eczéma, des choses comme ça. Donc, par exemple, on s'en sert beaucoup pour dans les savons, par exemple, pour les érythèmes fessiers pour les petits, des choses comme ça, des choses très douces. Mais par contre, c'est une plante, attention, parce que quand elle ferme, elle cherche pas à savoir ce qu'il y a en dessous, elle la ferme.
3: Si on a une petite coupure, ça se referme tout de suite?
2: Alors tout de suite, pas en claquement de doigts. Hein,
3: ah oui, vous n'êtes pas une vraie sorcière en fait.
2: Ah oh bah non.
0: Bah non, Caroline et ses connaissances qui se perdent dans les temps anciens, quand les chamans se servaient des plantes, déjà peut-être en découvrant une forme de bien-être. C'est son credo en tout cas, le bien-être avec les plantes, mais aussi les massages et les bains aux senteurs d'huile d'argan, des roses de Damas à Réville, c'est dans le salon de sagesse végétale. Et je suis sûre que vous vous sentez déjà mieux. 6h23, dans quelques instants, ce sera l'horoscope de Catherine Viguier. Mais pour l'instant, à quelques jours de la fête des mères, je dis ça comme ça, c'est un petit rappel. Eh bien, Christophe Maé avec son tube en hommage à sa maman, c'est la lune. Parce que c'est vrai, on n'en a qu'une.

0: La Lune, le tout nouveau titre de Christophe Maé. À suivre l'horoscope et puis toute l'actu locale revient pour le coup dans 4 minutes.
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0: Et pourquoi pas un peu d'horoscope aussi avec Madame Catherine Viguier. Bonjour Catherine.
3: Bonjour.
0: Alors, on tient compte de la Lune aujourd'hui.
3: Toujours en balance, l'élément air est valorisé.
4: Bélier, vous allez passer un cap, c'est plaisant, mais ce sera grâce à une union, pas en solo.
5: Taureau, vous ressentez le besoin de sécurité, de vérité, de sincérité. La superficialité, ça vous agace.
6: Gémeaux, votre esprit est en perpétuelle ébullition et vous vous activez de toutes parts.
7: Cancer, complicité, intimité, c'est ce dont vous avez absolument besoin.
8: Lion, vous faites vos preuves avec un projet en bonne marche et des inconditionnels à vos côtés.
9: Vierge, vous risquez d'être un peu seul, mais pas perdu. Vous pourriez décrocher un job ou autre mission.
10: Balance, vous n'aimez pas du tout les conflits, c'est avec votre qualité de conciliateur que vous allez répondre à d'éventuels adversaires.
11: Scorpion, alors vous devez prendre du recul avec votre vie car dès ce soir, ce sera à vous de jouer.
12: Sagittaire, prenez les rendez-vous qui contribuent à votre bien-être. L'amitié est aussi de mise aujourd'hui.
13: Capricorne, il se passe quelque chose dans votre vie socio-professionnelle, sans quoi c'est pour bientôt.
14: Verseau, comme hier, vous vous sentez bien grâce aux autres, car en solo, vous pensez un petit peu trop.
15: Poisson, votre belle intuition fait des merveilles, et pour la bonne gestion de votre argent aussi.
16: Et pour nous tous, le ciel change de couleur, après le noir, une touche de rose.
0: Oui, alors on est plutôt sur du bleu quand même, Catherine, je préfère vous le dire pour aujourd'hui. Bonne fête aux Augustins, aux Margaret et aux Brunon aujourd'hui, et bon anniversaire à Alain Souchon, 82 ans aujourd'hui, bonne journée à lui.
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0: Excellent mercredi à vous. Vous êtes à l'écoute et vous nous regardez aussi, bien sûr, puisque le matin, Ici Matin, est également sur France 3. On vous accompagne jusqu'à 9h avec Sarah Salcielrago. Bonjour Sarah.
17: Bonjour Caroline, bonjour à tous.
0: Et dans 2 minutes, quelle sera l'actualité avec vous?
17: On va prendre le large avec Thomas Capitaine, ce cher bourgeois qui a créé une ONG de protection des océans et qui réalise en ce moment un tour du littoral français. Il s'arrête à Cherbourg aujourd'hui. Il met en avant, à travers ce projet, les problématiques environnementales de chaque territoire.
0: Et puis, est-ce que vous avez, à mon avis, je pense, l'image de l'Arche de Noé? Mais est-ce que vous avez l'image de l'Arche de Noé dans un appartement de 50 mètres carrés?
17: Beaucoup moins.
0: Beaucoup moins,
17: ça me paraît compliqué.
0: Ça passe pas trop, oui. Bah, effectivement. Est-ce que vous connaissez le syndrome de Noé? Bah, c'est le même concept, donc dans un appart ou dans une maison, par exemple. On va découvrir ça avant 7h, quand vous souhaitez sauver, par exemple, tous les animaux, mais qu'on en a 40 à la maison, c'est un peu dangereux. Pour l'instant, 6h30, Audrey Azo.
18: Jusqu'à 39 degrés sont attendus en France cet après-midi et ce serait totalement inédit pour un mois de mai. 13 départements de l'Ouest sont en alerte orange canicule, de la Manche à la Gironde. Les autorités rappellent qu'il est interdit de se baigner dans les eaux non surveillées. Nouvelle noyade hier, un jeune de 18 ans est mort à Cergy alors qu'il se baignait dans l'Oise. Notez bien, le guichet de l'État pour l'aide au carburant ouvre ce matin 8h. Coup de pouce de 100 euros pour les gros rouleurs, ceux qui font beaucoup de routes pour le travail ou pour aller travailler. 3 millions de Français sont éligibles. Un homme a été tué par balle hier soir à Nantes, visé par 2 individus qui ont pris la fuite. Le narcotrafic continue de tuer, c'est la réaction de la maire de Nantes, Johanna Roland. Elle demande à l'État une réponse à la hauteur de l'enjeu. C'est la 3e fusillade mortelle à Nantes en moins d'un mois. La Redoute prévoit de supprimer plus de 170 postes, essentiellement en France. L'entreprise évoque un marché en tension et la concurrence des plateformes internationales de commerce en ligne. Il n'y aura que deux Françaises au deuxième tour de Roland-Garros et c'est du jamais vu depuis 1981. Chez les hommes, le grand favori Yannick Sinner se qualifie sans trembler face au Français Clément Tabur. Zéro partout entre l'OGC Nice et l'AS Saint-Etienne. Le suspense reste entier après le barrage aller d'accession à la Ligue 1. Tout se jouera vendredi soir à huis clos à Nice à l'Alliance Riviera.
0: Merci Audrazo, on vous retrouve tout à l'heure à l'info d'ici ce matin et on part à la rencontre d'un cher bourgeois qui consacre sa vie à la protection des océans. Thomas Capitaine, fondateur de l'ONG Engage for Ocean, termine en ce moment un tour du littoral français qui va de Menton à Dunkerque. Ça s'appelle 50 villes en 50 jours. L'objectif, mettre en avant les problématiques environnementales locales. Et cette semaine, il remonte vers le Cotentin, Marie Sterecki.
19: Avec 4 étapes manches oiseaux total, Thomas Capitaine espère toucher un large public. Parce que selon lui, beaucoup de gens ne se rendent pas compte du rôle central que l'océan joue dans nos vies.
20: 70% de l'oxygène qui est présent dans l'atmosphère, il est produit par l'océan. Et parfois, quand on est proche de l'océan, on a un peu tendance à l'oublier. On pense pêche, on pense plage, on pense loisirs. Et on oublie que notre dépendance à l'océan, elle est aussi fine et simple que cela. C'est grâce à lui que notre cœur bat.
19: Le premier enjeu littoral qu'il a rencontré dans le Cotentin, c'est le recul du trait de côte, notamment dans les dunes d'Attainville.
20: Ces dunes, elles sont un rempart face à la montée de l'océan, à la fois dans les événements tempétueux et dans son élévation du niveau. Mais pour autant, ce rempart, il est très fragile. Sur toute la façade atlantique que j'ai parcourue, j'ai pu voir des caterpillars, des bulldozers, des dragues qui refont les dunes tant bien que mal parce qu'on ne sait pas s'adapter. On a choisi les mauvaises solutions.
19: Dans le Grand Villet, c'est plutôt un problème de coquillages qu'il a rencontré et partagé en vidéo sur ses réseaux sociaux.
21: Il faudrait qu'ils arrêtent carrément de le pêcher.
22: Grandville, c'est la capitale française et peut-être même européenne du bulot, ce petit escargot de mer. Seulement voilà, le bulot, il se fait de plus en plus rare.
19: En cause, le dérèglement climatique.
20: On a une excellence gastronomique sur les coquillages, que ce soit les huîtres ou les bulots, les praires sur le bassin de Grandville. Toutes ces ressources aujourd'hui, elles sont directement impactées par deux choses. La première, c'est notre consommation effrénée. Et désormais, maintenant, elle ne peut plus se reproduire parce que l'eau a pris plus d'un degré en 50 ans.
19: Et la spécificité de ce Tour de France, c'est que rien n'est prévu à l'avance.
20: Je me laisse porter par les sujets qui me viennent, je me laisse porter aussi par les rencontres. Pour l'instant, ça m'a plutôt bien réussi, puisque chaque jour, j'ai réussi à rencontrer quelqu'un de très intéressant et ça nous a permis soit de faire grandir la communauté d'Engage for Ocean, soit de découvrir et de valoriser un sujet local.
19: Une communauté qui compte environ 1300 membres depuis sa création, il y a 4 ans.
0: Et Thomas Capitaine qui est à Cherbourg aujourd'hui, donc il sera demain à Saint-Vallaoux. Une info d'ici signée Marie Starecki à retrouver sur ici.fr.
23: On est également dans l'actualité ce matin, Sarah.
0: Cette vague de chaleur, bien sûr, exceptionnelle. La Manche reste en vigilance orange canicule jusqu'à minuit ce soir au moins. Ça pourrait être prolongé demain en fonction de l'évolution de la situation. Et puis prudence justement en mer si vous choisissez de vous baigner. En 2 jours, 2 personnes sont mortes noyées dans le département. Après une première victime à Port-Bail-sur-Mer, un homme est décédé hier à Jules. La météo, on le disait donc, ça va faire encore très très chaud aujourd'hui.
23: Effectivement, toujours chaud, un temps sec globalement. Vous allez voir qu'il y a des petites nuances quand même. Et effectivement, nous restons en vigilance orange et ce jusqu'à ce soir, voire même peut-être demain. On attend effectivement que Météo France nous actualise cette information. On est en vigilance jaune aussi pour le phénomène d'orage parce que oui, effectivement, il fait beau ce matin, mais dans l'après-midi, c'est un peu plus différent. Il pourrait y avoir dans l'après-midi des orages qui peuvent éclater sur le Cotentin et qui vont même au fil de la journée se généraliser avec un petit risque d'averse. On est sur du crachin, mais quand même, il peut y avoir quelques gouttes d'eau. Et le vent sera tourbillonnant au passage des orages, c'est-à-dire un vent d'est de 45 à 70 km/h qui fera un petit peu baisser le ressenti. Mais ce sera léger, évidemment, et ça n'empêche pas que la canicule va rester jusqu'à minuit quand même. Vous aurez chaud quand même cette nuit. Et ce matin aussi, 19 un petit peu partout, à Barfleur, à Cherbourg pour l'instant, et 21 déjà à Lessay et Pont-Orson dans l'après-midi, jusqu'à 35 degrés possibles, 30 à 31 pour Cherbourg, 34 à Barneville, Carteret, à Saint-Lô, à Granville aussi, et 35 à Coutances. Et demain, les températures ne vont pas baisser. D'où la possible canicule aussi demain, puisque nous dit Météo France, ah bah tiens, justement, je vous le dis, ça vient de tomber, 6h35. Demain, nous serons encore en vigilance orange pour le phénomène canicule.
0: Ah bah voilà.
23: Merci Météo France qui sait que je suis en train de donner la météo.
0: le timing ne pouvait pas être meilleur.
23: Ah merci Météo France. Demain, donc, ça ne baissera pas. On est bien raccord avec Météo France. Entre 30 et 36 degrés, voire 37, nous dit Météo France, demain après-midi. Coefficient de marée 57 pour ce matin. La mer était haute à Carteret il y a une heure et à Cherbourg, ce sera dans un quart d'heure. Il est 6h36, vous êtes sur la route. Notez que la 84 dans le sens Rennes-Caen au niveau de l'aire d'autoroute de la baie est fermée. Une portion est fermée suite à un accident au niveau de l'aire d'autoroute. Et puis de la peinture routière est en cours. Boulevard de la Marne à Coutances. Vous constatez quoi que ce soit avant Granville-Coutances-Saint-Lô, Cherbourg, vous nous appelez.
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23: Ils sont forts, Météo France. Oh là là, attends, elle parle. On voit l'info. Merci, c'est gentil, Météo France. Arrêtez, voyons. Eh ben, bon courage. En fait, comme nous, mettez les bretelles hein, aujourd'hui. Ouais, mais si, il fait chaud. Mais bon, nous, on vous accompagne avec la musique de France Gall.

0: pour la musique. C'était France Gall à 6h40. Eh oui, ça fait du bien.
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0: C'est normal, c'est vos chansons préférées toute la journée. Ah, le saviez-vous, la Terre tremble. Quoique, elle se réchauffe plutôt aujourd'hui. Hein. Yannick Leflot se penche sur la nature ce matin, et notamment sur les catastrophes naturelles, avec les enfants de Flamanville. Tiens, question, les enfants, c'est quoi un tremblement de terre?
2: Les tremblements de terre, pour moi, c'est assez dangereux.
3: C'est quoi un tremblement de terre?
2: Bah, je pense que genre, c'est quelque chose dans la terre qui fait que, en fait, il doit y avoir un problème. Pour essayer d'évacuer le problème, bah, la terre elle tremble, et c'est ce qui fait que au bout d'un moment, bah, du coup,
3: elle bouge.
2: Exactement.
4: Un tremblement de terre, c'est quand les plaques exercent une pression, et pour relâcher cette pression, le sol va soit s'ouvrir, s'écarter.
3: Tu parles de quelles plaques?
4: Les plaques tectoniques. Du coup, avec les Japonais sont plus proches d'une plaque tectonique que nous, on est un peu plus au centre d'une plaque tectonique. Donc, ce qui va faire qu'on va moins ressortir les effets de la pression.
3: Est-ce que ça vous fait peur, un tremblement de terre?
4: La sensation doit être assez sympa. Tout le terrain bouge, tu tombes et tout. T'as l'impression d'être dans un endroit où il y a un camion qui est en train de passer.
2: Moi, ce que je comprends pas dans les tremblements de terre, c'est qu'on dit toujours qu'il faut se mettre sous une table. Mais s'il y a un tremblement de terre, du coup, la table, à un moment, soit elle va bouger, soit du coup, nous, on va bouger et on va peut-être se cogner contre la table. Et aussi, les tremblements de terre, moi, je trouve pas ça très cool parce que du coup, il y a tout qui bouge. Bah, j'aime pas.
5: Les tremblements de terre, pour moi, c'est assez dangereux parce que des fois, il y a des immeubles qui tombent, des arbres qui tombent sur les maisons, dans les tempêtes.
3: Pourquoi au Japon, en fait, globalement, malgré tous les tremblements de terre qu'il y a, les maisons tombent pas?
6: C'est parce qu'elles sont sur ressort et il y a des ressorts sous les maisons. Et donc, du coup, ça permet d'absorber les chocs. Les maisons bougent, mais très peu comparé au reste.
4: Il n'y a pas que les Japonais qui ont trouvé cette solution. Ils sont aidés des anciens Américains qui avaient créé des maisons. On a fait le test. Ils ont créé des maisons. Ils ont mis des tremblements de niveau 10. La maison ne mouffetait pas.
3: Donc c'est des gros matelas, quoi.
4: En quelque sorte. Ils absorbent beaucoup la matière. Et en plus, avec la technologie du Japon, les maisons, elles sont pas prêtes de bouger.
0: Je serais toujours ébahie par la connaissance des enfants.
7: Ah, il y en a qui sont assez perspicaces, oui. Et avec un beau vocabulaire.
0: Mais c'est clair, mouffetez.
7: Mouffetez pas.
0: Alors là, vraiment bravo les enfants de Flamanville. Ah, le saviez-vous, trop d'amour tue.
7: Ah oui, carrément.
0: Ouais, carrément. Ouais. Bah, du moins quand on est atteint du syndrome de Noé. Dans une minute, on s'intéresse à ce syndrome quand, par exemple, vous avez 20 animaux qui se retrouvent dans 50 mètres carrés.
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0: On découvre régulièrement dans l'actualité des faits divers glaçants. On vous en parle, hein, de temps en temps sur votre radio Ici Cotentin. Par exemple, 40 chats, 20 chiens ou des dizaines d'oiseaux retrouvés entassés dans une maison totalement insalubre. C'est ce qu'on appelle le syndrome de Noé. Le docteur Pierre Fabin nous aide à comprendre cette maladie où le besoin compulsif de sauver des animaux se transforme, bien malgré eux évidemment, en une véritable prison mortelle.
8: Et c'est un sujet bouleversant en médecine vétérinaire, car on est face à une maltraitance extrême qui ne part jamais d'une mauvaise attention. Le syndrome de Noé est une pathologie psychiatrique grave, souvent liée au syndrome de Diogène. Tout commence généralement par une belle action. La personne recueille un animal abandonné, puis deux, puis dix, et elle est intimement persuadée d'être investie d'une mission de sauvetage et d'être la seule personne au monde capable de les aimer et de les protéger. Le problème, c'est qu'elle se laisse totalement déborder par la reproduction, le manque d'espace et les frais vétérinaires.
0: Mais d'accord, mais comment est-il possible de prétendre aimer, comme vous dites, ces animaux et de ne pas voir qu'ils vivent dans leurs excréments, qu'ils sont malades ou même en train de mourir ?
8: Et c'est là tout le cœur de cette maladie, le déni absolu. La personne atteinte du syndrome de Noé souffre d'une déconnexion totale avec la réalité. Elle ne sent plus l'odeur d'ammoniac insoutenable. Elle ne voit plus la maigreur extrême de ses chiens, ni les infections qui ravagent ses chats. Dans sa tête, les animaux sont heureux, puisqu'ils sont sauvés avec elle. C'est pour cela qu'on parle de l'amour qui tue. La situation dégénère en un huis clos sanitaire dramatique. Les parasites prolifèrent, la consanguinité fait des ravages et les animaux se battent pour survivre dans l'indifférence pathologique du propriétaire qui est enfermé dans son monde.
0: Mais pour le coup, là, c'est un drame absolu pour les animaux mais aussi pour l'humain. Que doit-on faire, tiens, justement, si l'on soupçonne un proche ou un voisin de souffrir de ce syndrome ?
8: Alors, la pire erreur serait d'essayer de le raisonner de façon logique ou de le culpabiliser car il se sentira agressé, incompris et se barricadera encore plus. Il faut agir pour sauver les animaux en signalant la situation par le 3677, le numéro dédié à la maltraitance animale ou aux associations de protection animale comme la SPA. Ils interviendront avec la justice. Mais attention, retirer les animaux ne résout qu'une partie du problème. Sans accompagnement psychiatrique pour le propriétaire, le taux de récidive est proche de 100%.
0: Faites attention et puis gardez l'œil. Tiens. Et alors, petit conseil aussi, parce que j'avoue, je vais avoir mon petit coup de gueule du moment. Hier, j'ai vu des gens promener leur chien à 14h, même avant à midi, sur le bitume.
7: Ça, oui.
0: Petit rappel, quand il fait 30 degrés dehors, le bitume est à 60 degrés. Ça veut dire qu'en une minute, votre chien a les patounes brûlées, complètement brûlées, comme vous, tout, finalement. Si vous
7: c'est déjà
0: la même
7: pas
0: chose,
7: fun pour les humains, c'est pire pour les
0: voilà,
7: animaux.
0: Donc je vous rappelle vraiment, s'il vous plaît, on sort le toutou le matin, là, à 6h47, ou ce soir,

0: Soft Sale et Taint Love à 6h50. À 7h06, c'est le moment d'aller prendre le petit déjeuner. 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Bonjour Étienne.
1: Bonjour Caroline, bonjour tout le monde. Comment allez-vous ce matin?
0: Bah, très bien, chaudement. Et vous, comment ça va Étienne?
1: Chaudement, oui, ah ouais, c'est chaud, ouais. chaud.
0: À Montluçon, il fait déjà chaud là ce matin?
1: Ouais, on a 21, 22 degrés et puis il fait surtout très chaud au pied des marmites.
0: Oui, oui, mais vous m'étonnez. Alors là, ça doit être la canicule déjà ce matin au pied des marmites. Comment vous faites Étienne?
1: Eh bien, on prend plus vite, on va pas se plaindre par rapport à nos amis restaurateurs qui, eux, le service de midi, ils peuvent pas le faire à 5h du matin.
0: Ben oui.
1: Donc, que nous, on peut se décaler et venir plus vite pour terminer plus tôt.
0: Voilà. Alors justement, sous cette chaleur, vous êtes en train de préparer quoi comme produit, là, Étienne?
1: Eh ben oui, conserver, on reste beaucoup tout de suite dans les tripes. Dans les tripes et dans la soupe.
0: Ah ben oui.
1: Donc, je peux vous dire, il fait chaud.
0: Alors, la soupe, ce serait pas mal de la manger fraîche, hein, je pense. Quoique, la semaine prochaine,
1: oui,
0: on risque de vouloir...
1: Oui, un casse-pas de chaud.
0: Je suis d'accord avec vous. Eh ben, bon courage, hydratez-vous bien, Étienne, et puis on vous embrasse très fort.
1: Moi aussi, je vous embrasse très fort. Bonne journée à tout le monde, à bientôt.
0: À très très bientôt. 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Le Cotentin et FIM CCI relancent Job Student du 22 au 26 juin. Si vous êtes étudiant, vous pouvez suivre 35 heures de formation gratuite pour apprendre les bases de la restauration, accueil, service, relations clients, tout pour être opérationnel directement cet été. On vient justement d'en parler avec Étienne. Alors ça vous aide justement à décrocher un job plus facilement, votre job d'été, puis ça aide les restos qui cherchent du monde pour la période estivale. La première session a déjà permis à plusieurs jeunes d'être embauchés, donc c'est du concret. Si vous voulez vous inscrire, c'est maintenant. Vous pouvez envoyer votre CV à jobstudent@lecotentin.fr que je remets bien sûr à l'accueil d'ici Cotentin. Et puis à Aumont-Ville-la-Rogue, la chorale tous les mardis et l'orchestre du Cotentin prépare depuis plus d'un an un super projet, un hommage musical à Jane Birkin. Le concert s'appelle Die Birkin. Il aura lieu samedi au pôle culturel Michel Canoville, sur scène 45 choristes et musiciens qui revisitent 10 chansons emblématiques. Une deuxième date est même prévue au Pieux. Et puis la communauté d'agglomération du Cotentin lance une campagne de distribution gratuite de composteurs dans plusieurs déchetteries du territoire. Prochaine date, les Pieux, le 28 mai, donc demain de 9h15 à midi. Si vous voulez composter chez vous, c'est le moment. Vous venez, vous récupérez votre composteur et en plus de ça, c'est gratuit, tant qu'à faire. 6h53. Comme il fait chaud, on vient de le dire. Et ben vous savez quoi? On va aller au lac. Oui, mais avec Golden Juju. Julien Doré, en anglais. Golden Julien. Ouais, ça sent sûr. Je décide, je l'appelle Golden Juju.

0: Julien Doré, le lac, on a fait un petit tour au lac, ça fait du bien, ça rafraîchit. Dis maman, comment on fait les bébés? J'espère que vous avez révisé pour le moment où votre enfant vous posera cette question, si c'est pas déjà fait. Et bien dans une minute, Fred Ballard va réviser elle aussi, mais avec ses joyeux lurons humoristes qui ont de drôles de façons de l'expliquer. L'actu locale, ça c'est dans 3 minutes.
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0: Ah, la question, comment on fait les bébés? Les parents ont parfois du mal à trouver la réponse adéquate. Alors dans l'humour en tube, Fred Ballard a laissé ceux qui introduisent et qui instruisent nos enfants à répondre à cette question hautement casse-gueule. C'est avec nos humoristes, donc vous imaginez bien que eux et l'instruction, oh, il y a des petites dérives quand même. Hein.
6: Imaginez une graine et un pot de terre. Eh bien, le papa est le jardinier et la maman est le pot.
7: Voilà, bon bah visiblement l'instinct Claude Vega n'est pas meilleur que nous hein, pour expliquer la reproduction humaine à nos petits curieux. À grands coups de métaphores, on peut y arriver. Encore faut-il avoir les bons outils.
6: Mais pour planter, il faut un plantoir. Tous les garçons ont un plantoir. Alors comment le papa, avec son plantoir, va-t-il planter la graine? Il y a pour cela 36 techniques.
7: Bah oui, tant qu'on y est, autant aborder toutes les modalités de plantation. Le Kama Sutra expliqué aux enfants par un adulte frigide, c'est toujours un grand moment de rigolade. Et par une adulte torride, c'est pas mal non plus.
8: Bonjour à tous les enfants. Je suis donc votre infirmière scolaire et je passe dans toutes les classes de quatrième pour vous informer sur tout ce qui est sexualité. Mais c'est pas pour vous inciter à faire l'amour. Je veux dire, vous avez 13 ans, vous avez le temps. Si c'est dans

0: attendant, passez un excellent mercredi. Nous sommes le 27 mai, ici Cotentin, partout dans la Manche. Il est 7h. 7h, les infos. Sarah, deux morts noyés en deux jours sur les plages de la Manche.
1: Ouais, c'est le lourd bilan à ce jour, alors que le département traverse cette vague caniculaire. Après une première victime lundi, une seconde est donc à déplorer. Un homme décédé hier, Emeline Ferré.
2: Oui, il s'agit d'un homme âgé de 76 ans, mort noyé hier en se baignant à Julouville dans le sud Manche. On ignore encore les circonstances, mais déjà lundi, un autre septuagénaire était décédé à Port-Bail-sur-Mer malgré l'intervention des secours, victime d'un malaise dans l'eau. On le rappelle, à cette période de l'année, les plages du département ne sont pas encore surveillées. Les autorités invitent donc à la plus grande prudence en mer alors que nous traversons cette vague de chaleur. D'autant que les secours sont très sollicités. Rien que sur la journée d'hier, les pompiers de la Manche ont enregistré 401 appels et réalisé 80 interventions. Le SAMU enregistre lui aussi une hausse des appels depuis le début du week-end de la Pentecôte. Pour autant, les services de l'État assurent qu'il n'y a pas d'engorgement des urgences dans le département.
1: Précision à retrouver sur ici.fr. Des températures qui ont donc encore battu des records. 34,9 degrés hier à Coutances, c'est 1 degré de plus que la veille. 33 degrés à Saint-Hilaire-du-Harcouët, c'est finalement sur la côte est qu'il fallait chercher la fraîcheur avec un thermomètre sous les 30 degrés. Ce mercredi, le département est donc en vigilance orange canicule. Il le restera demain également, annonce ce matin Météo France. On attend aussi des orages qui arrivent. On fait le point à la fin de ce journal.
0: De fortes chaleurs difficiles à supporter pour certains.
1: Et la vigilance est renforcée dans les EHPAD, bien sûr. Les services d'aide à domicile sont eux aussi très attentifs, car ils interviennent auprès de seniors à risque et parfois isolés, comme Vaiana de Labrou, auxiliaire de vie chez OxyLife dans le centre Manche.
3: On n'est pas là toute la journée en fait, c'est aussi ça la difficulté, c'est qu'on est là que sur un temps donné et que sur ce temps donné, on doit faire attention à ce qu'ils s'hydratent bien, parce qu'en fait, les personnes âgées transpirent moins, ressentent moins la soif, et puis dans le cas de Madame Alain par exemple, qui est hémiplégique, en fait ne peut pas parler, donc du coup elle ne peut pas le dire, donc il faut vraiment qu'on fasse attention à ça en fait, pas juste mettre une bouteille d'eau sur la table, mais vraiment faire attention à la voir s'hydrater, à faire en sorte qu'elle n'ait pas trop chaud, etc. Donc garder une température du logement correcte, faire en sorte que ses vêtements ne soient pas trop chauds. Et c'est pas forcément évident parce que du coup, moi je suis là 45 minutes. Donc du coup, en 45 minutes, il faut que j'arrive à faire tout ça, à communiquer avec la famille pour donner des conseils sans être trop dans l'ordre non plus, enfin sans trop m'immiscer. C'est pas toujours évident, mais après, on a un très bon rapport avec cette famille. Voilà.
1: Vaiana de Labrou, auxiliaire de vie, que notre reporter Lucie Tuilet a suivi dans sa tournée auprès des personnes âgées. Reportage à suivre dans l'info d'ici à 7h30. Alors, est-ce que ces chaleurs vous inquiètent? Est-ce que vous craignez un été irrespirable? On attend vos commentaires sur la page Facebook d'ici Cotentin. L'homme interpellé le week-end dernier à Granville pour tentative de meurtre a été présenté à un juge et placé en détention provisoire. Le trentenaire était connu des services de police d'Argentan pour des faits liés au stupéfiant, indique le procureur de la République de Coutances, qui précise qu'il a utilisé un pistolet d'alarme, une arme en vente libre, mais qu'il a modifié donc pour tirer des munitions, blessant ainsi un jeune homme dans la nuit de vendredi à samedi. Une action de désobéissance civile à Isigny-le-Bua, dans le sud Manche, revendiquée par les soulèvements de la terre. C'était dans la nuit donc de lundi à mardi. Le collectif indique avoir mis les serrures de la mairie de la commune hors d'usage et déposé une cagette de tomates scellée avec du béton devant les locaux. Une action pour protester contre l'agrandissement voulu par l'entreprise Agrocare des serres à tomates artificiellement chauffées sur la commune. Projet très controversé. Le passage à la désobéissance civile paraît nécessaire. Vu la gravité de la situation, affirme le collectif dans un communiqué.
0: Le cinéma L'Odéon à Cherbourg va-t-il fermer pour travaux?
1: C'est une possibilité puisque le bâtiment qui appartient à la ville de Cherbourg en Cotentin n'est plus aux normes incendie. C'est la maire de Cherbourg, Camille Marguerite, qui l'a indiqué hier lors d'un point presse en marge du conseil municipal. D'après elle, 1 million d'euros devrait être investi pour remettre le bâtiment aux normes, Benoît Martin.
4: Ah oui, l'élu regrette de découvrir cette situation et elle ne s'est pas gênée pour le dire.
5: C'est un bâtiment emblématique sur lequel une réhabilitation totale pour des questions de mise en sécurité sont nécessaires. Donc là, on chiffre environ à 1 million le prix de ces travaux-là. Donc il va nécessiter en plus une fermeture de 18 mois. Donc il va falloir... Voilà,

0: falloir se poser la question de comment, quand et sous quelles conditions nous allons faire ça. Mais c'est un sujet sur lequel il va falloir qu'on se penche aussi. Donc ça, c'est une découverte aussi très, très triste pour nous de savoir que ça n'a pas été entretenu et que maintenant, on en arrive à des extrémités comme ça.
1: Dans les faits, voilà environ un an que des études sont en cours pour déterminer les travaux à réaliser. L'ex-municipalité avait donné son accord de principe pour réaliser ce chantier nécessaire, car le bâtiment n'a pas été mis aux normes depuis les années 80. Du côté des gestionnaires du cinéma, on confirme que les travaux sont aujourd'hui urgents. L'espoir, c'est d'éviter une fermeture trop longue, le temps du chantier qui était envisagé en 2027. La nouvelle municipalité indique vouloir s'assurer que le groupe CGR compte bien continuer d'exploiter le cinéma dans le temps, histoire de ne pas engager des dépenses pour rien.
2: À noter que la mairie a fait un état des lieux des bâtiments qui lui appartiennent et elle estime que la moitié sont en mauvais état. On y reviendra notamment avec l'invité de la rédaction à 7h45. Antoine Jean, adjoint en charge du logement, sera dans nos studios. Ce 27 mai marque la journée nationale de la résistance. Des hommages à celles et ceux qui ont lutté contre l'occupation nazie sont donc prévus dans plusieurs villes et une cérémonie départementale aura lieu ce soir, présidée par le préfet de la Manche, Marc Chapuis. C'est à 18h, place Pierre-Maurie à Sainte-Mère-Église. La solitaire du Figaro, la deuxième étape est partie de Vigo en Espagne, direction Pornichet en Bretagne. Et notre cher bourgeois Pierrick Letouzé fait une belle remontée, 17e en fin de journée hier. Il est désormais 9e ce matin. Les navires sont à environ 143 000 nautiques de l'arrivée. Et puis retour sur terre, battu en l'occurrence, avec une nouvelle journée à Roland-Garros. C'est un Français qui fait face à une légende. La tâche ne sera pas simple. Valentin Royer, 74e mondial, affronte le Serbe Novak Djokovic, 4e mondial, ancien numéro 1 bien sûr. À suivre également un duel 100% français, Hugo Humbert contre Quentin Alice. Vous avez tout le programme bien sûr de la journée sur ici.fr. La météo, le programme, il est clair, il va faire très chaud.
3: Effectivement, il est clair, il est bleu. Il est très très bleu.
2: Il est bleu, il est jaune soleil.
3: C'est ça, voilà. Et on mettra un petit peu de jaune, mais orage. Vous savez, chaque fois, le petit emoji orage, il est jaune. Ouais. Eh bien oui, il y a des orages aussi pour aujourd'hui. Alors nous sommes toujours effectivement en vigilance orange pour le phénomène canicule et jaune pour le phénomène d'orage. La canicule est prévue encore jusqu'à demain soir. Il fait donc beau pour l'instant ce matin et plutôt clair, hein, d'où le ciel bleu. Dans l'après-midi, reste encore un petit peu de beau temps, mais de plus en plus dans l'après-midi, il y aura des orages qui peuvent éclater, notamment sur le Cotentin. Et en fin de journée, le risque d'orage et de quelques gouttes de pluie se généralise à tout le département. Le vent sera tourbillonnant au passage des orages, un vent d'est de 45 à 70 km/h, notamment sur le nord du département. Les températures autour de 19 à 20 degrés ce matin, voire 22, notamment au Pieux déjà ce matin, c'est déjà le cas. 19 à 20 pour Cherbourg et puis 25 prévu à Saint-Germain-des-Vaux. Ce matin, dans l'après-midi, jusqu'à 35 degrés, d'où la canicule, toujours. 30 à 31 pour Cherbourg, pareil à la glacerie. D'ailleurs, vous pouvez découvrir les 29 et 30, mais le mystère de la verrerie royale. Une fresque historique déambulatoire, son et lumière, sur le site de la Manufacture Royale. Et c'est avec ici Cotentin. Cet après-midi, la maximale est donc de 35 degrés pour Coutances ou encore pour Avranches. Et demain, on pourrait atteindre les 36 à 37 degrés, nous dit Météo France. Toujours donc sous le soleil avec un petit peu plus de nuages. Il faut attendre ce week-end pour que les températures baissent. Je vous rappelle donc qu'avec cet épisode de canicule, on fait donc attention. L'indice UV est toujours élevé à 14h. Il y a trois fois plus d'UV qu'à 10h. Donc on sort le matin de préférence. On évite de sortir aux heures les plus chaudes, entre midi et 16h. Et on boit régulièrement de l'eau sans attendre d'avoir soif, évidemment. À 7h09, vous êtes peut-être, vous les routiers, justement dans le camion. Je pense à vous, parce que la 84 dans le sens Rennes, quand au niveau de l'aire d'autoroute de la baie, est toujours une partie, du moins partiellement fermée, suite à un accident vers l'aire d'autoroute. Apparemment, la dépanneuse est sur place. Et puis, vous avez de la peinture routière en cours, boulevard de la Marne à Coutances. Vous constatez quoi que ce soit à Avranches-Granville, Coutances, Saint-Loup, Cherbourg, même numéro partout dans le département, 0233 23 13 23.
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3: Je l'ai dit il y a 10 minutes, pas de boogie-woogie. C'est pas moi qui le dis. Ça y est dit. Et s'il dit, il dit, bah c'est que c'est vrai.
6: Le pape.

0: Vous êtes prévenus, hein, pas de boogie-woogie. Eddy Mitchell à 7h13.
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2: C'est bientôt la fête des mamans et moi je trouve qu'il y a quelque chose de magique avec les fleurs. Même quand la journée commence moyen, par exemple c'est un mercredi, milieu de semaine, bah ça change l'ambiance direct, un bouquet de fleurs. 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
2: En plus, c'est gratuit. Génial.
3: Oh, c'est la bonne affaire, en fait, ouais, finalement.
2: C'est la super bonne affaire. Oh, évitez de le dire à votre maman, j'ai rien payé, hein, surtout. Eh bien, écoutez, vous pouvez nous appeler maintenant au 02 33 23 13 23. On joue tout à l'heure ensemble avant 7h30. Puis dans un instant, c'est mon deuil, décryptage de l'actualité et le conseil de la ministre de la Santé face à la chaleur. Boire de l'eau. C'est vrai.
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2: 7h15, mon œil avec vous David Ossio. Et forcément on parle de la canicule et de la chaleur partout en France. Aujourd'hui encore s'annonce comme une journée très chaude avec une vague historique. Avec en ligne de mire les 39 degrés dans certains coins de France.
6: 39 degrés, oui, fin mai. Ça méritait que le gouvernement fasse des annonces. Alors hier la ministre de la Santé prend la parole. On se dit qu'elle va annoncer des mesures. Et voilà ce que Stéphanie Rist dit.
7: Je le redis, il faut boire de l'eau, même si on n'a pas soif. Allez voir les personnes fragiles autour de vous qui penseront peut-être un peu moins à boire de l'eau.
6: Elle a raison, comme Bruno Le Maire avait raison de mettre un pull à col roulé quand il fallait économiser le chauffage. Mais face à ce qui est en train d'arriver, c'est pas un peu court? La ministre elle-même reconnaît qu'on se moque d'elle sur les réseaux sociaux quand elle dit ça. Parce qu'au même moment, un climatologue parle d'OVNI climatique. Christophe Cassou, le co-auteur du 6e rapport du GIEC, explique qu'un tel événement avait une chance sur 1000 de se produire à cette période dans le monde d'avant le réchauffement. Puis il ajoute surtout cette phrase. La question n'est pas de savoir si on va dépasser en France les 50 degrés, mais quand. Cet homme a passé sa vie à produire des données, des rapports, des alertes. Et il dit aujourd'hui qu'il se sent en colère. Alors heureusement, depuis la canicule de 2003, la France a appris. Les maisons de retraite sont mieux préparées. Les systèmes d'alerte existent. Les personnes âgées sont davantage surveillées. Et ça fonctionne plutôt bien. Mais 23 ans plus tard, moins de 10% des écoles sont climatisées en France. Certains lieux de travail deviennent invivables pendant les fortes chaleurs. Personne ne semble avoir imaginé des règles exceptionnelles, par exemple sur le télétravail pendant les épisodes extrêmes. Quand des scientifiques parlent de 50 degrés en France, entendre simplement « buvez de l'eau », ça donne quand même le sentiment qu'on est tous sidérés et peut-être pas complètement prêts.
2: Bon, je vous rappelle quand même que buvez de l'eau, évidemment aujourd'hui, mais enfin, faites pas que ça, évidemment. Rafraîchissez-vous. Moi, j'ai testé un truc hier soir, parce que chez moi, c'est un four. C'est impossible de rafraîchir chez moi, c'est pas possible, je suis sous les toits. J'ai fait un truc, je me suis endormie avec un petit torchon humide. Oui, sur la nuque.
3: Très agréable.
2: J'ai fait pareil pour ma chienne. Eh ben, j'ai dormi.
3: Si en plus vous avez un petit ventilateur à mettre dessus, c'est l'idéal.
2: Je suis d'accord. Un village essaie de refaire battre son cœur. Dans quelques petites minutes, on va découvrir une boutique de créateurs à Fermanville qui redonne vie à un local fermé depuis des années. Juste après le titre de U2, Pride. Ça tombe bien. Je vous rappelle un truc, c'est que c'est la marche des fiertés ce week-end, ce dimanche. On continue à Cherbourg.

0: U2 et Pride in the Name of Love à 7h21.
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0: Dans beaucoup de villages, les commerces ferment les uns après les autres, mais parfois certains habitants décident de rouvrir les rideaux. À Fermanville, un ancien local laissé vide depuis des années va bientôt reprendre vie grâce à une dizaine d'artisans et créateurs manchois. Jaël Soro, bonjour.
3: Bonjour.
0: Vous faites partie de ces créateurs, il manquait donc un tel lieu à Fermanville, racontez-nous ce projet.
3: Eh bien, en fait, ça découle d'une première étape. L'été dernier, on était déjà plusieurs créatrices à se réunir et on avait envie de prolonger l'expérience. Et de fil en aiguille, on a eu vent de ce local qui s'était libéré au niveau du rez-de-chaussée. Et on a pris contact avec le propriétaire et l'aventure était lancée.
0: Ah, ce local, il a déjà eu plusieurs vies, en fait.
3: Oui, c'est ce qu'on a appris par la suite. Vraiment beaucoup de vies.
0: Ouais, même une pizzeria, c'est pour dire. Enfin, vraiment voilà. Tout, la totale, quoi. Alors, derrière cette boutique, il y a aussi une réflexion sur la vie dans les villages et le fait de redonner vie aussi à ces locaux parfois abandonnés qui se font un peu tristes.
3: Oui, c'était vraiment l'idée, c'est vrai, d'apporter un petit peu de vie dans ce village, un petit peu de commerce, avec un projet pour l'instant moyen terme sur une boutique de créateurs, mais pourquoi pas plus tard quelque chose de plus grand.
0: Ah bah on l'espère. Alors donc, plutôt que d'attendre, vous avez bien fait qu'un commerce arrive. Vous avez donc décidé de créer cette boutique avec plusieurs univers artisanaux, couture, céramique, bijoux, savon, bougies aussi. Quand on pousse la porte, on découvre quoi dans cette boutique?
3: On découvre un univers chaleureux, coloré. L'idée, c'est vraiment de rentrer dans une bulle où finalement plusieurs univers effectivement se rencontrent, que ce soit un artisan verrier, de la bougie, de la couture, du bijou, de la poterie. Enfin, c'est vraiment l'idée de plonger dans un univers de créateurs.
0: Et vous, par exemple, qu'est-ce que vous faites?
3: Pour moi, c'est la bijouterie. Enfin, c'est des bijoux en pâte polymère, donc colorés, personnalisables.
0: Génial, on peut tout faire en plus, c'est ça qui est génial avec cette pâte.
3: Tout à fait.
0: Donc l'ouverture est prévue le 1er juin, vous êtes dans quel état d'esprit là, quelques jours de l'ouverture?
3: Finalement tout est prêt, on a super bien géré au niveau du planning, surtout Aurélie Fontaine a vraiment très bien géré. Tout est prêt, tout est en place, il y a quelques finitions d'installation à faire, mais on sera prête le 1er juin.
0: Donc ça va tourner, vous serez ouvert jusqu'à quand?
3: Pour l'instant on est ouvert jusqu'à minimum fin d'année.
0: Eh ben, on espère que ça va se prolonger, on suivra ça de très très près. Une boutique de créateurs, mais surtout un projet collectif, hein, vous l'entendez, pour redonner vie à un lieu et tout un village. Et pour soutenir aussi cette boutique associative, les mains d'or du moulin, rendez-vous sur la plateforme Hello Asso. Merci beaucoup d'avoir été avec nous.
3: Merci à vous.
0: À très très bientôt, dans quelques instants. On joue ensemble, et pour l'instant c'est Pascal Obispo et personne. Bah si, il y a du monde quand même, voilà, j'en ai trois avec Sarah, avec... Oh, franchement on est bien, il y a du monde Pascal, hein, vraiment, il y a du monde. Hein. Puis derrière le pain.

0: Pascal Obispo et personne à 7h27. À suivre, on joue avec Stéphanie dans une minute et l'actu locale, c'est dans 3 minutes.
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0: Et bouquet de fleurs aussi, ça rime. Bouquet de fleurs et
4: ouais,
0: bonne
4: c'est
0: humeur.
4: C'est pas mal, c'est notre nouveau slogan.
0: Ah, allez. Ça pourrait être, ouais, c'est, pourquoi pas, 7h28, bouquet de fleurs et bonne humeur. Bonjour Stéphanie.
4: Bonjour Stéphanie.
5: Bonjour.
0: Allez, cœur de ville, une ville, vous avez chaud Stéphanie, comment s'est passée la nuit?
5: Oui, il fait très chaud, mais bon, c'est bien.
0: On dort pas beaucoup en ce moment, hein?
4: Non.
5: C'est... Non, puis bah, quand il faut travailler, c'est un peu pénible quand même.
0: Oui, c'est
4: on
0: vrai.
4: Est assez d'accord avec Caroline.
0: Bon, il paraît que le corps est bien fait quand ça dure quelques jours, donc on espère que la canicule va pas durer plus que quelques jours finalement. La fête des mères se profile, Stéphanie. Le bouquet de fleurs, c'est pour vous, c'est pour offrir?
5: Ben, ça va être pour moi parce que je vais pas voir ma maman, alors voilà.
0: On n'est jamais mieux servi que par soi-même. Vous avez raison. Ouais. Voyons donc si vous repartez avec votre bouquet. Je vous donne une affirmation, à vous de me dire si c'est vrai ou faux. On va aller à Réville, où se déroule dimanche la 16e édition du Salon du Livre Histoire et Mémoire. Vrai ou faux?
5: Moi, j'en ai aucune idée, alors je vais dire vrai.
0: Et ben, vous faites bien. Le pifomètre fonctionne toujours. Bravo Stéphanie.
4: Bravo.
5: Super. Genre un beau bouquet pour la fête des mères.
0: Ah, oh, ça, ça fait plaisir. Vous aimez quoi comme fleur, Stéphanie?
5: Bah, les roses.
0: Ah bah oui.
4: Ouais, ouais. Il y a aussi les pivoines en ce moment, c'est la saison.
0: C'est beau,
5: ouais,
0: ça.
5: Ouais, pivoine, c'est très joli
4: aussi.
5: Ouais,
4: c'est sympa.
0: Ah ouais, les pivoines dans le bouquet. On vous donne des idées, hein. Comme ça, vous saurez quoi dire à fleurs au naturel. Eh bah écoutez, bonne journée Stéphanie, encore bravo.
5: Merci, bonne journée.
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0: Et dans l'info d'ici, dans quelques minutes, Sarah.
4: Eh bien, la chaleur difficile à supporter pour les personnes âgées, notamment. Elles sont plus fragiles, elles ressentent moins la soif. Heureusement, les aides à domicile veillent. Reportage dans quelques minutes.
0: C'est juste après l'actu en France et dans le monde avec Aude Razo ce matin.
6: Le guichet de l'État pour demander l'aide au carburant ouvre dans une demi-heure sur le site des impôts. Coup de pouce de 100 euros pour les gros rouleurs, ceux qui font beaucoup de routes pour le travail ou pour aller travailler. 3 millions de Français sont potentiellement concernés. Conséquence de la chaleur, le syndicat SAMU Urgence relève une forte augmentation depuis lundi des hospitalisations de personnes âgées. Plus 30% d'activité pour le SAMU, plus 15 à 20% pour les urgences. 13 départements de l'Ouest sont en alerte orange canicule aujourd'hui, de la Manche à la Gironde. Une fusillade à Grenoble a fait un mort et 3 blessés hier soir. Un groupe de jeunes a été visé dans le quartier Mistral, connu pour être un important point de deal. Fusillade aussi à Nantes, un homme a été tué par balle dans la soirée. Le narcotrafic continue de tuer, réagit la maire de Nantes, Johanna Roland. Les ventes de tabac ont plongé de 8% chez les buralistes entre 2024 et 2025. Le chiffre baisse chaque année depuis 10 ans. L'Observatoire des drogues et des tendances addictives souligne en revanche le succès grandissant de la cigarette électronique chez les adolescents. À Roland-Garros, c'est le début du deuxième tour. Le Français Valentin Royer aura fort à faire face à Novak Djokovic. Et duel 100% français à suivre entre Hugo Humbert et Quentin Alice. Pour la deuxième année de suite, tout Toulouse est désignée meilleure ville étudiante par le magazine L'Étudiant. Rennes et Montpellier complètent le podium, traditionnel classement, avec un nouveau critère cette année, l'accessibilité aux personnes en situation de handicap.
4: Merci à vous Aude Razo, à tout à l'heure. L'info d'ici, dans la chaleur ce matin, la Manche est toujours en vigilance orange canicule avec des températures inédites pour une fin mai, presque 35 degrés à Coutances hier par exemple. La vigilance est donc de mise pour les plus vulnérables, notamment les personnes âgées. Les EHPAD sont bien sûr en alerte, les aides à domicile aussi. Lucie Tulé, vous avez suivi une auxiliaire de vie dans le centre Manche.
7: Attention, 1, 2 et 3. C'est bon pour vous? On n'est pas de couverture, hein. Il fait beaucoup trop chaud, d'accord? Par contre, est-ce que vous voulez un peu d'eau là?
4: Les transferts d'un fauteuil à l'autre, les tâches ménagères, mais c'est surtout pour les repas que Vaiana Delabroux vient deux fois par jour chez Solange, car elle souffre d'une hémiplégie et elle a besoin de surveillance pour éviter les fausses routes.
7: C'est bon? Si c'est trop chaud, surtout, vous me dites et je retouille.
4: Vaiana qui en profite pour baisser les volets dans la cuisine.
8: Bah, du coup, il fait chaud, donc on essaye d'avoir des gestes de prévention. On n'est pas là toute la journée, en fait. C'est aussi ça, la difficulté, c'est qu'on est là que sur un temps donné et que sur ce temps donné, on doit faire attention à ce qu'il s'hydrate bien, parce qu'en fait, les personnes âgées transpirent moins, ressentent moins la soif. Et puis, dans le cas de Madame Alain, par exemple, qui est hémiplégique, en fait, ne peut pas parler.
7: Ça va ? Vous n'avez pas assez faim ?
9: Hier, j'avais pas mis le ventilateur. Et c'est tellement chaud que pour ma mère, c'est nécessaire.
4: L'auxiliaire de vie prend le temps d'échanger aussi quelques conseils avec Brigitte, la fille de Solange.
7: Jamais tu trouves, il y a des brumisateurs que tu peux remplir.
8: Chez chaque personne, en fait, on va arriver à mettre des petites choses en place. J'ai une personne qui va avoir Parkinson, donc je préouvre les bouteilles. Et j'essaye de l'inciter en numérotant.
4: Des conseils qu'elle adapte donc à chacune de ses interventions.
0: Alors là, il y avait une présence familiale. Mais Lucie, le rôle de ses auxiliaires est aussi crucial pour les personnes isolées.
7: Bonjour.
4: C'est le cas de Bernard qui habite à Orval, au sud de Coutances. Vaiana vient faire du ménage chez lui.
7: Vous ne souffrez pas trop de la chaleur là en ce moment ?
10: Non, je ne me plains pas de la chaleur là.
7: Bah, chez vous, non, mais de dehors...
10: Oui, mais j'y vais pas. Non, je ne vais pas dehors, non.
4: Là, vous venez faire du ménage, mais c'est aussi l'occasion de discuter, de passer des conseils, des choses comme
8: exactement,
4: ça.
8: Exactement, oui. Surtout là avec Monsieur Arago, parce que je sais qu'il vit seul, donc c'est d'autant plus important. Voilà, en arrivant, j'ai vu aussi que tous les volets ont été fermés par Monsieur, donc je savais que déjà en rentrant, ce serait relativement frais.
10: Je peux vous le dire, on a une tradition, on fait une pause d'un quart d'heure, où on boit un jus d'orange, ce qui nous permet de discuter, tout ça, quoi.
4: Une pause particulièrement bienvenue en ce mardi de canicule.
0: Lucie Tulet pour l'info d'ici, à retrouver bien sûr sur le site et l'application ici.
4: Et également dans l'actualité ce matin, Sarah.
0: On va parler logement à Cherbourg en Cotentin. Antoine Jean, adjoint en charge de cette question justement, est l'invité de la rédaction à 7h45 dans un petit quart d'heure maintenant. Et puis prudence si vous vous baignez pendant cette vague de chaleur. La Manche déplore 2 morts noyés en seulement 2 jours sur ses côtes pendant cette période de canicule. Et effectivement, nous sommes toujours en vigilance orange canicule et nous allons le rester demain, Caroline.
4: Ben oui, effectivement, jusqu'à demain soir, vous l'avez dit, avec des températures encore très élevées cet après-midi. Nous aurons d'ailleurs... Qui dit température élevée dit orange, donc orage, pardon, orange. Bah oui, c'est la couleur de la canicule. Enfin, là pour le coup, c'est orage. Oui, oui, nous aurons effectivement d'ailleurs des orages à partir du début d'après-midi en ce qui concerne le Cotentin, puis ça va se généraliser à toute la Manche en fin de journée. Le vent sera aussi de la partie, il va tourbillonner, c'est-à-dire qu'il va changer de sens de temps en temps. Un vent d'est de 15 à 70 km/h qui peut passer à l'ouest donc parfois. Et puis, a priori, une belle journée globalement, mais dans l'après-midi, on peut avoir avec ces orages quelques petits grêlons. Ben oui, ça vient de tomber, c'est ce que Météo France vient de me redire, avec quelques nuages en plus. En ce qui concerne les températures, donc toujours élevées, ce matin on dépasse déjà les 20 degrés. Du côté de Cherbourg, on est quasiment à 22, pareil au Pieux. À Barfleur, 20 degrés aussi. Dans l'après-midi, jusqu'à 35 degrés, ça c'est pour Coutances et Avranches. 30 à 31 pour Cherbourg, 34 à Flamanville. Minimal de 23 à 24 degrés pour Barfleur, c'est donc là où il faudra prendre le frais. Demain, donc toujours sous la canicule, de 30 degrés jusqu'à 36, voire 30. 37 degrés sur la côte ouest, nous dit Météo France. Coefficient de marée, 57 pour ce matin. La mer était haute à Cherbourg juste avant 7h et à Saint-Va. Ce sera à 8h. Pour l'instant, il est 7h36. Vous prenez la route. Peu de soucis sur la route, si ce n'est qu'il y avait un accident de signalé qui ne ralentit pas du tout. Je crois que la voiture est déjà sur le bas-côté. Au niveau du Technopôle Aglo, on est à Saint-Lô. En parlant de Saint-Lô, je vous rappelle qu'il y a toujours aussi des zones de travaux, notamment entre Lison et Saint-Lô. C'est fermé à la circulation et ce jusqu'au 26 juin. Et puis il y a des travaux aussi en ce qui concerne la Nationale 174 de Condé-sur-Vire à Saint-Lô. Vous êtes donc ralenti. Puis je vous rappelle à Cherbourg que la voie du Homet est interdite en partie et ce jusqu'au 29 mai de 8h à 17h dans le passage qui relie donc la gare ferroviaire à l'arsenal de Cherbourg. Vous constatez quoi que ce soit, justement à Cherbourg, Granville, Coutances, Saint-Lô, Cherbourg, par importe d'ailleurs, où vous êtes, à Granville aussi, oui, pourquoi pas, 02 33 23 13 23, le numéro fonctionne dans tout le département.
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4: Alors, je ne veux pas en dire trop, mais Manu Gouache fait son billet d'humeur le matin aux alentours de 7h40. Je suis en train de le voir, il a un chapeau de paille sur la tête. Voilà, je ne sais pas ce que ça va donner. Suspense. Pour l'instant, Madonna, What That Girl.

0: Ouh, that girl.
1: 7h40.
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1: Le choriste avec moi, c'était Manu Gouache pour son billet d'humeur. Bonjour Manu.
3: Bonjour tout le monde.
1: Alors, comment ça se passe le printemps?
3: Ah,
1: oh, j'aime bien les cigales. Oh, j'adore.
3: Oh, péché à Caroline. Eh bien, ça va. On a le parasol, la petite citronnade bien fraîche. On glisse les uns les unes sur les autres quand on se croise enduit de crème solaire sur l'ensemble du corps.
1: Bien raison.
3: D'ailleurs, ça sent partout cette odeur particulière de la crème solaire. Tu sens ou quoi?
1: Ça sent la grille.
3: Oui, le romarin. Ça sent le pain et la pinède. Ça sent le pastèque, la limonade, escarbèche, escarte-figue, tu me fas le cœur. Oh César, si on ne peut plus tricher avec ses amis, ce n'est plus la peine de jouer aux cartes. Oh, tu crois que je vais aller à Mazargues ou à Bouzigues pour aller chercher le pain ce matin avant qu'il ne fasse trop chaud? On est là. On est là, n'est-ce pas, Drie, à transpirer les doigts de pied. On est en train de préparer l'escasse bouillasse à la calabraise. Oui, c'est un plat typique de notre région. D'accord. C'est de la bouillabaisse du Nord.
1: Mais je ne connais pas, hein.
3: Et c'est la fin du mois de mai. On regarde le tennis à la télévision. Mais on ne bouge pas les petits doigts.
1: Ouais.
3: On est là.
1: Pas, hein.
3: On est là à faire le moins de gestes possible pendant que sur l'écran, on court.
1: Puis
3: on frappe. On surchauffe. Pour nous, il est interdit de faire le moindre geste sportif. On ne va pas s'escagasser la carcasse aujourd'hui encore. Hein. On va ralentir le propos et au fur et à mesure que les degrés vont monter, on va ralentir. Tranquillement, comme ça, écoutons les cigares. Et puis c'est assez rassurant, je ne suis plus le seul à brasser de l'air puisque tout le monde a mis en route des ventilateurs. Et ça, c'est rassurant.
1: Ah, vous avez laissé l'accent du Sud.
3: Ah, pardon.
1: Oui, non, il fallait reprendre le
3: personnage. Ah, bah oui.
1: J'ai perdu le personnage en
3: Ah, bah oui, c'est ça, je suis sorti du personnage.
1: Je suis sorti là. Je suis désolé par avance pour toutes les personnes du Sud qui nous écoutent.
3: Oh, est-ce qu'il y a grâce
1: à... Non, Manu, mais non, voyons.
3: Oh, plus cher.
1: Oh, vache. Eh ben, merci bien.
3: Et derrière.
1: À ta bientôt, hein.
3: Mais ouais.
1: Et à demain.
3: Mais ouais.
1: Et à demain.
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1: 7h44, dans quelques minutes, notre invité Antoine Jean, premier adjoint à la mairie de Cherbourg en Cotentin, délégué au logement et à l'urbanisme concernant le début des travaux de voirie sur le quartier Charcot-Spanel. On va parler logement juste après. Julien Lib, ça a fait un carton, disque d'or d'ailleurs. Autrement, ça s'appelle.
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0: et autrement à 7h46. Vous prenez la voiture, je vous rappelle qu'il peut y avoir des soucis sur la 84 depuis ce matin, il y en a. Eh bien, c'est le cas actuellement. Il y a un véhicule en feu, qu'on vient de me signaler sur la 84 de Rennes vers Caen. On est au niveau de Braffé, a priori. Ça circule un petit peu difficilement dans le secteur à cause de ce véhicule, puisque la route est fermée, notamment une partie de la route sur la 84 de Rennes vers Caen, niveau de Braffé, je vous rappelle. Si vous avez plus d'infos, j'en veux bien, d'ailleurs, parce que je n'en ai pas beaucoup, vous nous appelez au 02 33 23 13 23. Prudence sur la route.
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0: 7h47 sur Ici Cotentin, on s'intéresse à la question du logement avec l'invité de la rédaction ce matin, Sarah.
3: Oui, le premier adjoint en charge de cette question justement à la ville de Cherbourg en Cotentin est en studio avec nous. Bonjour Antoine Jean.
4: Bonjour.
3: Alors d'importants travaux démarrent à partir d'aujourd'hui dans le cadre de la transformation du quartier des Fourches Charcot-Panel sur Cherbourg en Cotentin. De quel type de travaux s'agit-il? Quelle est un peu l'ampleur?
4: Alors sur la rue des Fourches, au niveau de ce quartier, sont des travaux de voirie, hein, d'amélioration des abords, que ce soit de stationnement ou de création d'espaces verts et de création de trottoirs à destination des piétons.
3: Voilà. Ça va perturber un petit peu la vie pendant quelques temps des habitants du quartier.
4: Effectivement, c'est deux mois de travaux, donc la rue des Fourches sera coupé et interdite à la circulation, mais comme on en a échangé avec les habitants il y a deux semaines, voilà, c'est important que ces travaux se fassent, ils le comprennent complètement.
3: Alors ça s'inscrit dans un projet plus vaste, un peu de renouvellement urbain de ce quartier, près de 150 logements qui ont déjà été démolis entre 2024 et 2025 et qui doivent être donc désormais reconstruits, d'autres rénovés. On en est où justement sur le plan logement de ces travaux?
4: Alors oui, nous prenons effectivement ce plan de renouvellement urbain dans ce quartier en cours. On en est aujourd'hui à la phase de la programmation des nouveaux logements. Je pense au plus gros programme des 55 logements du bailleur lesté cherbourgeoise. Il faut bien comprendre que ce renouvellement urbain est pris en charge pour la plus grande partie par les bailleurs sociaux, que ce soit cité cherbourgeoise, Presqu'île Habitat ou HM du Cotentin. Donc on en est à la phase de programmation. L'objectif est de pouvoir terminer ces programmes et que les nouveaux logements soient construits pour la fin d'année 2029.
3: Oui, c'est le timing, c'est le calendrier initial qui est respecté, c'est ça?
4: On va faire en sorte effectivement que le calendrier initial soit respecté et qu'on puisse ne pas trop déborder, puisque c'est important que ce quartier puisse revivre et puis qu'on puisse mettre derrière ces travaux qui étaient nécessaires mais qui prennent un certain temps.
3: Les coûts aussi prévus peuvent-ils être respectés? On sait que voilà, dernièrement avec des tensions internationales, il y a eu beaucoup de perturbations à ce niveau-là, au niveau des chantiers. Là, en ce qui concerne ce réaménagement, on est dans les clous?
4: C'est l'enjeu pour les bailleurs, comme pour un promoteur privé, d'arriver à sortir un programme de logement qui puisse rentrer dans le budget et dans la programmation prévue.
0: 7h50, nous sommes avec Antoine Jean, adjoint au logement à Cherbourg-en-Cotentin, invité de la rédaction ce matin.
3: Alors on le répète effectivement, depuis le début de la semaine, nous traversons un épisode de forte chaleur sur la Manche. Le Cotentin n'est pas épargné et se pose la question bien sûr dans les logements à Cherbourg de la rénovation énergétique, de l'isolation de ces logements. C'est un chantier pour cette nouvelle municipalité aussi. On sait quand même, notamment dans le centre-ville assez ancien, qu'il y a beaucoup de logements qui sont en assez mauvais état sur ce plan-là.
4: Oui, alors la politique de la rénovation énergétique des logements, elle a déjà été entamée. On a des aides à la rénovation énergétique que l'agglomération peut donner auprès des propriétaires privés. Hein. Je pense à Je Rénove en Cotentin. On va accélérer encore à ce sujet sur le futur mandat. C'est un enjeu, que ce soit pour la réhabilitation de logements sociaux dont on a parlé durant la campagne municipale, ou que ce soit sur la rénovation du patrimoine privé.
3: Transition toute trouvée, justement, le logement social. Pendant la campagne, Camille Marguerite, désormais maire, donc, avait déclaré que Cherbourg avait atteint ses objectifs déjà en termes de logements sociaux, qu'il fallait favoriser les projets privés pour accélérer la construction du logement neuf. Vous avez engagé un travail sur cette question?
4: Effectivement, on a déjà commencé à recenser un certain nombre de fonciers, de bâtiments qui seraient disponibles très très rapidement pour pouvoir proposer, ouvrir le champ des possibles aux promoteurs privés, mais comme aux bailleurs sociaux également, qui sont en attente, eux, de pouvoir créer aussi du logement intermédiaire à destination des salariés. On peut aussi avoir avec eux des programmes...
3: C'est pas figé, il n'y a pas de moratoire.
4: Il n'y a pas de moratoire, c'est pas figé. Il faut qu'on puisse créer à la fois du logement de qualité privée, accessible aux familles qui arriveront sur le territoire, et puis également loger les salariés dans du logement intermédiaire. Et ça, les bailleurs peuvent aussi le faire sans avoir la contrainte d'une programmation qui irait vers le logement bas social.
3: Avec des projets industriels, effectivement, qui vont encore faire venir du monde sur l'agglomération du Cotentin. Merci à vous, Antoine Jean, premier adjoint à la mairie de Cherbourg en charge du logement. Merci à vous d'avoir été avec nous.
4: Merci.
0: 7h52, la question du jour, est-ce que ça vous inquiète cette chaleur? Est-ce que vous avez peur d'un été irrespirable?
3: Ouais, c'est la question qu'on vous a posée ce matin sur la page Facebook d'ici Cotentin. Alors on a quelques philosophes parmi les auditeurs, comme Marie-Ange qui vit au jour le jour. À chaque jour suffit sa peine, ouais, nous dit-elle.
0: Ouais, d'autres soulignent que le temps change vite en Normandie et rappellent qu'il y a quelques semaines encore, nous avions ressorti les pulls.
3: Et puis il y a des expérimentés qui se souviennent de la canicule de 1976 au mois de mai, comme Eric qui nous dit, j'ai survécu, il suffit d'être prudent dans ses comportements.
0: Ouais, certains sont quand même pas rassurés par le dérèglement climatique, hein, même si Anne-Marie réagit avec humour. Ça fait peur sur le réchauffement, je vais louer un bungalow sur la banquise avec les petits manchots.
3: Oui, en voilà une belle idée.
0: Mais pourquoi pas? Vous nous invitez dans ces cas-là, hein, je vous compte sur vous, Anne-Marie, merci. Hein. Axel Red, bienvenue sur la banquise avec Ici Cotentin et Ma Prière.

0: Axel Red et Ma Prière. Je vous rappelle que si vous utilisez la 84 de Rennes vers Caen, vous êtes obligé de sortir à l'air de la baie dans ce sens puisqu'il y a un camion en feu. À suivre l'actu locale.
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0: Et avant 8h, c'est l'histoire racontée par Stéphane Bern. Bonjour Stéphane.
7: Bonjour Caroline.
0: Et alors ce matin, on voyage au temps où on comptait grâce à un bout de bois.
7: En Gaule, on sait tenir ses comptes, même sans savoir écrire de chiffres. Vallée de la Seine, en l'an 150 avant Jésus-Christ. La Gaule n'a pas encore été conquise par les Romains, mais un marchand gaulois appâte déjà le passant pour vendre du sel, du blé et peut-être quelques amphores. À la fin de sa journée, il doit faire ses comptes. Pour ce faire, il ne trace ni les chiffres arabes que nous utilisons aujourd'hui, ni les V ou les X des chiffres romains. Il entaille un bâton de bois tout simplement. Une encoche désigne une unité. Simple, efficace. C'est ainsi qu'à l'époque, on ne tenait pas ses comptes au cordeau, mais au couteau. Le bois garde la trace matérielle des quantités et des échanges. Ces bâtons de comptage sont parmi les plus vieux objets mathématiques connus. Un formidable outil que les Gaulois auraient pu baptiser calculatrix. À côté, sur une planche, notre marchand gaulois aligne des jetons qui représentent chacun une unité. On les déplace, on les regroupe, on les sépare. C'est concret, visuel, simple. Pas besoin d'écrire pour savoir compter. Et tous pouvaient calculer, même ceux pour qui l'écriture, c'était de l'algèbre. Bien avant l'arrivée des Romains, les sociétés gauloises commercent déjà. Grâce à ces techniques, marchands et commerçants savent très bien s'y prendre pour additionner, soustraire, évaluer. Elles sont d'ailleurs si efficaces qu'elles continueront de servir, même bien après l'introduction des chiffres romains, puis des chiffres arabes. On en a des traces dans les campagnes françaises jusqu'au XXe siècle. Plus impressionnant encore, le bâton de comptage était reconnu comme preuve dans le Code civil français jusqu'en 2016. Aujourd'hui, quand un commerçant fait sa compta, il n'a plus rien en bois. Si ce n'est parfois un chèque de ci, de là.
0: Oh là là là là, mais il est fort.
8: Le jeu de mots, il est très fort, Stéphane.
0: Oh là là, c'est l'expert en blagounettes, mais non pas qu'en histoire. Merci Stéphane quand même. On en reveut des blagounettes demain, avant 8h.
8: On va le mettre en duo avec Manu dans le billet d'humeur, tiens.
0: À 7h40, ouais, c'est une bonne idée.
8: Il pourrait nous faire quelque chose.
0: Ah, il ferait la paire, par contre, je pense que ça durerait 6 minutes. Mais pourquoi pas, c'est une bonne idée.
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0: Ah, bon mercredi à vous. Nous sommes le 27 mai. Vous avez fait le choix d'écouter Ici Cotentin. Vous avez bien raison. Il est 8h. 8h les infos. Sarah Salciel-Rago. Les jours se suivent et les records de température tombent dans la Manche.
8: Ouais, quasiment 35 degrés à Coutances hier. On frôlait les 32 degrés à Cherbourg. Inédit pour une fin.

0: cas ne sont pas suffisants. Ça va obliger, en tous les cas pour nous et l'école des Blancs Marais, avec l'ensemble de l'équipe municipale et de l'équipe pédagogique, de réfléchir à trouver des solutions alternatives. Alors, il en existe pas non plus beaucoup. Là, les classes sont équipées avec des rideaux pour protéger du soleil, mais c'est pas suffisant. Il va peut-être falloir penser à des outils un peu plus performants, comme de la climatisation ou des choses comme ça, qui nécessitent des gros investissements, des grosses dépenses, tant pour mettre en place que pour l'entretien par la suite. Ça va nécessiter quand même de se poser, de réfléchir à un projet pérenne qui puisse tenir dans le temps et satisfaire tout le monde.
1: Et cette vague de chaleur continue encore aujourd'hui. La Manche reste en vigilance orange et ça se poursuit demain. Vigilance reconduite pour la journée de ce jeudi. Les orages arrivent aussi. On fait le point sur la météo du jour à la fin de ce journal. Et si vous choisissez de vous baigner pour vous rafraîchir, soyez tout de même très prudent. Le département de la Manche déplore 2 morts noyés en 2 jours. Une première victime lundi à Port-Bail-sur-Mer et une seconde donc hier dans le sud Manche à Julouville. On le rappelle, les plages ne sont pas encore surveillées cette période de l'année, donc prudence. D'autant plus que les services de secours sont assez sollicités ces derniers jours. 401 appels pour les pompiers de la Manche, rien que sur la journée d'hier. Hausse des sollicitations aussi au SAMU 50, mais il n'y a pas d'engorgement des urgences, assurent les autorités. Des coups de feu ont été tirés sur la commune de La Mauffe, près de Saint-Lô. C'était le week-end dernier. Il s'agissait d'un conflit de voisinage qui a donné lieu à des violences à l'aide d'un pied de biche et d'un pistolet d'alarme. Une personne a été déférée ce mardi, indique le parquet de Coutances. Le mis en cause n'était pas connu des services de la justice.
2: 150 personnes mobilisées à la glacerie.
1: Oui, le secteur médico-social en grève dans le département. Les associations d'aide aux aînés, à l'enfance, aux personnes handicapées ou d'aide à l'insertion protestent contre des salaires qui n'évoluent pas alors que leur pouvoir d'achat, lui, ne cesse de baisser. Les personnels dénoncent également des mesures d'austérité avec des moyens toujours plus insuffisants qui dégradent les conditions de travail et la prise en charge des personnes dont ils s'occupent. Le programme se précise dans la région à 10 jours des commémorations du débarquement en Normandie. 82e anniversaire du D-Day cette année. À chaque commune, bien sûr, son programme. Antoine Vandendrich, vous nous emmenez à 40 ans les Marais où on peut s'attendre à quelques nouveautés cette année.
3: Et ça commence dès aujourd'hui, devant le monument Cole à l'entrée de la ville, avec un hommage de 3 jours à tous les soldats de la 101e Airborne qui ont débarqué sur la côte. Maryse Le Goff est adjointe aux cérémonies mémorielles à 40 ans les Marais.
4: Vont être plantés 14 666 drapeaux en partenariat avec les écoles, des associations d'anciens combattants, les musées et puis des bénévoles. Ces drapeaux représentent le nombre de soldats. Ce sont des drapeaux rouges. Ils resteront une semaine en place.
3: Autre grand temps fort, la cérémonie officielle le mercredi 3 juin, précédée de sauts en chute libre. Cette année, ça ne se fera pas avec des parachutes traditionnels, mais avec des chuteurs. Alors, quelle différence ? Explication de Maryse Le Goff.
4: Le parachute, il est rond. Le chuteur, c'est une voile rectangulaire, très facile à diriger, m'a-t-on dit, parce que moi, je ne me suis jamais essayé à l'exercice. Et c'est pour ça que l'on peut le faire sur l'hippodrome, parce que ça demande moins de logistique, cette façon de sauter.
3: Les festivités continueront le week-end suivant avec une bourse militaire le samedi 6 juin. Il y aura aussi l'arrivée de 38 vétérans de l'armée française et américaine pour la 40 ans Liberty March. Puis le dimanche après-midi, ce sont les véhicules d'époque qui seront à l'honneur avec une parade et une exposition.
1: Les explications d'Antoine Vandendrich pour Ici Cotentin. Ce 27 mai qui marque la journée nationale de la résistance, date anniversaire choisie puisque la première réunion du Conseil national de la résistance, eh bien, c'était le 27 mai 1943 avec notamment Jean Moulin et le général de Gaulle. Une cérémonie départementale est donc prévue ce mercredi, présidée par le préfet de la Manche, Marc Chapuis. C'est à Sainte-Mère-Église, place Maury à 18h ce soir. Et puis ce matin, hommage également à Saint-Lô. C'est à 11h, place de Gaulle.
2: Et puis à l'heure où beaucoup de parents de futurs étudiants sont peut-être en pleine recherche de logement, quelle est la meilleure ville étudiante de France ?
1: Eh bien, d'après le classement du Média l'étudiant, c'est Toulouse qui remporte le trophée. Mais tout de même, en Normandie, Caen arrive en 4e position. Un petit peu de fierté normande. D'ailleurs, le Grand Ouest, d'une manière générale, est très bien classé. 50 villes en 50 jours. C'est le défi que s'est lancé Thomas Capitaine. Ce cher bourgeois a créé une ONG pour sensibiliser à la protection des océans. Elle s'appelle Engage for Ocean et il réalise un tour de France par le littoral, de Menton jusqu'à Dunkerque. Il arrive à Cherbourg aujourd'hui. Avant-hier, il était à Granville où il a pu évoquer avec les pêcheurs les problématiques liées au bulot.
5: On a une excellence gastronomique sur les coquillages, que ce soit les huîtres,

0: ou les bulots, les prairies sur le bassin de Granville, qui sont absolument extraordinaires. Toutes ces ressources aujourd'hui, elles sont directement impactées par deux choses. La première, c'est notre consommation effrénée, donc une surpêche, une surexploitation qui conduit à des déséquilibres des écosystèmes, mais aussi le réchauffement climatique. Si le bulot a quasiment disparu aujourd'hui, ou en tout cas s'il est en train de disparaître de Granville, qui était la capitale du bulot européen tout de même, c'est à cause de la surpêche dans un premier temps. Et désormais, maintenant, elle ne peut plus se reproduire parce que l'eau a pris plus d'un degré en 50 ans. Donc ces sujets-là, on doit se les approprier, on doit s'engager pour l'océan.
1: Récit de l'aventure de Thomas Capitaine dans une demi-heure à suivre dans l'info d'ici. Puis on reste en mer avec la solitaire du Figaro et le cher bourgeois Pierrick Letouzet, toujours dans la course. Il gagne des places même, il est actuellement cinquième dans cette deuxième étape partie de Vigo en Espagne et qui se rapproche désormais de la ligne d'arrivée à Pornichet en Bretagne. On le disait dans les informations, Caroline, attention à la chaleur, nous sommes toujours en vigilance orange et on va le rester.
2: Et effectivement, on va le rester et ce jusqu'à demain soir encore. Et on a aussi en plus de ça une petite vigilance qui se rajoute, une vigilance jaune pour le phénomène d'orage. Puisque si pour l'instant ce matin vous dites « Oh c'est génial, toujours très très beau, pas de nuages à l'horizon ». Si, mais dans l'après-midi, il pourrait y avoir un petit peu plus de nuages qui vont devenir d'ailleurs menaçants. Ils peuvent donner quelques gouttes de pluie et surtout donc des orages, c'est ce que je disais, parfois même fort. Ils vont démarrer sur le Cotentin début d'après-midi et généraliser à tout le département. On pourrait même voir de la grêle de temps en temps. Le vent aussi devrait se renforcer dans l'après-midi, entre 45 et 70 km/h en fonction du passage des orages. Les températures par contre sont toujours élevées, hein, canicule oblige. 19, 20 degrés, voire même 22 ce matin, par exemple 22 à Cherbourg, au Pieux, à Gonneville, 21 à Lessay, déjà 25 pour Saint-Germain-des-Vaux. Et dans l'après-midi, la minimale sera de 23, ça c'est pour Barfleur, mais pour le reste, dans l'après-midi, on verra 31 degrés à Cherbourg, à la Glacerie aussi, où vous pouvez d'ailleurs découvrir les 29 et 30, le mystère de la Verrerie royale, une fresque historique déambulatoire, son et lumière sur le site de la Manufacture Royale avec ici Cotentin. Cet après-midi, la maximale est donc de 35 degrés pour Coutances et Avranches, mais demain on pourrait aller jusqu'à 36, voire 37 degrés, nous dit Météo France.
1: Aïe, aïe, aïe.
2: Ah ben comme vous dites, effectivement, aïe, aïe, aïe. Je vous rappelle donc, canicule toujours, qu'on ne sort pas entre midi et 16h et je pense aussi à ceux qui, comme moi, ont un toutou à la maison. Et
1: oui,
2: s'il vous plaît, quand
1: c'est valable pour tout le monde.
2: Pour tout le monde, effectivement. Quand il fait 25 degrés dehors, le corps d'un chien ressent 10 degrés de plus. Donc forcément, il faut sortir tard le soir ou tôt le matin, pas à midi, pas à 15h non plus. Et en forêt, dans les parcs, pas sur le bitume, qui est actuellement à 60 degrés pour nos toutous. À 8h08, vous prenez la voiture pour l'instant. Et bien notez qu'il y a toujours cet accident, du moins ce camion, en feu, au niveau de la sortie de l'aire de la Baie. D'ailleurs, il faut sortir absolument sur l'aire de la Baie. La sortie est obligatoire. On est dans le sens Rennes-Caen, au niveau de Baffrey. Véhicule en feu et vous êtes donc conduit à sortir obligatoirement puisque la DIR Nord-Ouest vous invite à sortir avec une déviation. Pour le reste, eh bien, ça circule un peu plus difficilement dans les descentes de la gare à Cherbourg. D'ailleurs, il y a une grosse demi-heure, trois quarts d'heure. Il y avait une moto qui est tombée dans le coin. Donc faites attention, vous les motards, si ça glisse, n'hésitez pas à nous le dire. Vous êtes à Avranches, Granville, Coutances, Saint-Lô, Cherbourg. Vous constatez quoi que ce soit, vous nous appelez au 02 33 23 13 23.
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2: On va aller à la plage ?
1: Ouais !
2: Ah bah oui, ça tombe bien ! Jean-Louis Aubert et les plages !
1: On va prendre le chapeau de Manu, on va lui piquer.
2: Oui, vous avez raison, il y avait un beau Manu. Et un beau Manu.
1: Oh, c'est vrai qu'il est beau.
2: Un beau chapeau de
1: paille.
2: Un beau chapeau, c'est mercredi, compliqué. À 7h40. Prenez le parasol quand même, parce que ça tape sur la plage. Oui, oui, s'il vous plaît. Et puis alors, crème solaire, on s'enduit.
1: Mais on se tartine.
2: Comme une frite, tout pareil. Hop, d'un côté, de l'autre.

0: On a envie, aujourd'hui, sous la canicule, de tendre la main au bateau. Oui. Jean-Louis Aubert oui, et oui. Les plages. Ah, oh, ça donne envie.
1: 8h13.
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0: 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Et puis tiens, on va parler de chien et de chat. Parce qu'apparemment, une simple photo de chien ou de chat peut servir aux escrocs pour vous piéger. Explication dans une minute.
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0: Et sur les arnaques aussi avec Aude Razeau. Bonjour Aude.
4: Bonjour Caroline.
0: Et oui, parce qu'à 8h15, vous nous dites attention, une simple photo de chien ou de chat peut servir aux escrocs pour nous piéger. Faut nous raconter là.
4: Oui, je commence avec cette histoire assez folle. Imaginez, vous êtes dans la rue, une femme vous aborde, elle vous montre une photo de chien sur son téléphone, elle vous dit que c'est son chien, elle l'a perdu, elle a besoin d'aide, elle vous prend dans ses bras et vous n'y voyez que du feu, mais elle est en train de vous piquer vos bijoux. L'arnaque est franchement cruelle déjà parce que comme souvent, on se sert là de votre empathie, de votre envie d'aider. Et puis une victime, une femme a témoigné sur notre radio ici, la voleuse est repartie avec un collier en or que lui avait offert son mari décédé. On imagine le crève-cœur que ça doit être.
0: Bah oui, autre arnaque cruelle, Aude, c'est quand le malfaiteur vous fait croire qu'il a retrouvé votre chat.
4: Oui, là aussi, c'est assez horrible. J'ai trouvé des témoignages très récents. Une femme, elle poste sur Facebook la photo de son chat, elle l'a perdue. Un internaute la contacte, il lui envoie une photo de son chat. Est-ce que c'est le vôtre, lui dit-il. Oui, c'est le sien. Et là, le malfaiteur lui demande 100 euros en échange de l'animal. Vous ne voulez pas payer? Je vais vendre votre chat, j'ai un acheteur. Chantage sordide, on est d'accord. En fait, l'escroc n'a pas le chat. Ayez toujours en tête que trouver une photo de chat qui ressemble au vôtre, ce n'est pas forcément très compliqué. Et c'est encore plus facile d'en créer une de toutes pièces avec l'intelligence artificielle. Nos compagnons à quatre pattes, c'est une mine d'or pour les escrocs, ils l'ont bien compris. Et même si vous désespérez de revoir votre animal un jour, gardez votre sang-froid, surtout ne versez jamais d'argent à un inconnu qui vous contacte sur Internet.
0: On se disait, mais comment les gens peuvent être aussi méchants?
5: C'est cruel.
0: Mais non, mais c'est cruel, c'est affreux, franchement. Bon, après, j'avoue que si quelqu'un vient me faire un câlin que je ne connais pas, j'avoue que le contact physique, là, ça risque de mal se passer.
5: Ah oui, non,
0: que là, non, je. Non, non. Faut pas tenter.
5: C'est une
0: très mauvaise idée.
5: On va être de mauvaise humeur avec Caroline après ça.

0: Manu trouve que c'est caressant comme musique.
1: Bah oui, c'est un peu sucré, c'est un peu chaud, c'est un peu humide, c'est... J'adore.
0: C'est la canicule.
2: On roule
0: quoi.
2: Des épaules.
1: Ouais, c'est ça, on est bien, on se dandine.
0: Ouais, j'ai l'impression que le programmateur s'est dit, tiens, il fait chaud, alors ouais. Allez,
1: c'est ça.
0: Chaleur.
1: On y va.
0: Cotentin.
1: Tropique.
0: Chico et Work avec Estamos a ta diferente.
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0: À 8h19, nous Manu, on va à Réville pour 50 raisons d'aimer la Manche. Retour à Réville où vous êtes allé voir Caroline qui s'est spécialisée dans le bien-être.
1: Oui, dans le bien-être, comme pour cette musique caressante. Le bien-être grâce à sa connaissance des plantes, du massage et des bains odorants. Elle est à Réville donc, et après avoir fait le tour de sa boutique, nous empruntons un petit escalier en colimaçon qui nous mène dans un petit salon en mezzanine. Du bois, de l'osier, c'est là que nous faisons connaissance.
4: Ici, c'est vraiment l'endroit où les personnes viennent, on discute, ça me permet aussi de dire qui je suis aussi. Hein, tout
1: on s'installe là.
4: Et là, allez-y, je vous en prie.
1: Ok.
4: C'est quelque chose un peu aussi personnel ici, hein, donc les livres, la culture, je suis tout le temps en train d'apprendre, enfin voilà, de l'univers de la sagesse, hein, des plantes, et ça fait à peu près 20 ans hein, que je suis dans le bien-être. Je voulais travailler de mes mains au niveau du soin. J'ai travaillé dans le milieu esthétique, et puis après je suis partie en montagne, et là les plantes voilà, médicinales sont arrivées parce que j'ai fait l'école des plantes à Lyon pendant 5 ans hein, à peu près.
1: Ouais, ah oui, c'est long.
4: Oui, c'est un beau parcours et j'ai eu un enseignement avec Christophe Bernard qui est vraiment le spécialiste des plantes médicinales.
1: Vous avez découvert un univers?
4: Alors, découvert non, parce que je pense que quelque part j'ai toujours été dans le soin.
1: Mais quand vous étiez enfant?
4: Oui. Alors, enfant, je faisais toujours des potions, des alchimies, j'avais des problèmes d'acné, je travaillais la bardane, je cueillais aussi, je faisais des décoctions avec des roses de la grand-mère. J'ai une maman qui adore les plantes.
1: Forcément, on pense à l'univers de la magie, des sorcières.
4: De la chimie, oui.
1: Merlin l'Enchanteur.
4: Oui, mais dans les plantes, il y a des essences qui vont être apaisantes, donc qui vont être stimulantes. Je vais pouvoir les utiliser en pochon d'herbe, au niveau du visage, sur des points précis. Là, du coup, je vais travailler aussi avec des gens qui vont être des cueilleurs, aussi des laboratoires. Je voulais vous montrer. Ça, c'est une clé de séchage.
1: En fait, c'est une armoire en bois.
4: Oui, c'est ça.
1: Avec des tissus.
4: Ça ressemble à une ruche.
1: Oui, c'est ça.
4: Hein,
1: oui.
4: Ça, c'est de la centaurée. La centaurée, c'est du bleuet, en gros. Hein,
1: ah,
4: vous
1: ouais,
4: voyez
1: d'accord.
4: Je suis en train d'enlever les pétales. Et ça.
1: C'est joli, ça aussi. Alors, les couleurs sont belles. Hein.
4: Ça, j'adore. Ça, c'est chez nous. Hein, c'est une plante que vous voyez partout. Calendula. Le calendula, c'est une plante extraordinaire.
1: Ça ressemble à une fleur de pissenlit, un peu, mais orange.
4: C'est la fleur par excellence qui va être très adoucissante. Elle ferme les plaies. Donc, quand on a une petite éraflure, un peu d'eczéma, des choses comme ça. Donc, par exemple, on s'en sert beaucoup pour dans les savons, par exemple, pour les érythèmes fessiers pour les petits, des choses comme ça, des choses très douces. Mais par contre, c'est une plante. Attention, parce que quand elle ferme, elle ne cherche pas à savoir ce qu'il y a en dessous, elle le ferme.
1: Si on a une petite coupure, ça se referme tout de suite?
4: Alors tout de suite, pas en claquement de doigts.
1: Hein, ah oui, vous n'êtes pas une vraie sorcière en fait.
4: Oh ben non.
1: Caroline, et ces connaissances qui se perdent dans les temps anciens, quand les chamans se servaient des plantes, déjà peut-être en découvrant une forme de bien-être. C'est son credo, le bien-être, avec les plantes, mais aussi les massages et les bains aux senteurs d'huile d'argan, des roses de Damas, à Réville, dans le salon de sagesse végétale. Je suis sûr que vous vous sentez tous déjà mieux, non?
0: Oh, évidemment.
1: Ah, on se sent bien, là, non?
0: Ah, oui, c'est vrai.
1: Vous sentez,
0: ouais.
1: Sentez la rose de Damas?
0: Oui,
1: après,
0: c'était ça, l'odeur.
1: La petite musique de Chico Buarque. Ben oui, je sens la rose.
0: C'est peut-être lui, il sent la rose, Manu.
1: C'est vrai.
0: C'est vrai qu'il sent la rose, Manu. Ouais. Littéralement. Allez, merci, on va arrêter là, sinon on va aller trop loin.
1: Oui, ça va aller trop loin. C'est pour ça que je m'arrête
0: voilà,
1: là, moi aussi.
0: Jean-Jacques hein. Goldman et Saïma, là-bas.
1: Je le connais.
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0: Sur Image, Jean-Jacques Goldman est là-bas, à Équeurdreville-Lenneville. C'est là où il y a Natacha. Et on va jouer avec elle dans une minute.
1: Quel lancement.
0: 3 minutes, ouais, c'est pas mal, hein. J'ai essayé.
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0: Bonjour Natacha.
1: Bonjour Natacha.
4: Bonjour.
0: Avec un nouveau Lenneville, vous avez déjà chaud Natacha ?
4: Oui, c'est très très chaud.
0: Cette nuit, vous avez réussi à dormir ?
4: Oui, quand même, oui. On essaie de faire un petit peu d'air par toutes les fenêtres ouvertes, mais ça va.
0: Oui.
4: Ça a été.
0: Oui. Il va falloir se rafraîchir cet après-midi avec la canicule. Alors, ça tombe bien, j'ai 60 euros de carte cadeau. Ce serait parfait pour s'offrir des petites affaires d'été, par exemple, parce qu'on n'avait rien prévu.
4: Exactement. Hein. Voilà, un petit maillot de bain.
0: Nickel, un petit maillot de bain, vous avez raison. J'ai fait comme vous, j'en ai acheté un nouveau.
4: On bien acheté un nouveau tous les ans.
0: Je suis d'accord avec vous. Alors, voyons si vous repartez avec votre carte cadeau. Je vous donne une affirmation. À vous de me dire si c'est vrai ou si c'est faux. On va aller sur la côte des îles. Le train touristique du Cotentin relie la gare de Carteret à celle de Siouville. Vrai ou faux ?
4: Faux.
0: Oui, c'est faux. Parce que la réponse, c'est quoi ?
4: Corbeil.
0: Bah ouais, tout à fait. C'est qui derrière ? Eh, il y a quelqu'un
4: zéro
0: derrière
4: hésitation. C'est ma collègue Stéphanie.
0: Et qui souffle les réponses.
1: Travail d'équipe, est-ce que ça veut dire que vous allez partager la carte ?
4: Oh, pas quand même.
0: Ah, bah, d'accord. Et toc, Sylvie.
1: Il va y avoir une belle ambiance au café. Hein.
4: On s'entraide.
0: Oh, vous lui offrirez un petit café.
4: Voilà.
0: Et bah, Natacha, bravo. 60 euros de carte cadeau. Puis je vous inscris peut-être pour le domaine des lacs à Le Ripose dans l'heure pour une petite escapade nature au bord de l'eau, un séjour.
4: Ah oui, c'est très super.
0: Comme ça, vous irez avec la collègue. Natacha, à bientôt.
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0: À suivre dans l'info d'ici.
1: On prend le large avec Thomas Capitaine, ce cher bourgeois qui a créé une ONG de protection des océans.
0: Juste après, l'actu en France et dans le monde, le 90 secondes, Audrey Azot.
5: Le guichet de l'État est ouvert, ça y est, pour l'aide au carburant. Vous pouvez faire la demande sur le site des impôts. Coup de pouce de 100 euros, attention, uniquement pour les gros rouleurs, ceux qui font beaucoup de routes pour le travail ou pour aller travailler. Les autorités rappellent qu'il est interdit de se baigner dans les zones non surveillées. Nouvelle noyade, hier, un jeune de 18 ans est mort à Cergy alors qu'il se baignait dans l'Oise. Jusqu'à 39 degrés sont attendus en France cet après-midi. 13 départements de l'Ouest sont en alerte orange canicule, de la Manche à la Gironde. À Rennes, les deux adolescents qui ont avoué avoir étranglé Théo, 11 ans, avec une serviette de bain, doivent être présentés ce matin au tribunal judiciaire pour une possible mise en examen pour meurtre. Le garçon et la fille disent avoir tué l'enfant pour récupérer du matériel de pêche. C'est le dernier jour du procès en appel de Nicolas Sarkozy avec les plaidoiries de ses avocats. L'ancien président risque une nouvelle peine de prison dans l'affaire des soupçons de financement libyen de sa campagne présidentielle de 2007. La Redoute prévoit de supprimer plus de 170 postes, essentiellement en France. L'entreprise évoque un marché en tension et la concurrence des plateformes internationales de commerce en ligne. À Roland-Garros, c'est du jamais vu depuis 45 ans. Il n'y aura que deux Françaises au deuxième tour. Diane Paris et Elsa Jacquemot, elles joueront demain. Chez les hommes, le Français Valentin Royer aura fort à faire cet après-midi face à Novak Djokovic. Et puis duel 100% français à suivre entre Hugo Humbert et Quentin Alice.
1: Merci à vous, Drazo. On vous dit à demain. L'info d'ici ce matin part à la rencontre d'un cher bourgeois qui consacre sa vie à la protection des océans. Thomas Capitaine, fondateur de l'ONG Engage for Ocean, termine en ce moment un tour du littoral français qui va de Menton à Dunkerque. Ça s'appelle 50 villes en 50 jours. L'objectif, mettre en avant les problématiques environnementales locales. Et cette semaine, il remonte vers le Cotentin, Marie Starecki.
6: Avec 4 étapements choisis au total, Thomas Capitaine espère toucher un large public. Parce que selon lui, beaucoup de gens ne se rendent pas compte du rôle central que l'océan joue dans nos vies.
7: 70% de l'oxygène qui est présent dans l'atmosphère, il est produit par l'océan. Et parfois, quand on est proche de l'océan, on a un peu tendance à l'oublier. On pense pêche, on pense plage, on pense loisirs. Et on oublie que notre dépendance à l'océan, elle est aussi fine et simple que cela. C'est grâce à lui que notre cœur bat.
6: Le premier enjeu littoral qu'il a rencontré dans le Cotentin, c'est le recul du trait de côte, notamment dans les dunes d'Attainville.
7: Ces dunes, elles sont un rempart face à la montée de l'océan, à la fois dans les événements tempétueux et dans son élévation du niveau. Mais pour autant, ce rempart, il est très fragile. Sur toute la façade atlantique que j'ai parcourue, j'ai pu voir des caterpillars, des bulldozers, des dragues qui refont les dunes tant bien que mal parce qu'on ne sait pas s'adapter. On a choisi les mauvaises solutions.
6: Dans le Grand Villet, c'est plutôt un problème de coquillage qu'il a rencontré et partagé en vidéo sur ses réseaux sociaux.
8: Il faudrait qu'ils arrêtent carrément de le pêcher.
9: Grandville, c'est la capitale française et peut-être même européenne du bulot, ce petit escargot de mer. Seulement voilà, le bulot, il se fait de plus en plus rare.
6: En cause, le dérèglement climatique.
7: On a une excellence gastronomique sur les coquillages, que ce soit les huîtres ou les bulots, les praires sur le bassin de Grandville. Toutes ces ressources aujourd'hui, elles sont directement impactées par deux choses. La première, c'est notre consommation effrénée. Et désormais, maintenant, elle ne peut plus se reproduire parce que l'eau a pris plus d'un degré en 50 ans.
6: Et la spécificité de ce Tour de France, c'est que rien n'est prévu à l'avance.
7: Je me laisse porter par les sujets qui me viennent, je me laisse porter aussi par les rencontres. Pour l'instant, ça m'a plutôt bien réussi, puisque chaque jour, j'ai réussi à rencontrer quelqu'un de très intéressant, et ça nous a permis soit de faire grandir la communauté d'Engelstraschen, soit de découvrir et de valoriser un sujet local.
6: Une communauté qui compte environ 1300 membres depuis sa création, il y a 4 ans.
0: Et Thomas, capitaine, qui porte bien son nom, c'est ce qu'on se disait tout à l'heure. Il est donc à Cherbourg aujourd'hui, il sera demain à Saint-Vallaoux. Une info d'ici signée Marie Starecki, à réécouter bien sûr sur SI.fr.
1: Et également dans l'actualité ce matin, Sarah.
0: Cette vague de chaleur exceptionnelle, la Manche reste en vigilance orange canicule jusqu'à demain. C'est prolongé pour toute la journée de ce jeudi. Et puis prudence en mer aussi. En 2 jours, 2 personnes sont mortes noyées sur les côtes du département. Après une première victime à Port-Bail-sur-Mer lundi, un homme est donc décédé également hier à Jullouville. On le disait donc, une météo très chaude encore aujourd'hui avec donc plusieurs vigilances même.
1: Et oui, chaleur. Donc, vigilance orange toujours pour la canicule et ce jusqu'à demain soir minuit. Mais aussi, vous avez raison, une vigilance jaune pour les orages. Parce que oui, à un moment donné chez nous, quand il fait trop chaud, ça pète.
0: Ah, voilà.
1: C'est obligé. Donc, le temps est plutôt ensoleillé, mais il y aura des passages nuageux dans l'après-midi qui vont devenir de plus en plus menaçants et donner quelques gouttes d'eau et surtout prendre un caractère orageux. Les orages sont même parfois fort avec de la grêle, nous dit Météo France. Ça avait démarré dans le nord du département pour se généraliser en fin de journée. Puis un peu de vent aussi en vent d'est, 5 à 10 nœuds pour l'instant. Donc force 2 à 3, donc la petite brise qui va fraîchir normalement les 15 nœuds, soit force 4 en journée, avec des rafales qui peuvent même atteindre localement les 35 nœuds en fin de journée avec les orages, c'est pour ça. Donc le ressenti des températures en fin de journée sera parfois un petit peu plus frais, mais remontera parce que tant qu'à faire, nous sommes toujours en canicule. La mer est belle, un peu agitée, coefficient de marée 57 pour ce matin, 60 dans l'après-midi. On était en marée haute à Carteret à 5h30, Cherbourg juste avant 7h et s'en va depuis 8h. Et puis elle sera basse à midi 10 et midi 20 pour Grandville et Carteret, Cherbourg à 13h45. Manœuvre du pont tournant donc prochaine que ce soir. Pour l'instant, ça se passe bien, ça circule bien. Non, ça ralentit un peu rue du Val-de-Serre, mais je vais y venir. Pour l'instant, il fait 22 à Cherbourg, 22 un peu partout ce matin. Déjà quasiment 26 pour Grandville, sauf Grandville qui a le droit à 26 degrés. Et dans l'après-midi, 34 à Grandville, à Carteret aussi. Cherbourg 31 et Saint-Va 23. C'est le point froid. Je l'ai dit, rue du Val-de-Serre, ça commence à ralentir. Et puis cette info toujours, là aussi où ça ralentit, on est sur l'A84. Il y a toujours un camion en feu de Rennes vers Caen. Du moins, il y a toujours cette déviation qui est possible au niveau de Baffrais. La sortie est obligatoire à l'aire de la baie sur l'A84. Donc dans le sens Rennes-Caen. Cherbourg, je l'ai dit, ça ralentit un petit peu. Rue du Val-de-Serre, dans la descente de la gare aussi. Et puis il y a toujours des travaux au niveau de Saint-Lô, entre Saint-Lô et Lison. Je le rappelle, la route est fermée jusqu'au 26 juin et la Nationale 174 aussi est en travaux, donc ça ralentit. Vous êtes à Avranches, Grandville, Coutances, Saint-Lô, Cherbourg, justement, vous nous appelez au 02 33 23 13 23 dès que vous voyez quoi que ce soit sur la route.
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1: Voilà, dit depuis ce matin, il y a un thème, il fait chaud, il fait beau, donc on voyage en Italie. Toutes les musiques sont en lien comme ça avec le beau temps et l'été. Parce qu'on ne sait pas combien de temps ça dure chez nous, donc on en profite.
0: Il faut en profiter.

0: Lily Cube et Voyage en Italie, j'espère que ça vous a plu. Moi, je trouve qu'il manquait une petite limonade au citron.
1: Mais bon,
2: écoutez, c'est un détail. On va passer commande
1: en Italie.
2: En Italie,
1: évidemment.
2: Voilà.
1: Ah oui.
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0: 8h40, les murs qui grondent, la vaisselle qui tombe au sol. On a tous l'image de ce qu'est un tremblement de terre. Et les enfants alors? Et les enfants même de Flamanville? Yannick Leflo leur pose la question.
4: Les tremblements de terre, pour moi, c'est assez dangereux.
5: C'est quoi un tremblement de terre?
4: Bah, je pense que genre, c'est quelque chose dans la terre qui fait que, en fait, il doit y avoir un problème. Pour essayer d'évacuer le problème, bah, la terre elle tremble, et c'est ce qui fait que, au bout d'un moment, bah, du coup,
5: elle bouge.
4: Exactement.
6: Un tremblement de terre, c'est quand les plaques exercent une pression, et pour relâcher cette pression, le sol va soit s'ouvrir, s'écarter.
5: Tu parles de quelles plaques?
6: Les plaques tectoniques. Du coup, avec les Japonais sont plus proches d'une plaque tectonique que nous, on est un peu plus au centre d'une plaque tectonique. Donc, ce qui va faire qu'on va moins ressentir les effets de la pression.
5: Est-ce que ça vous fait peur, un tremblement de terre?
6: La sensation doit être assez sympa. Tout le terrain bouge, tu tombes et tout. T'as l'impression d'être dans un endroit où il y a un camion qui est en train de passer.
4: Moi, ce que je comprends pas dans les tremblements de terre, c'est qu'on dit toujours que faut se mettre sous une table. Mais s'il y a un tremblement de terre, du coup, la table, à un moment, soit elle va bouger, soit du coup, nous, on va bouger et on va peut-être se cogner contre la table. Et aussi, les tremblements de terre, moi, je trouve ça très cool parce que du coup, il y a tout qui bouge. Bah, j'aime pas.
7: Les tremblements de terre, pour moi, c'est assez dangereux parce que des fois, il y a des immeubles qui tombent, des arbres qui tombent sur les maisons, dans les tempêtes.
5: Pourquoi au Japon, en fait, globalement, malgré tous les tremblements de terre qu'il y a, les maisons tombent pas?
1: C'est parce qu'elles sont sur ressort et il y a des ressorts sous les maisons. Et donc, du coup, ça permet d'absorber les chocs. Les maisons bougent, mais très peu comparé au reste.
6: Il n'y a pas que les Japonais qui ont trouvé cette solution. Ils sont aidés des anciens Américains qui avaient créé des maisons. On a fait le test. Ils ont créé des maisons. Ils ont mis des tremblements de niveau 10. La maison ne mouffetait pas.
5: Donc c'est des gros matelas, quoi.
6: En quelque sorte. Ils absorbent beaucoup la matière. Et en plus, avec la technologie du Japon, les maisons, elles sont pas prêtes de bouger.
0: Eh ben, dis donc, ils sont sacrément bien informés, nos enfants. Ça coûte un bras ou un levier de vitesse de passer le permis, vous serez d'accord avec moi. Alors, c'est peut-être vieux pour vous, ça remonte peut-être à il y a longtemps, mais vos enfants, vos petits-enfants, eux, sont en train d'économiser comme ils peuvent, vu le prix. Eh bien, dans une minute, là, pour le code de la route, on a trouvé des préparations en ligne à prix bas qu'on va vous partager.
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0: À 8h44, c'est le moment de regarder les bons plans économiques du jour avec vous, Valère Coruard. Bonjour Valère.
8: Bonjour Caroline.
0: Vous vouliez nous parler d'une solution pour passer le code de la route en dépensant le minimum? On aimerait bien, dis donc.
8: Que ce soit pour le passer plus vite ou pour le payer moins cher, préparer soi-même le code de la route sans passer par la case auto-école n'est plus quelque chose d'exceptionnel. Pour autant, si ce choix peut convenir à certains candidats, il ne faut pas sous-estimer ce que cela implique. Se préparer seul sans l'aide d'un professionnel, sans une proposition de méthode, sans soutien pour se motiver, donc disons-le de suite, hein, c'est pas la solution miracle. C'est moins encadré qu'avec une auto-école, mais si on a un budget très serré ou qu'on est habitué à travailler en autonomie, c'est une piste à étudier. Autre avantage quand même non négligeable, vous pouvez organiser votre préparation selon vos contraintes. Donc, si vous travaillez toute la journée, que vous avez des enfants, que vous habitez loin d'une auto-école, c'est aussi une alternative intéressante.
0: Ouais, c'est une solution qui coûte beaucoup moins cher qu'une préparation en auto-école.
8: C'est incomparable, hein, qu'il s'agisse du prix, mais aussi de la prestation. J'insiste, on ne compare pas une application avec un professionnel en chair et en os. Mais si on doit comparer, c'est 20, parfois 30 fois moins cher qu'une auto-école. Quand on paye l'abonnement à une application moins de 3 euros par mois, forcément, c'est imbattable. Pour les plus jeunes, c'est un fonctionnement d'ailleurs qui peut bien leur correspondre, avec une disponibilité des révisions et des quiz à tout moment sur smartphone, des rappels un peu comme un coach numérique. Voilà donc une piste pour préparer le code vraiment moins cher, passer par une plateforme, une application, mais en gardant à l'esprit qu'on est seul et qu'il faudra ensuite se confronter à la conduite avec peut-être un niveau de préparation moindre. En tout cas, si vous avez des bons plans pour rouler moins cher, quel qu'il soit, vous pensez à m'écrire par ici leséconomies@radiofrance.com.
0: En parlant de rouler, vous ridez, vos enfants ride. Vous allez découvrir le skate, le roller, le BMX, la trottinette avec le Glisse Festival à Barneville-Cartrais, juste après Vanessa Paradis, les épines du cœur.

0: nouveau titre de Vanessa Paradis, Les épines du cœur à 8h48. Sorti Yannick Le Flo, bonjour.
1: Bonjour Caro.
0: Ça se passe ici comme sur des roulettes aujourd'hui.
1: Exactement, entre autres parce qu'on va vous parler d'un festival qui arrive à grands pas, c'est le festival de la glisse de Barneville-Carteret, un rendez-vous qui fête son 10e anniversaire et qui va en quelque sorte changer de nom pour l'occasion. On va vous expliquer tout ça avec Thomas Lenné qui est avec nous. Bonjour Thomas.
2: Et bonjour.
1: Vous faites partie des organisateurs de ce rendez-vous international festival. Enfin voilà, quel nom maintenant pour qualifier tout ça?
2: Ça devient le Barneville International Glisse Festival tout simplement pour la simple et unique raison qu'on fait venir des riders du monde entier, et ça depuis quelques années. Donc cette année on s'est dit
1: vous l'affichez,
2: on veut le montrer, voilà, les gens sont, quand ils arrivent, sont souvent étonnés, il y a des gens qui viennent de du monde entier, et là voilà, on l'affiche sur notre nom.
1: Et quand on parle de glisse, en fait, je regardais encore des vidéos, puis pour le coup c'est un rendez-vous que j'aime beaucoup, donc j'ai pu y assister. C'est sur l'eau, mais pas que,
2: c'est
1: la glisse sous toutes ses formes.
2: On est sur le concept de sport de glisse, c'est plutôt l'idée d'une pratique libre plutôt que le fait uniquement de glisser, voilà, sociologiquement, voilà, les sports de glisse sont des pratiques qu'on peut faire en pleine nature, voilà, sans contraintes, sans compétition, et c'est aussi le concept de ce festival.
1: Ça correspond à quelle discipline alors, si on devait en citer quelques-unes,
2: voilà,
1: qui illustrent bien tout ça?
2: Le surf, le skimboard, le skateboard sont ces sports à la base des sports de glisse, de pratiques libres. Le surf, le skate, on n'a pas forcément besoin d'un club pour pratiquer. C'est la rue, c'est la plage.
1: Il y a un esprit quoi derrière tout ça.
2: C'est l'esprit des sports de glisse, et c'est aussi ça le concept du festival.
1: Donc du spectacle, beaucoup de spectacle, de l'initiation, de la pédagogie, de la sensibilisation aussi, parce que ça vous y tenez.
2: Exactement.
1: Et puis pour qu'on ne passe pas à côté à cause du temps qui pourrait éventuellement nous manquer, vous vouliez citer des stars, en fait, des grands noms qui vont venir.
2: Oui, voilà, déjà, on va avoir pour ces 10 ans 5 grosses têtes d'affiche, et aujourd'hui on peut déjà annoncer un champion, c'est Kieran Reilly, l'anglais, qui est champion du monde de BMX, et surtout qui a ramené une très belle médaille d'argent aux Jeux Olympiques de Paris. Il fait très peu de démonstrations en France, et il a choisi de venir à Barneville, et c'est un grand plaisir pour nous, parce que pour nous c'est un des meilleurs BMXer du monde, voilà, en ce moment, et depuis quelques années. En plus d'être un champion, c'est un super showman. Il fait le spectacle comme savent le faire les anglo-saxons.
1: Et un deuxième nom, éventuellement, en 20 secondes.
2: Un deuxième nom, Harvey Perkins, et en trottinette, il vient de gagner le FIS à Montpellier. On l'avait pris avant cette compétition, et il est actuellement le meilleur rider en trottinette du monde. Donc voilà, déjà, rien que ça, écoutez, on a hâte d'être le 11 et 12 juillet.
1: Exactement, à Barneville-Carteret. Notez ça sur vos tablettes, les 11 et 12 juillet à Barneville-Carteret. Donc le monde de la glisse se retrouvera sur la côte ouest. Merci d'avoir été avec nous ce matin. À bientôt.
0: Merci beaucoup. 8h51 dans quelques instants. On retrouve notre docteur. On va tout savoir sur les corticoïdes. Et pour l'instant, c'est Brunskibit avec Small Town Boy.

0: 8 avec Small Town Boy à 8h55. Comme chaque matin, votre radio ici Cotentin vous emmène en consultation avec le docteur Kierzek ce matin. On parle d'une famille de médicaments qui fait un peu peur, je vous avoue hein, quand même. Les corticoïdes, la cortisone. Bonjour docteur.
1: Bonjour à tous. C'est une famille de médicaments qui traîne une sacrée réputation, les corticoïdes ou la cortisone. Alors ces comprimés qui sont parfois miracles pour vous sortir d'une allergie sévère, mais ça peut aussi donner des joues un peu de hamster, vous voyez, un hamster un peu en pleine forme. Les corticoïdes, ce sont des hormones de synthèse. Ça imite le cortisol, qui est la substance naturelle qu'on produit par nos glandes surrénales, ces deux glandes au-dessus des reins. Leur super pouvoir, ce sont des anti-inflammatoires et des immunosuppresseurs aussi hyper puissants. On les utilise pour calmer des crises d'asthme, pour calmer des allergies sévères, de l'eczéma qui gratte trop ou des maladies auto-immunes comme la polyarthrite. Mais attention, ces médicaments sont un peu comme les super-héros. Super pouvoir égale super-héros, ils sauvent le monde, oui, mais ils peuvent aussi causer des dégâts collatéraux s'ils ne sont pas bien surveillés ou dosés. Alors les corticoïdes, ça augmente l'appétit, ça fait de la rétention d'eau et de la rétention de graisse aussi, d'où ce visage un peu, je disais, de hamster, ou ce visage un peu pleine lune, ou la bosse de bison un peu dans le dos. C'est l'un des effets secondaires les plus fréquents après plusieurs semaines ou plusieurs mois. Mais ce n'est pas tout, ça peut aussi déclencher du diabète, faire monter la tension artérielle, fragiliser un peu la peau ou encore donner des insomnies.
0: Oui, ça ne donne pas trop envie d'en prendre. Qu'est-ce qu'on peut faire alors?
1: Déjà, ne pas avoir peur au point de refuser un traitement qui est indispensable. C'est toujours la balance bénéfice-risque. On va dire, il y a un bénéfice à donner la cortisone, on va essayer de limiter les risques. Il ne faut pas avoir une corticophobie, avoir peur de la cortisone. Déjà, quand on vous dit de prendre la dose le matin, c'est pour mieux respecter le rythme naturel du corps et éviter l'insomnie. Vous allez être surexcité si vous prenez ça le soir et vous n'allez pas dormir, donc ça se prend le matin, la cortisone. Ensuite, on surveille son alimentation. Moins de sel, moins de sucre, assez de calcium et de vitamine D, tout ça, ça va protéger les os et les articulations. Et puis, ne jamais arrêter brutalement le traitement, c'est vraiment capital. Le corps s'habitue aux corticoïdes et si on stoppe d'un coup, il y a non seulement un effet rebond qui est possible de la maladie, mais surtout, il peut y avoir une insuffisance surrénalienne. Et puis surtout, quand vous êtes sous cortisone, signalez toute fièvre ou infection à votre médecin sans attendre, parce qu'on disait que ça diminue les défenses immunitaires, donc ça peut vraiment vous affaiblir. Allez, d'ici là, portez-vous bien.
0: Bon, Yannick Leflo confirme que parfois ça empêche de dormir.
2: Les insomnies, monsieur, confirme.
0: Lui, quand il dort pas, il cuisine. Chacun son truc, hein, si vous avez faim, vous savez où aller. Merci beaucoup Yannick pour ça. Allez, on se retrouve demain 6h-9h, ici matin.
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0: Et bienvenue chez vous, dernière ligne droite après les infos de 9h.
2: Dernière ligne droite pour remplir
0: sa déclaration d'impôt.
2: Exactement, et oui, nous y sommes quelques heures. Non, mais c'est vrai.
6: Ben oui, mais je suis dans un autre département, donc j'ai encore un petit peu de temps, techniquement.
2: On a toujours une bonne raison pour justifier ce retard.
6: Vous avez raison.
2: Quelques heures à peine pour boucler votre dossier. Alors, il y a les bons élèves qui règlent leur déclaration rapidement et les autres qui repoussent jusqu'à l'extrême limite.
6: Vous parlez.
2: Et qui ont peut-être encore aujourd'hui des doutes sur des points précis. Alors, ça peut concerner des frais kilométriques, évidemment, des changements de situation ou de département,
6: voilà, par exemple,
2: du travail d'aide à domicile, des loyers perçus, des dons aussi, comment les déclaré. Bref, si vous avez une question, une dernière question sur cette magnifique déclaration d'impôt qui ravit tout le monde.
6: C'est
2: je
6: super.
2: Ne connais personne.
6: Ça va être
2: qui...
6: super.
2: Super. J'ai ma déclaration.
0: Oh, voilà. Génial.
2: Il faut y passer.
0: Week-end.
2: Donc, si ça bloque, si vous avez des points là qui bloquent pour terminer votre déclaration, surtout, vous n'hésitez pas à vous appeler rapidement. D'illustres représentants des services fiscaux seront avec nous d'ici quelques instants. 02 33 23 13 23
0: C'est
2: pour nous appeler.
0: Bonne émission alors.
2: Merci,
0: bonne
2: madame.
0: Déclaration. Allez, à demain.
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2: Merci d'être avec nous. Nous sommes le mercredi 27 mai et les 9h. Toute l'actu avec Sarah Saltier-Drago et deux morts noyant deux jours sur les plages de la Manche.
6: Ouais, c'est le lourd bilan à ce jour alors que le département traverse donc une vague caniculaire. Après une première victime lundi, une seconde est donc à déplorer. Un homme décédé hier, Emeline Ferry.
7: Oui, il s'agit d'un homme âgé de 76 ans, mort noyé hier en se baignant à Julouville dans le sud Manche. On ignore encore les circonstances, mais déjà lundi, un autre septuagénaire était décédé à Port-Bail-sur-Mer malgré l'intervention des secours, victime d'un malaise dans l'eau. On le rappelle, à cette période de l'année, les plages du département ne sont pas encore surveillées. Les autorités invitent donc à la plus grande prudence en mer alors que nous traversons cette vague de chaleur. D'autant que les secours sont très sollicités.

0: Annonce orange canicule, il le restera demain également, c'est ce qu'annonce Météo France ce matin. On attend aussi des orages qui arrivent, on fait le point sur la situation à la fin de ce journal. Un homme interpellé le week-end dernier à Granville pour tentative de meurtre. Il a été présenté à un juge et placé en détention provisoire. Le trentenaire était connu des services de police d'Argentan pour des faits liés aux stupéfiants, indique le procureur de la République de Coutances, qui précise qu'il a utilisé un pistolet d'alarme, une arme en vente libre, mais modifiée pour tirer des munitions, blessant ainsi un jeune homme dans la nuit de vendredi à samedi.
1: Une action de désobéissance civile à Isigny-le-Bua, dans le Sud-Manche.
0: Revendiquée par les soulèvements de la terre, c'était dans la nuit de lundi à mardi. Le collectif indique avoir mis les serrures de la mairie de la commune hors d'usage et déposé une cagette de tomates scellées avec du béton devant les locaux. Une action pour protester contre l'agrandissement voulu par l'entreprise Agrocare sur la commune des serres à tomates artificiellement chauffées. Un projet très controversé sur place. Le conseil municipal de Cherbourg en Cotentin avait lieu hier soir et il y a du changement. Côté stationnement, la nouvelle majorité a fait voter la gratuité de la deuxième heure de stationnement. La mesure entre en vigueur début juillet. L'idée, c'est de renforcer l'attractivité du centre-ville. Message envoyé aux habitants et commerçants pour la maire Camille Marguerite.
2: C'est une manière de leur dire qu'il y a du stationnement, mais que le message, il n'est pas toujours entendu. Donc c'était important pour nous d'envoyer un message très clair là-dessus et de permettre aux habitants de Cherbourg-en-Cotentin d'avoir ce temps pour venir en ville sans se presser par le rodateur et en ayant malgré tout une rotation sur deux heures qui pourra continuer de s'opérer. Mais deux heures, ça paraît déjà être un bon timing pour pouvoir prendre le temps, flâner, redécouvrir les vitrines. Et c'était un message important qu'on voulait envoyer aux commerçants de la ville pour leur dire qu'on a écouté leurs doléances, on a écouté leurs demandes et qu'on travaille pour que ce centre-ville redevienne attractif.
0: La maire de Cherbourg-en-Cotentin, Camille Marguerite. Autre mesure de stationnement votée hier, la gratuité pour les soignants et les aides à domicile. Ce 27 mai marque la journée nationale de la résistance. Des hommages à celles et ceux qui ont lutté contre l'occupation nazie sont donc prévus dans plusieurs villes et une cérémonie départementale aura lieu ce soir. Elle est présidée par le préfet de la Manche, Marc Chapuis. C'est à 18h, place Pierre-Maury à Sainte-Mère-Église. La solitaire du Figaro et bataille coup de serré dans la deuxième étape, les navigateurs se rapprochent désormais de l'arrivée donc à Pornichet en Bretagne et notre cher bourgeois Pierrick Letouzé, il était cinquième il y a une heure environ, désormais huitième, c'est la bataille à quelques 123 000 nautiques de la ligne d'arrivée. Puis retour sur terre, la terre battue d'Oran Langarousse avec une nouvelle journée et un Français qui fait face à une légende aujourd'hui, Valentin Royer, 74e mondial, affronte Novak Djokovic, mauvais tirage, hein, 4e mondial. À suivre également un duel 100% français, Hugo Humbert contre Quentin Alice. Vous avez bien sûr tout le programme de la journée sur ici.fr. Hier, on retiendra la magnifique victoire du Français Moïse Kouamé, 17 ans seulement. On l'a vu ensemble, Yannick.
1: C'était juste incroyable.
0: C'était incroyable. Victoire sur l'ancien numéro 3 mondial quand même, Marine Cilic. En revanche, le phénomène de l'an dernier, Loïse Boisson, elle a été éliminée dès le premier tour hier. La météo, effectivement, est plus à regarder Roland-Garros qu'à faire Roland-Garros, finalement.
1: C'est ça, c'est ce que j'allais dire. Moi, je suis admiratif, hein, parce que on
0: ne faites pas ça vous,
1: voilà.
0: Hein, parce qu'eux, ils ont un staff.
1: Exactement,
0: à Roland-Garros.
1: Exactement, ils sont suivis. Donc, ça, je pense que ça donne encore plus de sens aux victoires du moment, et en particulier celle de Moïse hier. Allez, la Manche est en vigilance orange pour canicule et en vigilance jaune pour orage. La matinée sera toujours chargée de soleil, mais des orages pourront éclater cet après-midi sur le sud Cotentin en particulier. Des orages qui pourront provoquer des averses, un risque qui va se généraliser d'ailleurs à une bonne partie de la Manche en fin de journée, soyez prudents. En fin d'après-midi en plus, le vent de sud-sud-ouest va passer est-nord-est et sera assez fort par endroits avec des rafales à 85 km/h sur le nord de la Manche. Les températures pour les maximales, vous en parliez tout à l'heure Sarah, hein, on attend jusqu'à 33 degrés à Cherbourg. À Cherbourg où vous avez le festival du livre jeunesse et de bande dessinée, c'est aujourd'hui et jusqu'à dimanche dans le centre-ville pour célébrer les livres et la forêt. C'est le thème cette année, c'est avec ici Cotentin. 33 degrés attendus à Avranches, à Torigny, 32 à Granville ou Barneville-Carteret, jusqu'à 35 à Saint-Lô ou Gavray. Vous parliez de Coutances, vous évoquiez Coutances. On attend 37 à 38 degrés.
0: Ça augmente encore.
1: Ça augmente encore.
0: Irrespirable à Coutances.
1: Irrespirable en effet pour Coutances ou encore Lessé. Alors ça va rester un petit peu moins chaud sur la côte est avec 22 degrés, soit quand même 10 degrés de moins qu'ailleurs, hein, une bonne partie de la Manche et 30 degrés dans la Hague. En ce qui concerne la route, pas de difficultés notables à cette heure-ci. Vous circulez à Cherbourg, 40 ans, Coutances.

0: Granville ou Saint-Lô, vous nous appelez pour les infos à partager. 02 33 23 13 23. Le pont tournant de Cherbourg pourrait fonctionner si un bateau entre sort du port tout à l'heure. 18h25, 20h25.
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0: Sarah, vous revenez à 10h?
3: Oui, je serai là.
0: Génial, super. À tout à l'heure. Vertige de l'amour. À la Vachon pour vous accueillir.

0: Vertige de l'amour, c'était Alain Bachung à l'instant. Il est 9h10.
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0: Les impôts ce matin, et oui, c'est la dernière ligne droite, on va voir cela dans quelques instants. Dans tous les cas, si vous avez quelques questions qui traînent pour pouvoir enfin boucler votre déclaration d'impôts, je vous le dis tout net, hein, c'est vraiment maintenant qu'il faut appeler, ça se passe au 02 33 23 13 23. Vous avez une grosse demi-heure pour pouvoir nous joindre, 02 33 23 13 23 pour vos questions à impôts. Je reçois ce matin Patrick Maire qui nous revient, directeur du service des impôts des particuliers de Cherbourg, bonjour.
3: Bonjour.
0: Et bien entouré, puisque Sarah Level et Yann Le Bâtard du même service. On dit d'ailleurs le bas ou le basse,
3: je me suis dit. Le Bâtard.
0: Le Bâtard.
3: Il n'y a pas de S.
0: Et voilà. Donc avec nous, du même service, vous êtes avec nous pour répondre à toutes les questions qui pourraient arriver ce matin. Mais moi, j'en ai plein aussi. Donc je rappelle que pour nous joindre, c'est le 02 33 23 13 23. La question essentielle déjà, parce que je dis qu'il reste peu de temps, Patrick Maire.
4: Ah ben, il reste encore une journée, deux journées avec celle-ci. Donc date limite le 28, c'est-à-dire demain minuit. Pour faire votre déclaration en ligne, puisque la déclaration papier était à déposer pour le 19 mai.
0: Voilà, ça c'est terminé, voilà. Donc c'est vraiment la dernière ligne droite, hein, au final, pour pouvoir en effet régler ce problème d'impôt. Je le sais, je l'ai vu, il y a encore des gens qui, je sais pas ce qui explique ça, qui réglaient ça encore hier ou avant-hier. Certains règlent le problème assez rapidement, et d'autres traînent un petit peu. Donc si vous êtes dans ce cas et que vous avez des points qui bloquent, 02 33 23 13 20, j'ai plein de questions, moi, sur des sujets très variés. Je sais qu'on a déjà évoqué ça, je pense aux indemnités journalières. Comment ça se passe? Il faut vérifier, déclarer. On rappelle l'organisation de tout cela, s'il vous plaît, avec vous, Sarah Levet.
5: Alors, les indemnités journalières de maladie, c'est un revenu de remplacement. Donc, ça suit le même régime d'imposition que les revenus qu'elles remplacent, c'est-à-dire, la plupart du temps, les salaires. Donc, excusez-moi.
0: Ah, un petit chat dans la gorge.
5: Les indemnités journalières de maladie sont imposables au même titre que les salaires. Donc, il faut, la plupart du temps, elles sont pré-remplies. Voilà, pré-imprimées sur la déclaration. Donc, comme pour tous les autres revenus, il faut vérifier qu'elles soient bien mentionnées. Sinon, s'il y a un souci, vous allez sur votre compte Amélie, vous sortez l'attestation, le récapitulatif annuel des indemnités journalières versées pendant l'année des revenus. Il y a quelques subtilités.
0: Ah.
5: Pour certaines indemnités journalières.
0: Le contraire m'aurait étonné.
5: Par exemple, il y a une imposition à hauteur de 50% de leur montant pour les indemnités journalières en cas d'accident du travail ou de maladie professionnelle. Et il y a une exonération totale des indemnités journalières en cas d'affection longue durée et avec prise en charge à 100%. Là, c'est complètement exonéré. Normalement, la CPAM fait tout correctement et ce qui est pré-imprimé correspond à la situation. Alors, à la marge, peut y avoir des situations un peu particulières parce que si les dossiers de prise en charge sont encore en cours, par exemple.
0: Parce que j'ai vu passer des infos dans ce sens-là, en fait. Des fois, il y a un montant qui n'est pas tout à fait raccord. Donc, il faut quand même bien penser à le vérifier.
5: Oui, bien tout vérifier. Bon, c'est à la marge, hein. Il y a aussi le problème des subrogations. Il y a des usagers qui pensent que comme il y a subrogation, c'est-à-dire que c'est l'employeur qui touche les indemnités journalières, ils ne doivent pas les déclarer. Or, si l'employeur a fait correctement son travail, les indemnités journalières ne sont pas comprises dans le net imposable pré-rempli par l'employeur, donc il faut bien les maintenir sur la déclaration de revenus, mais toujours vérifier, parce que peut y avoir une erreur aussi, voilà, chez l'employeur.
0: Un tout petit décalage.
5: Voilà.
0: Donc soyez prudent, soyez surtout vigilant par rapport à ce type d'information, mais en général, la règle d'or, c'est quand même de bien vérifier tout ce qui est déjà pré-imprimé sur votre déclaration, de façon à ce qu'il n'y ait pas de doute par la suite. Allez, si vous avez des questions qui sont liées à votre déclaration d'impôt ce matin, 02 33 23 13 23, la musique d'ici Cotentin avec Miley Cyrus, c'est tout de suite.

0: Et Miley Cyrus, à l'instant, il est 9h17.
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0: Mes invités ce matin, Patrick Maire, du service des impôts des particuliers de Cherbourg, avec Sarah Level et Yann Le Batard du même service, qui sont avec nous pour répondre à vos questions, si vous avez des questions liées à votre déclaration. Quelques heures encore pour terminer, boucler votre déclaration en ligne. Et si vous avez donc un doute, un point litigieux, 02 33 23 13 23. J'aimerais maintenant qu'on parle de cette fameuse case T. J'ai vu que c'était quelque chose qui apparaissait là. Ça concerne les parents isolés. Est-ce que vous pouvez, Yann, nous expliquer de quoi il s'agit, s'il vous plaît? En quoi c'est important en fait de cocher cette case?
2: Donc en fait c'est très important. Si vous êtes célibataire, divorcé ou séparé et si vous vivez seul au 1er janvier de l'année d'imposition et que vous avez des enfants à charge ou plusieurs enfants à charge, vous pouvez cocher cette case T qui vous donne une demi-part pour les parents qui ont la charge garde pleine des enfants ou 0,25 un quart de part pour les enfants qui sont en garde alternée. Ça vous permet de majorer votre quotient familial, c'est-à-dire qu'on va établir l'impôt sur par exemple un parent avec un enfant à charge en garde pleine plus la case T, il va être imposé sur un quotient familial de deux parts plutôt que sur une part et demie s'il ne coche pas la case. Donc ça joue aussi sur l'imposition.
0: Quoi. Exactement, donc ça c'est très clair. Mais on parlait avec vous, Patrick Maire, tout à l'heure, des gens qui ont peut-être déjà déposé leur déclaration d'impôt au papier.
3: On peut rectifier sa déclaration. Voilà,
0: c'était ça ma question. Ils nous écoutent, ils nous entendent, ils font.
3: Ça n'est pas terminé, ça n'est pas écrit dans le marbre. On peut toujours modifier sa déclaration. Il ne faut pas hésiter à nous contacter. Alors, soit pour ceux qui font ça en ligne, de le faire bien évidemment en ligne, on peut toujours corriger. Alors, pas corriger 20 fois, bien sûr, attention, parce qu'au bout d'un moment, l'informatique ne va plus suivre. Mais on peut toujours corriger. D'accord. Et ceux qui auraient déposé papier, ils reprennent rendez-vous, et ils viennent nous voir et on corrigera la déclaration.
0: Donc, n'hésitez pas, vous pouvez le faire à tout moment. Oui, Sarah.
4: Oui, alors là actuellement, si les personnes s'aperçoivent qu'elles ont fait une erreur, elles peuvent continuer de corriger leur déclaration en ligne. Le service dans le courant du mois de juin va s'arrêter et à partir de début août jusqu'à la fin de l'année, il y a le service de correction en ligne qui ouvrira et là les gens pourront modifier leur déclaration en ligne parce qu'à réception de leur avis d'impôt, ils vont s'apercevoir qu'ils ont fait une erreur, qu'ils ont oublié quelque chose.
0: Donc on peut modifier à tout moment, donc on le rappelle. Alors évidemment pas un petit peu des modifications, on a bien compris. Je voulais qu'on parle aussi des associations, des dons aux associations en fait et de ce en quoi il est important de préciser, important de préciser.
2: Pour les dons aux associations, vous avez deux sortes de entre guillemets, de grands principes. Il y a des dons qui vous donnent un droit à une réduction d'impôt. Donc je dis bien réduction d'impôt et non pas crédit d'impôt. C'est-à-dire que si vous n'êtes pas imposable et que vous avez fait des dons, vous allez avoir sur votre avis d'imposition comme quoi le don a bien été pris en compte, mais qui ne nous amène rien, vu qu'il n'y a pas d'imposition.
0: D'accord.
2: Donc c'est bien préciser ça, que c'est bien une réduction d'impôt et non pas un crédit d'impôt.
0: Très bien, c'est très clair.
2: Et donc vous avez deux sortes d'associations qui vous ouvrent, deux sortes de grands organismes, en fait. Tout ce qui va être des organismes un peu comme les Restos du Cœur, la Croix-Rouge, le Secours catholique, le Secours populaire, qui vont aider les gens pour de la nourriture et des choses comme ça, où là, les dons vous ouvrent droit à une réduction d'impôt de 75%. Et tous les autres organismes, comme, le Téléthon ou des choses comme ça, qui vont vous donner vous offrir droit à 66% du montant des dons en réduction d'impôt.
0: On parle bien de réduction d'impôt.
2: Et je préciserai aussi que les dons faits aux pompiers ne sont pas déductibles, parce que les pompiers ne sont pas un organisme d'utilité publique en tant que telle, vu que ce sont des amicales des pompiers, et donc le calendrier acheté et choses comme ça n'ouvrent pas droit à réduction d'impôt.
0: Ouais. Vous voulez préciser ça? Non, on est d'accord.
4: Mais oui, il y a énormément d'usagers qui nous mettent leur petit papillon là, le reçu du calendrier dans la déclaration d'impôt et qui reportent ça dans la case. Et donc là, oui, il ne faut pas.
0: Ouais, là aussi, c'était très important de préciser. Heureusement que vous êtes là ce matin avec nous. Vous avez une question qui concerne votre déclaration d'impôt, 02 33 23 13 23. On se retrouve d'ici quelques instants pour la suite.
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0: Toi et moi et Guillaume Grand, il est 9h27.
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0: Votre déclaration d'impôt, dernière ligne droite, quelques heures à peine pour boucler votre déclaration. Vous avez encore une petite question, un point litigieux. Nous sommes là ce matin pour vous aider. Patrick Maire, Sarah Level, Yann Le Batard du service des impôts des particuliers de Cherbourg sont à mes côtés pour vous répondre au 02 33 23 13 23. Appelez vite, l'émission avance. On a Thierry justement qui nous appelle de Sainte-Croix. Bonjour Thierry.
3: Oui, bonjour.
0: Vous avez une question, on vous écoute.
3: Oui, j'ai entendu tout de suite dire que les personnes qui étaient en longue durée, en maladie longue durée, enfin ce genre de choses, moi je suis en invalidité à plus de 80% et je voulais savoir si ce que je touchais de la sécurité sociale était déclarable.
0: Eh bien, on va voir cela avec Sarah et Yann. Alors, est-ce qu'on peut répondre à Thierry, s'il vous plaît ?
4: Si c'est des sommes versées par la sécurité sociale, elles sont imposables. Tout le temps que l'exonération qui est prise en compte pour les indemnités journalières de maladie, c'est vraiment pour les maladies, les ALD définies.
0: Les affections de longue durée.
4: Les affections de longue durée, tout à fait, pardon. qui sont bien définies donc, et qui comportent aussi des traitements lourds. Donc, l'invalidité et l'affection longue durée, c'est quand même deux choses qui sont complètement différentes quand même.
0: Pour essayer de prolonger un petit peu par rapport à ce qu'on se disait, pardonnez-moi Thierry, mais est-ce que normalement, pour Thierry, ce qu'il a touché, ça arrive sur les...
4: C'était pré-imprimé sur sa déclaration, ce sont bien des sommes à déclarer et imposables.
0: Est-ce que vous avez vu ça, vous Thierry, sur votre déclaration?
3: Oui, mais j'ai quand même un traitement assez lourd, je suis sur morphine depuis plus de 10 ans.
0: D'accord.
3: Donc je suis en ALD, moi j'ai le papier, pardon, j'ai le papier de la sécurité sociale, comme quoi c'est marqué ALD depuis 2000, bah, j'ai eu un accident de travail.
0: Ouais, c'est ça, affection longue durée. Alors Sarah, je me permets Thierry, parce que Sarah élève le doigt, donc je vais lui donner la parole, on vous écoute ça.
5: Oui, parce que tout à l'heure, on parlait des indemnités journalières de maladie. Et dans ce cas, effectivement, il y a exonération en cas d'affection longue durée prise en charge à 100% par la Sécurité sociale, mais uniquement pour les indemnités journalières de maladie. Et vous, Thierry, ce ne sont pas des indemnités journalières.
3: Non, c'est une pension d'invalidité.
5: Voilà, c'est une pension d'invalidité. Et dans ce cas, c'est imposable.
3: D'accord. Ok.
0: C'est ça.
5: Et ça devait être pré-rempli sur votre déclaration de revenus, Thierry,
3: ouais,
5: c'est cela ?
3: Il y a longtemps que c'est marqué. Voilà. Déjà, je disais, c'est pas logique parce que.
5: Non, c'est
3: voilà,
5: une pension.
3: J'ai pas demandé à tomber du toit, quoi.
0: Non, on est d'accord, mais c'est, bon, vous vouliez bien vérifier les deux infos de façon à ce qu'il n'y ait pas d'ambiguïté. Yann, vous vouliez rajouter quelque chose ?
4: L'indemnité journalière de maladie, c'est fait pour compenser une perte de salaire. À un moment donné, tandis que la pension d'invalidité, c'est quand même une source de revenus. C'est comme si vous étiez en retraite, entre guillemets, quoi.
0: C'est ça, c'est...
4: Donc c'est toute
3: mais
4: la
3: moi,
4: différence.
3: J'étais artisan avant, je peux vous dire que la pension d'invalidité, elle est pas lourde. Hein.
0: Oui, alors ça, c'est encore un autre débat, et là, on peut pas apporter de commentaires, on est bien d'accord. Mais on comprend, Thierry. En tout cas, voilà, je pense qu'on a répondu à votre question. Je vous souhaite une bonne journée,
3: super.
0: Bon courage. À bientôt, Thierry.
3: Merci, vous aussi.
0: Allez, vous aussi, vous avez des questions ce matin, 02 33 23 13 23. Surtout, vous n'hésitez pas à nous joindre, 02 33 23 13 23. On est là pour vous répondre à toutes vos questions qui concernent les impôts. Il est 9h30, un petit coup d'œil sur votre agenda.
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0: À partir de demain jusqu'au 31 mai, c'est le 39e Festival du Livre de Jeunesse et de la BD de Cherbourg en Cotentin. On ne cesse de vous en parler. Et cette année, le thème, c'est la forêt. Entre les pages des albums jeunesse, les cases des bandes dessinées, les mots des romans, c'est une forêt de récits que vous allez pouvoir explorer, des rencontres avec ceux qui font vibrer les mots, comme l'on dit, comme le vent dans les feuilles, des spectacles, des expos, des ateliers pour créer, rêver, s'émerveiller. Le Festival du Livre Jeunesse et de Bandes Dessinées de Cherbourg, c'est donc à partir de demain, c'est jusqu'au 31 mai, c'est avec ici Cotentin. On va à Brie maintenant, où vous avez ce samedi la Briseuse, 10e édition de la Briseuse avec ici Cotentin. 5 courses de trail au programme des marches. Et cette année, il y aura un nouveau trail de 80 km avec plus de 2200 mètres de dénivelé positif, soit une course classée 100 km à l'index UTMB, c'est-à-dire l'Ultra Trail du Mont Blanc. Inscription et renseignements si vous êtes de très grands coureurs, des courageux sur labriseuse.fr. Allez, 9h31.
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0: Et bien entendu, toute la musique d'ici Cotentin comme, mais oui, vous l'avez reconnu déjà, Michael Jackson, Thriller.

0: C'était Michael Jackson. À l'instant, il est 9h36 ici Cotentin, votre radio locale qui répond à vos questions liées aux impôts. Ce matin, au 02 33 23 13 23, Patrick Maire, Sarah Level, Yann Le Bâtard du service des impôts des particuliers, Thierry Bonson sont avec moi ce matin. Et on a Isabelle qui nous appelle de Coutances. Bonjour Isabelle.
1: Bonjour à tous. Alors, juste une petite question concernant mon cas. J'ai l'AAH avec une restriction substantielle à l'emploi. Et je voulais savoir si, dans ce cas, on obtient une demi-part supplémentaire ou pas.
0: Une question pointue, AAH, allocation adulte handicapé, pour ceux qui ne le sauraient pas.
2: Tout à fait. Donc en fait, pour bénéficier de la demi-part supplémentaire de majoration du quotient familial, il ne faut pas forcément percevoir l'AAH, mais vous devez être reconnu invalide par la maison départementale de l'autonomie, ou la MDPH, et qu'elle vous octroie la carte mobilité inclusion avec la mention invalidité, c'est-à-dire être reconnu invalide à 80% et plus. Donc si vous êtes reconnu entre 50 et 79%, vous ne pouvez pas bénéficier de la majoration de votre quotient familial.
1: Bon, c'est juste ce que je voulais savoir.
0: Vous vouliez vérifier une info. Donc maintenant, voilà, l'info est vérifiée.
1: Je préfère ne pas l'avoir, du coup, et être en meilleure santé.
0: Eh ben, vous avez tout à fait raison, Isabelle. Mais il est bon également de vérifier ce type d'informations quand on a des petits doutes. Quand on a un doute, d'ailleurs, n'hésitez pas. Alors là, c'est le cas ce matin, mais vous pouvez contacter les services fiscaux à n'importe quel moment. Ils sont toujours à votre disposition, je le rappelle. Et je rappelle également que si vous avez fait une erreur, vous pouvez revenir sur l'erreur que vous avez commise. Il n'y a aucun souci dans ce sens. Merci Marie pour votre appel. À Coutances, à bientôt.
1: Et
0: Marie, je termine juste, on attend 38 degrés à Coutances aujourd'hui, donc...
1: mais là, on reste à la maison. Hein.
0: Voilà, vous restez au frais et vous buvez beaucoup d'eau, bien entendu,
1: voilà. Hein,
0: on est bien d'accord.
1: Merci des recommandations.
0: À bientôt Isabelle.
1: Au revoir.
0: Au revoir. 02 33 23 13 23 pour toutes vos questions. J'aimerais qu'on parle aussi assez rapidement de cette obligation de déclarer l'occupation de notre logement pour les propriétaires. Sarah, allez-y.
3: Oui, alors c'est une obligation qui a été créée en 2023 et qui s'impose à tous les propriétaires de locaux d'habitation. Ils doivent déclarer la situation d'occupation de leur logement, c'est-à-dire indiquer le nom de l'occupant, de tout leur logement. Et à chaque fois qu'il y a un changement d'occupation, ils doivent, entrée d'un nouveau locataire, ils doivent aller sur leur espace finances publiques, dans l'onglet biens immobiliers, ils doivent aller déclarer le changement d'occupation, le nouveau locataire, faire sortir l'ancien locataire
0: indiquer le nouveau. Et s'il n'y a personne dans mon logement ?
3: Eh bien, ils peuvent indiquer que le logement est vacant.
0: Et il est bon de faire dans ces cas-là. Il est bon de préciser
3: Oui, oui, tout à fait. On indique la situation. Et si on est, si c'est sa résidence principale, on l'indique. Et si c'est une occupation à titre secondaire, on l'indique aussi. On indique le nom de l'occupant, c'est-à-dire le propriétaire. Alors sachez que c'est une obligation qui a débuté en 2023. À ce jour, on a 92% des petits propriétaires qui ont rempli leur obligation. Donc j'invite
0: les 8 qui restent.
3: Voilà. Les propriétaires qui ne l'auraient pas déjà fait à le faire au plus vite.
0: Alors, vous avez parlé de résidence secondaire, ça va me faciliter la transition. On va en parler d'ici quelques instants. On va parler de location touristique et de ce qui change cette année en 2026. Il est 10h20, on se retrouve d'ici quelques instants. Surtout, vous ne bougez pas avec un petit diabolement. Tiens, ça va nous faire du bien. Avec Yves Simon.
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0: Il fait très chaud en ce moment, un petit diabolo menthe, ça fait pas de mal. De l'eau, buvez de l'eau, même si vous n'avez pas ce sentiment de soif anticipé. C'était Yves Simon à l'instant. On parle tout de suite des impôts et on répond à vos questions 02 33 23 13 23.
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0: Avec Monique, qui nous appelle de Cherbourg-en-Cotentin. Bonjour Monique.
2: Bonjour. Voilà, je voudrais un renseignement. Mon mari a un appartement en location dans une agence. Donc, il a rempli le document 1208 ODSD. Ce document a été rempli par l'agence pour qui fait la location. Et j'ai déposé ça à l'hôtel des impôts. Et depuis, et ensuite 10 jours après, j'ai reçu un document des finances en me disant qu'il faut faire une déclaration pour les biens immobiliers qui sont en location. Donc je me demande si le document que j'ai été porté a bien été enregistré ou s'il faut que je refasse une deuxième déclaration. Mais il ne déclare pas ses impôts sur Internet.
0: D'accord, oui, très bien. Yann et Sarah, est-ce que l'un d'entre vous a la réponse? Sarah?
3: Alors écoutez, si vous aviez bien fait parvenir le formulaire papier 1208 au Centre des Finances Publiques, nous, on a pris la main et on a saisi pour vous la déclaration d'occupation, le changement d'occupation, ou la déclaration qui n'avait jamais été faite peut-être. Donc pas d'inquiétude, ça a été fait. Je pense que vous avez peut-être reçu ce qu'on appelle un mass mail qui est envoyé à toutes les personnes justement qui ont eu des changements ou qui n'ont jamais fait leur déclaration d'occupation. Donc n'en tenez pas compte. Voilà, vos biens immobiliers ont bien été mis à jour.
0: Donc le message pour Monique, c'est tout va bien.
3: Oui, pas d'inquiétude.
0: Voilà Monique,
2: d'accord,
0: tout va bien.
2: Entendu. Merci.
0: On respire quand en général les gens des impôts nous disent
2: ça. Tout à fait.
0: Allez, à bientôt Monique.
2: Merci bien.
0: Et j'ai un autre appel, je crois, mais je ne sais pas qui est avec moi. Bonjour, on vous écoute. Allô, bonjour.
4: Oui, je vous appelle.
0: Allez, allez-y. Allô, quel est votre prénom, s'il vous plaît? Je suis désolé, je ne l'ai pas.
4: Claude.
0: Claude, on vous écoute. Allez-y.
4: Oui, je déclare les impôts de plusieurs salariés agricoles. Et sur un salarié, je me suis aperçu que l'abattement de 10% n'avait pas été effectué.
0: D'accord. Alors, de quoi s'agit-il, en fait, de façon précise, Yann et Sarah? En fait, vous avez une entreprise agricole, c'est ça?
4: Non, je suis retraité, mais je m'occupe de dossiers de personnes qui n'ont pas forcément Internet et tout.
0: D'accord, donc des salariés agricoles, vous avez parlé d'un abattement, c'est ça, de 10%, si j'ai bien compris, qui n'a pas été effectué sur un des salariés.
5: Le calcul.
4: Oui, voilà.
6: Alors l'abattement n'a pas été fait sur le calcul de l'impôt ou sur...
4: Oui, sur le calcul de l'impôt.
6: Alors, le souci... Parce qu'il y a aussi, alors c'est des revenus, hein, donc comment...
4: Oui.
6: Alors là, je ne vois pas le...
4: Les salariés touchent en moyenne 20 000 euros par an, mm-hmm. Ils ont 2 000 euros de déduction, de 10%.
6: Oui.
4: Et okay. Lui, il n'a rien.
3: Donc sur son avis d'impôt,
6: il n'y avait pas
3: la déduction de 10%, c'est bien cela?
4: Non, voilà, c'est ça.
3: Oh, bah alors peut-être qu'il y a une erreur de case au départ, si ça n'a pas été bien porté dans la case des traitements salaires.
4: Bah, normalement, c'est automatique.
3: Ah bah, normalement, ça doit être pré-rempli dans la case 1AJ pour un salarié déclarant 1, effectivement. Écoutez, moi, je vous invitez la personne à contacter son centre des finances publiques pour voir ça.
4: Entendu.
0: Ah, voilà. Il faut quand même vérifier. Il y a peut-être eu un petit incident quelque part, et là, pour le coup, on n'a pas forcément la main à cette heure-ci et ici même. En tout cas, Claude, voilà.
4: Oui, surtout les déclarations, comme moi je suis retraité, l'abattement de 10% se fait automatiquement.
0: Ouais. Non, mais on a bien compris.
4: Il n'y a rien à remplir.
0: Oui, alors il y a peut-être eu pour le coup là un petit dérapage. On va quand même prendre également vos coordonnées en antenne, on va tâcher de voir un petit peu si on peut faire quelque chose de notre côté. Merci Claude en tout cas pour votre appel. Allez, à très très bientôt.
4: Au revoir.
0: Et je voulais qu'on termine juste, parce que j'avais prévu qu'on allait en parler, le rappeler, hein, des petits changements par rapport aux locations meublées, non touristiques. Oui. Expliquez-nous de quoi il s'agit.
5: Alors pour les meublés non professionnels, c'est alors il y a deux éléments importants déjà. Les meublés, c'est quoi? à comparer au logement nu. Un local meublé, soyons bien d'accord, c'est un local qui est muni d'éléments comme la literie, les réfrigérateurs, etc. Le propriétaire laisse pas mal
0: Il y a au moins un lit, quoi.
5: Ouais, voilà, les tables, sièges, étagères, etc., etc. Donc ça, location meublée. Non professionnel, c'est quoi? C'est quelqu'un qui, fiscalement, a des revenus qui sont inférieurs à 23 000 euros de location.
0: D'accord.
5: Et qui ne sont pas supérieurs aux autres revenus. D'accord.
0: Okay.
5: Donc, on est bien sur des locations meublées non professionnelles. Le changement, il est dans les seuils qui ont été modifiés par le législateur. Donc, on a deux seuils différents. On a un premier seuil qui est le seuil de 77 700 euros, qui vous permet d'être au régime micro, qui est là pour un meublé de tourisme classé, chambre d'hôte, mais classé.
0: Mmh.
5: Hein, il faut faire une demande de classement. Et là, on aura donc un abattement forfaitaire de 50%. Vous aurez également un abattement forfaitaire de 50% et ce même seuil de 77 700 euros pour rester au régime micro pour les autres locations meublées, c'est-à-dire vous faites une location meublée à l'année, le logement est meublé, mais la personne reste
0: pendant un an,
5: voilà, un bail à longue durée. Et là, vous avez également cet abattement forfaitaire de 50%.
0: D'accord.
5: Par contre, le changement, c'est pour les meublés de tourisme non classés.
0: Exactement, c'est là où ça intervient.
5: Donc là, ça intervient. Là, on est passé à un abattement, à un seuil, pardon, de 15 000 euros. Et un abattement forfaitaire de 30%.
0: Voilà, c'est ça, c'est peut-être ça l'essentiel
5: donc,
0: de l'info.
5: Donc l'essentiel, hein. C'est ça,
0: c'est le logement
5: non classé qui passe de 15 000 euros, qui passe à un seuil de 15 000 euros et un abattement forfaitaire de 30%.
0: Voilà,
5: sachant que si vous dépassez une année, la première année, vous ne changez pas de régime micro. On regarde sur deux ans antérieurement, d'accord? Précision également pour les pour ceux qui déclareraient pour la première fois cette année, c'est pareil. On regarde, comme il n'y avait rien l'année précédente, ils resteront au régime micro, ils peuvent rester au régime micro.
0: Voilà, non, c'était vraiment une des nouveautés de cette année, on voulait vraiment vous le préciser. Merci à vous trois, je suis désolé, il faut qu'on y aille parce que le temps passe. On a pu répondre, je pense, aux questions de tout le monde, on a apporté les informations essentielles. Et on rappelle hein, qu'il vous reste, allez, quoi, 24 heures à peu près, un peu plus, hein, pour pouvoir remplir votre déclaration en ligne.
5: Le 23h59.
0: Voilà. Mettez-vous à l'ombre et terminez votre déclaration. Merci à vous trois d'avoir été notre invité ce matin.
3: Merci.
0: Au revoir.
3: Au revoir. Bonne journée.
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1: Esaô de Sagazan, il est 9h54, c'est Pierre Fabin qu'on retrouve maintenant. On retrouve régulièrement dans l'actualité des faits divers glaçants, 40 chats, 20 chiens ou des dizaines d'oiseaux retrouvés entassés dans une maison totalement insalubre. Ça s'appelle le syndrome de Noé. Mais c'est quoi cette maladie qui, chez certains, provoque un besoin compulsif de sauver des animaux, et tout cela se transforme malgré eux, en fait, en une véritable prison mortelle pour ces mêmes animaux. Éclairage donc avec notre veto ce matin.
2: Et c'est un sujet bouleversant en médecine vétérinaire, car on est face à une maltraitance extrême qui ne part jamais d'une mauvaise intention. Le syndrome de Noé est une pathologie psychiatrique grave, souvent liée au syndrome de Diogène. Tout commence généralement par une belle action. La personne recueille un animal abandonné, puis deux, puis dix, et elle est intimement persuadée d'être investie d'une mission de sauvetage et d'être la seule personne au monde capable de les aimer et de les protéger. Le problème, c'est qu'elle se laisse totalement déborder par la reproduction, le manque d'espace et les frais vétérinaires.
1: Mais comment est-ce qu'il est possible de prétendre aimer ces animaux et en même temps de ne pas voir qu'ils vivent dans des conditions terribles, qu'ils sont malades ou même dans certains cas en train de mourir?
2: Et c'est là tout le cœur de cette maladie, le déni absolu. La personne atteinte du syndrome de Noé souffre d'une déconnexion totale avec la réalité. Elle ne sent plus l'odeur d'ammoniac insoutenable. Elle ne voit plus la maigreur extrême de ses chiens, ni les infections qui ravagent ses chats. Dans sa tête, les animaux sont heureux puisqu'ils sont sauvés avec elle. C'est pour cela qu'on parle de l'amour qui tue. La situation dégénère en un huis clos sanitaire dramatique. Les parasites prolifèrent, la consanguinité fait des ravages et les animaux se battent pour survivre dans l'indifférence pathologique du propriétaire qui est enfermé dans son monde.
1: Et qu'est-ce qu'on pourrait faire si on soupçonne un proche, un voisin qui souffre éventuellement de ce syndrome, Pierre ?
2: Alors la pire erreur serait d'essayer de le raisonner de façon logique ou de le culpabiliser, car il se sentira agressé, incompris et se barricadera encore plus. Il faut agir pour sauver les animaux en signalant la situation par le 3677, le numéro dédié à la maltraitance animale, ou aux associations de protection animale comme la SPA. Ils interviendront avec la justice. Mais attention, retirer les animaux ne résout qu'une partie du problème. Sans accompagnement psychiatrique pour le propriétaire, le taux de récidive est proche de 100%.
1: Le veto, Pierre Fabin, qu'on retrouve demain, évidemment, un petit peu après 10h moins 10. Je vous retrouve demain, juste après les infos de 9h. On va s'intéresser à l'environnement avec le CPIE, Centre de promotion d'initiative à l'environnement, qui fête ses 40 ans. Ils sont basés à Lessay. On parlera donc de notre territoire et de ses richesses et des dangers qu'ils menacent également demain. Un petit peu après 9h, Gérard Blanc, une autre histoire, c'est la suite. Aurore également va prendre le relais pour la suite de Bienvenue chez vous. Donc, quant à l'actu, toute l'actu locale, ça c'est dans 3 minutes.
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0: Gérard Blanc avec une autre histoire, une histoire qui se poursuit avec vous, Aurore, pour la suite de Bienvenue chez vous.
1: Exactement, merci. Bonjour Yannick et bienvenue chez les 10h.
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1: Belle matinée, bienvenue 10h, l'heure des infos. Sarah Saltiel-Rago, bonjour.
3: Bonjour Aurore, bonjour à tous. Lourd bilan, en pleine vague de chaleur dans la Manche. Deux personnes sont mortes noyées en l'espace de deux jours seulement. Une première victime d'un malaise dans l'eau, lundi à Port-Bail-sur-Mer, et donc une seconde à déplorer hier, c'était à Jullouville. On le rappelle, à cette saison, les plages ne sont pas encore surveillées, soyez donc très prudents. Ce mercredi, la Manche est donc toujours en vigilance orange, canicule, avec un thermomètre qui continue de grimper. On pourrait atteindre les 37 degrés à Coutances. Le département reste en orange demain encore. Les orages

0: porte le trophée, mais la Normandie, Caen, arrive en quatrième position. D'ailleurs, d'une manière générale, le Grand Ouest est très bien classé dans cette étude. Il s'est donné pour mission de faire 50 villes côtières en 50 jours. Thomas Capitaine, cher bourgeois fondateur de l'ONG Engage for Ocean, réalise un tour de France par le littoral. Il est parti de Menton pour rejoindre Dunkerque et arrive en ce moment dans le Cotentin, après Granville, Barneville-Cartré, escale aujourd'hui donc à Cherbourg, avant Saint-Vallaougue demain. Et à chaque fois, il met en lumière les problématiques environnementales du territoire. Reportage à retrouver sur ici.fr. Et puis, toujours en mer, la solitaire du Figaro. Et c'est serré entre les concurrents de cette deuxième étape, entre Vigo en Espagne et Pornichet en Bretagne. Le skipper cherbourgeois Pierrick Letouzet est toujours dans la course, actuellement 9e, dans des conditions pas idéales, avec du brouillard depuis hier. Aurore, nous, côté ciel dans la Manche, on n'est pas dans le brouillard, c'est le moins qu'on puisse dire.
1: C'est sûr.
0: On est dans la fournaise.
1: C'est ça. Vigilance orange en raison de la canicule qui est toujours là, vous l'avez remarqué, puis jaune en raison des orages aujourd'hui. Demain, nous serons toujours en vigilance orange pour ce phénomène de canicule, comme vous venez de le dire, Sarah. Alors attention aux fortes températures, restez donc hydratés, on ne dira jamais assez. Il va encore faire très très chaud, prenez soin de vous. Le soleil est déjà bien présent ce matin, cet après-midi, les nuages vont devenir assez menaçants d'ailleurs, avec des averses possible qui pourrait prendre un caractère orageux. Orage donc parfois fort avec même de la grêle. Alors c'est vrai qu'on
0: on a du mal à s'imaginer. c'est possible.
1: C'est possible avec les orages. Le vent d'est aussi va se lever ce soir et sera assez fort par endroit avec des rafales atteignant les 75 km/h sur le nord du département en fin de journée. Température, on y vient. Température en ce moment 29 à Jobourg.
0: Ah oui.
1: 29 à Foligny, près de Granville. 22 à Réville. 31 à La Glacerie.
0: C'est incroyable, il est à peine 10h du matin.
1: Il est 10h. C'est vrai que quand on annonce ça, nous ne sommes pas aux Antilles.
0: C'est-à-dire que d'habitude, on n'a pas toujours ça en août, par exemple.
1: C'est vrai que c'est assez dingue. Bon, canicule oblige. Donc, 31 à La Glacerie, là aura lieu d'ailleurs les 29 et 30 mai, le mystère de la Verrerie Royale, une fresque historique déambulatoire, son et lumière sur le site de la Manufacture Royale avec ici Cotentin. Puis on note aussi, 32 à Saint-Lô. Donc, Soleil Info nous donne un petit indice UV aussi, il est de 7, il est donc élevé. Évitez l'exposition au soleil entre 12h et 16h, on ne le dira pas suffisamment d'ailleurs, parce que sinon c'est quand même dangereux le soleil. Privilégiez les activités donc à l'ombre aujourd'hui. Pensez au parasol, chapeau, lunettes de soleil et crème solaire avec un bon indice de protection, au moins 50. Et puis les manœuvres du pont tournant à Cherbourg, si un bateau se présente, ce sera ce soir à 18h25. Et si vous êtes en ce moment sur la route Avranches, Granville, Coutances, Saint-Loup ou encore Cherbourg, dites-nous comment ça circule pour vous. 02 33 23 13 23. Merci beaucoup, Sarah.
0: Avec plaisir.
1: Belle journée avec la crème solaire.
0: Absolument, toujours.
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1: Et vous, c'est Genesis. 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

0: Ici Cotentin avec Genesis, I Can't Dance.
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0: Bonjour, bonjour. On va se rafraîchir ensemble pour cette fin de matinée avec un air marin. On va prendre justement le large. Aujourd'hui, dans notre rendez-vous solidaire, on s'intéresse à la goélette du Cotentin, la Nermouve. Nermouve qui signifie en mouette noire hein, en patois normand. Alors, quels sont les objectifs 2026 de l'association des Vieux Grémons en Côte des Îles pour la Nermouve? La réponse dans quelques instants avec Daniel Avoine, le président de l'association des Vieux Grémons en Côte des Îles. Et puis, alors, comment épater la famille ou les amis avec un sponge cake, Yannick Leflo?
3: Vous servez un dessert avec une petite ganache, un crumble tout chocolat. Vous allez pouvoir ajouter à ce dessert des morceaux de ce sponge cake. Ça va faire sensation.
0: Alors pour faire sensation, restez à l'écoute et puis pour prendre des notes surtout avec la suite de la recette dans quelques instants. C'est pas de la tarte tout à l'heure à 10h20 avec Yannick. Allez, les Corses sont là avec Affiletta et Francis Cabrel, Cara Mariuccia. C'est une nouveauté et on voyage tout de suite ensemble. Bonne matinée, il est 10h10.
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0: Imaginez-vous à bord d'un bateau, d'une goélette, avec cette chanson en fond, sur le bateau, à Filetta et Francis Cabrel, Cara, Mario de Chien. Ça fait rêver quand même, non? Eh oui.
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0: Ici Cotentin solidaire, où justement on va naviguer, on s'intéresse aujourd'hui à la goélette du Cotentin, la Nermauve. Nermauve qui signifie mouette noire en patois normand, avec les objectifs qui sont grands. Hein. On en parle aujourd'hui avec Daniel Avoine, le président de l'association des vieux gréements en Côte des Îles. Bonjour et bienvenue.
2: Bonjour à vous, merci de nous recevoir.
0: Quand il fait beau comme ça, on n'a qu'une envie, c'est de monter à bord avec vous.
2: Hein. J'aimerais un petit peu de vent, s'il vous plaît. Un petit peu de
0: oui,
2: vent.
0: Parce qu'on ne va pas avancer, sinon il faut sortir les rames, ça va être compliqué, non?
2: Non, on va être obligé d'organiser des trucs, des petits trucs sympas à bord, des petits apéros.
0: Ah, ça c'est pas mal. Si vous nous prenez par les sentiments, à consommer avec modération, évidemment.
2: Évidemment.
0: Alors, la Nermauve, pour ceux qui ne la connaissent pas, vous participez à de nombreuses manifestations dans la région. On peut la voir où, cette Nermauve?
2: La Nermauve est basée à Carteret, sur le ponton M, sur la balade qui se situe exactement derrière l'hôtel de la Marine, pour ceux qui connaissent Carteret. Elle était stationnée en fond du port de Plaisance initialement. J'ai demandé au capitaine du port si on pouvait la mettre beaucoup plus en évidence pour qu'elle soit visible, et ce beau bateau est maintenant à quai, prêt à partir et à vous embarquer pour des balades sur les anglos, des balades côtières, des balades aux écréaux que beaucoup ne connaissent pas. C'est un magnifique endroit.
0: L'endroit est magnifique. Les écrous, et puis on peut voir des dauphins, des phoques veaux marins, vraiment lapinmer, hein, comme on le dit, lapinmer. Vraiment naviguer à bord de la Nermauve, c'est un véritable voyage. Vous pouvez le faire d'ailleurs jusqu'au 15 septembre. Mais il y a le côté solidaire, on s'y intéresse forcément, puisqu'il y a toujours des travaux à faire sur la Nermauve.
2: Il n'y a pas des travaux à faire, il y a énormément de travaux. C'est un bateau qui a 35 ans, un peu plus maintenant, qui a été conçu et créé à partir de 1992. C'est une copie d'un bateau de travail des années 1900, ce qui est ensuite devenu un bateau pilote, mais tous ces bateaux ont disparu avec la motorisation, évidemment. Et à partir de 1930, on n'avait plus ce genre de bateau, il n'existait plus. Donc l'association a décidé de le créer suite à un programme qui a été demandé sur l'ensemble des côtes de France, de recréer les bateaux de patrimoine. C'est un bateau aujourd'hui qui est bateau d'intérêt patrimonial depuis 2015, donc c'est vraiment un très très beau bateau. Moi j'en suis tombé amoureux dès que je l'ai vu.
0: Toutes les voiles sont déployées, on ne peut tomber qu'amoureux de ce bateau.
2: C'est à peu près ça, il est magnifique. Alors Nermauve, parce que la coque ner, ça veut dire noir, la coque est noire.
0: Et les voiles rouges
2: sont juste magnifiques et la balade est vraiment tranquille. Donc.
0: Et on peut adhérer à la Nermauve, aider donc la goélette pour ses objectifs 2026, c'est simple, vous allez sur nermauve.com, vous tapez sur le petit bouton adhérer, et puis vous pouvez aussi contribuer, puisque là vous collectez aussi des fonds pour aider justement et financer une partie de ces travaux.
2: Oui, alors effectivement, on a fait un prévisionnel sur deux années, 2027-2026. J'ai eu énormément d'aide de la part de bénévoles, que je remercie d'ailleurs, parce qu'ils ont fait un travail exceptionnel, révision de la coque, révision de l'intérieur, nettoyage, entretien, remplacement de pièces de bois, j'en passe des meilleurs. Il y a des choses qu'on ne sait pas faire. L'an prochain, il faut qu'on investisse dans les voiles. Et les voiles d'un bateau comme celui-là, ça coûte un peu d'argent. Lorsqu'on a un grand mât qui monte à 19,50 m et le mât d'Artimon, le mât de Misaine, qui est à 17 m, le coût des voiles est d'environ 15 à 17 000 euros.
0: Donc, aidez donc l'association nermauve.com pour adhérer aussi, pour aider financièrement et collecter des fonds pour tout cela. Merci beaucoup Daniel Avoine, président de l'association des vieux gréements en Côte des Îles, d'avoir été avec nous. Et pour monter à bord, c'est simple, vous allez aussi sur nermauve.com, vous ferez un super voyage donc à bord de ce bateau, de cette goélette incroyable. Merci beaucoup, belle journée et bon vent.
2: Merci à vous, merci à vous de nous avoir reçus.
0: Allez, on continue en musique avec Marc Lavoine et Catherine Ringer. Qu'est-ce que t'es belle ?

0: Ici Cotentin avec Marc Lavoine et Catherine Ringer. Qu'est-ce que t'es belle. Dans quelques instants, on va s'intéresser à ce fameux sponge cake. Vous allez dire, c'est quoi un sponge cake? Et bien, vous le saurez avec Yannick Le Flo. Dans quelques instants, c'est la suite du programme.
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0: Ici Cotentin avec Abba et Fernando.
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0: Il existe, c'est vrai, des techniques en pâtisserie et c'est pas de la tarte. Tous les jours avec des techniques et des idées aussi pour cuisiner avec Yannick Leflot. On joue aujourd'hui avec les textures. On peut même faire des gâteaux éponge. La preuve avec lui aujourd'hui. Écoutez la recette.
3: Connaissez-vous le sponge cake? Le gâteau éponge en français dans le texte. Comme ça, ça fait pas envie. Le sponge cake, on peut pas dire que ce soit bon, mais pour ajouter de la texture, des décors et un petit peu de goût aussi dans les desserts, c'est très chouette. Il faut obligatoirement un siphon. Si vous n'en avez pas, sachez qu'il existe différentes tailles de siphon. Le siphon d'un litre, c'est plutôt pas mal. Et d'un, parce qu'il ne faut jamais le remplir entièrement. Et qu'au pire, si vous n'avez pas besoin de beaucoup de matière, vous baissez un petit peu les quantités et vous rajoutez une ou deux cartouches à chantilly. Attention, alors je l'ai déjà dit, mais n'achetez pas de siphon de seconde zone. Prenez un siphon de qualité. Pour la recette, nous allons faire un sponge cake au chocolat aujourd'hui. Si par exemple, vous servez un dessert avec une petite ganache, un crumble tout chocolat, vous allez pouvoir ajouter à ce dessert des morceaux de ce sponge cake. Ça va faire sensation. Vous allez voir pourquoi ça s'appelle sponge cake. Pour la recette, vous allez mélanger 150 g de blanc d'œuf, 30 g de sucre, 30 g de lait en poudre, 30 g de poudre d'amande, 10 g de farine et 5 g de cacao avec un mixeur plongeant, le même que pour la soupe. Quand tout est bien mélangé, vous passez ce mélange dans une passoire très fine, on dit un chinois, et vous le mettez dans votre siphon parce qu'il faut éviter les petits morceaux. Et hop, au frais au moins une heure. Ensuite, pour obtenir votre gâteau, pour obtenir la cuisson, vous allez voir, c'est magique. Vous allez remplir avec votre siphon, avec la mousse du siphon, un tiers d'un gobelet en plastique. Vous mettez un tiers de ce mélange dans le fond du gobelet en plastique et vous allez le passer, on va dire 5, 10 secondes au micro-ondes, pas plus. Ça va d'un coup tripler de volume, devenir aérien, tout léger. Et vous allez ensuite couper le gobelet pour récupérer votre sponge cake et vous allez en découper des morceaux selon vos besoins et vos envies. C'est aussi rigolo qu'intéressant. Voilà, il n'y a plus qu'à.
0: Merci beaucoup. On va tester un petit peu nos talents en cuisine avec vous, avec ce sponge cake qui est Yannick Leflot. Dans quelques instants, des idées de sortie. Et puis, vous qui avez besoin d'un composteur, restez à l'écoute. J'ai quelques infos pratiques pour obtenir un composteur, notamment. Voici Pascal Obispo, Lucie, en attendant. Il est 10h28. Belle matinée.

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1: Ici Cotentin avec Pascal Obispo et Lucie.
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1: Vous avez un jardin? Ah, mais il vous manque un composteur. Bon, la communauté d'agglos du Cotentin distribue en ce moment des composteurs. Ça tombe bien, dans différentes déchetteries de proximité, la prochaine distribution aura lieu d'ailleurs sur la commune des Pieux. Et c'est demain jeudi, de 9h15 à midi. Et vous qui aimez aussi le jardinage et les fleurs, à vous les lavandes, les hortensias, les campanules pour colorer votre jardin et participer, pourquoi pas, au concours des maisons fleuries de la commune de Montebourg. Pour participer, inscrivez-vous avant le 13 juin. Le passage du jury se fera le 24 juin. Et comme le dit le dicton, un jardin, même tout petit, c'est la porte du paradis.
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1: Du côté de chez Swann, voici Dave maintenant pour vous accompagner sur votre radio locale. Ici Cotentin, bonne matinée.

0: Ici Cotentin avec Dave, du côté de chez Swan.
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0: Notre rendez-vous entre terre et mer qui s'intéresse autant au côté maritime qu'à l'agriculture. Et puis le CPIE aussi du Cotentin qui fête ses 40 ans. L'occasion aussi de s'y intéresser. L'association organise 2 jours de festivités les 30 et 31 mai prochains à l'essai avec des ateliers, des expos, concerts. On retrouve vraiment tout le programme sur le site du CPIE. C'est aussi l'occasion de se poser entre terre et mer, justement dans le Havre de Renierville avec Didier Lecoeur qui est guide conférencier naturaliste et qui fait partie de cette association.
3: Beaucoup de gens connaissent notamment la salicorne, une plante qui va plutôt développer à partir de maintenant, à partir de mai-juin. On s'en sert comme cornichon, on peut manger comme cornichon, ou haricot vert aussi, une fois que c'est cuit. Et puis également l'aubione, qui est une petite feuille ovale argentée, qui peut aussi se consommer également. Donc on a pas mal de plantes vraiment très spécifiques de ces milieux, qu'on va retrouver dans les baies aussi, hein, en baie du Mont-Saint-Michel, en baie des Vais, ou en baie de Somme aussi, hein, on va retrouver ça. Ce sont des micro-milieux estuariens, donc sur des zones de vase. Et puis après, le pré-salé même, on va trouver d'autres plantes comme l'aubione ou d'autres plantes caractéristiques. Et le Havre de Saint-Germain-sur-Aix, c'est celui qui est le plus riche en biodiversité d'un point de vue plante, puisqu'il y a 60 espèces de plantes qu'on trouve vraiment que spécifiquement dans cette zone-là. Et c'est pas mal d'oiseaux qui vont en fait se nourrir dans ces zones de vasières. Donc on va trouver comme le courlis, le tadon de melon, hein, qui est un habitué aussi, qui va un peu squatter les terriers de lapin dans les dunes. Beaucoup de goélands aussi, goélands marins, argentés. Une diversité intéressante dans ce grand Havre, qui est le second plus grand en fait du département de la Manche, qui en compte 8. C'est aussi peut-être un des plus sauvages. Moins d'aménagement que, par exemple, le Géfos, qui était en partie transformé, ou le Blainville. On traverse complètement les rivières qui vont se jeter dans la mer et qui vont ensuite, finalement, être l'origine de cette création de ce Havre.
4: On peut aller se balader tout seul, mais il n'y a pas forcément de chemin à suivre. Oui, si, j'imagine qu'il y a un chemin, il y a le GR qui passe par là aussi, non?
3: Alors, non, le GR, en fait, il est plus en périphérie parce qu'on peut pas le GR ne peut pas traverser le Havre, parce que tout le monde se trouverait noyé quand la mer remonte. Donc il est plutôt en périphérie. Bon, il est longe, hein, effectivement, parce qu'il y a le GR123 longe le Havre, hein, donc il y a des zones, mais plutôt en partie haute. Après, oui, il y a beaucoup de chemins qui existent dans le Havre, mais qui sont plutôt tracés par les brebis, parce qu'effectivement, c'est aussi les Havres ou les baies, c'est des zones où il y a pas mal de brebis et de prés salés.
4: On peut suivre les chemins tracés justement par les brebis ou...
3: Ah oui, bah, il y a un certain nombre de chemins, effectivement. Alors, en plus, c'est intéressant, parce que certains chemins, justement, évitent de tomber dans les crises, puisqu'en fait, tout le long, en fait, quand on sillonne ces zones de marais maritimes, parce que ça s'appelle comme ça, on a tout un lacis de chenaux, etc. Et donc, évidemment, à chaque fois, on peut tomber dedans. Et donc, certains chemins de brebis, ben, justement, évitent. Donc, parfois, on peut en suivre un sans tomber à un moment donné dans un de ces chenaux. Je crois qu'il y a à peu près 700 brebis dans l'Havre de Saint-Germain-sur-Aix.
0: Didier Lecoeur, qui est guide conférencier au CPIE du Cotentin, au micro de Manu Gouache. Ça donne envie d'aller visiter un petit peu tout cela avec lui. Des balades gratuites pour découvrir donc les reptiles, les Havres, les marées. Donc ne manquez pas cet anniversaire, les 40 ans du CPIE du Cotentin, et le programme est sur leur site internet donc du CPIE, n'hésitez pas à aller faire un petit tour. Dans quelques instants, on va aller se promener plutôt du côté de Ciotat. Ah oui, mais alors si vous allez à Ciotat et à la plage de Ciotat prochainement, pourquoi pas en fin de journée, pensez donc à vous hydrater, la petite crème solaire, le chapeau et lunettes. Clémence Castel a testé d'ailleurs cet endroit pour nous. Clémence Castel, double gagnante de Koh-Lanta, donc très grande sportive, vous le savez déjà, eh bien, elle aime notre région, elle nous emmènera justement les pieds dans l'eau à Ciotat d'ici quelques instants. La musique revient aussi avec Sia et Gimme Love juste après ça.
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0: Ici Cotentin avec Sia et Gimme Love.
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0: Clémence Castel, vous la connaissez, double gagnante de Koh-Lanta. Elle s'est installée dans notre région, elle adore d'ailleurs notre région. C'est pourquoi on la retrouve tous les jours sur notre radio locale ici Cotentin. Et aujourd'hui, nous avons les pieds dans l'eau avec elle, direction Scioto.
2: Bonjour à tous, j'ai testé pour vous un après-midi en famille sur la plage de Scioto. Je dois vous dire, c'est officiel, depuis octobre 2025, Scioto a été élue plage préférée des Français avec 79% des suffrages, devançant la plage de Boucancano à La Réunion. Alors je me suis dit qu'il fallait absolument que je vous en parle. Scioto, c'est une anse de sable fin de 4 km, encadrée par le cap de Flamanville au nord et le cap du Rosel au sud, protégée des vents dominants. L'eau y est d'une clarté incroyable, le sable immaculé, les falaises déchiquetées en toile de fond. C'est une plage sauvage et somptueuse, qui n'a vraiment rien à envier aux côtes bretonnes ou atlantiques. Les marées y sont spectaculaires, avec une amplitude pouvant atteindre 9 mètres. J'ai donc testé pour vous un après-midi en famille à Scioto par un beau dimanche ensoleillé, et c'était le bonheur total. Les enfants ont couru dans les vagues, fait du bodyboard, cherché des coquillages. Les adultes ont profité du panorama exceptionnel de la Roche à Coucou, ce promontoire qui culmine à 135 mètres et offre une vue époustouflante du cap de la Hague jusqu'au cap de Carteret. Partant clair, on aperçoit même les îles anglo-normandes. Scioto, c'est aussi une plage très vivante. La base de char à voile propose des initiations pour tout le monde. Le Scioto Surf School accueille les débutants comme les confirmés. Et tout l'été, des tournois de beach volley, de rugby de sable et des concerts animent les soirées. La plage est surveillée en juillet-août avec une aire de jeu pour les enfants. Vraiment, tout est pensé pour les familles. Mon conseil, venez en dehors des mois de juillet-août si vous cherchez la tranquillité. Scioto est tout aussi magnifique en mai, juin et septembre avec beaucoup moins de monde. Très belle journée à tous et surtout n'oubliez pas, les plus beaux voyages commencent bien souvent tout près de chez vous.
0: Et puis en ce moment, forcément, vu la canicule, les plages sont bondées. L'occasion pour vous d'en profiter pleinement après le travail, pourquoi pas, car il faut éviter de s'exposer entre 12h et 16h. On ne le dira jamais assez, c'est vrai, avec cet indice qui est fort aujourd'hui, il est de 7, élevé. Donc privilégiez les activités à l'ombre et pensez donc à protéger également vos enfants. Voici Michel Polnareff avec Radio. Belle journée à vous. On est le mercredi 27 mai déjà, et oui.

0: Ici Cotentin, dans cette chanson de Michel Polnareff qui dit que la radio, ça fait du soleil quand il fait pas beau. Des rayons de soleil, vous en avez bien sûr dans le poste de radio tous les jours avec vos chansons préférées et vos rendez-vous préférés également chaque jour. L'œil curieux de Muriel Jurdon qui s'arrête sur une tendance.
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0: Et aujourd'hui, ce matin, Muriel, vous nous proposez, Muriel Jurdon, une nouvelle leçon de vocabulaire ado.
2: Tout à fait, oui, histoire que vous soyez capable d'aller au bout d'une conversation avec vos enfants, vos petits-enfants ou votre neveu de 16 ans, hein, qui parle tellement vite que vous avez l'impression d'avoir appuyé sur la touche de lecture accélérée, hein, malgré vous. Le langage dans les cours de récré évolue très vite. Suivez-moi, je vous emmène devant un lycée pour tout savoir de ces expressions dont beaucoup viennent de l'autre côté de la Méditerranée. Expressions et mots qui mettent plus d'un adulte en difficulté, hein. On a tous entendu un jour quelqu'un dire « Pouh, ces jeunes, ils savent plus parler ». T'en penses quoi, toi, jeune padawan ?
3: J'avais eu cette discussion justement avec ma grand-mère, qui était un peu désolée de l'état d'évolution de la langue. Et moi, je trouvais que, en particulier le français, l'évolution de la langue, c'est surtout prendre des mots d'autres langues, donc en particulier de l'arabe et de l'anglais. Donc, dire c'est har en arabe pour dire que ça veut dire que c'est épicé, mais donc du coup, ça veut dire quelque chose de difficile. Ou alors, qu'est-ce qu'il y a d'autre en arabe ? Zahef, ça veut dire être énervé.
2: Les langues étrangères qui enrichissent les langues natales, c'est pas nouveau. Toubib, magasin, artichaut, maboule, chouïa, hasard, sirop, sofa, zéro. Tous ces mots n'ont pas eu besoin de visa pour entrer dans la langue française. Ils viennent du Maghreb. Et à ce sujet, pour mieux comprendre, je vous encourage à lire l'ouvrage du linguiste et lexicologue Jean Pruvot, Nos ancêtres, les Arabes, aux éditions Lattès. Il y retrace l'incroyable voyage de centaines de mots venus de l'arabe et qui sont passés dans notre quotidien sans qu'on en ait vraiment conscience.
0: Alors Muriel, d'après les linguistes, ces nouveaux mots, ces expressions qui apparaissent sont portés par la jeune génération. C'est une bonne chose ou pas, car elles permettent un petit peu quand même à la langue française de rester vivante et de se réinventer un petit peu aussi, non ?
2: Oui, et certains mots resteront, d'autres tomberont dans l'oubli. En ce moment, une des expressions les plus courantes chez les ados, c'est la hesse. Qu'est-ce que ça veut dire ?
3: La hesse, c'est quand ça va pas. C'est la hesse, c'est compliqué.
2: Donne-moi un exemple, comme ça on comprend bien si on est largué.
3: Là, si le calcul diff tombe aux mines de Paris pour l'épreuve de maths 2, c'est vraiment la hesse. C'est vraiment la hesse.
4: C'est exactement ça.
3: C'est exactement ça.
2: Traduction, pardon.
3: Ah, pardon. Non, l'épreuve, là, on a une épreuve de maths pour intégrer les écoles d'ingénieurs des mines en particulier. Je veux juste pas que ce soit sur ce chapitre qui s'appelle le calcul diff. Parce que si c'est ça, c'est vraiment hard. Ce serait vraiment la hesse.
2: Et quand vous dites chais,
5: ouais, ça veut dire bien fait ça.
6: C'est pour narguer quelqu'un ça. Genre il s'est gouré, tu veux te foutre un peu de sa gueule, bah du coup tu dis chais.
2: Voilà, hein, vous avez de quoi survivre ce soir à une conversation avec des ados. Alors je sais, c'est pas toujours facile, mais n'est-ce pas vivifiant que de découvrir comment notre langue évolue ? Allez, vous reprendrez bien encore un peu de langue sauspicante, hein, parce que moi je vais revenir très bientôt pour une nouvelle leçon de vocabulaire.
0: Oh là là, on va transpirer encore. Merci beaucoup Muriel Jurdon. Pour ces tendances, on vous retrouve bien sûr tous les jours du lundi au vendredi avec ce genre de choses. Et puis les ados, bien sûr, souvent à l'honneur avec leur vocabulaire si particulier. Dans quelques instants, les infos arrivent, l'info locale dans la Manche à 11h. Et puis, eh bien, on va pouvoir jouer ensemble à une bonne paire de manches. Je suis ravie d'ailleurs de vous accueillir d'ici quelques instants après les infos de 11h pour une bonne paire de manches avec Alex Arby qui va me rejoindre. Pour vous inscrire dès maintenant, c'est le 02 33 23 13 23 si vous désirez participer pour la première fois notamment. N'hésitez plus et osez composer ce numéro. 02 33 23 13 23.
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0: Cotentin avec Johnny Clegg et Savuka Assi Bonanga. On accueille maintenant Alex Arbé. Bonjour.
1: Bonjour
0: Alex.
1: Bonjour tout le monde.
0: Une bonne paire de manches avec un bouquet de fleurs aujourd'hui offert par Assi Cotentin, fleurs au naturel à Cherbourg d'une valeur de 35 euros à gagner. Et votre qualification également pour vendredi avant 8h30 pour là. C'est un week-end pour 4 personnes. Donc au domaine des lacs à l'Éripose dans l'Eure. Pour jouer avec nous, c'est simple, vous nous appelez.
1: Oui.
0: 02 33 23 13 23. C'est mieux.
1: C'est mieux, voilà, pour
0: faites,
1: jouer c'est mieux.
0: Oui. Voilà, vous faites comme Maryse de Torigny-les-Villes qui a joué hier avec nous.
1: Entre Quinéville, Cambernon et la Ferrière sur Risle, quel est l'intrus?
2: Ben écoutez, je vais dire la Ferrière sur Risle puisque je connais pas, alors je sais pas.
1: Eh ben c'est la bonne réponse, c'est dans l'heure.
2: Voilà.
1: Deuxième intrus, Fréville, Beauffay ou Montfarville?
2: Beauffay, je connais pas non plus.
1: Eh ben, c'est une bonne réponse, c'est dans l'Orne.
2: Ah bah alors là, c'est une question de chance. Hein.
1: Pondouilly, Saucé, Géfos. Quel est l'intrus?
2: Le deuxième, là.
1: Saucé, eh non, mauvaise réponse.
2: Oui.
1: Mauvaise réponse, c'est bien dans la manche, bon. Saucé. Et enfin, Sorteauville-en-Beaumont, Reauville-la-Bigot, Veulent-les-Roses. Quel est l'intrus?
2: Veulent-les-Roses.
1: Bonne réponse.
0: Et ça se passe comme ça, c'est aussi simple. Pour jouer, donc 02 33 23 13 23,
1: 23.
0: Vous avez encore plein de défis, Alex.
1: Oh oui, à quoi il y a le blind test encore qui est prévu aujourd'hui. Enfin, si vous tombez dessus, hein, bien sûr. Il y a le petit. Ah, il y a un autre. Il y a deux blind tests aujourd'hui. Peut-être que vous tomberez sur l'un des deux ou peut-être les deux d'ailleurs.
0: Ah, donc tentez l'expérience.
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0: Excellente journée, Lyonza. Les infos, Anthony Rimbaud, bonjour.
5: Bonjour Aurore, bonjour à tous. Quelle est la meilleure ville étudiante de France d'après le classement du Média L'Étudiant? C'est Toulouse qui remporte le trophée, mais en Normandie, Caen arrive en quatrième position. Le département de la Manche, toujours en vigilance orange canicule. Ce matin, le thermomètre devrait atteindre les 37 degrés à Coutances cet après-midi. Les orages arrivent aussi avec une vigilance jaune dès aujourd'hui. On fait le point sur la météo à la fin de ce flash. Avec cette vague de chaleur, soyez très prudents. Trois septuagénaires sont décédés ces deux derniers jours. Une première victime d'un malaise dans l'eau lundi à Port-Bail-sur-Mer, une deuxième noyade à Julouville hier et un autre septuagénaire est mort lundi à Agon-Coutainville, victime lui aussi d'un malaise. À cette période de l'année, on le rappelle, les plages manchoises ne sont pas encore surveillées. Encore une fois, soyez très prudents. Des coups de feu tirés sur la commune de La Mauve, près de Saint-Lô, c'était le week-end dernier. Il s'agit d'un conflit de voisinage qui a très mal tourné avec des violences commises à l'aide d'un pied de biche et d'un pistolet d'alarme. Une personne a été déféré hier, indique le parquet de Coutances. Le mise en cause n'était pas connu de la justice. Il s'est donné pour mission de faire 50 villes côtières en 5 jours. Thomas Capitaine, cher bourgeois et fondateur d'une ONG, réalise un tour de France par le littoral. Il est parti de Menton pour rejoindre Dunkerque et arrive dans le Cotentin après Granville et Barneville-Carteret. Escale aujourd'hui à Cherbourg avant Saint-Valahougue demain. Et à chaque fois, il met en lumière les problématiques du territoire. Reportage à retrouver sur notre site ici.fr. Et puis la solitaire du Figaro, et c'est serré entre les concurrents sur cette deuxième étape entre Vigo.

0: Le vent d'est va se lever ce soir, sera assez fort par endroit, avec des rafales atteignant les 75 km/h sur le nord du département et puis en fin de journée. Température maximale jusqu'à 36 degrés. Température en ce moment 30 à Auderville, 22 à Saint-Val-la-Hougue et à la Glacerie, il fait 33 degrés. Là où vous pourrez découvrir ce week-end le mystère de la Verrerie royale, une fresque historique déambulatoire, son et lumière sur le site de la Manufacture royale avec votre radio locale ici Cotentin. Lundi suivi, parlons-en, il est de 7, annoncé par Soleil Info, donc limiter les expositions au soleil entre 12h et 16h, privilégier évidemment les activités à l'ombre, parasol, chapeau, lunettes de soleil et crème solaire, indice de protection 50 à appliquer soigneusement toutes les 2 heures sur les zones exposées. Donc protégez-vous du soleil, c'est important. Les manœuvres du pont tournant, si un bateau se présente à Cherbourg à la sortie ou à l'entrée du port, ce sera ce soir à 18h25. Et si vous circulez en ce moment du côté d'Avranches, Grandville, Coutances, Saint-Lô ou encore Cherbourg, dites-nous comment ça circule pour vous en nous appelant, ayez le bon réflexe, 02 33 23 13 23. Merci Anthony Rimbaud, à tout à l'heure, midi pour le journal.
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0: Et la musique pour vous accompagner, il faut respirer. On respire, on a chaud, on respire encore, Clara Luciani.
3: De l'air, s'il vous plaît, de l'air.
0: Un peu de rafale, un peu de vent, ce sera ce soir, pas avant.

0: Et on respire encore avec Clara Luceni. Vaut mieux, sinon après c'est massage cardiaque.
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0: Non, on va pas vous réanimer quand même pour jouer une bonne paire de manches. L'objectif, c'est de se faire plaisir et d'être en pleine santé. Avec un bouquet de fleurs à gagner, fleurs naturelles à Cherbourg d'une valeur de 35 euros aujourd'hui. Donc jouez donc avec nous, 02 33 23 13 23.

0: Il faut choisir un territoire, marquer des points, maximum de, en minimum de temps, plutôt pas maximum de temps, minimum c'est mieux.
1: C'est mieux.
0: 4 points avec des défis à relever avec vous, Alex.
1: Oui, alors je disais tout à l'heure, il y a 2 blind tests aujourd'hui, un blind test normal qu'on connaît, et il y a un blind test spécial animaux. Alors attention. Est-ce que vous allez tomber dessus? Peut-être qu'on ne tombera pas dessus, hein, ça dépend du territoire que vous allez choisir. Peut-être qu'on ne tombera que un sur les deux, peut-être les deux, peut-être aucun. À vous de choisir, à vous de choisir les bons territoires. 02 33 23 13 23.
0: Alors n'hésitez plus, voici Indochine, 3e sexe, on vous attend pour jouer et pour peut-être remporter en fin d'émission ce bouquet de fleurs avec ici Cotentin et fleurs naturelles à Cherbourg d'une valeur de 35 euros.

0: Ici Cotentin avec le groupe Indochine et Troisième Sexe.
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0: Et là, hola pour Anne Cherbourg qui joue pour la première fois avec nous.
3: Allez.
0: Bonjour Anne.
4: Bonjour.
3: Bonjour Anne.
0: Vous êtes accueillie avec le soleil, la hola, pour cette première fois, c'est pas mal quand même, hein?
4: Oui, oui, j'allais dire qu'elle accueille.
0: Ah bah oui. Qu'est-ce qui vous a donné envie de jouer avec nous?
4: Bah, ça fait plusieurs fois que j'entends les jeux et je me suis dit, allez, tiens, j'essaie. Une fois, j'avais essayé, mais c'était trop tard. Voilà. Puis là, le bouquet de fleurs, ça me disait bien.
0: Ah, bah c'est super, on est ravis. Alors, je vous explique en quelques mots le principe de ce jeu. Il faut choisir en fait un territoire. En fonction du territoire que vous allez choisir, vous allez tomber sur un défi. Il faut faire un maximum de points, c'est-à-dire 4 points, en un minimum de temps, puisqu'après, il faut départager donc les deux personnes qui vont se défier un petit peu pour cette finale. Pour partir justement, repartir avec ce bouquet de fleurs au naturel, donc avec cette valeur de 35 €. Donc c'est un très joli bouquet de fleurs. Donc les territoires, il y en a 7. Vous avez le choix entre le Val-de-Serre, le Saint-Lois, la Hague, la Côte des Îles, le Pays Grandvilliers, le Coutançais ou 40 ans. Et ensuite, Alex vous propose un défi en fonction. D'accord ? Vous,
4: okay.
0: Vous désirez aller où ?
4: Val-de-Serre.
0: Allez,
3: Val-de-Serre.
0: C'est parti pour le Val-de-Serre.
3: Alors. Au Val-de-Serre, aujourd'hui, c'est le jeu des trois indices. Le principe, il est très simple. Je vais vous donner trois mots. À vous de me dire l'objet ou le lieu ou l'animal. Enfin bref, le mot qui correspond, le mot qu'on cherche grâce à ces trois mots indices. Est-ce que c'est clair, Anne ?
4: Oui.
3: Oui, par exemple, si je dis serviette, si je dis sable et je dis mer, vous me dites ?
4: Plage.
3: Voilà, c'est l'exemple, hein. Bien sûr, c'est juste l'exemple, ça ne compte pas, ça ne compte pas. Mais vous avez trouvé, compris le principe. Bon bah Anne, on va pouvoir y aller. Il y a 4 mots à découvrir en un minimum de temps, bonne chance, le chrono démarre maintenant. Premier mot à trouver avec ces trois indices, couleur, ville, fruit. Couleur, ville, fruit, on passe. Lumière, silhouette chinoise.
4: J'en sais rien, je passe.
3: On passe. Poisson, public, sable.
0: Pensez aux macros. Ils sont jamais seuls, les macros, dans l'eau, dans la mer.
3: Poisson, public, sable. Il y a un mot en commun avec ces trois mots.
4: Poisson, public, sable. Bah, je sais pas. Non,
3: on passe.
4: Je sais pas.
3: Bon. Refroidissement, argent, boisson.
0: Il a quasiment
3: j'ai
0: dit
3: fait, j'ai fait dire
0: la réponse.
3: Refroidissement, argent, boisson.
4: Bah, je sais pas. Vraiment,
3: c'est
4: une catastrophe.
3: Oh non, mince.
0: C'est terminé.
4: J'ai peut-être pas bien choisi le territoire, voilà.
3: Bah là, oui, là aujourd'hui, serait tombé. Bah, c'était le Val-de-Serre, le jeu des trois indices. Aujourd'hui, c'est sur le Val-de-Serre, malheureusement. Le blind test, il est dans d'autres, par exemple.
0: Bon, alors les réponses dans tout ça.
3: Alors, couleur, ville, fruit, orange. Puisque orange est une couleur, c'était aussi une ville, et c'était aussi un fruit. Orange, tout simplement.
4: Mais c'est quoi le rapport avec le Val-de-Serre ?
0: En fait, vous choisissez un territoire, et en fonction du territoire choisi, Il y a un défi à relever qui se cache derrière chaque territoire choisi. Donc on ne sait jamais sur quoi on va tomber en termes de défi. Et après, donc, le territoire choisi.
4: Mais moi, du coup, j'ai essayé de chercher un mot à chaque fois en rapport avec le territoire.
0: Derrière le territoire se cachait le jeu des trois indices.
4: D'accord, non mais ok, ça y est, déjà je comprends mieux. Moi je suis partie sur, je cherchais vraiment en lien, à chaque fois je cherchais en lien avec
0: le Val-de-Serre. Non, du tout, mince alors. Bon, ben, vous savez quoi, vous jouiez pour la première fois avec nous aujourd'hui Anne, mais vous pourrez rejouer quand vous voulez, parce qu'en fait en fonction du territoire choisi, il peut y avoir le blind test, le jeu du fan, le petit bac, enfin plein de jeux différents finalement. Vous
3: donc
0: voyez
3: vous voulez pas les réponses.
4: Alors, orange, après.
3: Alors, lumière, silhouette chinoise, c'était pour ombre. Ombre chinoise, silhouette
4: non,
3: et la lumière. Poisson, public, sable, banc. Pour banc public, le banc de poisson et le banc de sable. Et refroidissement, argent, boisson, liquide. Puisque la boisson est liquide, l'argent en liquide. Et le liquide de refroidissement.
0: Bon, là, il n'y a pas de point aujourd'hui, mais vous pouvez rejouer demain si vous voulez avec nous. D'accord ?
4: Très bien,
0: allez,
4: merci.
0: On vous fait
4: bien.
0: Un gros bisou, Anne. Merci d'avoir
3: merci.
0: Joué pour cette première
4: au revoir,
0: fois. Bientôt.
3: Au revoir, Anne.
0: Au revoir. Et alors, pour celles et ceux qui eh bien, souhaiteraient jouer aussi pour la première fois, on vous expliquera peut-être mieux aussi
3: peut-être.
0: Les jeux donc, en fonction. Et puis, n'hésitez surtout pas à nous appeler. 02 33 23 13 23. Voici Alex Warren avec Fever Dream.

0: Ici Cotentin avec Alex Warren, Fever Dream. Cette nouveauté plutôt entraînante, plutôt chanson estivale. Hein, vous venez de l'écouter, de quoi vous donner peut-être un peu de vitamine D pour jouer avec nous. 02 33 23 13 23. On en a pas mal de la vitamine D, ceci dit, en ce moment avec cette canicule. Pour gagner un bouquet de fleurs avec de très jolies fleurs offertes par Fleurs Naturelles et puis Ici Cotentin, c'est le moment de jouer. Une valeur de 35 euros tout de même. Ouais. Vous pouvez tenter votre chance et puis les défis sont sympas, Alex. On passe de bons moments avec vous.
1: Mais oui, zéro point là pour l'instant. C'est sympa, mais on a fait zéro point.
0: Oui, on a passé un bon moment quand même.
1: Voilà, on a passé un bon moment en espérant qu'on ait des gros scores aussi aujourd'hui. Il y a plein de mini-jeux. Il y a vos jeux préférés que vous connaissez aussi d'habitude. Le petit bac. Il y a aussi le blind test. Je disais, il y a deux blind tests. Pourquoi pas aujourd'hui si vous tombez sur le bon territoire. Donc allez-y, appelez-nous 02 33 23 13 23.
0: Et on continue en musique avec Étienne Dao et Paul Tatou juste après ceci.
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0: Avec Morissette à Cherbourg. Bonjour Morissette.
2: Bonjour à vous deux et bonjour à l'équipe.
3: Bonjour Morissette.
0: Et bienvenue pour jouer avec nous. Il faut choisir donc un territoire, comme on le disait à Anne à Cherbourg il y a quelques instants, qui jouait pour la première fois avec nous. Et en fonction du territoire choisi, vous avez un défi à relever. Donc en fonction, il faudra répondre à des questions, relever des défis, marquer des points, 4 points en un minimum de temps, puisqu'il y a un chronomètre. Et c'est Alex qui vous propose un défi donc en fonction du territoire choisi. Il reste donc 6 territoires, puisque le Val-de-Serre est pris, a été pris par Anne tout à l'heure. Il reste le Saint-Louis, la Hague, la Côte des Îles, le Pays Grand-Villers, le Coutancé ou 40 ans. Où est-ce qu'on va, Morissette?
2: Bon, la Hague.
3: Allez, la Hague. Allez. Et à la Hague, c'est le petit bac ce matin.
2: Ah.
3: Ah. Bon. Comment on le sent, Morissette?
2: Bon, on va bien voir.
3: On va bien voir. Le principe est simple, hein. Le petit bac, je vais vous donner une lettre et un thème et à vous de me donner 4 réponses qui commencent par cette lettre. Tout simplement, Morissette.
2: D'accord.
3: Vous êtes prête?
2: Je suis prête.
3: Bien. Eh ben, écoutez, on va lancer le chrono. Bonne chance, Morissette. C'est parti. Citez-moi 4 choses que l'on trouve à la plage et qui commencent par la lettre C.
2: Des coquillages, des coques, des coquilles, des
3: c'est les 3 mêmes mots là, Morissette, quand même. Non, je peux pas l'accepter.
2: D'accord.
3: Je vais pas l'accepter.
0: Coquillage, oui.
3: Coquillage, c'est bon, c'est oui. Ça c'est fait.
2: Des culottes, des...
0: Des culottes à la plage?
2: Ah bah oui, quand les enfants se changent, se mettent en maillot de bain.
3: Des culottes de rechange, bah allez, voilà. Allez, oui, on l'accepte, on le prend.
0: Qu'est-ce qu'on met sur la tête?
2: Ah, des casquettes, oui.
3: Allez, un dernier.
2: Je sais pas. Mm-hmm. Des casques?
3: Non, des casques.
2: Bah oui, on vient en moto, on a son casque, on le pose sur
3: la
2: plage.
3: Non, c'est pas pour la plage, Morissette. On reste à 3, Morissette. C'est déjà bien, 3 points. C'est déjà très bien.
2: D'accord.
3: Non, mais par exemple, vous pouvez la crème solaire, tout simplement.
2: Ah oui. La crème solaire. Oui.
3: D'un château de sable. Un château de sable.
2: Oui.
3: À la plage, voilà.
2: Ouais.
3: Les cabines de plage.
2: Ouais, bon.
3: Des cerfs-volants. Enfin, bref, il y avait plusieurs trucs. Mais 3 points, écoutez, Morissette. 3 points, c'est déjà bien.
0: Et la cabine de plage pour se changer.
3: La cabine
0: c'est
3: de plage,
0: oui,
3: ouais,
0: voilà,
3: c'est
0: bien. C'est
3: ça.
2: Oui.
3: Justement, bon, quand on a les culottes de rechange. Voilà, pour mettre sa culotte de rechange à la cabine de plage.
0: C'est mieux. Ou alors on met une serviette autour de la taille des enfants pour éviter des mètres qu'une nuit sur la plage.
3: Exactement.
0: Voilà. Bon, Morissette, quand même 3 points.
3: C'est bien.
2: Bon, c'est déjà pas mal.
3: Ah, bah, c'est même très bien, 3 sur 4.
0: Et est-ce que vous êtes allé tremper vos pieds ou est-ce que vous êtes allé vous baigner vu le temps qu'il fait en ce moment à la plage, justement?
2: Oh non, c'est plus de mon âge.
0: Même vous trempez les pieds. Bon, quand même, Morissette, vous trempez les pieds dans l'eau.
2: Ah oui, mais il fait trop chaud.
0: Ça serait pas
2: prudent de partir au soleil.
0: Après, ceci dit, ça rafraîchit un petit peu quand même. C'est pas mal. Trois points, écoutez. C'est pas mal du tout. Et puis, quelle est votre radio locale dans la Manche?
2: France Bleu Cotentin.
3: Moins un point.
2: Allez. Ici Cotentin.
0: Oui. C'est bien ici Cotentin. Merci Morissette. Allez, restez à l'écoute, on fera les comptes dans quelques instants. En attendant, danse le jerk. Thierry Hazard sur votre

0: est bien essoufflé là, on a dansé le jerk avec Thierry Hazard pendant plus de 3 minutes. J'avoue que là on est échauffé pour vous proposer des idées de sortie, n'est-ce pas Alex?
1: Bien sûr.
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1: Et à l'occasion de Pierre en Lumière, le Moulin de Nègreville ouvrira exceptionnellement ses portes demain et vendredi de 18h à 22h. Le moulin sera illuminé et en fonctionnement pour une fabrication de farine de sarrasin en direct. Les visiteurs pourront découvrir le site librement, mais aussi profiter d'animations gourmandes avec des crêpes, de la bouillie de sarrasin revenue à la poêle et des boissons sur place. Le Moulin de Nègreville se situe au 125 rue du Hameau Brissé à Nègreville. Donc. Et puis le château fort de Pirou participe lui aussi à Pierre en Lumière avec une ouverture nocturne exceptionnelle vendredi de 21h à 23h. La visite guidée permettra de traverser 9 siècles d'histoire avant une balade insolite à la torche dans l'enceinte du château. L'événement est gratuit mais attention, la réservation est obligatoire et les places sont limitées. Les réservations se font sur le site internet du château de Pirou.
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0: Et quand il fait beau comme ça, eh bien, rien ne vaut ce genre de chanson.
1: Un petit peu d'Italie.
0: Allez, più bella cosa, Eros Ramazzotti.
1: Si.
0: Sur votre radio locale.
1: C'est pas italien, ça.
0: Si.
1: Si, on dit si en Italie aussi.
0: Ça veut dire oui.
1: Ok.
0: Bella cosa.

0: Allez, un petit voyage en Italie à l'instant avec Eros Ramazzotti et Pio Bella Cosa.
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0: Et Brigitte à Équeurdreville. Bonjour Brigitte.
3: Bonjour.
4: Bonjour Brigitte.
0: Allez, quand on fait les comptes, bonjour. Anne à Cherbourg, elle a fait 0 points. Elle a marqué aucun point. Morissette à Cherbourg, elle a marqué 3 points. À vous de faire donc 4 points au maximum. Pour peut-être arriver en finale tout à l'heure, Brigitte. Pour cela, il faut choisir forcément, comme vous savez déjà, puisque vous êtes une auditrice fidèle également, il faut choisir un territoire et en fonction des territoires choisis, vous allez relever les défis qu'Alex a préparés pour vous. Alors, il reste le Saint-Lois, la Côte des Îles, le Pays Grand-Villet, le Coutances. C'est aux 40 ans.
3: Et bien la Côte des Îles.
0: Allez, c'est parti. Les pieds dans l'eau.
4: La Côte des Îles. Aujourd'hui, la Côte des Îles, c'est le jeu du fan. Brigitte, nous sommes aujourd'hui le 27 mai. C'est l'anniversaire d'Alain Souchon. Il a 82 ans.
0: Oh,
4: et l'année dernière, il avait fêté son anniversaire dans la Manche. Il y a pile un an, il était dans la Manche pour son anniversaire. Alors, le jeu du fan, c'est sur Alain Souchon ce matin. Je vais vous donner deux titres de chansons. À vous de me dire laquelle des deux est une chanson chantée par Alain Souchon. Attention, je dis bien chantée par Alain Souchon. C'est important.
3: D'accord.
4: D'accord ?
3: Oui, d'accord.
4: Très bien. Eh bien, écoutez, vous avez une minute maximum pour me donner les quatre bonnes réponses. Bonne chance, Brigitte, c'est parti. Premier titre, Port-Bail ou Carteret ? Lequel est d'Alain Souchon ?
3: Port-Bail.
4: Bonne réponse. Entre L'amour à la machine et Vertige de l'amour ?
3: L'amour à la machine.
4: Bonne réponse. Les nuits sans Kim Wilde et la balade de Jim ?
3: La balade de Jim.
4: Bonne réponse. Et c'est déjà ça ou ça, c'est vraiment toi ?
3: C'est déjà ça.
4: Bonne réponse, oh là là. 21 secondes, un sans faute, je vais dire un non-stop, n'importe quoi. Un sans faute, Brigitte, en quelques secondes, c'est magnifique.
0: 4 points, dites donc.
4: Bravo.
0: Bravo à vous. Hein.
3: Je suis fan d'Alain Souchon.
4: Bon, très bien. Alors,
0: ça s'est entendu.
4: On va se faire plaisir. Alain Souchon, Port-Bail.
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4: Et il était à Port-Bail, du coup, l'année dernière, pour son anniversaire, évidemment. Mais je pouvais pas le dire juste avant. Donc ça c'est Port-Bail. Et il y avait aussi L'amour à la machine.
0: Allez Brigitte, vous qui aimez Souchon, vous connaissez les chansons. Faites le bouillir,
3: faites bouillir pour voir si les couleurs d'origine peuvent revenir.
4: Ah oui, vous la connaissez bien.
0: Oui, parfait. Forcément.
4: La balade de Jim.
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4: Et alors, il y avait un petit piège, parce que Les Nuits sans Kim Wilde, c'est une chanson qui est écrite par Alain Souchon, mais qui est chantée par Laurent Voulzy. Et là, c'est l'inverse. La balade de Jim, c'est composée par Laurent Voulzy, mais chantée par Alain Souchon. Et puis, il y avait C'est déjà ça.
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0: Le Soudan, allez Brigitte.
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4: Composé également par Laurent Voulzy.
0: Eh, 4 points et en plus elle chante.
4: Incroyable.
0: Merci pour cet instant partagé avec nous tout en chantant Brigitte, c'était très sympa. Donc on va faire des petits calculs d'ici quelques instants, mais il reste une place pour jouer. 02 33 23 13 23.
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0: Psychotentin avec Julien Clerc et partir. Il y a un bouquet de fleurs à gagner, fleurs naturelles à Cherbourg d'une valeur de 35 euros. Et puis votre qualification aussi pour vendredi, donc avant 8h30. Psychotentin vous donne rendez-vous au domaine des lacs à l'Éripose dans l'Eure. Une escapade nature au bord de l'eau, un endroit magnifique pour profiter d'une expérience, pourquoi pas de glisse, dans un cadre naturel verdoyant avec de quoi se détendre, les activités plein air pour les enfants, le pédalo, le canot et kayak. Vraiment un séjour pour 4 personnes avec 3 jours et 2 nuits, le temps d'un week-end, le temps de souffler un petit peu, pourquoi pas, en famille. Et ça, ce sera peut-être pour Morissette et Brigitte, puisque ce sont nos deux finalistes pour tout à l'heure, dans quelques minutes maintenant. Morissette à Cherbourg va jouer contre Brigitte et Cœur-de-Ville avec une question chiffrée finale pour vous départager. Et Alex a préparé ça aux petits oignons.
1: Oh oui, une belle question encore aujourd'hui.
0: Ouh, à tout de suite alors, voici Santa et recommence-moi. À tout de suite et concentration maximum, on embrasse Anne à Cherbourg.

0: Ici Cotentin avec Santa et Recommence-moi. Dans quelques instants, nos deux finalistes, Morissette à Cherbourg et Brigitte à Cœur-Dreville, elles vont s'affronter pour gagner un super bouquet de fleurs offert par Ici Cotentin et Fleurs Naturelles à Cherbourg.
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0: Avec nos deux finalistes, Morissette à Cherbourg et Brigitte à Cœur-Dreville. Morissette, Brigitte, Brigitte et Morissette, les présentations quand même, mesdames.
4: Bonjour Morissette. Bonjour Brigitte.
0: Bon, alors Brigitte, 4 points, c'est vous qui commencez si vous le désirez, ou alors vous laissez Morissette démarrer pour cette question chiffrée concoctée par Alex. Que faites-vous?
4: Je vais laisser la main.
0: D'accord, donc c'est Morissette qui démarre.
5: Morissette d'abord, puis Brigitte. Je vais vous poser une question, on veut des réponses, vraiment la réponse tout de suite, instantanément. C'est je finis de poser la question, Morissette, vous me donnez un chiffre au hasard, et Brigitte pareil, et on verra qui sera la plus proche de la bonne réponse, et repartir donc avec le bouquet de fleurs ce matin, ainsi que l'inscription pour le tirage au sort de vendredi prochain, pour passer 3 jours au domaine des lacs à l'Iripos dans l'Eure. Attention, on va s'intéresser à une commune de la Manche ce matin. Donc c'est Morissette qui répond d'abord. Voici la question, bonne chance à vous deux. En quelle année a été créé le nom de la commune de La Glacerie? Morissette.
4: Oh, je connais pas du tout. En 2000.
5: En 2000 pour Morissette. Brigitte?
4: Ah ben moi je dirais c'est Louis XIV, je crois, 1850.
5: 1850, très bien. Alors, nous avons une gagnante. Ça a été écrit un 28 mars, déjà, voilà.
0: Le nom, c'est le jour de mon anniversaire.
5: Ah, bah voilà, bah, le 28 mars.
0: Incroyable.
4: C'était le mien aussi.
0: Ah, Morissette, on est né le même jour.
4: Bah oui.
0: Incroyable, bienvenue au club.
5: Quel jour incroyable, quel jour historique,
0: c'est
5: le,
0: ça.
5: Le 28 mars.
0: N'est-ce pas, Morissette?
4: Bah oui, bien sûr.
5: Alors, est-ce que ça va vous porter chance, Morissette? Vous qui avez dit 2000, Brigitte a dit 1850. La commune de La Glacerie, donc juste à côté de Cherbourg, a été créée le 28 mars 1901. C'est donc Brigitte avec 1850 qui est la plus proche. Voilà. Désolé Morissette, malheureusement, avec 2000 vous êtes bien trop loin, Morissette.
4: Tant pis pour moi. Hein.
0: Bon, bah écoutez, en tout cas, on est né le même jour, je vous fais un gros bisou, Morissette.
4: Moi aussi.
0: Voilà, c'est partagé. Passez une très belle journée. Bravo Brigitte avec Cœur-Dreville.
4: Merci.
0: Vous
4: merci,
0: gagnez
4: merci.
0: Un alors... beau bouquet de fleurs.
4: Aujourd'hui, mon premier enfant, là, c'est son anniversaire.
0: Ah, bah, décidément.
4: 32 ans.
0: 32 ans? Donc, premier enfant, fille ou garçon?
4: Un garçon.
0: Qui s'appelle comment?
4: Manuel. Oui, il n'est pas là.
0: Mais c'est pas grave, vous pouvez lui faire un petit dédicace quand même. Manuel, il l'écoutera peut-être.
5: En replay.
0: En replay, voilà, Manuel, 32 ans, bon anniversaire à lui.
4: Ben, Manuel,
0: c'est super.
4: Bon anniversaire.
5: Voilà. Bon anniversaire.
0: Et ce bouquet de fleurs, donc, fleurs au naturel à Cherbourg, d'une valeur de 35 euros, c'est pour vous. Bravo à vous. Vous choisirez le bouquet de fleurs qui vous fait plaisir avec votre radio ici, Cotentin. D'accord?
4: Merci beaucoup.
5: Bravo à vous.
0: Je vous en prie. Et passez une très belle journée. Merci, Alex.
5: Mais merci à vous, Aurore.
0: Et on se dit.
5: À demain.
0: À demain
5: 11h.
0: Terre de Manche, à partir de 11h. Voici Louise Attaque avec Léa. Belle journée à toutes les deux.
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1: Ici Cotentin avec Louise Attaque et Léa. Vous allez continuer de jouer avec Valérie Damido et Éric Bastien. Le jeu Au Taquet arrive juste après le journal de midi.
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1: Excellente journée, nous sommes le mercredi 27 mai et il est tout juste midi. Le journal Anthony Rimbaud. Bonjour Anthony.
3: Bonjour Aurore, bonjour à tous.
1: Alors que l'épisode caniculaire se poursuit encore aujourd'hui, les pompiers de la Manche sont submergés d'appels.
3: Oui, ils ont traité plus de 400 coups de fil uniquement sur la journée d'hier. Un mardi où on a battu plusieurs records de température pour un mois de mai à Coutances ou Saint-Hilaire du Harcouët. Cette vague de chaleur marquée aussi par plusieurs drames sur le littoral manchois. Trois septuagénaires ont perdu la vie ces dernières 48 heures. Un homme de 76 ans qui se baignait à Julouville hier. Un homme de 77 ans victime d'un malaise en mer lundi à Port-Bail-sur-Mer. Et puis un septuagénaire qui est décédé lundi en fin de journée, victime lui aussi d'un malaise sur l'estran. On le rappelle, les plages à cette période de l'année ne sont pas surveillées sur le littoral de la Manche.
1: Alors soyez très prudents donc, d'autant que le thermomètre va continuer de grimper aujourd'hui.
3: Et on fera une prévision complète avec vous, Aurore, à la fin de ce journal, mais on devrait atteindre les 37 degrés cet après-midi dans le Coutancé. La vigilance orange canicule reste maintenue avec une attention plus particulière sur les plus vulnérables et notamment les personnes âgées. Les EHPAD de la Manche sont en alerte, les aides à domicile aussi. Lucie Tulé, vous avez suivi une auxiliaire de vie dans le centre Manche.
4: Attention, 1, 2 et 3. C'est bon pour vous ? On n'est pas de couverture, hein. Il fait beaucoup trop chaud, d'accord ? Par contre, est-ce que vous voulez un peu d'eau, là ?
5: Les transferts d'un fauteuil à l'autre, les tâches ménagères, mais c'est surtout pour les repas que Vaiana Delabroux vient deux fois par jour chez Solange, car elle souffre d'une hémiplégie et elle a besoin de surveillance pour éviter les fausses routes.
4: C'est bon ? Si c'est trop chaud, surtout vous me dites et je retouille.
5: Vaiana qui en profite pour baisser les volets dans la cuisine.
4: Du coup, il fait chaud, donc on essaye d'avoir des gestes de prévention. On n'est pas là toute la journée en fait. C'est aussi ça la difficulté, c'est qu'on est là que sur un temps donné et que sur ce temps donné, on doit faire attention à ce qu'il s'hydrate bien, parce qu'en fait, les personnes âgées transpirent moins, ressentent moins la soif. Et puis dans le cas de Madame Alain, par exemple, qui est hémiplégique, en fait, ne peut pas parler.
6: Ça va ? Vous
7: n'avez
6: pas très
7: faim ? Hier, j'avais pas mis le ventilateur. Et c'est tellement chaud que pour ma mère, c'est nécessaire.
5: L'auxiliaire de vie prend le temps d'échanger aussi quelques conseils avec Brigitte, la fille de Solange.
8: Jamais tu trouves, il y a des brumisateurs que tu peux remplir.
4: Chez chaque personne, en fait, on va arriver à mettre des petites choses en place. J'ai une personne qui va avoir Parkinson, donc je préouvre les bouteilles. Et j'essaye de l'inciter en numérotant.
5: Des conseils qu'elle adapte donc à chacune de ses interventions.
3: Le reportage de Lucie Tulé dans le centre Manche où devrait atteindre les 35 degrés en début d'après-midi.
1: Et dans l'actu aussi, ce nouveau passage au tribunal de Cherbourg pour des trafiquants de drogue présumés.
3: Deux hommes et quatre femmes âgées de 20 à 30 ans sont jugés cet après-midi dans le cadre d'un trafic de drogue.

0: important pour nous d'envoyer un message très clair là-dessus et de permettre aux habitants de Cherbourg-en-Cotentin d'avoir ce temps pour venir en ville sans se presser par le rodateur et en ayant malgré tout une rotation sur 2 heures qui pourra continuer de s'opérer. Mais 2 heures, ça paraît déjà être un bon timing pour pouvoir prendre le temps, flâner, redécouvrir les vitrines. Et c'était un message important qu'on voulait envoyer aux commerçants de la ville pour leur dire qu'on a écouté leurs doléances, on a écouté leurs demandes et qu'on travaille pour que ce centre-ville redevienne attractif.
1: Et une autre mesure concernant le stationnement votée hier au conseil municipal de Cherbourg-en-Cotentin, la gratuité pour les soignants et les aides à domicile. On termine en se rafraîchissant un peu avec la solitaire du Figaro. La deuxième étape est partie de Vigo en Espagne, direction Pornichet en Bretagne. Notre cher bourgeois Pierrick Letouzet nous fait une remontada. Il était 17e hier soir, il est 8e ce midi. Pierrick Letouzet qui doit franchir la ligne d'arrivée a priori demain. Des coups de tonnerre attendus. Exactement. Et toujours ces fortes chaleurs.
2: Oui, avec des chaleurs et des températures surtout qui vont monter, grimper. Avec en ce moment un 34 degrés à Saint-Lô, on note 33 à Granville, 31 à Cherbourg. Et ça va continuer de grimper, donc avec un soleil qui est déjà bien présent. Vous le sentez déjà, les fortes températures. Pensez donc à vous hydrater, il va faire très très chaud. Prenez soin de vous. Indice UV qui est de 7, donc annoncé par Soleil Info, donc très élevé. Évitez de vous exposer entre 12h et 16h et en plein soleil. Pensez aussi à la crème solaire. Il est 12h05. Continuez de vous amuser avec Valérie Damido et Eric Bastien.
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2: Bonjour la France, comment ça va la France qui a chaud de partout, hein? Comment ça va Eric Bastien?
5: J'ai chaud de partout, mais un petit glaçon comme ça, c'est pas désagréable. Petite citronnade, petite mentalo.
2: Oh là là, mon Dieu, ne m'en parlez pas. 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
5: Un week-end. Parler latin, vous.
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2: 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Bref, ce week-end monumental n'attend que vous. Et si vous ne gagnez pas ça, qu'est-ce qu'on gagne?
5: Mais écoutez, vous parlez d'histoire et c'est toute l'histoire de Joe Malongo qui se raconte à Autun.
2: Oh mon Dieu.
5: Oui, vous avez tous connu Autun, Augusto Dunum. Vous connaissez le Puy du Fou, vous ne connaissez pas le Puy de Malongo.
2: Ah non, je connais pas. Non.
5: Le Puy de Malongo avec tous les habitants du village de Joe Malongo qui se sont réunis sur l'histoire du café. Ouais, 32 personnages, 32 dosettes.
2: Oh là là là là.
5: 6 rôles principaux des verres en verre. Et l'histoire de Joe Malongo dans le Puy de Malongo, c'est une cinécénie à découvrir.
2: Allez, on accueille Véro et Christophe, nos 2 candidats du jour. Bonjour les amis,
6: bonjour.
2: Comment ça va?
7: Bonjour.
2: Alors,
6: bonjour à tous.
5: Bonjour.
2: Véronique, tu joues avec ici Loire-Océan, tu as 63 ans. Tu habites à La Chapelle sur Erdre.
7: Exactement.
2: Comment que ça s'appelle les habitants de La Chapelle sur Erdre?
7: Les chapelains et les chapelaines.
2: Oh ouais, on oublie le Erdre quoi. Bon, donc.
7: Ouais, mais l'Erdre, c'est une rivière qui passe tout près et qui est, selon François 1er, la plus belle rivière de France.
2: Bah, tu vas nous envoyer une photo de ce petit endroit. Alors, tu es remariée à Pascal, vous avez 3 enfants chacun. Bah dis donc, ça fait des grosses tables à Noël, ça.
7: C'est ça, ouais.
2: Hop, hop, hop.
5: Pourquoi remarier?
2: Bah pourquoi?
7: Parce que je me suis mariée une fois. Non.
2: Mais t'es bête ou quoi?
5: J'ai cru que c'était marié plusieurs fois avec Pascal.
2: Oui, d'accord. Allez, tais-toi, ne m'interromps pas pour dire des... Oui, je sais que c'est un homme. Et en plus, c'est Eric, tu sais, bon, c'est compliqué. Ouais, hein. Ouais. Tu as compris que c'est pas tous les jours facile. Hein. Ah bah oui.
7: J'imagine, ouais.
2: Ah bah.

0: J'ai d'autres infos inutiles, je lève la main. Hein.
1: Voilà, c'est ça. Alors, tu as deux petites filles, Lisa et Lilou.
2: Oui, et j'ai aussi trois beaux petits-enfants.
0: Oh.
2: Elliot, Eden et Soline.
1: Eh ben ça, c'est bien. Et alors, Sambaye, le 1er juin, c'est la quille. Ah là là là là là là là. Retraite le 1er juin.
0: Oh là là.
1: Ah bah dis donc.
0: Elle est déjà partie à la retraite.
1: T'es partie à la retraite ou comment, qu'est-ce qui se passe?
0: Puis si, elle est bien.
2: Moi j'étais un peu en vacances avant, alors je me suis habituée.
1: Ah bah
2: vite,
1: voilà.
2: Hyper, hyper vite.
1: Bah tu m'étonnes. Dis donc, t'as bossé 42 ans pour les impôts.
2: Ouais.
1: Mmh. Il était temps. Il était temps de raccrocher, ça fatigue les impôts, on n'en peut plus.
0: Il reste quelques jours d'ailleurs là.
1: Ouais, en plus.
2: Oui, il reste quelques jours pour faire déclaration. Pour faire déclaration,
0: bah, bien sûr,
2: mais les impôts c'est toute l'année. Il y a plein de revenus, il y en a plein.
0: Oh là là, mais arrêtez.
1: J'ai découvert la taxe de balayage, je m'en parlais même pas. Alors, bon, je te raconterai. Dis donc, en plus, petite, tu voulais être chercheuse ou pilote de ligne, quel est le rapport?
2: Je pilote une équipe et puis je cherche les fraudeurs.
1: D'accord, ok. Bon, j'adore ton optimisme. Alors, ma petite chérie, on va gagner. On va tenter de gagner tout de suite. Le premier point, tiens, je te mets une chanson de Jacques Brel.
3: Ne me quitte pas. Il faut
1: une chanson qui te donne la patate,
0: oui.
1: La pêche.
0: Ouais. Ça, c'est, ouais.
1: Allez.
0: C'est le son du trésor public qui lui fait passer un message.
1: Ça, c'est la déclaration.
0: Ne me quitte pas.
1: Alors, écoute bien. Il paraît que cette chanson, Ne me quitte pas, de Jacques Brel, c'est la chanson préférée des Français. C'est vrai ou faux? Top chrono, 5 secondes.
2: C'est faux.
1: Bah, t'as bien raison, pas du tout. C'est pas du tout ça. C'est Mistral gagnant de Renaud, qui est une des chansons préférées des Français. Et donc, la carrière de Renaud, hein, il vient de fêter ses 50 ans. Tatatam. Donc, Véro, premier point pour toi.
0: Eh bien, écoutez, Christophe nous a déjà quittés. Christophe a fait forfait, je vous jure. On n'a plus
1: c'est
0: Christophe.
1: C'est une blague.
0: Non, c'est pas une grave. On est en train de le rappeler, Christophe. Alors, je vais vous parler un petit peu de lui.
1: Bah, raconte-moi, bah, qu'est-ce qu'il fait dans la vie,
0: Écoutez, il est avec ici, Roussillon. Ça sent bon le sud. Déjà, ça, on aime. Il a 37 ans, Christophe. Il habite à Saint-Estève. C'est dans les Pyrénées orientales. Alors, Christophe, tu es paxé à Jade? Oui, tout à fait. Oui, j'ai rencontré Jade un jour, comme ça, sur la route. Non, mais je peux vous faire les deux personnages. Il a deux garçons. Eden, 10 ans. Nino, 5 ans. Et on va écouter un petit extrait d'Aya Nakamura, parce que sa chérie l'appelle Doudou, comme dans la chanson.

0: Il y a marqué qu'il a un chien. Qu'est-ce que c'est comme modèle?
1: Il est là. Bonjour Christophe.
2: Bonjour.
1: Alors, fais pas des frayeurs comme ça, dis donc. Toff. Bon, allez, t'inquiète. J'étais en train de dire que t'habitais à Saint-Estève, t'étais paxé. T'as un chien. Alors Valérie, demandez, c'est quoi comme chien que tu as?
2: Exactement. J'ai un berger blanc croisé avec un Akita.
1: Alors, je vois pas du tout. Tu vois, toi, Valérie?
0: Un berger suisse.
2: Un berger suisse, exactement, et l'Akita...
0: Je vois très bien ce que c'est.
2: C'est un chien japonais.
1: D'accord.
0: C'est très beau. Je veux une photo de ce chien tout de suite sur mon portable.
1: Christophe est militaire. Ah, qu'est-ce que tu fais? Tu es quoi comme, exactement, dans l'armée?
2: Je suis gendarme, exactement.
1: La technique du gendarme. Moi, je trouve qu'on est pas mal. Hein. Entre une future retraitée des impôts du centre public et un gendarme, on est un peu contrôlé. Et...
0: On a intérêt à bien fermer nos gueules.
1: Faire gaffe à ce qui se passe aujourd'hui. T'es gendarme, alors t'es quoi? T'es gendarme avec la moto, la voiture, tu fais quoi comme...
2: Non, je suis en départemental, j'accueille les personnes, les premiers secours, les premières urgences, le premier intervenant.
1: Ok. T'as toujours voulu faire ça? Généralement, quand on est gendarme, c'est un truc qui vient depuis l'enfance ou rien à voir avec toi?
2: Non, rien à voir. J'avais pas spécialement d'idée quand j'étais enfant. Je voulais juste être heureux dans ce que je faisais.
1: Et t'es heureux. Et là, t'es heureux en tant que gendarme.
2: Oui, oui.
1: Bon,
2: oui.
1: Alors, super. Allez, Christophe, c'est quoi ton grade avant de jouer?
2: Adjudant.
1: Adjudant Christophe. Nous allons jouer pour tenter de marquer un premier point avec un extrait. Et nous partons en Thaïlande avec des moines. Des moines qui ont construit un temple entièrement avec des bouteilles de bière. Est-ce que, mon adjudant, c'est vrai ou faux? Top chrono, 5 secondes.
2: Que je dirais vrai.
1: Tu as raison, le Wat Pama Chedikhu en Thaïlande, c'est surnommé le temple d'un million de bouteilles. Il a bien été construit par des moines. Il y a 1,5 million de bouteilles de bière recyclées. Alors, on ne sait pas si c'est eux qui les ont bu, mais en tous les cas, ça existe pour de vrai. Ça te fait un premier point. Bravo, Christophe.
0: Allez, un point Véro, un point Christophe. Et là, tout de suite, on va partir avec VIP.
1: Ouais, comme vous, vous êtes VIP. Vous.
0: Ah, tu parles d'une VIP.
1: Quand même un peu.
0: Vous écoutez ici Françoise Hardy, VIP, tout ça rime, on vous aime. À tout de suite.

0: Françoise Hardy.
1: VIP, moi je travaille avec une VIP tous les jours au quotidien. C'est un vrai bonheur de travailler avec une VIP comme toi, Valérie.
2: Mais je...
1: 5 gardes du corps quand tu arrives.
2: Ah ouais, ça j'adorerais.
1: Un cercle comme ça, tu es entouré, en plus des ça gens, que, des impôts qui contrôlent.
2: Oh là là, c'est magnifique, des VIP, gendarmes, quoi. Tout quoi. Bien, allez, Véro, un point, Christophe, un point, on reprend la compète.
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2: Alors, quand même, comme je raconte toujours tout à mes auditeurs que j'aime, sachez que depuis samedi, j'ai ce qu'on appelle un limbago, un mal de dos, et j'ai une ceinture. Et il se fout de ma gueule en permanence que je suis au ralenti.
1: Pas du tout.
2: Je peux pas bouger trop. Dès que je bouge, j'ai un coup de poignard. Tout le monde connaît ça.
1: Vous êtes en 33 tours.
2: Bah oui, bah excusez-moi, j'ai très très mal au dos.
1: Passé en 78, essayez quand même, je sais pas, ou en 45.
2: La vieillesse est un naufrage.
1: On a inversé les rôles, Valérie. On a commencé il y a 2 ans ensemble. C'était moi l'hypochondriaque.
2: Ah, je suis pas hypochondriaque.
1: 2 ans après, c'est toi qui es malade.
2: Ah, je suis malade, mais je ne suis pas hypochondriaque, moi. Sinon, je serais pas là, je serais
1: dans
2: mon lit.
1: Venez masser, Valérie.
2: Bien sûr. Alors, Véro, ma petite Véro chérie, il paraît que tu adores la déco.
4: Ben ouais, j'adore la déco, bien sûr.
2: Il paraît que tu maroufles.
4: Ah, je maroufle. J'adore la tapisserie. Je viens de refaire une chambre magnifique.
2: Oh, à quelle couleur, je peux savoir?
4: Alors, en fait, c'est pour le petit dernier de Pascal qui habite à Marseille. Et quand il est parti, il a demandé une chambre qui ressemble à Marseille. Donc, forcément, il y a du bleu.
2: Et oui.
4: La mer. C'est la mer, le soleil et tout. Ah non, tu en as un peu moins, quoi.
2: Bon, et tu fais de la peinture aussi?
4: Ouais.
2: J'aime tout ça. Ah, ça c'est bien, mais par contre c'est pas.
1: Excusez-moi de vous interrompre à nouveau, mais on parle de peinture, de déco.
2: Non, tu vas arrêter.
1: Non mais nous sommes d'accord, c'est le retour de déco
2: on
1: sur M6.
2: Sait pas. Alors, Véronique, il paraît que c'est ton jardin en revanche qui c'est Pascal qui s'occupe de ton jardin.
4: Ah bah ouais, c'est mon chéri qui s'occupe du jardin, Pascal. Il a un jardin magnifique, il a des fleurs. En plus, il est tellement romantique, il me ramène des petits bouquets de fleurs régulièrement. Quand on se remarie, il faut un prince charmant, hein, sinon ça vaut pas le coup.
2: Oui, c'est vrai, je suis assez d'accord avec toi.
4: Ah, bon, voilà.
2: Et il paraît que, dis donc, la cuisine, bon, bah, il paraît que t'es un peu une top chef et que tous tes potes te réclament des cannelés.
4: Ça c'est sûr.
2: Mais à part
4: les cannelés de Véro.
2: Ah là là, les cannelés de Véro. Mais alors, c'est quoi, quand tu leur fais un plat principal, tu leur fais quoi comme plat salé?
4: Ah, bah, ça dépend de la saison, ça dépend du jour. Alors, on peut faire des bobotis.
2: Ouais.
4: On peut faire du poisson avec de la mangue.
2: Oh mon Dieu. Bon, arrête-toi, là, j'ai faim. Oh là là là, j'en peux plus.
1: Excusez-moi de vous interrompre à nouveau, mais c'est sur M6, Top Chef, je crois. Meilleur pâtissier. C'est pas sur cette chaîne, vous êtes de retour à la rentrée pour déco? Excusez-moi de vous poser la question un peu tous les jours, mais vous me répondez jamais, donc...
2: Ce que je ne sais pas. Alors écoute, Véro, voici ton deuxième point qui va arriver. Je vais te mettre une très belle chanson. J'adorais cette chanson. Alors, écoute bien. Sur un voilier, il paraît que la baume, c'est le petit mât à l'arrière du bateau.
4: La baume,
2: est-ce que c'est le petit
4: mât?
2: Non, elle me dit faux. Ben, t'as bien raison. Allez, hop là.
4: Non,
2: bien sûr, t'as raison, c'est faux.
4: On n'est pas loin de la mer.
2: Eh oui, la baume, c'est la barre horizontale fixée au mât qui maintient la grand voile. Voilà, bon, bah écoute, 2 points pour Véro.
1: Christophe, qui a déjà un point, avec ici Rossillon, à Saint-Estève. Christophe, qui est militaire, qui est gendarme, qui est adjudant, jeune, il a fait du rugby, Christophe. T'étais à quel poste?
5: J'ai joué talonneur.
1: Ah, talonneur. Alors, tu joues encore ou tu as arrêté ou...
5: Ouais. Non, j'ai arrêté depuis quelques années maintenant, place aux jeunes.
1: Ah, t'es supporter du club local?
5: Ouais, supporter de l'USAP et des Dragons Qatar.
1: Et bah voilà, ils sont quoi? C'est quoi en termes de championnat, de classement? Comment ça se passe pour eux?
5: Malheureusement, l'USAP est en top 14, qui représente l'élite du rugby français, et ils sont avant-dernier.
1: Ouais, bon, allez, voilà. Ramontada, on sait comment ça se passe dans le milieu du
5: sport. On va croiser les doigts.
1: Bon, Christophe.
5: Et les Dragons font pas très.
1: Ouais, c'est pas mieux.
5: Une très belle entame de saison également.
1: Ils sortent pas beaucoup de flammes en ce moment, quoi. Voilà, c'est ça.
5: Exactement.
1: Bon, alors Christophe, lui, ne bricole pas du tout. Donc Christophe est parti de ceux qui pourront regarder Nico sur M6 la rentrée. Tu jardines pas non plus. Est-ce que tu as une qualité?
5: Moi, c'est la cuisine.
1: Eh ben voilà, la cuisine.
2: Bah attends, c'est bien la cuisine.
5: J'adore cuisiner.
2: Moi, j'adore les mecs qui cuisinent, je trouve ça hyper sexy.
1: Allez Christophe, on se met au fourneau, on met le petit tablier, qu'est-ce que tu nous prépares là? Allez.
2: Arrêtez,
5: alors,
2: j'ai faim.
5: Boule de picoulette.
1: Qu'est-ce que c'est?
2: Hein?
5: Alors, c'est une spécialité catalane, c'est de la viande, des boulettes de viande hachée avec de la chair à saucisse, des épices, de l'ail, de l'œuf, tout ça mijoté avec de la tomate, des oignons. Un accompagnement avec des trompettes de la mort et des petits haricots ou des pommes de terre.
1: Okay, okay.
2: Comment ça s'appelle le truc avec les escargots, la catalan, où tu mets dans la cheminée?
5: La cargolade.
1: La cargolade.
2: Voilà,
1: ça aussi, c'est une spécialité catalane.
2: Bah oui.
5: Escargot grillé. Exactement, avec une petite aioli.
1: Oh, l'arrêtez, mais arrêtez.
5: Et alors, c'est le péché mignon.
1: Attends, Valérie, elle va adorer. Sa spécialité aussi, ce sera mon dernier mot, c'est la paella. Toi qui vas souvent en Espagne.
2: Bah oui.
1: Il adore faire la paella.
2: C'est bien. Bah, de toute façon, le pays catalan, les gars, on est juste à côté. Hein.
1: Allez, jouons avec cette question. Extrait.
0: Elle vend des cartes.
1: Décidément, la tactique du gendarme avec Bourville, les crayons avec Bourville. On est Bourville aujourd'hui. Aujourd'hui, hein. Avant les gommes, on effaçait les crayons avec de la mie de pain. Vrai ou faux? Top chrono. Avant les gommes, on effaçait les crayons avec de la mie de pain.
5: Alors je vais dire
1: vite.
5: Je vais dire vrai.
1: Ouais, attention, vraiment, on le prend, mais sur 5 secondes, hein, pas après. Oui, c'est vrai, tu as raison, avant l'invention des gommes, on utilisait bien de la mie de pain pour effacer les traces de crayon de papier, parce que c'était humide, c'était souple, et voilà, ça absorbait le graphisme sur la feuille.
2: Allez, 2 points Véro, 2 points Christophe, et là, tout de suite, vous écoutez ici. Et on est parti avec les frérots de la Vega, ça sent bon les vacances. Sweet darling, vous écoutez ici,
1: ouais,
2: vous aime, à tout de suite. Voilà.
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0: Hein, c'est fin juin, la fête des pères. Parce que c'est papa, papa, papa, papa. Donc c'est fin juin, la fête des pères. Voilà. Merci aux frérots de la Vega de nous le rappeler.
1: Voilà, frérot de la Vega, jingle.
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1: Non, mais Véro est d'accord avec moi. Hein, on n'en peut plus de ces vannes.
0: La direction m'a demandé si j'avais un auteur, quand même.
1: Non, mais tu peux pas couper la parole des gens, on l'a déjà dit, on en a déjà parlé. Oui, donc, vrai. On est d'accord, Véro, on n'en peut plus.
4: Ouais, on est d'accord. On est complètement d'accord. C'est la
1: plus
4: Véro.
1: Voilà, et en plus, il te coupe la parole. Donc, tu as
0: mais c'est un spectacle à la rentrée.
4: Aucune éducation.
1: Voilà, qu'est-ce que tu veux que je te dise? Alors, tu aimerais déjeuner avec Bruce Springsteen?
4: Ah, ouais.
1: Ah, ouais, le boss!
4: Au moins le boss.
1: Bah évidemment, qu'est-ce que tu parlerais de quoi avec le boss?
4: Peut-être pas des États-Unis et de leur état aujourd'hui.
1: Ah bah non, tu vas nous lui faire faire
4: un... Oui, il va nous péter un câble. Ah, là. Ouais, je sais pas, sa rencontre avec Barack...
0: Ses impôts.
1: Mais d'accord.
4: Il n'y a pas que ça dans la vie.
1: Non mais je te jure, j'en peux plus de lui. Bon ma chérie, on va jouer, comme ça il va pas nous couper la parole pendant qu'on joue.
4: Ouais.
1: Je n'en peux plus. Alors, c'est le quiz musical. Je vais
4: t'en
1: te mettre...
4: as plein le dos, non? T'en as plein le dos.
1: Ah bah, t'as compris pourquoi j'ai une ceinture et que j'ai un limbago. Tu comprends maintenant.
4: Voilà.
1: Alors, je vais te faire écouter deux artistes l'un après l'autre et tu vas essayer de me dire qui chante. Écoute bien le premier artiste. Là.

0: Frank Sinatra.
1: Alors, tu me dis Frank Sinatra?
0: Ouais.
1: Et non, c'est Nat King Cole. Oui, Nat King Cole. Alors, bon.
0: Ah, ben Sinatra, il a repris, non?
1: Bah, Sinatra l'a repris, mais peut-être, en concert. Mais là, c'est Nat King Cole. Alors, là, écoute bien le deuxième chanteur. Écoute bien, c'est. Tu vas bien le reconnaître.

0: qui c'est qui chante?
1: Patrick Fiori, non?
0: Et oui, c'est Patrick, voilà. Fiori, que tu reviennes, voilà. Allez, ça fait un point.
2: Plus. Christophe, est-ce que tu l'avais, Nat King Cole et Patrick Fiori? Vraiment, hein, dis-moi, sincèrement.
3: Alors, ça fait pas trop partie de mon registre musical, mais je pense que Patrick Fiori, j'aurais pu le reconnaître.
2: Ouais, c'est quoi ton registre musical d'ailleurs? Quels sont les artistes que t'aimes bien?
3: Moi, j'écoute un peu de tout, à vrai dire, de la variété française comme de l'électro. Je suis un grand fan de Mathieu Chédid.
2: Ah ouais, ah, Mathieu Chédid, bien sûr.
3: Exactement.
2: En plus, tu l'as vu en concert, hein?
3: Exactement, à deux reprises.
2: Waouh! On le salue, Emma.
3: C'est génial.
2: Ah ouais. Je reconnais, il a une belle relation avec son public. Allez, Christophe, tentons l'aventure, le quiz musical. Il y a deux points à prendre. Ce sont des artistes, voilà, qu'il va falloir reconnaître. Il s'agit d'un groupe, on y va pour le premier.

0: seule occasion de faire décrocher un sourire à Ekin, un technicien qui adore ce groupe. Top chrono.
1: Je dirais les Easy Top, mais j'ai aucune idée.
0: Alors Ekin s'arrache les derniers cheveux qui lui restent.
2: Ekin vient de mourir. Les Easy Top.
0: Sous la table. Non, c'est Madness.
1: D'accord, ok.
2: Madness. My house in the middle of the street.
0: Oui, parce que c'est aussi le générique d'une émission qui revient sur M6.
2: Oui, exactement, Déco.
0: Hein, Déco, c'est ça. On va vous le trouver, ce générique d'ici là. Voilà. Bon, on se rattrape ou pas?
1: On va essayer.
2: Allez.
0: On y va.

0: Allez, top chrono, qui chante?
1: Je dirais Amel Bent.
0: Elle était aux côtés de Patrick Fiori, qu'on a connu, qu'on a écouté dans Notre-Dame de Paris. Et Amel Bent n'était pas dans Notre-Dame de Paris, c'était Julie Zenati.
2: Et voilà.
0: Avec une de ses chansons les plus célèbres, hein, Si je m'en sors.
2: Allez, moi, si je m'en sors, c'est que.
0: Ah là là.
2: J'aurais plus mal au dos. Véro 3, Christophe 2. Et là, tout de suite, c'est la réclame, mais pas que. C'est aussi l'actualité dans toutes vos régions, grâce aux 44 locales de votre radio ici. À tout de suite.
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2: Et je vous rappelle que toute la semaine, les candidats s'affrontent pour se qualifier pour vendredi la finale, le premier prix. C'est un week-end exceptionnel à Autun, l'occasion d'Augusto Dunum, le rêve du roi pour deux personnes. L'office de tourisme du Grand Autunois Morvan vous offre ce week-end incroyable. Vous visiterez la ville d'Autun, son musée, le site archéologique du Mont Beuvray, le château de Couches. Mais ce qui vous plaira le plus, je pense, c'est qu'à la nuit tombée, le théâtre antique d'Autun va s'illuminer et deviendra la scène d'un des plus grands spectacles historiques de France. Un show monumental et en plus, le transport est compris. L'hôtel de la gare vous attend. Petit-déj, dîner, déjeuner. Bref, un cadeau magnifique. Si vous ne gagnez pas ça, vous gagnez
0: la machine d'espresso.
2: Exactement. Malongo, 32 dosettes, 6 verres en verre. Jingle, on reprend. Alors, Véronique, Véronique. Oh, Véronique, elle m'a bien fait rire, cette petite anecdote. Il paraît que quand on était petite, on a été au cimetière et qu'on a fait... On a fait des petites bêtises dans le cimetière.
19: C'est pas des bêtises, c'est parce que j'ai fait Robin des Bois, Robin des cimetières.
2: Oui.
19: Quand j'étais petite avec ma cousine, et ben, dans les cimetières, il y avait des tombes où il y avait plein de fleurs. Et puis des tombes où il n'y en avait pas, alors on a partagé.
2: T'as partagé, t'as mis des fleurs sur des tombes où il n'y en avait pas. Moi, je trouve ça super mignon.
19: Voilà. Bah, je crois que les gens, ils n'ont pas trop aimé quand même.
2: Ah, tu t'es fait engueuler ?
19: Un petit peu. Et alors, il a fallu remettre. Alors, on a remis comme on ne savait pas remettre. On a remis comme on pensait. Mais on a dit que c'était comme ça. Qu'est-ce qu'on a ? On a remonti en plus.
2: Ah bah oui, bah il y a un moment donné, on peut pas tout faire, hein. Faire Robin des Bois et dire des choses intéressantes et vraies, hein. Stop. Alors, ma chérie, là tu as 3 points, c'est super, t'es en tête. Mais est-ce que tu pourras en marquer 3 de plus ? C'est la question à choix multiples. Donc, je vais te poser une question sur le parfum Dior. Écoute bien. Actuellement, quelle est la star qui est l'égérie du parfum J'adore de Dior? Alors, écoute bien. Actuellement. Marion Cotillard, Rihanna, Charlize Theron ou moi.
19: Sur
2: top chrono, 10 secondes.
19: C'est Rihanna.
2: Rihanna, c'est vrai qu'elle est belle. On ne peut pas dire le contraire.
19: Elle est magnifique.
2: Allez, on écoute. C'est...
0: Ouais, c'est pas Marion Cotillard.
2: Voilà, c'est Rihanna, bravo. Tu as 3 points de plus.
0: Christophe.
1: Oui.
0: Est-ce que tu portes du Dior?
1: Je porte pas de Dior.
2: C'est quoi ton parfum?
0: Bah ouais, c'est quoi ton parfum?
1: Moi, je porte du Guerlain.
0: Guerlain, Boss, voilà, on en a cité 3. Okay, Guerlain. Très bien.
1: Bah ouais. Exactement.
0: Exactement. Tu aimes bien les sensations fortes, toi, hein, Christophe. Christophe qui est à Saint-Estèse, oui. Pyrénées,
2: Pyrénées. Saint-Estèse, dans
0: bien
2: les Pyrénées.
0: Sûr, oui.
2: Je demande pardon aux Pyrénées orientales.
0: Il est gendarme, il aime forcément les sensations un petit peu. Côté manège, alors raconte un peu, Port Aventura, ça t'a marqué? C'était quelque chose d'assez rock'n'roll.
1: Port Aventura, c'est génial. C'est un parc d'attractions qui, bah déjà, qui se trouve à proximité de mon domicile et c'est, ouais, c'est génial. Il y a pas mal de manèges à sensations fortes.
0: Bien sûr.
1: Le Dragon Khan, entre autres, la tour, le Shambhala, c'est top.
0: Et puis le frère Harry Land, on l'oublie pas, on a offert un séjour dans le
1: parc. Harry Land, exactement. Exactement. Juste à côté.
0: T'as fait du parapente avec ton fils à La Réunion quand je parlais un peu des sensations fortes. T'as fait de l'hélico aussi en Guadeloupe. Non, t'aimes bien, t'es un aventurier, quoi. T'aurais pu faire Koh Lanta. Ben oui.
1: J'aurais pu, oui. J'adore l'aventure, j'adore tout ce qui est un peu sensations fortes. Et ouais, le parapente. Ouais. Le parapente entre autres à La Réunion, une expérience géniale.
0: J'imagine. Alors si t'étais un animal, on l'a pas souvent, tu serais...
2: Qu'est-ce que c'est?
0: C'est quoi ça, Christophe?
2: Bah ça, on dirait mon cotière le matin qui se réveille, mais bon...
0: Bah, c'est un cerf, ça, c'est le brame du cerf, ça.
1: Exactement.
0: Eh oui, et toi tu voudrais être un cerf avec des cornes et tout, des bois là sur la tête.
1: Exactement.
2: Mais pourquoi?
0: Mais oui, pourquoi?
1: Parce que je trouve que c'est un animal majestueux et qui est assez imposant.
0: Ok. Non mais c'est vrai, c'est majestueux, effectivement.
2: Bah j'adore, mais bah, bon, oui. Les pauvres sont beaucoup tués par.
0: Ah oui, ça c'est encore une autre affaire.
2: Par les cazadores.
0: Quel beau talent inutile alors que nous sommes en plein Roland Garros. Tu sais faire plein de choses avec une balle de ping-pong. Mais quoi?
1: Avec les balles de ping-pong, j'arrive à les faire tenir en lévitation en soufflant en dessous de...
0: Bien sûr.
1: En équilibre.
2: Moi, j'aimerais bien aller visiter la gendarmerie de Saint-Estève.
0: Ah, les gars, faut que je vous montre un truc, là. Avec ma balle de ping-pong.
2: Écoute-moi bien, la prochaine fois que je vais voir mes copains à Thuir, je passe à Saint-Estève, c'est à côté.
0: Crédibilité de l'adjudant.
2: L'adjudant.
0: Est-ce qu'on peut avoir une vidéo? Tu te filmes en faisant ça? Et t'inquiète pas, on saura quoi faire de la vidéo.
1: Non.
2: Ouais, on saura bien quoi. Voilà.
0: Bon, allez, Christophe, jouons. Il y a 3 points à prendre, là, d'autant qu'elle a un peu pris de l'avance. Donc, on va rester bien concentré. Est-ce que t'aimes bien les jeux de société? Tu joues souvent?
1: Mis à part la belote.
0: Bon, c'est plutôt un jeu de cartes.
1: Monopoly.
0: Okay. Voilà. Quel jeu de société culte qui a été inventé en 1979 par 2 journalistes québécois? Quel est ce jeu de société inventé en 79 par 2 journalistes québécois? Est-ce que c'est le Trivial Pursuit? Est-ce que c'est le Cluedo? Le Scrabble? Ou le Puissance d'Amido? C'est comme le Puissance 4, sauf qu'il faut aligner d'Amido. 10 secondes.
1: Je dirais le Trivial Pursuit.
0: C'est pas le Puissance d'Amido? Bien, Puissance
1: d'Amido. Non, je dirais Trivial Pursuit.
0: Trivial Pursuit, inventé en 79 par 2 journalistes québécois. Oui! C'est Chris Haney, Scott Abbott.
2: Oh voilà. My God.
0: Ouais, ouais, ouais,
2: je demande pardon aux familles Haney et Abbott.
0: Chris Haney et Scott Abbott, ils ont inventé ça, puis c'est arrivé ensuite en France. Alors c'est marrant parce que ça s'appelait avant Remue-Ménage, avant de devenir Trivial Pursuit en 1985.
2: Alors, au Québec, c'est surtout moi le truc qui me fait le plus rire, il a été commercialisé sous le nom Quelques arpents de piège.
0: Ouais, et après en France, Remue-Ménage.
2: Piège. Alors, ça fait 5 pour Christophe, 6 pour Véro. Et là, tout de suite, let's dance. Take on your red shoes and dance the blues. Moi, je peux rien danser.
0: Oh, l'anglais.
2: Danser pour moi, les gars, je vous aime, à tout de suite.

0: the Blue. J'étais amoureuse de David Bowie, moi, quand j'étais petite, je voulais l'épouser.
1: Let's Dance, tout ce que vous ne pouvez pas faire en ce moment avec votre dos, mais ça reviendra.
0: Ah, je peux rien faire, un jingle, mon petit.
1: Let's Dance avec les stars. C'est ah, avant.
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0: Ça, c'était avant.
2: On ouais. est au taquet.
1: Quand on commence à dire c'était avant, c'est que ça.
0: Ah, bah, la vieillesse, c'est un naufrage, hein, je te le dis. Alors, Véro.
3: Il faut que tu te fasses faire des massages.
1: Eh oui.
0: Bah, t'inquiète, je vais essayer d'y aller, là. Mais là, bon, tu sais, ici, hein, trouver un kiné disponible. Hein.
3: Ah, bah, moi, c'est ma fille qui est kiné, mais.
0: Elle est dans ton coin. Ouais. Et voilà.
1: Oh, mais on lui envoie un hélicoptère, ça va.
3: Ça marche pas trop en téléconsultation.
0: Non, là, c'est ça le truc qui marche pas en téléconsultation.
1: On lui envoie un hélico, la direction est d'accord.
0: Alors, dis donc, il paraît qu'on a joué à Daktari en allant ce voyage, pendant le voyage de, en Namibie. Hein,
3: ben, hein
0: oui, on a rencontré oui, des animaux sauvages. Qu'est-ce qui s'est passé?
3: Quand on était en Namibie, on a rencontré plein d'animaux sauvages. Et puis un soir, on s'est couché et on s'est fait raccompagner par un ranger parce qu'il n'a pas voulu qu'on rentre tout seul. Parce qu'on avait une voiture avec la tente sur le toit.
0: Mm-hmm.
3: Et puis quand on est arrivé avec sa petite lampe, il nous dit bon, ben, vous voyez là, c'est un crocodile.
0: Oh, bah écoute, il faisait une petite balade du soir.
3: Voilà, donc on est vite rentré dans la tente et puis on n'a pas du tout envie de faire pépé la nuit.
0: Ah bah non, tu m'étonnes. Hein. Sinon, c'est... Bah oui, hein, c'est sûr que les crocodiles, c'est pas très gentil. Alors, il paraît que t'es un peu naïve, un peu la poisse. Tu te fais voler ta carte bleue à Prague, mais tu peux me dire le profil du voleur, s'il te plaît?
3: Ah ben, en fait, c'était dans le bus de l'aéroport, et puis il y a une petite mamie qui nous a demandé, qui nous a dit « Ah, vous êtes français, j'aime bien parler français, je parle pas souvent, j'ai pas l'occasion, gna. » Et puis quand on est arrivé, ben, on n'avait plus de carte bleue. Difficile de c'était vraiment une petite mamie à qui on aurait donné le bon Dieu sans qu'on
0: fasse. Et voilà.
3: Sans qu'il y avait la visite du pape, mais bon, voilà.
0: Et voilà. Tu t'es fait avoir par une petite mamie. C'est les pires, les petites mamies. Tu veux que je te dise? Les pires, c'est les petites mamies. Alors, ma chérie. Nous allons tout de suite marquer 5 points de plus. C'est-à-dire que tu ferais un sans faute, ce serait merveilleux. Tiens, je te mets une petite chanson. Ah, nous allons parler de crêpes. Je suis affamée, hein, je vous préviens. Alors, quel prénom désigne les célèbres crêpes flambées à l'orange et au Grand Marnier? Comment qu'on les appelle, les crêpes au Grand Marnier et à l'orange quand elles sont flambées? Top chrono, 10 secondes.
3: Je rappelle qu'on habite à Nantes, c'est les crêpes Suzette.
0: Eh oui, les crêpes Suzette comme Danny Briand. Eh oui, les crêpes Suzette, hein, ça a été inventé fin 19e. Un flambage réalisé par un jeune apprenti cuisinier. Ça a été un peu comme un accident et du coup c'est resté. Bravo, ça te fait 11 points.
1: Je crois que c'est comme la tarte tatin.
0: Exactement.
1: C'est un accident. Ouais.
0: Souvent, tu sais, les trucs comme ça.
1: Oui, ouais. Nous aussi, c'était un accident. C'est rencontré, puis d'un coup, on a fait des missions.
0: Voilà, c'est un truc de dingue.
1: C'est 2 ans, hein, et on est content.
0: Oh là là.
1: Ça fait plaisir.
0: Jamais 203, comme dirait l'autre.
1: Je crois que oui, il ne faut jamais dire Fontaine. Hein. Nous sommes tous d'accord. Christophe, avec ici Roussillon. Alors, Christophe, qui est gendarme, rappelons que c'est un gendarme, c'est un adjudant. Il a rencontré Jade dans le cadre de la patrouille.
0: Ah.
1: Et oui.
4: Ah. Exactement.
1: Allez, raconte, c'est le gendarme se marie, ton histoire ou pas?
4: Pas encore, on vit dans le péché, mais...
0: quelle honte.
4: Non, oui, effectivement, rencontré en patrouille. En fait, elle revenait de voyage en Thaïlande et le collègue de boulot avec qui j'étais ce jour-là a décidé de lui rendre visite. Donc, arrivé à son domicile... On a discuté, elle nous a servi un petit jus à boire, un petit jus d'orange.
0: Petit jus d'orange.
4: Et exactement. Et en quittant le domicile, il y avait son numéro de téléphone affiché sur sa voiture.
1: D'accord.
4: Parce qu'elle est photographe et du coup, j'en ai profité pour récupérer son numéro de téléphone.
1: Oh, c'est l'enquêteur qui parle.
4: Comment ?
1: C'est l'enquêteur qui parle. C'est le mec qui a repéré le numéro de téléphone, bien sûr.
4: Bah, oui. Exactement. Et du coup, j'en ai profité pour lui écrire, la remercier. On s'est revu, on s'est jamais quitté.
1: Et dis donc, j'ai dit que c'était une patrouille, mais si j'entends bien, c'est un copain, c'est un de tes collègues qui décide d'aller voir une copine. C'est pas, on n'était pas sur une interpellation, là, hein. C'est pas de la patrouille, hein.
4: C'était du contact.
1: Ouais, du contact. On allait boire un petit verre de jus d'orange, du contact.
0: Ouais, un petit verre de jus d'orange dans les Pyrénées.
1: Les gendarmes. Ouais, du jus d'orange, hein. Vous savez que votre adjudant, il fait souffler les belles de ping-pong, hein. Vous êtes au courant, les gars, dans la gendarmerie. Ouais, sacré Christophe. Bon, Christophe. Christophe qui est un peu un sous-doué aussi, hein. On en parlera peut-être dans un instant. Mais le gendarme, il a falsifié ses bulletins quand même quand il était gamin. Hein. C'est moche.
0: Ah là là là là là.
1: C'est moche.
0: Pour pas te faire engueuler par tes parents, c'est ça?
4: Exactement, c'est ça. Pour pouvoir aller au rugby, j'ai falsifié mes bulletins. Pour faire croire que j'avais des bonnes notes, pour pouvoir aller au rugby avec les copains et profiter.
0: Ouais. Mais quand les vraies notes arrivaient, tu te faisais deux fois plus engueuler.
1: Surtout qu'il était nul en classe, hein, tu l'assumes. Donc à un moment donné...
4: Exactement. Il n'y a pas à avoir honte.
1: T'es nul toute l'année, et en tous les cas, t'es pas bon, c'est toi qui l'as dit avec t'étais nul. Et d'un coup, tes parents voient que t'as eu 19. Hey, oh, hey, tu les prends pour qui? Hein? Pour du jambon de Bayonne?
0: Ouais, voilà.
1: Ouais, Christophe. Bon, allez. C'est parti. Voici l'heure de gloire. Voici la possibilité peut-être de gagner 5 points de plus. Quelle danse, une danse élégante, est associée au bal de Vienne? Top chrono, 10 secondes. Quelle danse élégante est associée au bal de Vienne?
4: La valse viennoise.
1: La valse viennoise, une danse emblématique. Ce sont bien... Oui, les balles
0: que
1: de Vienne avec Vienne, la valse.
0: De Vienne, les valses de Vienne, de Vienne, dans Vienne.
1: Je vous inviterais bien à danser, mais...
0: Ah là, mais non. Non, déjà les gars, je vais mettre 20 minutes pour descendre de mon tabouret.
1: Est-ce qu'on peut filmer?
0: Ah bon, allez-y les gars. Véro, tu as 11, Christophe, tu as 10. Et là, tout de suite, on part. Ah, on va écouter les enfoirés. L'île au trésor, vous écoutez ici, on vous aime. À tout de suite.

0: ça s'appelle L'île au trésor. Le double album, c'est La balade des enfoirés avec votre radio ici qui est partenaire. Et c'est 17 repas pour les restos si vous achetez le double album. Une belle action.
1: C'est qui a écrit L'île au trésor?
0: Je crois que c'est Santa, non? Qui a composé le single. Non, alors pas L'île au trésor. Elle a composé le single, mais pas L'île au trésor. Vous parlez du bouquin?
1: Non, le bouquin, oui, aussi.
0: C'est Stevenson.
1: Oui, mais le titre, je voulais savoir qui avait fait le titre.
0: Stevenson.
1: Ouais, d'accord, allez. C'est la règle.
0: Alain Souchon Stevenson, je crois.
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1: Nous enquêtons pour savoir qui a écrit L'île au trésor, par Stevenson. Alors, Véro, tu as 11, Christophe, tu as 10. Mais enfin bon, on sait tous que le bingo, malheureusement, est un carnage à chaque fois. Alors ma petite Véro, on va parler de ta rencontre avec Pascal. Oh. Ben oui, j'ai rencontré... Alors, il paraît que c'était un collègue de boulot. Vous bossiez ensemble. Vous entendiez bien, mais vous étiez mariés, chacun de vos côtés.
6: Ben voilà. Ben oui.
1: Ah là là là là. Ah là.
6: Mais en fait, non, c'est pas tout à fait ça, parce que au début, on pouvait pas se saquer.
1: C'est souvent comme ça les histoires d'amour, tu sais.
6: Au début, on pouvait vraiment pas se saquer, et puis c'est à force de se découvrir que. Ça fait 20 ans que ça dure.
1: Oh là là là là, du coup, oh là là, vous avez divorcé pour être ensemble. Mais au moins, ça valait le coup parce que ça fait quand même 17 ans que vous êtes mariés.
6: C'est ça.
1: Et ça se fêtera ça en août.
6: Ouais, c'est ça. Alors, on se trompe toujours. Hein. On ne sait jamais si c'est le 8 août ou le 9 août. Et d'ailleurs, on a fêté nos 10 ans de mariage, la mauvaise date.
1: Et voilà. Bon, ça veut dire que... Hey, si on oublie la date, ça veut dire que c'est pas le truc le plus important. Hein.
6: Non, parce que c'est la fête tous les jours.
1: Évidemment. Alors, on va t'encourager à gagner ce magnifique bingo avec cette chanson que tu adores.
6: J'ai déjà dit à Pascal, alors ça va pas être très gay, mais que c'est la chanson que je veux pour mes obsèques tellement je l'aime.
0: C'est gay?
1: Ah bah c'est... Oui, c'est pas gay, mais au moins comme ça il le saura. Alors, ma chérie, écoute bien, nous allons faire un bingo. À mon top chrono, tu vas avoir 10 secondes pour me donner des choses, des objets ou même des actions qu'on fait quand il fait très chaud. Alors, des objets et des choses qu'on peut utiliser pour se rafraîchir quand il fait très chaud, ou des actions. Par exemple, si je te disais des actions qu'on fait quand on a faim, tu pourrais me dire manger un sandwich. Voilà, donc attention. Chose, objet, action, quand il fait très chaud, top chrono, 10
6: alors,
1: secondes.
6: Un ventilateur, un éventail, des glaçons, on peut boire, on peut nager, on peut mettre la clim, on peut s'arroser.
1: Eh bien, ça fait 7. Bravo, 7, c'est magnifique. Voilà.
0: Oh non, c'est bien. Renaud Robillon et Gaëtan Roussel pour L'île au trésor.
1: Ah, voilà, Gaëtan, merci
0: voilà,
1: beaucoup.
0: Gaëtan Roussel et Renaud Robillon. Quoi, attends, qu'est-ce qu'il y a? Il y a un problème de points? Non,
1: elle vient d'avoir 7, c'est tout ce que j'avais dit.
0: Très bien. Christophe, on est au cœur du bingo. Elle a 11, tu as 10, ça c'est le parcours. À date, à 12h56. Le bingo, il vaut 10 points. Pour remporter les 10 points, il faut marquer le plus de points par rapport à son adversaire. Elle a donc fait, vous m'avez dit 7, c'est ça?
1: Oui, je vous ai dit 7.
0: Oui, alors ça veut dire qu'il faut faire 8 là, Christophe.
7: Ouais.
0: Et quand je vois toutes les bêtises que tu fais depuis que t'es gamin, moi je suis un peu inquiet. On rappelle, là, on a parlé dans un instant que t'as falsifié les bulletins. Pareil que t'allais en boîte de nuit sans le dire à tes parents aussi. Bon, ça.
1: Oh bah ça, on l'a tous fait.
0: Oui, bah enfin, il a été jusqu'à voler des poissons dans un aquarium.
1: Pour.
7: Ça avait arrivé, oui. Enfin, ils sont morts. On me les avait confiés et malheureusement, j'ai pas su m'en occuper. Ils sont décédés. En plus, c'était des poissons tropicaux.
0: Ah oui, d'accord.
7: Donc, pas cool.
0: Mais non, il a ce côté un peu sous-doué, voilà. Il est pas assez, il a pas su s'occuper des poissons, il a pas veillé sur l'aquarium. Et, non, mais c'est inquiétant. Ta chanson préférée, la voici.
8: Je suis un machista.
0: C'est du Mathieu Chédid. Voilà. Allez, on oublie le côté sous-doué, t'es notre gendarme préféré.
1: Mais surtout, tu vas gagner. Peut-être.
0: Bah, on va voir. Ou 8 points. 8 points. Alors, on va passer sur l'inverse. On va aller sur le froid. Et non. Je te demande.
1: On va aller sur quoi?
0: Sur le froid.
1: Ouais.
0: Mais c'est bien ce que j'ai dit.
1: Ouais.
0: Sur un maximum, en 10 secondes, hein, je te demande de nous citer un maximum d'objets ou des actions, Valérie l'a dit, que l'on fait quand il fait froid. Voilà, il fait froid. Qu'est-ce qu'on utilise comme objet ou qu'est-ce qu'on peut faire? 10 secondes, on y va.
7: D'accord. Donc, on met sa veste, on allume la cheminée, on allume le radiateur, on boit un chocolat chaud.
0: Oui.
7: On met un manteau, une écharpe, un bonnet, on fait de la luge, patinage.
1: Ah, top, top, c'est top. Ça fait 6.
0: Ouais.
1: Parce que le patinage, on fait pas ça que. Enfin, c'est pas le truc qui te réchauffe.
0: Ouais.
1: Il y avait les couettes, les plaids, les gants, la doudoune, le bonnet.
0: Il y a eu un petit démarrage en retard, voilà, pour Christophe. C'est vrai qu'on était pas loin du compte, là. Mais 6, on vérifie avec professeur Coupet, c'est 6.
1: On vérifie avec maître Coupet, c'est 6.
0: Ouais,
1: bien, ça veut dire que, mon petit Christophe, bravo à toi, mais ça ne suffira pas. Véro, je te retrouve donc en finale. Pour tenter de gagner le week-end exceptionnel à Autun pour Augusto Dunum, le rêve du roi, avec évidemment le transport compris, l'hôtel de la gare, le petit-déj, le dîner, les déj sont compris. Tu iras voir le site archéologique du Mont-Beuvray, la ville d'Autun, le musée, le château de Couches, le théâtre antique d'Autun qui va te faire le plus grand spectacle historique de France. Et si tu ne gagnes pas ça, tu gagneras.
0: Bon, on repart le vendredi quand on est demi-finaliste avec la machine Malongo, 32 dosettes, 6 verres en verre. Joe Malongo, la légende.
1: Bravo Christophe,
0: ouais, bravo
1: Christophe, Véro. Merci à Céline à la Réal, maître Coupez au savoir Iki. Au standard, n'importe
0: oui,
1: quoi.
0: Oui, il est bien au standard.
1: Iki à la technique, Sadika au standard, Eric
0: non,
1: Bastien.
0: Non, Sadika était à la technique.
1: Oh, je suis plus là.
0: Vous êtes aujourd'hui.
1: Bah, je suis malade. Allez, je vous embrasse tous, je vous aime, à demain, mes chéris.
0: Je crois que c'est Wendy Bouchard. J'ai peut-être un petit doute, mais.
9: It's me.
0: Wendy Bouchard.
1: Wendy Show.
9: Ça allait bien, chers amis.
1: Et toi?
9: Eh bien, écoutez, oui, dans une France qui suffoque et on vous accompagne de nouveau, évidemment, au cœur de ces actualités avec nos conseils, nos experts, hein, professeur des urgences en notre compagnie. Et puis, 13h15, on respire. Quoique, je vous emmène dans l'univers incroyable du dernier thriller de Bernard Minier, Rupture. On retrouve son enquêtrice fameuse, Lucia Guerrero, et c'est quelque chose.
1: Oh, génial.
0: Eh bien, tout de suite.
9: Merci beaucoup, à demain.
1: Bon, bisous, à
0: tout de suite, Wendy. Ciao.
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0: Passez une excellente journée. Cherchez un petit peu d'ombrage, hein, ça fera pas de mal. C'est vrai qu'il fait chaud. Allez, on est à vos côtés. Quelle heure il est, Valérie?
1: Écoutez, vous écoutez ici. Il est 13h. Je vous aime. À demain.
0: Ah, tout de suite, je me sens beaucoup plus frais. Vous voyez, la chaleur a disparu. Allez, courage pour le dos. 13h, voici ma France, Wendy Bouchard.
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9: Bonjour à tous, merci d'être à l'écoute de Ma France. Une France qui continue de souffrir de la chaleur dans un épisode caniculaire inédit par son ampleur, sa précocité et sa durée. 39 degrés attendus du côté de Bordeaux cet après-midi. Et dans les écoles de Gironde notamment, on s'organise. Les enfants ont intégré les bons gestes comme ses élèves de Brault et Saint-Louis.
10: Rester le plus longtemps possible à l'ombre.
11: Je prends un petit pchit et je me mets dessus.
10: Bah, il fait rien. Parfois, on voit de l'eau. Et ça nous rafraîchit.
9: Sur ici, on continue de vous accompagner auprès des plus fragiles avec notre invité, professeur Soula, urgentiste au CHU de Rennes. Nous serons également dans un EHPAD de Limoges et sur des chantiers en Lorraine. Face au prix des carburants, vous pouvez envoyer vos demandes depuis ce matin pour l'aide Grand Rouleur, un coup de pouce de 100 euros, 3 millions de Français concernés. Et puis 13h15, j'accueille en studio dans ma France l'un des maîtres du polar. Après avoir été agent des douanes pendant 25 ans, Bernard Minier s'est imposé comme auteur dans la cour des grands. Il publie son nouveau thriller, Rupture. Une géniale immersion dans la société technologique que nous promettent quelques savants fous à suivre de votre rendez-vous d'infos et de culture. La chaleur s'installe et s'étend donc dans le pays avec 400 records de température battus, notamment dans l'Ouest, à Nantes, Rennes, Angers ou Bergerac. 13 départements sont désormais en vigilance orange, canicule. Les Deux-Sèvres, les Deux-Charentes et la Gironde sont aussi concernés. 30 degrés étaient déjà recensés en Corse à 9h ce matin, au cœur de cet épisode qualifié d'ovni climatique par les experts. Car s'il est déjà fait très chaud en mai, en 1947, en 1953 ou plus récemment en 2002, c'est bien l'intensité, est l'étendue géographique et la durée de cette chaleur qui inquiète. Nos organismes sont mis à rude épreuve, on va en parler, alors que la chaleur qui s'engouffre dans nos appartements et nos maisons les moins bien isolées rend l'air parfois irrespirable. D'où la ruée sur les ventilateurs, plus 196% selon les chiffres de la start-up Stockly. En Bretagne notamment, ces appareils ont été pris d'assaut, comme dans cette grande surface de Quimper, Tuc Dual Chartier.
12: Gérald, en chemise, short et chapeau, se trouve devant le rayon ventilateur. Il scrute à peu près toutes les inscriptions sur les cartons. La détresse se reflète sur son visage.
13: C'était intenable. Il y a même notre petit qui s'est mis à pleurer hier soir parce qu'il faisait trop chaud. Il se sentait asphyxié, donc là, il faut vraiment trouver une solution. Quoi.
12: Avec sa femme et ses enfants, ils se sont installés en Bretagne il y a 7 ans. La famille vivait à La Réunion.
13: Bah, en fait, on a fait des rénovs pour qu'en fait, ça garde la chaleur. Sauf que là, la chaleur, on n'en veut plus. Là, c'est horrible. C'est vrai qu'à La Réunion, on veut plutôt de... On met des clims, on installe des clims, mais à aucun moment on s'est projeté en venant en Bretagne de se mettre une clim ou quelque chose de ce soit. C'était vraiment impensable.
12: Et comme les prix, mais il s'y est fait.
13: On s'était dit en général que ça serait dans les 20-30 euros, sauf que là maintenant on est prêt vraiment à exploser le budget. Quand au moins 150 euros le ventilo, alors qu'on est une famille de 5, il va falloir investir sur plusieurs modèles.
12: Des cas comme Gérald, il y en a énormément.
13: Là on veut du frais là.
12: Sur le mois de mai, les ventes de ventilateurs ont explosé avec plus de 196%. La demande

0: Tête à Cherbourg avec le rédacteur en chef de votre radio ici, Cotentin. Bonjour Benoît Martin.
1: Bonjour Wendy.
0: Cherbourg qui a pulvérisé là encore son record de chaleur. D'ailleurs dans la Manche, Benoît, les températures relevées ont été inédites.
1: Oui, c'est du jamais vu ou ressenti dans ce département depuis 3 jours et le déclenchement de l'alerte orange. Les records ne cessent de tomber avec des températures qui ont dépassé les 35 degrés dans le Coutançais hier. C'est 5 degrés de plus que les maximales enregistrées jusqu'ici. Encore plus spectaculaire, on frise les records atteints lors des canicules connues jusqu'ici au cœur de l'été. Ainsi, à Cherbourg, ville naturellement climatisée où dès qu'on atteint 23 degrés, on commence à chercher l'ombre. Eh bien, le mercure est monté à 32 degrés hier et aujourd'hui on annonce 37 dans le centre Manche. Autant vous dire qu'ici on ne parle que de météo et qu'on vit à l'heure espagnole, footing à 5h du matin ou 21h30 sur la plage où on reste jusqu'à la tombée de la nuit sans la moindre petite laine sur les épaules. Ça aussi c'est inédit.
0: Bon, pour le sport, on écoute bien les conseils de prudence dans le Cotentin. Bravo. Dans cet environnement, Benoît, les autorités déploient des dispositifs, évidemment, pour protéger les habitants.
1: Et oui, les services de l'État et les communes sont mobilisés. D'abord pour faire face aux appels d'urgence, beaucoup plus nombreux reçus par les pompiers et la régulation du SAMU. Ensuite, pour identifier les personnes vulnérables, personnes âgées, visitées par les services sociaux et sans-abri, sensibilisées aux risques actuels par les équipes de maraude. Dans les établissements scolaires aussi, on s'adapte avec de nombreuses rencontres sportives annulées depuis le début de la semaine. Enfin, il y a les messages de prévention pour éviter les risques d'hydrocution. La tentation, elle est forte de se rafraîchir avec un bon bain de mer, sauf que l'eau n'est qu'à 14 degrés dans la Manche où 2 septuagénaires ont perdu la vie en 2 jours.
0: Benoît Martin pour ICI Cotentin. Merci Benoît. Dans ce contexte, vous en parliez, les appels aux services d'urgence se multiplient et nous sommes guidés par le professeur Louis Soula qui est à la tête du service d'urgence où vous vous trouvez d'ailleurs en ce moment au CHU de Rennes. Bonjour professeur.
2: Bonjour.
0: Dites-nous quelle est la situation justement du côté de l'Armorique touché de plein fouet par cet épisode de canicule classé donc orange sur votre territoire.
2: Alors c'était une situation un peu inédite pour les départements bretons avec qui ont été placés en vigilance orange. Donc on constate globalement une augmentation d'activité le week-end, notamment de Pentecôte qui était entre 25 et 30% sur les 4 SAMU. L'activité a un tout petit peu faibli hier avec la reprise de l'activité après le week-end, notamment de l'ensemble des médecins généralistes, mais on est toujours confronté à un très grand nombre d'appels, de malaise. Depuis lundi, plus de malaise sur des lieux de travail, oui. qui montrent bien que la typologie évolue un petit peu. Et ce qui nous impacte maintenant, c'est depuis hier notamment, voire dimanche, c'est une augmentation des patients qui doivent être hospitalisés, oui. Notamment les patients les plus âgés. Après, on a vraiment besoin d'être très vigilant sur les personnes vulnérables, donc les patients âgés à domicile, mais également les personnes en précarité, les personnes sans domicile fixe, parce que ils ont tendance un petit peu à rester au soleil assez facilement, et il faut que les témoins soient beaucoup plus vigilants pour appeler le 15 en cas de nécessité.
0: Oui.
2: Et je précise que le recours au 15, même si ça augmente nos appels, c'est avant tout pour protéger l'accès aux services d'urgence et
0: bien sûr.
2: Tous les patients qui font appel au 15 ne vont pas aux urgences.
0: Oui, c'est d'ailleurs, dites-vous, le bon réflexe à avoir. Dès qu'il y a une grande fatigue ressentie qu'on constate chez autrui ou sur soi-même, un état de confusion, n'hésitez pas à appeler le 18, les pompiers, ou le 15, le SAMU. D'abord, il y a cette régulation que vous appelez. Voilà, et le message passe aussi auprès de nos auditeurs, professeur.
2: Tout à fait. Le 15, ça permettra une régulation médicale et de décider éventuellement les mesures à prendre, qui sont des mesures bien sûr de bon sens, donner des conseils, assurer des suivis d'appels, et on a la moitié de nos appels qui ne sont pas suivis d'une intervention d'un effecteur secouriste ou médical. Et donc c'est important d'appeler, notamment si vous n'avez pas accès à votre médecin traitant.
0: Merci. Voilà, et pour éviter aussi l'engorgement des services d'urgence, vous êtes bien placé pour le savoir à la tête de ce service au CHU de Rennes. Professeur, merci beaucoup. Vous qui êtes aussi vice-président du SAMU Urgence de France. 34 degrés attendus à Toulouse ou à Vichy, 35 degrés à Rennes et Nantes cet après-midi, à l'ombre évidemment, 38 degrés en Poitou-Charentes dans le centre Val-de-Loire et jusqu'à 39 degrés, je vous le disais, à Bordeaux. Vigilance maximale, et le professeur l'évoquait, pour les plus vulnérables, les femmes enceintes, les enfants, les personnes âgées. En Haute-Vienne, la chaleur éprouve aussi les organismes et dans les résidences seniors, on redouble de précautions. Axel Lepape s'est rendu dans l'un de ces établissements à Limoges.
3: Dans le salon de la résidence, store baissé, porte fermée, du haut de ses 99 ans, Colette l'assure, elle n'a pas trop chaud.
4: Non, tout fait, mais bon.

0: Surtout froid, je sens pas la chaleur, ça me gêne pas.
1: Pourtant, malgré quelques ventilateurs et climatiseurs mobiles, il fait bien plus chaud que d'habitude.
2: Faut pas attendre d'avoir soif pour boire.
1: Alors Carole et ses équipes d'hôtellerie veillent au grain avec les plus fragiles.
2: Oui, on est très vigilants sur l'hydratation. Là, c'est des périodes qui peuvent être critiques pour eux, donc on attache une grande importance au fait qu'ils s'hydratent correctement et régulièrement.
1: Les menus du restaurant ont aussi été revus pour proposer une alimentation plus légère, ce qui ravit Valérie.
3: C'est plus des salades fraîches, hein, des tomates, des taboudés, enfin c'est assez varié quand même, c'est super.
1: Bernadette, elle, met à profit ses réveils nocturnes pour emprisonner la fraîcheur.
3: J'ouvre mes grandes fenêtres le soir à 9h30 et comme je dors très mal, à 4h du matin, je me lève, je ferme, donc le frais est rentré, j'ai pas trop chaud, non.
1: Mais en attendant qu'il fasse plus frais, les résidents se préparent à vivre dans l'obscurité encore quelques jours.
4: Axel Lepape pour Ici Limousin, merci. On pense aussi aux travailleurs des champs, aux agriculteurs, à leurs bêtes que la chaleur rattrape, mais aussi aux ouvriers qui doivent avancer sur les chantiers dans ces conditions caniculaires. 33 degrés dans les rues de Nancy encore aujourd'hui. Et auprès de ces ouvriers, Jules Hausse, qui ont hâte eux aussi que la vague de chaleur se termine, vous avez enquêté.
5: Il est presque 11h, rue Saint-Georges, devant une façade, un échafaudage en plein cagnard et en haut, Noël Beaufort avec son casque orange.
6: Pas trop dur le chantier par cette chaleur ?
5: Il descend les étages pour nous raconter ce que ça fait d'être là-haut et surprise, il porte un gros pull noir.
7: Comment tronçons nos disques ? Pour avoir des brûlures de projection. Voilà. Donc là, température impressionnante. Ici, ça fait donc c'est un chantier de 11 semaines. Donc on a eu la flotte, le froid, et puis là, les hautes températures.
5: Un peu plus loin, rue Saint-Dizier, on rencontre
7: Jason, ouvreur Zinger.
5: Il est en train de bricoler dans un camion avant de retrouver la fournaise d'un toit d'immeuble.
7: Parce que normalement, quand ils annoncent 32 degrés, c'est à l'ombre. Mais sur la toiture, avec le reflet des tuiles qui chauffent et du zinc, ça y va.
5: Jason est en reconversion en troisième année de formation avec les Compagnons du Devoir.
7: Parce que de base, je suis comptable.
5: Vous préfériez pas les bureaux climatisés ?
7: Si, là, largement.
5: Comme les températures estivales persistent, Jason et son équipe adaptent leurs horaires à partir d'aujourd'hui en commençant une heure plus tôt, à 6h. Ils ne feront ensuite pas de pause déjeuner et quitteront le chantier à 14h.
4: Cette vague de chaleur alimentée par un air brûlant qui remonte d'Espagne et du Maroc et explique ces températures 5 à 7 degrés supérieures à celles d'un plein été. Et notre environnement restera très chaud jusqu'à vendredi, au moins avant une perte de quelques degrés, notamment sur la moitié nord du pays, mais avec des températures supérieures toujours au normal de saison. Il est 13h11 et face au prix des carburants maintenant, depuis 8h ce mercredi matin, les travailleurs considérés comme grands rouleurs peuvent effectuer leurs demandes pour bénéficier de l'aide déployée par le gouvernement. Vous allez nous éclairer, Marine Legeny, savoir comment fait-on pour obtenir ce coup de pouce de l'ordre de 100 euros.
8: Oui, alors Wendy, j'ai testé pour vous sur le site impots.gouv.fr. D'abord, vous devez répondre à quelques questions pour vérifier si vous avez droit à l'aide. Simulateur d'ailleurs que vous retrouvez sur ici.fr. Exemple de question, effectuez-vous plus de 15 km entre votre domicile et votre lieu de travail chaque jour ou plus de 8000 km par an dans le cadre de votre activité professionnelle. Vous devez ensuite renseigner votre revenu fiscal de référence. Il doit être inférieur ou égal à 16 880 euros pour être éligible. Mmh. Ça veut dire pour une personne seule un salaire net de 1 906 euros, de 3 771 pour un couple avec un enfant et de 4 525 euros pour un couple avec deux enfants. Concernant votre voiture, elle doit évidemment être assurée. Une fois ces conditions remplies, c'est parti pour faire la demande via un formulaire en ligne, votre état civil, votre numéro fiscal, votre numéro d'immatriculation et le numéro de carte grise sont nécessaires. Une fois ces étapes passées, il faut compter 10 jours environ pour avoir la somme qui sera virée directement sur votre compte, 100 euros, soit 20 centimes par litre pendant 6 mois selon le gouvernement. Le formulaire sera disponible 2 mois.
4: Et ce dispositif grand rouleur cible environ 3 millions de Français.
8: Oui, selon Maud Bréjon, la porte-parole du gouvernement, qui indique d'ailleurs que 200 000 personnes se sont déjà connectées sur le simulateur en ligne pour vérifier si elles étaient éligibles. 3 millions de Français, certes, mais certains se sont exclus. Les infirmières, infirmiers libéraux par exemple, qui roulent beaucoup mais gagnent souvent plus que le seuil. La profession particulièrement à mobiliser, on le sait, en milieu rural pour assurer la continuité des soins, s'estime oubliée et selon son syndicat, se retrouve dans l'obligation de faire un choix entre patient et rentabilité.
4: Merci Marine Le Génie et toutes ces définitions autour de ce dispositif et précisions à retrouver sur ici.fr. Et j'ajoute que Total, de son côté, prolonge le plafonnement de ses prix au mois de juin dans 3300 stations-services en France. À Nantes, des tirs ont de nouveau retenti hier soir, faisant un mort dans le quartier Alvec. La victime, prise en chasse par des individus à moto et au visage masqué, avait 26 ans. Marius Delaunay, vous êtes pour Ici Loire-Océan sur place dans ce quartier. Le troisième mort à Nantes lié au trafic de drogue en moins d'un mois et les riverains sont évidemment sidérés.
9: Oui, des habitants ont déposé une grande gerbe de fleurs et un petit bouquet à l'endroit où le jeune homme de 20 ans a été tué. Du sable posé par terre pour cacher une mare de sang devant la tour 13, une tour parmi la dizaine que compte le quartier. Alain, un riverain, faisait partie des premiers justement à avoir vu la scène du meurtre.
10: J'étais en train de me promener, puis on entend bang bang. Ça fait 27 ans que j'habite là, c'est la première fois que je vois ça.
9: La stupéfaction dans un endroit boisé avec ses squares, une crèche tout près de la tour. Un quartier tranquille en fait à la base pour Serge, mais il voit bien que l'atmosphère change depuis quelques mois.
11: Je me doutais que ça allait arriver ici, j'ai dit ça. Je sais pas, je le sens que ça, il va y avoir quelque chose. Et boum, c'est arrivé.
9: Pourquoi ?
11: C'est avec les trafics aussi, il y a plein de trafics, il y a plein de trucs. Mais ça va de pire en pire, maintenant c'est tous les quartiers, ça touche tous les quartiers.
9: Et comme pour le quartier de la Bottière, à Port-Boyer aussi, à quelques kilomètres de là, ces dernières semaines, à Nantes, ils étaient nombreux à craindre des coups de feu devant chez eux. Et bien maintenant, ce sera l'escalade de la violence, nous confie un riverain.
4: Marius Delaunay à Nantes, autre fusillade à Grenoble hier soir dans le quartier Mistral qui a fait au moins une victime. Le drame s'est produit vers 22h devant le club du Mistral Football Club. À Rouen, des parents seront reçus ce soir par le maire après 4 plaintes déposées la semaine passée contre 3 agents de la ville et l'ouverture d'une enquête pour agression sexuelle sur mineurs. À Paris hier, 3 ans de prison ont été requis, dont 2 avec sursis probatoire à l'encontre d'un animateur du 11e arrondissement. Il était jugé à Paris pour agression sexuelle à l'encontre de 9 enfants âgés de 3 à 5 ans. Le jugement sera rendu le 7 juillet. Et puis Véronique Sanson va mieux, hospitalisée depuis samedi pour une infection respiratoire aiguë. Elle remercie dans un message sur les réseaux sociaux les pompiers et le SAMU des Yvelines. Elle avait dû annuler à regret son concert à Saint-Brieuc, remplacé au pied levé par la formidable Jeanne Chéral. Et Véronique Sanson donne de ses nouvelles. Et ça nous fait du bien qu'elle aille mieux.
12: Je t'envoie mes images.

0: ensemble.
1: Les 13h16, merci d'être à l'écoute d'ici.
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1: Dans Ma France, se pousse avec vous en direct la porte d'un univers de rupture et de danger. On entre le temps de cet échange dans un monde entre fiction et actualité, savamment confondu dans votre dernier thriller. Bonjour Bernard Minier.
3: Bonjour.
1: Formidable rupture au pluriel qui est dans son ensemble, on en parlera de l'intrigue évidemment, dans son ensemble une sorte miroir grossissant de tous les maux auxquels nous sommes confrontés finalement Bernard.
3: Oui, mais pas si grossissant que ça en réalité. Je pense que malheureusement, on y est déjà. C'est pas une dystopie. Ça se passe pas dans le futur. Ça se passe aujourd'hui. Et en effet, c'est pas forcément très réjouissant.
1: Oui, vous avez quelle lecture vous de l'actualité en général? Vous êtes grand auditeur, grand spectateur de l'info, Bernard Meignier?
3: Oui, je regarde beaucoup les chaînes d'info. Oui, oui, je suis un peu perfusé aux chaînes d'info, aux radios aussi, tout ce qui est news.
1: Oui, avec quand même la distance que vous prenez évidemment, l'éditorialisation, la réflexion sur ces sujets-là, qu'on parle de réchauffement climatique, de consommation d'énergie, c'est aussi au cœur de votre polar, de la troisième guerre à nos portes, j'en parle alors que l'ambassadeur russe vient d'être convoqué à Paris pour des nouvelles frappes meurtrières en Ukraine. Tout cela vous donne un terreau pour cette nouvelle intrigue?
3: Oui, absolument. Moi, je me considère comme un écrivain réaliste, donc je suis dans le réel, je pars du réel et je vais vers la fiction. Donc je m'informe en permanence et puis j'essaie d'aller aussi un peu plus loin que ce que proposent les chaînes d'infos qui n'ont peut-être pas le temps d'approfondir tous les sujets.
1: Bien sûr.
3: Donc je vais plus en profondeur, je me documente, je rencontre des spécialistes, je voyage pas mal aussi et j'essaie d'en faire des histoires aussi addictives que possible. Mais le lecteur de thriller, il aime le roller coaster émotionnel. Les twists, les cliffhangers, les rebondissements, les retournements de situation, mais il aime aussi qu'il y ait du fond. Et moi, c'est aussi le fond qui m'intéresse, évidemment.
1: Bien sûr. D'ailleurs, le travail d'enquête, de documentation est énorme pour chacune de vos œuvres. Ça, c'est vraiment un temps que vous consacrez dans l'architecture du roman.
3: Oui, complètement. Mais alors, c'est variable d'un roman à l'autre. Un roman qui se passe dans les Pyrénées, dans la neige, ça va, je connais assez ça.
1: Oui.
3: Un roman comme Rupture, ça demande beaucoup plus de travail en amont, avant même l'écriture, oui.
1: Bien sûr. D'ailleurs, on va parler de la fulgurante intelligence artificielle, qui est aussi, l'un des personnages de ce roman. Vous évoquez les Pyrénées, Bernard Minier. C'est une question qu'on vous pose souvent, mais je ne peux pas m'empêcher sur la radio des territoires de vous demander justement, vous qui avez grandi au pied des Pyrénées, puis étudié à Tarbes, à Toulouse, qu'est-ce que votre caractère a gardé justement de ces paysages particuliers?
3: Alors déjà, ça m'a beaucoup inspiré parce que j'ai pas mal de mes romans qui se passent dans les Pyrénées, en particulier l'hiver, quand il y a de la neige et du froid. Moi, j'aime pas trop la chaleur. En ce moment, on est un peu servi. Et puis, je pense que j'ai ce caractère un peu secret, un peu taciturne, un peu avec beaucoup de recul par rapport aux choses qui vient du fait d'avoir gardé dans une région où on est comme ça un petit peu, c'est où le temps est souvent gris, souvent nuageux et on est souvent chez soi.
1: C'est ça. Pour ceux qui ne vous connaissent pas encore, il y en a plus beaucoup à mon avis, Bernard Minier, mais je rappelle que vous avez été pendant plus de 20 ans agent des douanes et que l'écriture est l'un des fils de votre vie que vous avez exploré et qui est devenu aujourd'hui votre métier. Depuis une quinzaine d'années, vous publiez des romans incroyables et dans vos romans apparaissent deux personnages et je vais citer celle, l'héroïne qu'on retrouve dans celui-ci, dans Rupture chez Ixo, c'est Lucia Guerrero. Alors c'est intéressant parce qu'on parlait des Pyrénées, on parlait de ce territoire. Il y a l'Espagne aussi qui est importante dans votre vie et Lucia Guerrero justement, elle est agente de la Guardia Civil. C'est pas une policière à la française, elle est formée en Espagne.
3: Oui, complètement. J'ai voulu changer un peu par rapport à un autre personnage fétiche que j'ai qui s'appelle Martin Servaz. Elle est plus jeune, c'est une femme, elle est espagnole et en effet elle travaille dans un service très spécialisé de la Guardia Civil qui s'appelle l'unité centrale opérationnelle qui existe. J'ai été à Madrid, je les ai rencontrés, j'étais leur siège, c'est vraiment des enquêtes très complexes. Et puis l'Espagne aujourd'hui, ça ressemble beaucoup à la France, oui. Par bien des côtés. Ils connaissent à peu près les mêmes mots MAUX qu'on connaît nous, mais parfois ils apportent des solutions différentes ou des réponses différentes. Et ça m'intéresse aussi à la fois les points communs, les différences entre ces deux pays.
1: Mmh. Les réponses différentes, par exemple, vous avez un exemple?
3: Par exemple sur la violence faite aux femmes.
1: Oui.
3: La violence faite aux femmes, c'est un combat qu'ils ont pris à bras le corps il y a déjà pas mal d'années et finalement on est en train de leur emboîter le pas, mais avec un peu de retard. Par exemple, quand j'ai écrit mon premier roman avec Lucia Guerrero, qui s'appelait Lucia précisément, il y avait en France 70 éloignements de conjoints violents. Il y en avait 7000 à la même époque en Espagne. Et je pense pas que ça soit parce qu'il y a plus de conjoints violents là-bas qu'ici.
1: Bien sûr.
3: Donc ça veut dire qu'ils avaient pris le taureau par les cornes, si j'ose dire,
1: ouais.
3: Pour parler de l'Espagne. et nous, effectivement, on est un peu en retard sur ce combat-là. On est en train de le rattraper, ce retard. Mais voilà, il y a des choses communes, c'est-à-dire des mots, des problèmes communs et des questions communes, et en même temps il y a parfois des réponses qui sont différentes, donc ça je trouve ça intéressant.
1: C'est très intéressant, d'autant Bernard Minier que votre enquête pour rupture commence en Espagne le 28 avril 2025, et là c'est un fait réel qu'on a connu d'ailleurs par répercussion en France, que le oui. Portugal a connu. Ça vous a marqué, c'est un pays qui était à l'arrêt, panne blackout, une forme de panne technique qui a mis à l'arrêt des transports, des trains, et vous vous êtes interrogé à ce moment-là, comme beaucoup l'ont fait aussi, sur ce qui nous arrivait. Est-ce que ça pouvait être, que ça préfigurait aussi ?
3: Complètement. Et enfin, c'est un pays paralysé. Il n'y avait plus rien qui marchait. Oui. Les banques, plus de réseaux téléphoniques, plus d'internet, plus de chaînes de télévision, même si elles ont continué à fonctionner de leur côté. Et en effet, et moi je l'ai vécu. Hein, en plus, cette panne d'électricité, je me suis posé la question. Qu'est-ce que ça dit de nos sociétés si technologiques, si avancées et en même temps si vulnérables ? Et plus on est technologique, plus on est avancé, plus on est vulnérable. Et comme je voulais déjà écrire un roman avec ce personnage de Lucia Guerrero, j'ai pensé à la phrase d'Italo Calvino qui dit « La force d'un roman réside dans son début ». Et avec ça, j'avais un début formidable.
1: Ah, c'est formidable et c'est vraiment extrêmement à la fois fort, angoissant, entraînant, ce blackout suivi d'un meurtre. Une jeune femme enceinte est retrouvée assassinée sur une petite route de campagne. Cette jeune femme, Emma, était directrice de la filiale espagnole de Starco. Starco, c'est l'empire technologique porté par l'homme le plus riche du monde, milliardaire, avec ressemblance étonnante, avec un personnage réel cette fois, Elon Musk. Et là, vous interrogez aussi toute la folie, si j'ose dire, des savants géniaux, mais des savants fous.
3: Oui, ces géants de la tech sont des apprentis sorciers. Mmh. Parce qu'ils reconnaissent eux-mêmes qu'ils ne contrôlent pas ce qu'ils sont en train de créer, qu'ils ne savent pas où on va. Et sur l'IA, par exemple, ils reconnaissent eux-mêmes qu'ils ne sont pas sûrs qu'une IA puisse toujours se comporter de la manière souhaitée, que ça ne présente pas de risque en termes de cybersécurité pour le monde entier. Et néanmoins, ils y vont à fond. Ils investissent entre 60 et 100 milliards de dollars chaque année. Ils créent des data centers partout. Et moi j'ai ressenti en enquêtant sur ces gens-là, ils sont à la fois des démiurges, ils veulent changer le monde, ils veulent changer l'humanité, et en même temps on les sent inquiets des conséquences de ce que eux-mêmes sont en train de créer.
1: Ouais. C'est une matière géniale évidemment pour le romancier que vous avez documenté. On est entre l'Espagne et les États-Unis évidemment, avec ce milliardaire, ce fameux Milton Gale, on prononce Gale, qui lui a une forme en effet de côté démoniaque. Est-ce que beaucoup ont considéré que c'était un pamphlet, ce livre-là, contre les États-Unis ? C'est pas un pamphlet, pour moi, c'est plutôt un roman qui dit l'inquiétude que nous devrions tous partager, Bernard Minier, à l'égard de ces technologies dont on ne sait pas vraiment où elles peuvent nous entraîner.
3: Oui, non, c'est pas un pamphlet, parce que déjà c'est une fiction, l'imagination est passée par là, il y a plein de rebondissements et de choses qui sortent uniquement de mon imagination, mais c'est pas un pamphlet, parce que ce pays, l'Amérique, je le connais, j'ai déjà été plusieurs fois, j'étais à Los Angeles, j'étais à Seattle, j'étais à New York, j'avais été à Seattle déjà pour un roman précédent qui s'appelait Une putain d'histoire, et ce pays, il est formidable, je l'aime, mais j'aime pas ce que l'Amérique, ce que les États-Unis sont en train de devenir sous la présidence de ce type, ce bonhomme bizarre, excentrique, corrompu aussi, menteur invétéré, qui la dirige aujourd'hui. Moi je fais un constat. Je suis romancier, c'est Milan Kundera qui disait que l'esprit du roman, c'est l'esprit de complexité. Il s'agit de montrer que les choses sont plus compliquées qu'on ne les pense, qu'on ne les voit. Et puis, après chacun se fait l'idée qu'il en veut.
1: C'est un thriller formidable parce que il y a tous ces réflexions aussi qui sont amenées à nous par votre écriture. Et puis, il y a cette femme si forte à laquelle il arrive beaucoup de choses. Elle est elle-même dans un carrefour de vie inquiétant et profond. Lucia Guerrero, et vous nous entraîner aussi dans ces méandres plus intimes et plus personnels. Vous multipliez les dédicaces, Bernard Minier, depuis près de deux mois. Comment cette intrigue est vécue par vos lecteurs ?
3: Ah bah ça, on peut pas dire que je lui rassure hein, sur l'avenir. Parce qu'en fait, c'est le genre de peur. Moi, j'écris dans un genre qui est le thriller où on s'amuse à se faire peur. Oui. Il y a toujours des monstres, des tueurs en série, enfin des gens absolument abominables avec des crimes qui le sont tout autant. Mais on sait que quand le livre se termine, quand on le referme, bon ben tout ça, c'est fini, c'est une histoire.
1: Là, la matière, elle est palpable.
3: Hein. Et là, quand on referme le livre, en fait, la peur, elle continue, parce que c'est une peur plus globale, plus générale, qui nous concerne tous. C'est pas juste s'amuser à se faire peur. Donc, oui, je pense pas qu'ils soient très rassurés par ce qu'ils ont lu, et en même temps, je pense que c'est une matière passionnante, extrêmement addictive, et on a envie de tourner les pages, enfin, j'espère.
1: Ah, vraiment, c'est une grande réussite que ce roman Rupture, Bernard Minier, merci de m'avoir effrayé, mais comme je suis aussi dans cette matière au quotidien, finalement, je garde un peu plus de distance et de connaissances grâce à vous aussi, Bernard. Bon, gageons que cet ouvrage, comme tant d'autres, sera très lu aussi à l'étranger, parce que je rappelle que vous êtes aussi près de 2 millions de livres vendus à l'étranger, traduits dans 25 langues. L'Espagne est un pays de lecteurs, d'ailleurs, de vos romans, Bernard, pour terminer.
3: Oui, j'ai fait une tournée en Espagne l'an dernier dans une demi-douzaine de villes.
1: Oui.
3: C'est aussi un pays, c'est des gros lecteurs aussi de novela negra, comme ils disent, de romans noirs, de thrillers. Donc, ils ont de formidables auteurs. Hein. Ils ont Dolores Redondo, ils ont Victor del Árbol, ils en ont plein. Donc oui, je vais sans doute être amené à pas mal voyager.
1: Bah, régalez-vous. Merci beaucoup, Bernard, d'être passé avant ce voyage dans les studios d'ici. Bernard Minier, Rupture aux éditions IXO. Merci infiniment.
3: Merci.
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1: On se quitte avec votre rendez-vous anti-arnaque au Drazo. Attention, parce qu'une simple photo de votre chien ou de votre chat peut servir aux escrocs pour vous piéger. Racontez-nous, Aude.
0: Oui, je commence avec cette histoire assez folle. Imaginez, vous êtes dans la rue, une femme vous aborde, elle vous montre une photo de chien sur son téléphone, elle vous dit que c'est son chien, elle l'a perdu, elle a besoin d'aide, elle vous prend dans ses bras et vous n'y voyez que du feu, mais elle est en train de vous piquer vos bijoux. L'arnaque est franchement cruelle, déjà parce que comme souvent, on se sert là de votre empathie, de votre envie d'aider. Et puis une victime, une femme a témoigné sur notre radio ici. La voleuse est repartie avec un collier en or que lui avait offert son mari décédé. On imagine le crève-cœur que ça doit être.
1: Autre arnaque cruelle, Aude, c'est quand le malfaiteur vous fait croire qu'il a retrouvé votre chat.
0: Oui, là aussi c'est assez horrible. J'ai trouvé des témoignages très récents. Une femme, elle poste sur Facebook la photo de son chat, elle l'a perdu. Un internaute la contacte, il lui envoie une photo de son chat. Est-ce que c'est le vôtre, lui dit-il. Oui, c'est le sien. Et là, le malfaiteur lui demande 100 euros en échange de l'animal. Vous ne voulez pas payer? Je vais vendre votre chat, j'ai un acheteur. Chantage sordide, on est d'accord? En fait, l'escroc n'a pas le chat. Ayez toujours en tête que trouver une photo de chat qui ressemble au vôtre, ce n'est pas forcément très compliqué. Et c'est encore plus facile d'en créer une de toutes pièces avec l'intelligence artificielle. Nos compagnons à quatre pattes, c'est une mine d'or pour les escrocs, ils l'ont bien compris. Et même si vous désespérez de revoir votre animal un jour, gardez votre sang-froid. Surtout, ne versez jamais d'argent à un inconnu qui vous contacte sur Internet.
1: Merci Aude Razo, on suit vos conseils de précaution. On les retrouve aussi sur ici.fr, sur notre application ici. Je vous laisse, chers amis, en compagnie de l'info locale, la musique et la bonne humeur. 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Vous réécoutez aussi notre émission, notre invité Bernard Minier sur ici.fr. Merci de votre fidélité et je vous dis à demain, 13h dans Ma France.
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Ici Cotentin avec Blondie et Out of Glass. Dans quelques minutes, Manu Gouache nous emmènera dans le Val-de-Serre à Réville précisément. Il y a rencontré Caroline qui s'est spécialisée dans le bien-être grâce à sa connaissance des plantes. Mais tout de suite, sur votre radio locale ici Cotentin, voici Gauvin Cerce avec Silence Radio.

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1: Manu Gouache nous emmène à Réville, dans le Val-de-Serre. Il y a rencontré Caroline. Caroline qui va s'occuper de vous avec ses plantes, massages, bains odorants, de quoi passer un bon moment. Faisons connaissance avec elle.
2: Ici, c'est vraiment l'endroit où les personnes viennent, on discute. Ça me permet aussi de dire qui je suis aussi.
3: S'installe là ?
2: Et là, allez-y, je vous en prie.
3: Ok.
2: C'est quelque chose un peu aussi personnel ici, les livres, la culture, je suis tout le temps en train d'apprendre, de l'univers de la sagesse, des plantes, et ça fait à peu près 20 ans que je suis dans le bien-être. Je voulais travailler de mes mains au niveau du soin. J'ai travaillé dans le milieu esthétique, et puis après je suis partie en montagne, et là les plantes médicinales sont arrivées, parce que j'ai fait l'école des plantes à Lyon pendant 5 ans à peu près.
3: Ouais, ah oui, c'est long.
2: Oui, c'est un beau parcours, et j'ai eu un enseignement avec Christophe Bernard, qui est vraiment le spécialiste des plantes médicinales.
3: Vous avez découvert un univers ?
2: Alors, découvert, non, parce que je pense que quelque part, j'ai toujours été dans le soin.
3: Mais quand vous étiez enfant ?
2: Oui. Alors, enfant, je faisais toujours des potions, des alchimies, j'avais des problèmes d'acné, je travaillais la bardane, je cueillais aussi, je faisais des décoctions avec des roses de la grand-mère, j'ai une maman qui adore les plantes.
3: Forcément, on pense à l'univers de la magie, des sorcières.
2: De la chimie, oui.
3: Merlin l'Enchanteur.
2: Oui, mais dans les plantes, il y a des essences qui vont être apaisantes, donc qui vont être stimulantes. Moi, je vais pouvoir les utiliser en pochon d'herbe, au niveau du visage, sur des points précis. Là, du coup, je vais travailler aussi avec des gens qui vont être des cueilleurs, aussi des laboratoires. Je voulais vous montrer. Ça, c'est une clé de séchage.
3: En fait, c'est une armoire en bois.
2: Oui, c'est ça.
3: Avec des tissus.
2: Ça ressemble à une ruche.
3: Oui, c'est ça. Hein, oui.
2: Ça, c'est de la centaurée. La centaurée, c'est du bleuet, en gros. Hein,
3: ah,
2: vous
3: ouais,
2: voyez.
3: D'accord.
2: Je suis en train d'enlever les pétales. Et ça.
3: C'est joli, ça. Alors, aussi. Ça, les couleurs sont belles. Hein.
2: Ça, j'adore. Ça, c'est chez nous. Hein, c'est une plante que vous voyez partout. Calendula. Le calendula, c'est une plante extraordinaire.
3: Ça ressemble à une fleur de pissenlit, un peu, mais orange.
2: C'est la fleur par excellence qui va être très adoucissante. Elle ferme les plaies. Donc, quand on a une petite éraflure, un peu d'eczéma, des choses comme ça. Donc, par exemple, on s'en sert beaucoup pour dans les savons, par exemple, pour les érythèmes fessiers, pour les petits, des choses comme ça, des choses très douces. Mais par contre, c'est une plante, attention, parce que quand elle ferme, elle cherche pas à savoir ce qu'il y a en dessous, elle la ferme.
3: Si on a une petite coupure, ça se referme tout de suite ?
2: Alors tout de suite, pas en claquement de doigts. Hein,
3: ah oui, vous n'êtes pas une vraie sorcière en fait.
2: Ah oh bah non.
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0: que t'entends avec Feels Like I'm Falling in Love. C'était Coldplay. Soyez les bienvenus. Vous êtes peut-être dans votre voiture, direction le travail. Bon courage pour vous accompagner avant 14h. La musique revient avec France Gall et Résiste juste après ça.
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1: Lente journée, soyez les bienvenus. Il est 14h, l'heure de faire un point avec les infos.
2: Et toujours ce dôme de chaleur au-dessus de nos têtes. 13 départements de la façade ouest sont en vigilance orange canicule avec des pointes à 38-39 degrés attendus aujourd'hui, du jamais vu pour un mois de mai. On a encore battu des records cette nuit à Rennes, au Mans ou encore à Cherbourg où il faisait 20 degrés. Deux dossiers complets sur ici.fr. Une deuxième fusillade en 10 jours à Nantes. Un jeune homme de 20 ans tué par balle hier soir, une dizaine de jours donc après la mort d'un adolescent dans une fusillade liée elle aussi au trafic de drogue. Depuis 8h ce matin, si vous êtes grand rouleur, vous pouvez demander une aide de 100 euros. Rendez-vous sur le site impots.gouv.fr pour remplir le formulaire. Si vous remplissez toutes les conditions, la somme sera versée sur votre compte directement dans un délai de 10 jours. Pour vérifier si vous êtes éligible, il y a un simulateur sur ici.fr. De son côté, Total Energy va poursuivre en juin son plafonnement des prix des carburants dans ses 3300 stations-service. Le saucisson à l'ail fumé de la marque Carrefour Le Marché est rappelé dans toute la France en raison de la détection de Listeria commercialisée chez Carrefour et Cora du 10 avril au 22 mai. Là aussi, tous les détails sur notre site ici.fr. Véronique Sanson de retour chez elle. La chanteuse de 77 ans va mieux après son hospitalisation samedi pour une infection respiratoire aiguë qui avait entraîné l'annulation de son concert à Saint-Brieuc dans un festival. Elle remercie ses fans sur Instagram et la chanteuse Jeanne Chéral aussi qui l'a remplacée au pied levé ce week-end.
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1: La météo avec cette vigilance orange en raison la canicule évidemment et puis jaune en raison l'orage qui va arriver. Un coup de tonnerre n'est pas exclu, il sera même parfois fort avec de la grêle annoncée donc dans le courant de l'après-midi, des averses possibles aussi qui pourraient prendre donc ce caractère orageux. Le vent d'est va se lever ce soir et sera assez fort par endroit avec des rafales attendues jusqu'à 75 km par heure sur le nord du département et en fin de journée. Température maximale, ça va grimper jusqu'à au moins 36 degrés, température bien au-dessus des valeurs de 16 ans.
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0: La douceur de cette chanson des Bee Gees, évidemment, How Deep Is Your Love à l'instant. Trois chansons françaises à la suite, c'est programmé dans la playlist de votre radio locale ici Cotentin, puis aussi des idées pour colorer votre jardin dans quelques instants en participant, pourquoi pas, à un concours de maison fleurie, je vous en parle d'ici quelques minutes. Daniel Balavoine, Je ne suis pas un héros, Charles Doré, Famille ou pas famille, et Jane Birkin, Les deux sous chic, c'est juste après cette pause. Belle journée à vous.
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1: Vous avez un jardin, mais il vous manque, dites donc, un composteur. La communauté d'agglomération du Cotentin distribue justement en ce moment des composteurs dans différentes déchetteries de proximité. Et la prochaine distribution, notée sur votre agenda, elle aura lieu sur la commune des Pieux ce jeudi de 9h15 à midi. Ça va vous servir dans le jardin, vous verrez, c'est super un composteur. Et vous qui aimez le jardinage et les fleurs, à vous les lavandes, les hortensias, les campanules pour colorer pourquoi pas votre jardin et participer au concours des maisons fleuries de la commune de Montebourg. Pour vous inscrire et participer, vous avez jusqu'au 13 juin et puis le passage du jury se fera le mercredi 24 juin chez vous. Et comme le dit le dicton, un jardin, même tout petit, c'est la porte du paradis. Alors pensez à vous inscrire pour ce concours des maisons fleuries. Vous serez super fiers de votre jardin comme ça.
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0: 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La musique continue avant 15h avec d'ici quelques minutes The Communards, Don't Leave Me This Way.
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1: Bel après-midi à vous, il est 15h, l'heure de faire un point avec les infos.
2: Les personnes ayant eu des comportements inappropriés avec des mineurs à l'école seront inscrites sur une liste noire. C'est ce qu'indique aujourd'hui le ministre de l'Éducation. La mesure entre dans le cadre d'une proposition de loi visant à lutter contre les violences scolaires dans le sillage du scandale de Petaram. Jusqu'à 39 degrés attendus par endroits ces prochains jours. 13 départements sont toujours en vigilance. Orange canicule aujourd'hui en raison de cet épisode de chaleur très précoce. À Rennes, les 4 SAMU ont enregistré une hausse d'activité de 25 à 30% sur le week-end de Pentecôte, chiffre donné par le professeur Louis Soula, chef des urgences du CHU de Rennes. Il était l'invité de Ma France tout à l'heure, émission en replay sur ici.fr et sur l'appli ici. Si vous êtes un gros rouleur, vous avez peut-être droit à l'aide du gouvernement de 100 euros. Un simulateur est disponible également sur ici.fr depuis 8h ce matin. Les formulaires de demande sont eux disponibles sur impots.gouv.fr. Dernière journée des plaidoiries au procès en appel de Nicolas Sarkozy sur les soupçons de financement libyen de sa campagne présidentielle de 2007. Les avocats de l'ex-président ont demandé sa relaxe. Le parquet général a lui requis une peine de 7 ans de prison pour l'ex-chef de l'État. Au programme de Roland-Garros cet après-midi, Valentin Royer, 74e joueur mondial français, affronte Novak Djokovic. À suivre également un duel franco-français, Hugo Humbert, Quentin Alice. Chez les filles, Gaël Swiatek, 3e mondial, 4 fois titrée à Roland-Garros, s'est qualifiée pour le 3e tour.
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1: La météo avec cette vigilance orange en raison la canicule évidemment et puis jaune en raison l'orage qui va arriver. Un coup de tonnerre n'est pas exclu, il sera même parfois fort avec de la grêle annoncée donc dans le courant de l'après-midi, des averses possibles aussi qui pourraient prendre donc ce caractère orageux. Le vent d'est va se lever ce soir et sera assez fort par endroit avec des rafales attendues jusqu'à 75 km/h sur le nord du département et en fin de journée. Température maximale, ça va grimper jusqu'à au moins 36 degrés, température bien au-dessus des valeurs de saison.
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0: Cotentin avec Bad Michael Jackson, sorti en 87 cette chanson. Hein. 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Trois chansons françaises à suivre et quelques idées de sortie. Il y aura Claude Nougaro, Tu verras, Marine, Cœur maladroit et Les Négresses vertes. Voilà l'été, juste après cette pause. Bon après-midi.
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1: Et à l'occasion de Pierre en Lumière, le moulin de Nègreville va ouvrir exceptionnellement ses portes demain et vendredi de 18h à 22h. Un moulin qui sera illuminé en fonctionnement pour une fabrication de farine de sarrasin en direct en plus. Les visiteurs pourront découvrir le site librement. Vous pourrez aussi profiter d'animations gourmandes avec des crêpes, de la bouillie de sarrasin revenue à la poêle et des boissons sur place à déguster. Et donc vraiment un bon moment à partager au moulin de Nègreville qui se situe au 125 rue du Hameau-Brissé à Nègreville justement. Et puis le château fort de Pirou participe lui aussi à Pierre en Lumière avec une ouverture nocturne exceptionnelle ce vendredi de 21h à 23h. Visite guidée qui va vous permettre de traverser 9 siècles d'histoire avec une balade insolite à la torche dans l'enceinte du château. Un événement qui est gratuit, mais attention, la réservation est obligatoire, les places sont limitées. Vous pouvez nous appeler pour en savoir plus, 02 33 23 13 23.
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0: La douceur et le soleil dans la voix de Cesaria Evora et Sodad, souvenir de l'année 92. Avant 16h, une chanteuse aussi à découvrir cette fois. Elle est originaire de Nice, avec une chanson qui est une véritable ode à l'amour également. Ça s'appelle Soirée mondaine, elle s'appelle Auria. Elle s'est faite repérer via les réseaux sociaux et depuis, elle poursuit son ascension avec la préparation d'un premier album. Découvrez cette chanteuse Auria après cette pause sur votre radio locale, ici Cotentin.
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1: Excellente journée, bienvenue. Il est tout juste 16h, l'heure de faire un point avec les infos.
2: Et toujours ce dôme de chaleur au-dessus de nos têtes. 13 départements de la façade ouest sont en vigilance orange canicule aujourd'hui. Les températures peuvent frôler les 40 par endroit. C'est du jamais vu pour un mois de mai. Dossier complet sur ici.fr. Encore une fusillade sur fond de trafic de drogue à Nantes. Un jeune homme de 20 ans est mort hier soir, tué par balle. C'est la deuxième fusillade en moins de 15 jours. Le 14 mai, un ado de 15 ans a été abattu dans un hall d'immeuble, toujours à Nantes. Depuis 8h ce matin, si vous êtes grand rouleur, vous pouvez demander une aide de 100 euros sur le site impots.gouv.fr. Si vous remplissez toutes les conditions, la somme sera versée sur votre compte dans un délai de 10 jours. Pour vérifier si vous êtes éligible, il y a un simulateur sur notre site ici.fr. De son côté, Total Énergie va poursuivre en juin son plafonnement des prix des carburants dans ses stations-service. Le groupe annonce également une opération prix unique à 1,99€ le litre pour l'essence, 2,09€ le litre pour le diesel pour les week-ends de la fête des mères et de la fête des pères. Le saucisson à l'ail fumé de la marque Carrefour Le Marché, attention, est rappelé dans toute la France en raison de la détection de l'hystéria des produits commercialisés chez Carrefour et Cora du 10 avril au 22 mai. Véronique Sanson, de retour chez elle. Elle remercie ses fans sur le réseau social Instagram. La chanteuse de 77 ans va mieux après son hospitalisation samedi pour une infection respiratoire aiguë qui avait entraîné donc l'annulation de son concert à un festival de rock à Saint-Brieuc.
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4: Et le département de la Manche est toujours en vigilance orange, donc pour le phénomène de canicule, vigilance jaune pour un phénomène d'orage. Demain, nous serons toujours en orange pour la canicule. Alors effectivement, cet après-midi, il y a un risque d'orage qui peuvent se produire à tout moment. Vent d'est, sud-est assez fort sur le nord Cotentin, avec des rafales à 85 km/h pour les températures. Alors les maximales, on est autour de 31 à 34 degrés, 38 degrés sur l'ouest Cotentin et sur la côte des îles, 25 degrés sur l'est Cotentin, on est bien au-dessus des valeurs de saison. Et on a par exemple 29 degrés à la Glacerie. La Glacerie où vendredi et samedi, vous pourrez voir le mystère de la Verrerie Royale. C'est une fresque historique déambulatoire, son et lumière sur le site de la Manufacture Royale. Et c'est avec ici Cotentin. Alors qui dit vigilance orange, dit conseil de prévention. Hein, les conseils de la préfecture de la Manche. Évidemment, on évite de sortir quand il fait très très chaud, de rester en plein soleil. Hein, surtout là entre midi et 16h, 17h. Hein. Il faut vous hydrater régulièrement, éviter évidemment les efforts physiques. Et puis, à propos de s'hydrater, il faut boire régulièrement et ne pas attendre d'avoir soif. Pour la nuit prochaine, les minimales vont baisser un peu, entre 15 et 18 degrés sur le département de la Manche.
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4: Allez, bienvenue, venez donc avec nous, on va prendre l'air. C'est ici Cotentin. Bah oui, on a besoin, il faut que ça ventile. Hein. Ici Cotentin avec Désirless. Voyage, voyage. Bon après-midi.

0: bah voilà. Voyage, voyage, avec Ici Cotentin. Une chanson qui avait d'abord été proposée à Michel Delpech, qui l'avait refusée. Il se disait, mais qu'est-ce que je vais faire avec une chanson comme ça? Ce qui a permis donc à Désirless de devenir l'interprète de Voyage, voyage, avec le succès qu'on lui connaît.
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0: Et vos chansons préférées sont là toutes, oui. Par exemple, Jean-Patrick Capdevielle, Quand t'es dans le désert, vous connaissez cette chanson, c'est bien. Hein, Louise Attaque avec leur premier titre, premier succès aussi, Je t'emmène au vent. On découvrira le nouveau Zazie également, parmi d'autres chansons. Et puis, nous attendons évidemment l'humeur de notre ami Emmanuel Gouache. Il a décidé de laisser chanter son accent aujourd'hui, un peu façon Provence, avec des cigales et tout ce qui va bien autour. Et dans notre playlist aujourd'hui, il y a aussi Florent Pagny, avec le dernier extrait de son album Grandeur Nature. C'est la dernière chanson du monde que l'on écoute religieusement, bien sûr.

0: chanson du monde.
1: Voilà, c'est celle-là, c'est celle de Florent Pagny. Vous écoutez ici Cotentin et un bonheur n'arrivant jamais seul. Voici Manu Gouache, il nous fait profiter de ses lumières et de ses réflexions également chaque jour. Voici l'humeur de Manu avec Caroline Joanneau. Bonjour Manu.
2: Bonjour tout le monde.
3: Alors, comment ça se passe le printemps?
2: Oh bah...
3: Ah, oh, j'aime bien les cigales. Oh, j'adore.
2: Oh, péché à Caroline. Eh bien, ça va. On a le parasol, la petite citronnade bien fraîche. On glisse les uns les unes sur les autres quand on se croise enduit de crème solaire sur l'ensemble du corps.
3: J'ai bien raison.
2: D'ailleurs, ça sent partout cette odeur particulière de la crème solaire. Tu sens ou quoi?
3: Ça sent la grille.
2: Oui, le romarin. Ça sent le pain et la pinède. Ça sent le pastégain et la limonade. Escarbèche. Escarte figa, tu me fas le cœur. Oh César, si on ne peut plus tricher avec ses amis, ce n'est plus la peine de jouer aux cartes. Oh, tu crois que je vais aller à Mazargues ou à Bouzigues pour aller chercher le pain ce matin avant qu'il ne fasse trop chaud? On est là. On est là, n'est-ce pas, à transpirer les doigts de pied. On est en train de préparer l'escasse bouillasse à la calabraise. Oui, c'est un plat typique de notre région. D'accord. C'est de la bouillabaisse du Nord.
3: Mais je ne connais pas, hein.
2: Et c'est la fin du mois de mai. On regarde le tennis à la télévision. Mais on ne bouge pas les petits doigts. On est là à faire le moins de gestes possibles pendant que sur l'écran on court.
3: Puis
2: on frappe. On surchauffe. Pour nous, il est interdit de faire le moindre geste sportif. On va passer ce qu'agacer la carcasse aujourd'hui
3: ça,
2: encore. Hein. On va ralentir le propos et au fur et à mesure que les degrés vont monter, on va ralentir. Tranquille, on va graver ça. Écoute-toi les cigales.
1: On s'y croirait, hein. Manu Gouache, bah oui, c'est chaque matin, 7h40, l'humeur de Manu avec Caroline Joanneau. C'est en direct, mesdames, messieurs, ne me manquez pas demain matin. Les tubes des années 70 en transition sur votre radio ici Cotentin. On a choisi, tiens, Jean-Patrick Capdevielle en 1979, quand t'es dans le désert. Et pour la petite histoire, cette chanson figurait sur la face B, en fait, de son premier 45 tours. Mais bon, les programmateurs des radios à l'époque qui avaient Louis Fine avaient préféré la face B à la face A. Et donc, ils avaient diffusé la face B. Ce qui a fait de la face B un tube et l'album est devenu ensuite un double disque d'or. C'est pas mal, hein, pour un débutant.

0: C'est ici Cotentin avec Womack and Womack Teardrops, la web radio 100% 80. Ça vous intéresse peut-être, vous qui écoutez la musique des années 80. Bien, c'est une web radio 100% gratuite. Ici 100% 80, tout simplement. Vous cherchez dans un moteur de recherche et vous allez pouvoir écouter Fred Ballard. On va l'écouter elle aussi dans un instant. Ce sera l'humour en tube. Alors, le thème aujourd'hui, comment on fait les bébés? Alors, si ça vous intéresse, rendez-vous dans 3 minutes.
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0: aussi d'écouter ici Cotentin avec Louise Attaque. Je t'emmène au vent, ça fait du bien aux oreilles ça. Et voici venir Fred Ballard, elle aussi elle fait du bien aux oreilles grâce à l'humour en tube. Alors, à la question comment fait-on les bébés, les parents ont du mal à trouver la réponse adéquate. Du coup, Fred Ballard a laissé ceux qui instruisent nos enfants répondre à cette question, hautement casse-gueule d'ailleurs.
1: Imaginez une graine et un pot de terre. Eh bien, le papa est le jardinier et la maman est le pot.
2: Voilà, bon bah visiblement l'institut Claude Véga n'est pas meilleur que nous hein, pour expliquer la reproduction humaine à nos petits curieux. À grands coups de métaphores, on peut y arriver. Encore faut-il avoir les bons outils.
1: Mais pour planter, il faut un plantoir. Tous les garçons ont un plantoir. Alors comment le papa, avec son plantoir, va-t-il planter la graine? Il y a pour cela 36 techniques.
2: Bah oui, tant qu'on y est, autant aborder toutes les modalités de plantation. Le Kama Sutra expliqué aux enfants par un adulte frigide, c'est toujours un grand moment de rigolade. Et par une adulte torride, c'est pas mal non plus.
3: Bonjour à tous les enfants. Je suis donc votre infirmière scolaire et je passe dans toutes les classes de 4e pour vous informer sur tout ce qui est sexualité. Mais c'est pas pour vous inciter à faire l'amour. Je veux dire, vous avez 13 ans, vous avez le temps. Si c'est dans 2-3 semaines, c'est pas grave.
2: Ah, c'est sûr qu'avec Constance, on va droit au but et le plus rapidement possible. Mais il y a peut-être un entre-deux à trouver.
4: Papa, c'est quoi cette bouteille de lait?
2: Voilà, bah on préfère cette question-là, les enfants, hein, même si la réponse risque d'être beaucoup moins marrante.
0: Merci Fred Ballard, et à demain pour la suite de vos aventures.
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0: Ah oui, c'est ici Cotentin et peu importe. Alors peu importe, c'est le nouveau Zazie, figurez-vous. Et nous en a parlé d'ailleurs hier soir dans l'émission Décibel à 20h avec Émilie Mazoyer. Ce nouveau single est sorti vendredi dernier, présage évidemment de son 12e album qui va venir forcément. Voici Peu importe.

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1: C'est le nouveau Zazie, peu importe. Vous écoutez ici Cotentin et dans quelques minutes ici ça marche, l'économie locale avec Caroline Joanneau. Aujourd'hui on va parler d'une boutique solidaire, une boutique de créateurs dans la vallée des Moulins. C'est à Fermanville.
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1: De la musique avec le concert de l'harmonie municipale de 40 ans qui propose donc un concert pour voyager autour du monde samedi au théâtre municipal de 40 ans. Ce sera à 20h30. Les voyages de Gulliver ou le tour du monde en 80 jours pour ne citer que. La billetterie pour embarquer est gratuite. Il faut juste aller retirer ses places à la médiathèque les mercredi 27 mai, donc aujourd'hui, de 14h à 17h. Dépêchez-vous, il vous reste une petite demi-heure. Musique toujours avec le comité des fêtes de Saint-Germain-des-Vaux qui cherche des musiciens bénévoles pour animer le marché estival du vendredi soir entre le 10 juillet et le 7 août. Tous les styles sont attendus et appréciés, acoustique, folk, rock, jazz, variété. C'est pour donc chaque vendredi soir, hein, du 10 juillet au 7 août. Le comité des fêtes de Saint-Germain-des-Vaux qui recherche également des exposants artisans commerçants qui souhaitent participer au marché de cet été. N'hésitez pas à les contacter sans tarder pour réserver votre emplacement.
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1: Ici ça marche avec Caroline Joanneau, on parle d'économie locale dans le département de la Manche. On sera dans le Nord Cotentin avec une boutique solidaire de créateurs dans la vallée des Moulins à Fermanville. Et côté musique, on écoutera Paul Young qui se faisait connaître en 1983 avec Come Back and Stay, et aussi Michel Sardou qui chantait cette jolie région du nord-ouest de l'Irlande, les lacs du Connemara, bien sûr.

0: Les chansons que vous aimez sont sur votre radio locale, ici Cotentin. On écoutait Paul Young comme Back and Stay. 16h41, ici Ça Marche avec Caroline Joanneau. Les nouvelles entreprises, les nouvelles boutiques, les créateurs de notre région aussi. On donne la parole chaque jour aux acteurs de l'économie locale. Et aujourd'hui, vous l'avez remarqué, dans beaucoup de villages, les commerces et les commerçants ferment les uns après les autres. Mais parfois, certains habitants décident de rouvrir les rideaux, Caroline.
1: À Fermanville, un ancien local laissé vide depuis des années va bientôt reprendre vie grâce à une dizaine d'artisans et créateurs manchois. Jaël Soro, bonjour.
2: Bonjour.
1: Vous faites partie de ces créateurs. Il manquait donc un tel lieu à Fermanville. Racontez-nous ce projet.
2: Eh bien, en fait, ça découle d'une première étape. L'été dernier, on était déjà plusieurs créatrices à se réunir et on avait envie de prolonger l'expérience. Et de fil en aiguille, on a eu vent de ce local qui s'était libéré au niveau du rez-de-chaussée. Et on a pris contact avec le propriétaire et l'aventure était lancée.
1: Ah, ce local, il a déjà eu plusieurs vies, en fait.
2: Oui, c'est ce qu'on a appris par la suite. Vraiment beaucoup de vies.
1: Ouais, même une pizzeria, c'est pour dire. Enfin, vraiment
2: voilà.
1: Tout. La totale, quoi. Alors, derrière cette boutique, il y a aussi une réflexion sur la vie dans les villages et le fait de redonner vie aussi à ces locaux parfois abandonnés qui sont un peu tristes.
2: Oui, c'était vraiment l'idée, c'est vrai, d'apporter un petit peu de vie dans ce village, un petit peu de commerce, avec un projet pour l'instant moyen terme sur une boutique de créateurs, mais pourquoi pas plus tard quelque chose de plus grand.
1: Ah ben on l'espère. Alors donc, plutôt que d'attendre, vous avez bien fait qu'un commerce arrive. Vous avez donc décidé de créer cette boutique avec plusieurs univers artisanaux, couture, céramique, bijoux, savon, bougies aussi. Quand on pousse la porte, on découvre quoi dans cette boutique ?
2: On découvre un univers chaleureux, coloré. L'idée, c'est vraiment de rentrer dans une bulle où finalement plusieurs univers effectivement se rencontrent, que ce soit un artisan verrier, de la bougie, de la couture, du bijou, de la poterie. Enfin, c'est vraiment l'idée de plonger dans un univers de créateurs.
1: Et vous, par exemple, qu'est-ce que vous faites ?
2: Pour moi, c'est la bijouterie. Enfin, c'est des bijoux en pâte polymère, donc colorés, personnalisables.
1: Génial, on peut tout faire en plus, c'est ça qui est génial avec cette pâte.
2: Tout à fait.
1: Donc l'ouverture est prévue le 1er juin, vous êtes dans quel état d'esprit là, quelques jours de l'ouverture ?
2: Finalement tout est prêt, on a super bien géré au niveau du planning, surtout Aurélie Fontaine a vraiment très bien géré. Tout est prêt, tout est en place, il y a quelques finitions d'installation à faire, mais on sera prête le 1er juin.
1: Donc ça va tourner, vous serez ouvert jusqu'à quand ?
2: Pour l'instant on est ouvert jusqu'à minimum fin d'année.
1: Eh ben, on espère que ça va se prolonger, on suivra ça de très très près. Une boutique de créateurs, mais surtout un projet collectif, hein, vous l'entendez, pour redonner vie à un lieu et tout un village. Et pour soutenir aussi cette boutique associative, les mains d'or du moulin, rendez-vous sur la plateforme Hello Asso.
0: Merci Caroline Joanneau, ici Ça Marche. Tous les matins, en rendez-vous à 7h20, c'est en direct sur votre radio, ici Cotentin. On écoute Claudio Capéo, tiens, qu'est-ce qu'il me restera ?
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été, Claudio Capeo, hein, c'est son dernier titre en date. Il fait beau, il fait chaud, il fait même très très chaud. Je propose d'aller prendre l'air au Brésil, si vous le voulez bien. Ça vous irait, ça? Hein? Lança Perfumit, la chanteuse brésilienne Rita Lee. On est en 1980, figurez-vous.

0: C'est sympa, hein? C'est le Brésil à la radio. Ritali en 1980. Dans un instant, Bruno Mars et sous les jeux des filles, ce sera bien sûr Alain Souchon.
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0: Ah bah il est bientôt en concert à Paris, hein. Bon, je crois que c'est complet. Just Might, c'était Bruno Mars, bien sûr.
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0: Il est tout juste 17h. C'est l'heure du flash, présenté ce soir par Anthony Rimbaud. Bonsoir Anthony.
2: Bonsoir Lionel, bonsoir à toutes et à tous. Quelle chaleur encore cet après-midi dans la Manche. On a dépassé les 35 degrés à Gouville-sur-Mer, sur la côte ouest. Quasiment 35 degrés aussi dans le Coutançais. 33 degrés à Saint-Hilaire-du-Harcouët et près de 28 degrés enregistrés à Cherbourg cet après-midi. Météo France maintient sa vigilance orange canicule pour la journée de demain. Et attention aux orages, hein, qui pourraient aussi gronder dans le ciel manchois. On voit ça dans quelques instants. En tout cas, avec cette chaleur, on sue à grosses gouttes dans les métiers les plus exposés, ceux qui sont dehors, en extérieur. On pense notamment au BTP. On ira sur un chantier dans le journal de 18h où on tente de s'organiser comme on peut pour supporter le cagnard. Et puis avec ces températures, évidemment, on fait attention, on s'hydrate, on évite les expositions aux heures les plus chaudes. Les autorités qui veillent sur les humains, mais aussi sur les animaux. Le transport routier dans un cadre commercial de plus de 3 animaux est interdit en journée entre 13h et 18h. C'est ce que rappelle la préfecture de la Manche après avoir constaté des manquements lors d'un contrôle aux abords d'un abattoir. Cet interdit ne s'applique pas aux véhicules équipés d'une climatisation. Dans l'actu aussi, ce procès qui a débuté cet après-midi au tribunal de Cherbourg. Deux hommes et quatre femmes âgées de 20 à 30 ans sont jugés pour trafic de drogue. Un trafic qui se faisait entre le Cotentin et la région de Lille. Lors des perquisitions, les enquêteurs avaient mis la main sur environ 15 kilos de produits stupéfiants et près de 130 000 euros. La ministre de l'Aménagement du Territoire en déplacement dans la Manche. Samedi matin, Françoise Gatel est attendue à Saint-James au sein de la tricoterie du même nom. Une visite dans le cadre des journées Choose France, la ministre vient soutenir les entreprises qui défendent un savoir-faire local et qui dynamisent l'économie des territoires. Et puis un point sur le final de la deuxième étape de la solitaire du Figaro, arrivée dans quelques heures maintenant en Bretagne. Et c'est toujours aussi serré dans le sprint vers l'arrivée. Le cherbourgeois Pierrick Letouzé occupe la 8e place au dernier pointage. La météo lyonnaise avec toujours ses chaleurs, évidemment, ses orages aussi qui pourraient gronder.
0: Orages également, hein, parce que Météo France a mis le département de la Manche en vigilance jaune pour ce phénomène d'orage. Et puis orange évidemment pour la canicule. Et orange, ça va durer jusqu'à demain pour la canicule, demain au moins. Alors risque d'orage qui peuvent se produire à tout moment. Et puis vent d'est sud-est, assez fort d'ailleurs sur le nord Cotentin avec de belles rafales à 85 km/h. Les températures sont assez élevées là en cette fin d'après-midi. 29 degrés à la Glacerie. La Glacerie où vendredi et samedi soir, vous pourrez voir le mystère de la verrerie royale. C'est une fresque historique déambulatoire, son et lumière sur le site de la Manufacture Royale, justement, et c'est avec ici Cotentin. Pour la nuit prochaine, les températures, les minimales vont descendre un petit peu, mais pas trop. Hein. On sera entre 15 et 18 degrés sur le département, même 19 degrés en minimale sur le nord Cotentin. Donc, il va falloir aérer et puis essayer de rafraîchir les maisons, mais ce ne sera pas évident. Demain jeudi, ciel nuageux toute la journée, le soleil fera quand même quelques apparitions, les maximales entre 31 et 34 degrés. Vos conditions de circulation à présent, avec le boulevard Mendès-France en direction de la gare où ça bouchonne pas mal. Ralentissement sur l'axe nord-sud dans le sens montant en haut de l'axe nord-sud. Autrement, bon, la circulation est dense à Cherbourg, mais ça roule, il n'y a pas trop de bouchons. Saint-Lô, c'est dense dans le centre-ville, mais ça va, pas de blocage. Et puis à Granville, ralentissement sortant de Granville, avenue des Matignons, vers la route de Villedieu. Prochaine manœuvre du contournant, je vous le signale déjà, ce sera à 18h25 à Cherbourg si un bateau se présente. Alors justement, si vous êtes à Cherbourg, ou même Avranches, Saint-Lô, Coutances ou Granville, vous partagez l'infotrafic, c'est au 02 33 23 13 23.
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0: Cher Anthony Rimbaud, on vous revoit à 18h.
2: Mais avec plaisir.
0: Voilà. Et puis comme on vous aime bien, on vous a choisi une chanson que vous aimez, vous savez.
2: C'est quoi ?
0: Vous aimez les synthés, tout
2: ah
0: ça ?
2: Ah oui !
0: C'est ça.
2: Oh, d'or !
0: Plus fort le son, plus fort le son. On est dans les années 80. Bon, ah ouais, c'est trop bon. Europe avec The Final Countdown.
2: Oh, je vais danser. Je sens que je vais danser.
0: Oui. Allez-y, lâchez-vous. À tout à l'heure, Anthony.
2: À tout à l'heure.

0: Ah, on les aimait bien, Europe The Final Countdown, nos chevelus suédois en 1986. Bon, ils jouent toujours, hein, ils tournent toujours, ils font encore des concerts, le groupe Europe. Bon, ils ont un petit peu moins de bouclettes, hein, évidemment. Hein, c'est, bah, voilà, parce qu'au bout d'un moment, bah, ils vieillissent et puis les chevaux tombent.
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0: Alors, j'ai le plaisir d'accueillir Clémence Castel dans quelques minutes. Hein. Elle nous fait découvrir chaque jour, vous le savez, ses meilleurs plans dans la Manche, les meilleurs endroits, les meilleures balades. Et avec elle, on ira à la découverte de Scioto, sur la côte près des Pieux. Vous connaissez peut-être Scioto ou pas du tout. Bah, ce sera l'occasion de découvrir. Et puis, côté musique, Pascal Obispo. Ah oui, Pascal Obispo, il était l'invité d'Émilie Mazoyer. Si vous suivez Décibel chaque soir sur Ici Cotentin, il nous parlait de son nouvel album Héritage, le volume 2, hein, un album avec des duos inédits avec des grands artistes français. Il y a Zazie, il y a Gaëtan Roussel, Renaud, Axel Bauer, Julien Clerc, Michel Jonas. Et aussi Francis Cabrel, avec qui il chante « Il faudrait que pleuve l'amour ». Ah ben on l'écoute avec plaisir. Bonne soirée avec Ici Cotentin.

0: C'est ici Cotentin avec Pascal Obispo, Francis Cabrel. Il faudrait que pleuve l'amour. Clémence Castel, elle vous dévoile chaque jour sa sélection de super lieux dans le département de la Manche. Elle les teste pour vous. Et aujourd'hui, avec Clémence, nous sommes à quelques kilomètres des Pieux et nous sommes sur la côte.
1: Bonjour à tous, j'ai testé pour vous un après-midi en famille sur la plage de Scioto. Je dois vous dire, c'est officiel, depuis octobre 2025, Scioto a été élu plage préférée des Français avec 79% des suffrages, devançant la plage de Boucancano à La Réunion. Alors je me suis dit qu'il fallait absolument que je vous en parle. Scioto, c'est une anse de sable fin de 4 km, encadrée par le cap de Flamanville au nord et le cap du Rosel au sud, protégée des vents dominants. L'eau y est d'une clarté incroyable, le sable immaculé, les falaises déchiquetées en toile de fond. C'est une plage sauvage et somptueuse, qui n'a vraiment rien à envier aux côtes bretonnes ou atlantiques. Les marées y sont spectaculaires, avec une amplitude pouvant atteindre 9 mètres. J'ai donc testé pour vous un après-midi en famille à Scioto par un beau dimanche ensoleillé, et c'était le bonheur total. Les enfants ont couru dans les vagues, fait du bodyboard, cherché des coquillages. Les adultes ont profité du panorama exceptionnel de la Roche à Coucou, ce promontoire qui culmine à 135 mètres et offre une vue époustouflante du cap de la Hague jusqu'au cap de Carteret. Partant clair, on aperçoit même les îles anglo-normandes. Scioto, c'est aussi une plage très vivante. La base de char à voile propose des initiations pour tout le monde. Le Scioto Surf School accueille les débutants comme les confirmés. Et tout l'été, des tournois de beach volley, de rugby de sable et des concerts animent les soirées. La plage est surveillée en juillet et août avec une aire de jeu pour les enfants. Vraiment, tout est pensé pour les familles. Mon conseil, venez en dehors des mois de juillet et août si vous cherchez la tranquillité. Scioto est tout aussi magnifique en mai, juin et septembre avec beaucoup moins de monde. Très belle journée à tous et surtout n'oubliez pas, les plus beaux voyages commencent bien souvent tout près de chez vous.
0: Mais oui, Clémence Castel, à la découverte de Scioto sur la côte près des Pieux. 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Vous pouvez le réécouter sur internet, ici.fr. Et tous les matins, 10h45, sur l'antenne d'ici Cotentin, évidemment. Un classique des années 80, voici France Gall avec Hong Kong Star.

0: C'était France Gall, les années 80 avec Ici Cotentin. On parle de l'actualité musicale chaque jour sur notre antenne. Ce sera dans 4-5 minutes avec Émilie Mazoyer, avec votre rendez-vous Décibel, la chronique. Et aujourd'hui, Émilie nous parlera de Benjamin Biolay, tiens, qui passe à l'heure d'été. Elle va vous expliquer pourquoi, rassurez-vous. Et puis au programme, il y aura aussi Alain Souchon, Harry Styles et Louane. Donc rendez-vous d'ici 4-5 minutes pour Décibel. Et dans un instant, Louis Capaldi, wish you the best, juste après ça.
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3: 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C'était quand même mieux avant.
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0: C'était Louis Capaldi, Wish You the Best. Il vous souhaite le meilleur, mesdames, messieurs. C'est l'heure de Décibel, la chronique. On parle de l'actu du monde du show business, l'actu de la musique avec Émilie Mazoyer chaque jour. Salut Émilie.
1: Salut tout le monde. Émilie au rapport pour votre dose quotidienne d'actualité musicale. Arrêtez tout, faites de l'espace autour de vous et tous en position de lancement de la plus grande Ola de l'année pour célébrer en ce 27 mai notre souche qui a 82 ans.

depuis plus de 50 ans, fournisseur officiel de chansons sensibles et tubesques et indispensable trésor national. Merci d'exister et bon anniversaire. Le chanteur anglais Harry Styles, c'est un peu l'homologue masculin de Taylor Swift en termes de succès, de notoriété et de combo magique, talent, beauté, jeunesse. Et il a un autre point commun avec elle. Là où il passe, la crise économique trépasse.

1,22 milliard d'euros. C'est selon les experts de la banque Barclays le montant des retombées économiques des 12 concerts que Harry Styles donnera au mois de juin au stade de Wembley. Transport, repas, hébergement et tenue de gala, les fans de Harry Styles dépenseront en moyenne 1000 euros en plus de leur ticket de concert pour vivre pleinement l'événement. 1,22 milliard d'euros. La ville de Londres se frotte les mains. Benjamin Biolay passe à l'heure d'été et il fait bien chaud.

écrans total. Un inédit qui nous confirme que le succès de sa tournée acoustique, 50 dates à guichet fermé, a mis Benjamin Biolay de très bonne humeur pour attaquer les festivals d'été. La suite des réjouissances est prévue pour septembre avec l'ultra bleu, très riche réédition de son dernier album. Et puis un tour de France des zéniths et des salles rock en octobre, novembre et décembre. Félicitations à Louane qui a épousé il y a 10 jours son amoureux et papa de sa petite Esmé, Florian Rossi, après 8 ans d'amour, en présence de leurs copains soprano Mika Matpokora et Stromae. Vive les mariés et vive l'amour.

Mais c'était le premier succès de Louane, ça. Hein. Décibel revient à 20h avec Émilie Mazoyer. Émilie qui recevra Anaïs. Vous vous souvenez certainement de son tube « Mon cœur, mon amour, mon cœur ». Eh bien, cette chanson fête ses 20 ans. Et on va célébrer ça ce soir avec une toute nouvelle version de la chanson sortie pour l'occasion. On a hâte de voir ça et d'écouter ça, surtout. Rendez-vous à 20h avec Émilie Mazoyer. Et écoutons Jean-Louis Aubert, d'ailleurs. Tant à nouveau.

0: Il est temps à nouveau, Jean-Louis Aubert, vous écoutez ici Cotentin, et dans 10 minutes, ça se passe ici, votre rendez-vous culture spectacle, pièce de théâtre, bouquin, concert, manifestation, etc. Dans 10 minutes, on parlera, même en moins de 10 minutes, on parlera du festival du piano à bretelles, figurez-vous. Bah oui, l'accordéon, c'est à Regnéville-sur-Mer que ça se passe, les 29, 30 et 31 mai, donc si j'ai bien compris, c'est entre vendredi et dimanche pendant 3 jours, 3 jours de piano à bretelles.
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0: À partir de demain et jusqu'au 31 mai, ce sera le 39e festival du livre de jeunesse et de la BD de Cherbourg en Cotentin. Et cette année, le festival nous emmène en forêt. La forêt qui bruise de mille histoires entre les pages des albums jeunesse, les cases des bandes dessinées et les mots des romans. C'est une forêt de récits que vous pourrez explorer. Des rencontres aussi avec ceux qui font vibrer les mots comme le vent dans les feuilles. Et des spectacles, des expositions, des ateliers pour créer, pour rêver, pour s'émerveiller. 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Et puis samedi on sera le 30 mai à Brie, ce sera la 10e édition de la Briseuse avec ici Cotentin. 5 courses de trail au programme, mais aussi des marches. Et cette année, il y aura un nouveau trail de 80 km avec plus de 2200 mètres de dénivelé positif, soit une course classée 100 km à l'index UTMB, c'est-à-dire l'ultra trail du Mont Blanc, si vous voyez. 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
0: La musique d'ici Cotentin avec Vanessa Paradis. On écoutera les épines du cœur et puis on écoute Stevie Wonder avec une chanson reprise en partie d'ailleurs hein, par le rappeur Coolio dans les années 90. Si bien que le succès de ce bon Coolio a permis à Pastime Paradise, qu'il avait rebaptisé Gangsta's Paradise, d'être l'une des chansons les plus populaires de Stevie Wonder alors qu'elle n'est même pas sortie en single.

0: Et oui, ce sont les épines du cœur. Vanessa Paradis.
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0: Et à 17h40, chaque soir, votre rendez-vous culture, ça se passe ici. Aujourd'hui, coup d'œil sur le Festival du piano à bretelles. C'est à Reniville-sur-Mer, les 29, 30 et 31 mai. Ce sera sous chapiteau sur le terrain des Sablons, juste en bordure du Havre de la Sienne. Bonsoir Françoise Joigne.
3: Bonsoir.
0: Vous êtes la secrétaire de l'association Reniville Je Danse, qui organise ce Festival du piano à bretelles chaque année. Ce sera donc pendant 3 jours à partir de vendredi. C'est quoi le principe de ce festival? Alors le piano à bretelles, c'est l'accordéon, hein, qu'on soit d'accord.
3: Non, mais c'est un accordéon avec des touches de piano, pas d'accord. Avec les touches rondes. Voilà. C'est pour ça. Et le principe, ben, c'est que c'est de la danse de salon. Ça commence vendredi soir. Avec une soirée swing, Madison et rock à l'accordéon, avec Joël Hérissé. Ça commence à 18h, 18h30, jusqu'à minuit. On continue samedi, là, ça commence à 14h30 jusqu'à minuit, avec 3 orchestres qui vont se relayer tout l'après-midi. Et 2 démonstrations de tango avec 4 maestros argentins, à 17h et 21h. Et ça, c'est de toute beauté. C'est vraiment... un spectacle à ne pas manquer.
0: Alors justement, je crois qu'il y a, il y a 2 Argentins parmi les danseurs. Hein.
3: 4 Argentins.
0: 4 Argentins, d'accord.
3: C'est 4 Argentins. Il y en a 2 qui vivent à Avranches, 2 qui sont sur la région parisienne, qui rentrent d'Argentine de la semaine dernière pour venir au festival vendredi, samedi.
0: D'accord. Alors, parmi les orchestres qui vont succéder sur scène samedi après-midi, il y a Dominique Floquet, c'est musicien. Dominique Floquet, c'est le parrain du festival, c'est ça?
3: C'est ça, tout à fait, oui. Il était là l'année dernière, il revient cette année.
0: Vous nous le présentez, qui est cet accordéoniste?
3: Alors, écoutez, il est de... Ben, je ne sais plus de quelle région il est, Dominique Floquet. J'ai un truc... Je ne sais plus.
0: Écoutez, c'est pas bien grave, on ira l'écouter. Hein.
3: Voilà, c'est ça. Et il vient du centre de la France, toujours.
0: D'accord, oui.
3: Et puis il y a Michael Richard et Dominique Rual qui viennent aussi. Et Joël Hérissé qui va rester aussi le samedi après-midi pour compléter tout le spectacle.
0: D'accord. Alors on passe au dimanche après-midi parce que là vous clôturez le festival avec un thé dansant, hein, c'est ça?
3: Un thé dansant, c'est ça, de 14h30 à 19h avec La Belle Danse là, qui était là l'année dernière et qui revient aussi cette année.
0: Voilà, bah il faut la santé quand même pour danser pendant 4-5 heures comme ça.
3: Oui. Il y a beaucoup d'habitués, il y a des gens qui viennent de très loin, de Saint-Nazaire, de Laval, de Nantes, ça vient d'un peu partout. Heureusement, on a le camping qui va recevoir les camping-cars, donc c'est parfait. Donc, c'est un public d'initiés quand même, mais celui qui ne veut pas danser peut venir écouter la musique parce que c'est super quand même.
0: Voilà, c'est vraiment très sympa. Merci beaucoup Françoise Joigne. Je rappelle que vous êtes la secrétaire de l'association Reniville Je Danse. Et donc ce festival du piano à bretelles dont on parle hors des frontières de la Manche manifestement, qui est devenu une référence, c'est tous les ans, hein. Et bien ce sera pendant 3 jours à partir de vendredi sous chapiteau sur le terrain des Sablons. C'est en bordure du Havre de la Sienne, donc l'endroit est vraiment superbe. Allez donc y faire un tour, allez danser un petit peu au son de l'accordéon. Merci Françoise Joigne.
3: Merci à vous.
0: Et bon début de soirée, au revoir. Vous écoutez ici Cotentin, de l'accordéon, on va faire un bon au rock'n'roll, on va dire, au début des années 80, avec le premier 45 tours de Dire Straits, hein, vous ne l'aviez jamais entendu, c'est celui-là en fait. Hein. Leur plus gros succès d'ailleurs, hein, de l'autre côté de la Manche à l'heure actuelle, voici The Walk of Life.

D'ailleurs, je te laisse avec une chanson qui finalement n'aurait jamais dû paraître en fait à l'origine, parce que le producteur il disait ouais, c'est trop nul, on n'en veut pas. Mais ils ont insisté parce qu'ils y croyaient en cette chanson. Ils se disaient mais ça va être un tube. C'est même devenu leur plus gros succès, comme je vous le disais tout à l'heure, de l'autre côté de la Manche, Walk of Life, qui leur a servi à financer d'ailleurs leur premier album. Et c'est pour ça qu'ils sont toujours là aujourd'hui. Enfin, je crois. Les Dire Straits. Bon, alors les amis, ici, on passait à notre jeu de l'intro. 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Bon, alors, on écoute l'intro, c'est parti.

Mais c'est qui? 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Et nous écoutons Cyndi Lauper. Jeune retraitée, Cyndi Lauper. Hein? Ben oui, elle a fait une tournée mondiale l'année dernière et puis elle a dit, bah ça y est, j'arrête, je suis à la retraite. On écoute son plus grand succès, d'ailleurs, à l'heure actuelle. Hein? 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

0: Just, Girl Just Wanna Have Fun, c'est mieux dans le bon sens, hein, le titre. Hein, voilà. On met les mots dans le bon sens et on écoutait Cyndi Lauper. C'est ici Cotentin et dans moins de 10 minutes, c'est le retour de l'info. Ne manquez pas le journal à 18h avec Anthony Rimbaud. Et dans un instant, tenez, on va écouter un groupe, on peut le dire, qui fait partie de la bande-son de notre quotidien depuis pas mal de temps, depuis les années 80. Hein, c'est un peu vertigineux quand même. Hein. Et ben, ce sont Les Innocents qu'on écoute depuis Jody, leur tout premier succès. Il y a fort fort longtemps, il y en a eu bien d'autres. Hein. Il y a eu L'Autre Finistère, Un Homme Extraordinaire, Un Monde Parfait et Color, que l'on écoutera juste après ça.
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1: Ben oui, c'est exactement ça. Les Innocents avec Color, à suivre les infos. On fera un point sur vos conditions de circulation et puis un point météo. C'est important en ce moment, je vous rappelle, la canicule et vigilance orange pour le département de la Manche.
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1: Excellente soirée, il est 18h. C'est l'heure du journal de la rédaction. Anthony Rimbaud, bonsoir.
3: Bonsoir Lionel, bonsoir à tous.
1: Et on continue de transpirer dans la Manche.
3: Ah oui, encore une chaude journée dans le département où on a dépassé les 35 degrés aujourd'hui à Gouville-sur-Mer sur la côte ouest et dans le Coutancé. Près de 35 degrés aussi relevés dans le Saint-Lois. Plus de 33 degrés dans le Sud-Manche à Pont-Orson et Saint-Hilaire-du-Harcouët. Ce soleil qui tape fort, ça devient très vite un supplice pour celles et ceux qui travaillent en extérieur comme sur les chantiers. Antoine Vandendrich, vous avez rencontré des salariés du BTP à Cherbourg-en-Cotentin.
4: Bastien renouvelle des canalisations de gaz et c'est bien un soleil de plomb qui tape sur son casque.
5: On sait quand on fait un métier où on doit travailler dehors, on est forcément confronté à ce genre de choses, hein, donc on y est préparé, on va dire, mentalement. Mais oui, bah après, on reste humain, ça n'empêche pas de subir un petit peu.
4: Mais avec son collègue, il a tout prévu.
5: C'est l'eau.
4: C'est votre allié, là.
5: Carrément. On a un pack de 6, là, pour la journée.
4: Pour Bastien, l'essentiel, c'est de bien gérer ses efforts.
5: On essaie de partir plus tôt, de marquer plus de temps de pause si besoin, de boire beaucoup d'eau, en essayant quand même de faire le boulot, quoi. Travailler à son rythme, parce que les conditions météo font qu'on fatigue plus vite.
4: Et comme les températures ne baissent pas suffisamment la nuit, on récupère moins bien, selon Benjamin. Il est engagé sur un chantier à l'autre bout de la rue.
6: Ouais, c'est plus la nuit, hein. On dort moins, hein. Forcément, quand il fait chaud, on est tous pareils, hein. Les nuits sont plus courtes, et puis bah, c'est surtout en fin de semaine que ça se ressent, quoi. C'est assez dur. Là, on bouge toutes les fouilles qu'on a raccordées hier ou avant-hier.
4: Benjamin transpire, il s'éponge le front. Jour après jour, la fatigue se cumule. Dans les coups de mou, avec ses collègues, il se serre les coudes.
6: Plus les collègues un peu plus anciens, ouais, qui ont plus de mal. Ouais. Même si l'un a un peu plus de mal ou quoi que ce soit, l'autre va en faire un peu plus. C'est comme une équipe, hein, un esprit d'équipe. Et puis voilà, on se relaye, quoi. On s'arrange tous les trois. Quoi.
4: Benjamin et son équipe se sont aussi arrangés avec l'employeur pour aménager les horaires et éviter les pics de chaleur.
3: Et bon courage à toutes celles et ceux qui travaillent en extérieur. Il va falloir continuer de s'organiser sur les chantiers. La vigilance orange, canicule est prolongée demain dans le département de la Manche. Et ce soir, attention aussi aux coups de tonnerre possibles. Vigilance jaune aux orages. On fait un point complet à la fin de ce journal. Et puis avec ces fortes chaleurs, évidemment, on fait attention, on s'hydrate, on évite les expositions aux heures les plus chaudes. Les autorités veillent sur les humains, sur les animaux également, puisque le transport routier dans un cadre commercial de plus de 3 animaux est interdit en journée entre 13h et 18h. C'est ce que tient à rappeler la préfecture de la Manche après avoir constaté des manquements lors d'un contrôle aux abords d'un abattoir. Cette interdiction ne s'applique pas aux véhicules équipés d'une climatisation.
1: Et dans l'actu aussi, ce procès lié au trafic de drogue en ce moment au tribunal de Cherbourg.
3: Deux hommes et 4 femmes âgées de 20 à 30 ans sont jugées. Le trafic se faisait entre le Cotentin et la région de Lille. Lors des perquisitions, les enquêteurs avaient mis la main sur 15 kilos de produits stupéfiants et près de 130 000 euros. Louis Fontaine, vous suivez l'audience depuis le début d'après-midi au tribunal de Cherbourg. On en sait plus, Louis, sur le fonctionnement et la naissance de cet important trafic de drogue dans la Manche.
7: Oui, ce vaste trafic a pu s'ancrer dans le département grâce notamment à 2 cherbourgeoises recrutées sur le réseau social Snapchat, un réseau qui sera utilisé entre janvier 2025 et mars 2026 pour toutes les conversations liées à ce vaste trafic. La marchandise, elle provient de Belgique et des Pays-Bas, elle est traitée dans le nord à Lille ou encore Roubaix, puis elle est acheminée en voiture vers Coutances ou Cherbourg avec une dizaine de trajets effectués sur la période. La marchandise est livrée au moins une fois par mois, voire tous les 15 jours sur le parking du McDonald's de Cherbourg, celui du Burger King à la Glacerie, devant des logements Airbnb. On parle de 5 à 6 kilos de drogue livrés à chaque fois. Et c'est une cherbourgeoise de 30 ans qui est à la baguette. La procureure la nomme comme la revendeuse principale. Elle redistribue à des consommateurs vendeurs dans le Cotentin sous le contrôle de son compagnon à Lille, l'un des prévenus présents aujourd'hui à l'audience. La seconde prévenue cherbourgeoise dans le box des accusés est âgée de 25 ans. Elle sillonne le Cotentin à raison de 10 à 20 livraisons par semaine en se rechargeant sur Cherbourg. Elle indique cet après-midi à la barre utiliser l'argent récolté, non pas, je cite, pour faire du bénéfice, mais pour financer sa propre consommation de drogue.
3: Louis Fontaine qui suit ce procès au tribunal de Cherbourg pour ici Cotentin. La ministre de l'Aménagement du Territoire en déplacement dans la Manche ce samedi matin, ça a été annoncé aujourd'hui. Françoise Gatel est attendue à Saint-James au sein de la tricoterie du même nom. C'est une visite dans le cadre des journées Choose France. La ministre vient soutenir les entreprises qui défendent un savoir-faire local. Les inquiétudes l'Institut du monde de la pêche en Normandie, surmontée jusqu'à la ministre de la mer Catherine Chabot via le sénateur de la Manche Sébastien Fagnan. Dans un courrier adressé à la ministre, l'élu socialiste s'interroge sur l'autorisation donnée aux bateaux de pêche de plus de 25 mètres de venir pêcher dans la zone la plus proche du littoral, fréquentée avant tout par des bateaux de la pêche artisanale. Une décision qui pourrait, selon les pêcheurs, mettre en péril l'équilibre économique pour ces plus petits bateaux et dégrader la ressource. Et puis ces bateaux inoffensifs, ce sont ceux de la solitaire du Figaro. C'est la fin de la deuxième étape, arrivée dans quelques heures maintenant, et c'est toujours très très serré dans ce final, avec notamment notre cher bourgeois Pierrick Letouzé qui se bat parmi les meilleurs. Il est huitième au dernier pointage. Et arrivé a priori demain pour lui. La météo, on la suit attentivement parce qu'il y a toutes les couleurs au niveau de Météo France. Ouais. Il y a du orange canicule, on en a parlé. Vigilance jaune aussi aux orages pour ce soir.
1: Exactement. Et puis la canicule orange, enfin la couleur orange pour la canicule. continuera demain. À ce propos, à propos de canicule, bon, il faut s'hydrater évidemment, mais n'oubliez pas que les nourrissons, les enfants et les animaux ne doivent jamais être laissés en plein soleil ni être laissés seuls dans un véhicule, même quelques minutes. Et puis en cas de malaise, si ça vous arrive aussi, quelqu'un à un malaise, n'hésitez pas à vous appeler le 15. Pour ce soir, donc, risque d'orages qui peuvent se produire à tout moment. Les températures, on a 29 degrés à la glacerie dans le Nord Cotentin et vendredi soir, ainsi que samedi soir, vous pourrez voir à la glacerie le mystère de la verrerie royale. Une fresque historique déambulatoire, son et lumière sur le site de la manufacture royale avec ici Cotentin. Pour la nuit prochaine, les températures vont baisser par rapport à la journée, mais pas énormément. Hein. On sera entre 15 et 18 degrés, 19 degrés même sur le Nord Cotentin. Et demain jeudi, plus de soleil, ciel nuageux toute la journée, on verra peut-être quelques

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0: Ben voilà, c'est tout nous ça quand même. Hein. Voilà, musique et bonne humeur. Actu local, c'est vous, Anthony. Hein.
3: C'est nous.
0: Ah, elle vous a cité, la dame. Hein.
3: C'est vrai.
0: Ah, ouais, oui, exactement. Justement, ça finit par se savoir.
3: Hein. Oui.
0: Vous reviendrez alors?
3: Je reviendrai.
0: Bon, hein,
3: vous avez choisi une bonne chanson de circonstance.
0: Exactement, la fièvre dans le sang. Voilà. Et c'est un chant fort. Bonne soirée, vous écoutez ici Cotentin.

0: Ici Cotentin et la fièvre dans le sang. Alors la fièvre dans le sang, c'est pour les cinéphiles, c'était un film. Hein. Peut-être que vous l'avez vu, Nathalie Wood et Warren Beatty au début des années 60, mais c'est aussi, vous le savez, désormais un titre d'Alain Chamfort.
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0: Alors côté musique, Eddie Mitchell sera là, ce sera le cimetière des éléphants. Le nouveau Miley Cyrus, Dream As One, c'est son nouveau titre, on le découvrira tout à l'heure. Et puis on retrouvera d'ici quelques minutes Aurore Le Loco pour Ici Cotentin Solidaire. Et aujourd'hui, on va parler de l'association des vieux gréements en Côte des Îles. Qui a besoin de vous pour les gros travaux qui ont lieu en

0: Charles Doré avec une nouvelle chanson, Famille ou pas famille. 18h15, ici Cotentin Solidaire. Voici votre rendez-vous du soir, votre rendez-vous solidaire avec Aurore Luel Loco. On parle ce soir d'un vieux gréement à Barneville-Carteret, Aurore.
1: Ici Cotentin Solidaire, où justement on va naviguer. On s'intéresse aujourd'hui à la goélette du Cotentin, la Nermauve. Nermauve qui signifie mouette noire en patois normand, avec les objectifs qui sont grands. Hein. On en parle aujourd'hui avec Daniel Avoine, le président de l'association des vieux gréements en Côte des Îles. Bonjour et bienvenue.
2: Bonjour à vous, merci de nous recevoir.
1: Quand il fait beau comme ça, on n'a qu'une envie, c'est de monter à bord avec vous. Hein.
2: Et j'aimerais un petit peu de vent, s'il vous plaît.
1: Oui, parce qu'on ne va pas avancer, sinon il faut sortir les rames, ça va être compliqué, non?
2: Non, on va être obligé d'organiser des petits trucs sympas à bord, des petits apéros.
1: Ah, ça c'est pas mal. Si vous nous prenez par les sentiments, à consommer avec modération, évidemment.
2: Évidemment.
1: Alors, la Nermauve, pour ceux qui ne la connaissent pas, vous participez à de nombreuses manifestations dans la région. On peut la voir où, cette Nermauve?
2: La Nermauve est basée à Carteret, sur le ponton M, sur la balade qui se situe exactement derrière l'hôtel de la Marine, pour ceux qui connaissent Carteret. Elle était stationnée en fond du port de Plaisance initialement. J'ai demandé au capitaine du port si on pouvait la mettre beaucoup plus en évidence pour qu'elle soit visible, et ce beau bateau est maintenant à quai, prêt à partir et à vous embarquer pour des balades sur les anglos, des balades côtières, des balades aux écrévous que beaucoup ne connaissent pas. C'est un magnifique endroit.
1: L'endroit est magnifique. Les écrous, et puis on peut voir des dauphins, des phoques veaux marins, vraiment la pie de mer, vraiment naviguer à bord de la Nermauve, c'est un véritable voyage. Vous pouvez le faire d'ailleurs jusqu'au 15 septembre, mais il y a le côté solidaire, on s'y intéresse forcément, puisqu'il y a toujours des travaux à faire sur la Nermauve.
2: Il n'y a pas des travaux à faire, il y a énormément de travaux. C'est un bateau qui a 35 ans, un peu plus maintenant, qui était conçu et créé à partir de 1992. C'est une copie d'un bateau de travail des années 1900, ce qui est ensuite devenu un bateau pilote, mais tous ces bateaux ont disparu avec la motorisation, évidemment. Et à partir de 1930, on n'avait plus ce genre de bateau, il n'existait plus. Donc l'association a décidé de le créer suite à un programme qui a été demandé sur l'ensemble des côtes de France, de recréer les bateaux de patrimoine. C'est un bateau aujourd'hui qui est bateau d'intérêt patrimonial depuis 2015, donc c'est vraiment un très très beau bateau. Moi j'en suis tombé amoureux dès que je l'ai vu.
1: Et quand toutes les voiles sont déployées, on ne peut tomber qu'amoureux de ce bateau.
2: C'est à peu près ça, il est magnifique. Alors Nermauve, parce que la coque ner, ça veut dire noir, la coque est noire.
1: Et les voiles rouges
2: sont juste magnifiques, et la balade est vraiment tranquille. Donc.
1: Et on peut adhérer à la Nermauve, aider donc la goélette pour ses objectifs 2026, c'est simple, vous allez sur nermauve.com, vous tapez sur le petit bouton adhérer, et puis vous pouvez aussi contribuer, puisque là vous collectez aussi des fonds pour aider justement et financer une partie de ces travaux.
2: Oui, alors effectivement, on a fait un prévisionnel sur deux années, 2027-2026. J'ai eu énormément d'aide de la part de bénévoles, que je remercie d'ailleurs, parce qu'ils ont fait un travail exceptionnel. Révision de la coque, révision de l'intérieur, nettoyage, entretien, remplacement de pièces de bois, j'en passe des meilleurs. Il y a des choses qu'on ne sait pas faire. L'an prochain, il faut qu'on investisse dans les voiles. Et les voiles d'un bateau comme celui-là, ça coûte un peu d'argent. Lorsqu'on a un grand mât qui monte à 19,50 m et le mât d'Artimon, le mât de Misaine, qui est à 17 mètres, le coût des voiles est d'environ 15 à 17 000 euros.
1: Donc, aidez donc l'association nermauve.com pour adhérer aussi, pour aider financièrement et collecter des fonds pour tout cela. Merci beaucoup Daniel Avoine, président de l'association des vieux gréements en Côte des Îles, d'avoir été avec nous. 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
0: Eh ben évidemment. Merci Aurore, les locaux et ici Cotentin Solidaire. C'est votre rendez-vous du matin, hein, à 10h10 également. Bonne soirée avec ici Cotentin et Mathia Bazar. 1978, voici Solo Tout.

0: Monsieur Eddy, Le cimetière des éléphants. Chanson qui fait partie des grands classiques hein, d'Eddy Mitchell, évidemment. Grand succès aussi. Prochaine manœuvre du pont tournant à Cherbourg, c'est en ce moment si un bateau s'est présenté. Donc, j'ai pas la vision du pont tournant là. J'ai pas de longue vue suffisamment pour vous dire si c'est ouvert ou pas. C'est vous qui allez le constater, mais je voulais vous prévenir de nouveau. Bonne soirée avec ici Cotentin et le nouveau Miley Cyrus, Dream as One. On l'écoutera juste après ça.
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0: Le nouveau titre de Miley Cyrus, Dream as One. C'est ici Cotentin qui vous le fait découvrir. Restez donc avec nous, nous avons quelques infos loisirs, infos pratiques à suivre, et puis on parlera des coulisses télé avec Patrice Gascoigne. Vous savez, il rencontre tous les gens qui font la télévision, et c'est l'homme de l'ombre un petit peu. Hein. Avec lui, on se demandera pourquoi ils acceptent de montrer leur saleté, les gens acceptent de montrer leur saleté dans l'émission Cleaner. Vous savez, l'émission avec les experts du ménage, là, qui nettoient tout. Eh ben, les explications et les détails dans les coulisses télé à 18h38.
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0: Ah, au fait, vous avez un jardin, mais il vous manque un composteur. Eh bien, la communauté d'agglomération du Cotentin distribue en ce moment des composteurs, figurez-vous, dans différentes déchetteries de proximité. Prochaine distribution, ce sera sur la commune d'Épieux. Ce sera demain, jeudi, de 9h15 à midi. Et puis, vous qui aimez les jardins et les fleurs, à vous les lavandes, les hortensias, les campanules, pour colorer votre jardin et participer au concours des maisons fleuries de la commune de Mondebourg. Pour participer, il faut vous inscrire avant le 13 juin prochain. Il y aura un passage du jury le mercredi 24 juin pour voir comment sont vos fleurs, comment est votre jardin, pour le noter. Et comme le dit le dicton, un jardin même tout petit, c'est la porte du paradis.
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0: Les coulisses télé, mais d'ici là, Jérémy Frérot qui chante Adieu et Marc Lavoine qui chante Bascule avec moi. C'était un succès dans les années 80, ça.

0: Vous écoutez ici Cotentin avec Jérémy Frérot qui chantait Adieu. On va retrouver Patrice Gascoin avec les coulisses télé d'ici Cotentin. Et ce soir, vous nous parlez, Patrice, d'un programme télé qui lave plus blanc que blanc. Gros plan sur Cleaners, les experts du ménage sur TFX.
1: Chaque mercredi soir, la chaîne TFX diffuse un numéro de la nouvelle saison de Cleaners, les experts du ménage.
2: Quand on a besoin d'un coup de main...
3: Oh, j'ai jamais vu ça de ma vie.
4: Oh non.
2: Mais surtout d'un bon coup de balai.
5: On est quand même pas mal, là.
2: On appelle les experts du ménage.
6: Tu l'as jamais nettoyé, ce vaisseau?
7: Non. Faut que moi aussi, je mette main à la pâte et que je nettoie avec elle.
2: Objectif.
8: Juste de l'eau et du vinaigre, ça va décoller toute la graisse.
2: Réveiller la fée du logis qui sommeille en chacun de nous.
9: C'est vrai que c'est étonnant de me voir prendre plaisir à faire du ménage.
1: Et les cleaners, terme bien anglais pour dire les nettoyeurs, de TFX doivent se surpasser. Pour chacune des émissions, en fonction de la détresse rencontrée, quatre experts du ménage se concertent et décident lequel d'entre eux est le plus compétent pour venir en aide à celui ou celle qui est en détresse, qui a vraiment besoin qu'on l'aide. L'idée des cleaners, c'est d'aider à court terme, bien sûr, mais aussi d'enseigner les bons gestes, ce qui, pour nous, est toujours instructif à apprendre. Les cleaners restent donc 3 jours avec leur cas du soir. Ils vont vraiment changer profondément leur quotidien et le résultat est souvent spectaculaire. Mais j'ai passé un coup de téléphone à la productrice de Cleaners parce que j'avais une question en tête. Est-ce que le fait d'afficher leur saleté, entre guillemets, devant les caméras, leur est parfois trop difficile, au point pour certains témoins de ne plus vouloir passer à la télé? Écoutez la réponse de Vanessa Broussoulou, productrice de Cleaners, les experts du ménage.
10: En fait, on est toujours dans la bienveillance, que ce soit les équipes au bureau, les équipes en tournage, les cleaners bien sûr. Moi, je tiens à ce que vraiment l'humain soit au centre de tout et le point de départ de tout. Et du coup, ce qui est important, c'est que on met toujours en avant le courage des témoins à vouloir se reprendre en main et à nous ouvrir leurs portes. Parce que moi, je me suis rendu compte, je suis là, je produis l'émission depuis la saison 2, on est en saison 7, que ça peut vraiment arriver à tout le monde. Voilà, c'est une rupture, une perte d'emploi, un décès. C'est vraiment quelque chose où je pense que personne n'est à l'abri. Et puis, il y a aussi le fait que assumer l'état de sa maison fait partie, à mon sens, du process pour se reprendre en main et prendre un nouveau départ.
1: Les confidences de Vanessa Broussoulou, productrice de Cleaners, les experts du ménage, ce soir sur TFX. Quant à moi, allez, je passe un petit coup de balai dans le studio et je reviens demain avec de nouvelles coulisses télé.
0: Et que ça brille, hein, et que ça brille. Merci Patrice Gascoin et à demain. Dans quelques instants, parole d'enfant avec Yannick Leflo. Des enfants de Flamanville, ce soir, vont nous expliquer ce que c'est qu'un tremblement de terre. Et puis tiens, la chanson qui a permis à Tina Turner, pour la seule et unique fois, d'être numéro 1 aux États-Unis, c'était en 1985, What's Love's

0: Vos chansons préférées sont toute la journée sur ici Cotentin. Tina Turner, qui chantait What's Love's Got to Do with It.
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0: Parole d'enfant avec Yannick Leflot à présent. Les enfants qui ont réponse à tout, une fois de plus, on va en être témoin. Ce soir, nous sommes avec Louis. Il y a aussi Liam, Lison et Maël. Ce sont des enfants de Flamanville. Et la question ce soir, c'est quoi un tremblement de terre?
3: Les tremblements de terre, pour moi, c'est assez dangereux.
4: C'est quoi un tremblement de terre?
3: Je pense que c'est quelque chose dans la terre qui fait que, en fait, il doit y avoir un problème. Pour essayer d'évacuer le problème, la terre elle tremble, et c'est ce qui fait que au bout d'un moment,
4: elle bouge.
3: Exactement.
5: Un tremblement de terre, c'est quand les plaques exercent une pression, et pour relâcher cette pression, le sol va soit s'ouvrir, s'écarter.
4: Tu parles de quelles plaques?
5: Les plaques tectoniques. Et du coup, avec les Japonais sont plus proches d'une plaque tectonique que nous, on est un peu plus au centre d'une plaque tectonique. Donc, ce qui va faire qu'on va moins ressortir les effets de la pression.
4: Est-ce que ça vous fait peur, un tremblement de terre?
5: La sensation doit être assez sympa. Tout le terrain bouge, tu tombes et tout, t'as l'impression d'être dans un endroit où il y a un camion qui est en train de passer.
3: Moi, ce que je comprends pas dans les tremblements de terre, c'est qu'on dit toujours qu'il faut se mettre sous une table. Mais s'il y a un tremblement de terre, du coup, la table, à un moment, soit elle va bouger, soit du coup, nous, on va bouger et on va peut-être se cogner contre la table. Et aussi, les tremblements de terre, moi, je trouve pas ça très cool parce que du coup, il y a tout qui bouge. J'aime pas.
6: Les tremblements de terre, pour moi, c'est assez dangereux parce que des fois, il y a des immeubles qui tombent, des arbres qui tombent sur les maisons, dans les tempêtes.
4: Pourquoi au Japon, en fait, globalement, malgré tous les tremblements de terre qu'il y a, les maisons tombent pas?
7: C'est parce qu'elles sont sur ressorts et il y a des ressorts sous les maisons. Et donc, du coup, ça permet d'absorber les chocs. Les maisons bougent, mais très peu comparé au reste.
5: Il n'y a pas que les Japonais qui ont trouvé cette solution. Ils sont aidés des anciens Américains qui avaient créé des maisons. On a fait le test. Ils ont créé des maisons, ils ont mis des tremblements de niveau 10, la maison ne mouffetait pas.
4: Donc c'est des gros matelas, quoi.
5: En quelque sorte, ils absorbent beaucoup la matière. Et en plus, avec la technologie du Japon, les maisons, elles sont pas prêtes de bouger.
0: Ah bah dites donc, hein, ouais, c'est vrai, ça rigole pas. Hein. Parole d'enfant à réécouter si vous le souhaitez sur ici.fr. N'hésitez pas, c'est un podcast. Hein. C'est ici Cotentin et tenez, on va écouter la chanson qui a ouvert les portes du grand public, on va dire, au groupe REM. On est tout début des années 90 et on écoute Losing My Religion.

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1: Voilà, c'était le nouveau Louane avec ici Cotentin. Dans quelques minutes, les infos de 19h, ce sera dans 5 minutes. Et puis ensuite, vous retrouvez comme chaque soir Laurent Petit-Guillaume avec les tubes des années 80. Ils sont tous là, 100% 80. Et ensuite, ce sera Décibel avec Émilie Mazoyer. Et son invité ce soir, c'est Anaïs. Vous vous souvenez de son tube Anaïs, mon cœur, mon amour? L'amour, mon cœur, hein, c'était sympa. Eh ben, c'était il y a 20 ans. Et donc, on célèbre ce soir ces 20 ans avec une toute nouvelle version de cette chanson qui sort pour l'occasion. Rendez-vous à 20h pour Décibel. Et dans un instant, on écoutera ABBA, Take a Chance on Me.
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0: Ah bah écoutez, on a un petit souci, le disque s'arrête d'un coup, on écoutait justement Abba avec la chanson Take a Chance on Me, on aimait bien, on était content et d'un coup, hop, le disque s'arrête. Bon bah c'est ce qu'on appelle les aléas du direct, hein, parce que évidemment, votre radio locale ici, Cotentin, est toujours en direct. Bon, eh ben je vais pas chanter, hein, j'ai pas de guitare non plus, mais qu'à cela ne tienne, hein, bon, ça nous a fait plaisir d'écouter Abba, voilà, c'est des choses qui arrivent. Peut-être la chaleur remarquée, bah oui, parce qu'il y a la canicule en ce moment et des températures assez élevé, donc on a peut-être un petit souci de chaleur. Allez savoir. Bon, en tout cas, merci d'être fidèle à Ici Cotentin, votre radio locale dans la Manche. Ça ne nous empêchera pas d'écouter les infos qui arrivent dans un instant. Et puis, Laurent Pétet-Guillaume jusqu'à 20h pour 100% 80, tous les tubes des années 80. Et puis, l'émission Décibel d'Émilie Mazoyer à partir de 20h qui reçoit Anaïs pour la nouvelle version de son tube Mon cœur, mon amour. Je vais pas vous le rechanter, mais tout va bien. Rendez-vous à 20h et dans un instant, les infos.
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0: Et bonne soirée à tous, il est déjà 19h. C'est l'heure du journal d'ici, il est présenté ce soir par Marine Logénie.
2: La vigilance orange canicule s'étend. Elle passera demain de 13 à 17 départements avec Paris et sa petite couronne notamment qui entre en vigilance. Des pics de chaleur qui changent le travail des maraîchers et des arboriculteurs en ce moment comme ici à Érigny. C'est dans la banlieue sud de Lyon, Mathilde Imberti.
3: Vincent Janot et son équipe, 15 hectares de vergers, une bonne partie en bio, et cette année le ramassage est précoce.
4: Les cerises, là, on a terminé les bures là, alors que c'est une des fois des années où on les commence juste, parce que l'hiver n'avait pas été très froid.
3: Et une telle chaleur début mai présente un avantage.
4: À cause des grosses pluies qu'on a eues il y a 10 jours, ça aurait pu être problématique s'il avait continué à faire mauvais. Donc là, ça a permis d'assécher un peu tous les champignons qui avaient pu se développer.
3: Il y a aussi un inconvénient, complète Jérémy Beroux, arboriculteur voisin.
5: Une très forte chaleur qui vient un peu confire les cerises sur l'arbre. Heureusement, les fruits qui arrivent un peu plus tardivement, comme l'abricot, la pêche, sont plus tolérants. On devrait faire notre saison malgré tout.
3: Et si la production résiste, c'est parce que ces professionnels veillent à l'irrigation. Adrien Jacquet, maraîcher.
6: Ça sèche aussi vite qu'on arrose, donc on y suit tous les jours, voire tous les deux jours maximum.
3: Plus d'eau écoulée
6: Pas forcément plus d'eau, mais plus de fréquence.
3: Adapter donc l'irrigation et les horaires de travail, c'est le cas chez Jérémy Beroux.
5: Chaque épisode caniculaire, c'est pénible pour la main d'œuvre, mais le commerce est bon quand il fait chaud. Se désaltérer avec une cerise fraîche, une pêche fraîche, un abricot bien frais. On a un joli dynamisme sur les marchés, donc ça vaut le coup de transpirer.
3: Les abricots dont le ramassage débute ces jours-ci avec une bonne semaine d'avance.
2: Reportage signé Mathilde Imberti pour Ici. Autre conséquence de cet épisode de chaleur très précoce, à la SNCF, des trains intercités circulant sur les heures les plus chaudes de la journée sont annulés pour demain et vendredi, notamment sur la ligne Paris-Limoges-Toulouse. Tout cela pour éviter les éventuelles pannes de climatisation avec de nombreux passagers à bord, Mickaël Chailloux.
7: C'est en quelque sorte le principe de précaution qui prévaut pour la SNCF, car si le parc de voitures Corail fait l'objet d'un entretien régulier, leur conception ancienne, dit l'entreprise, ne leur assure pas la même robustesse que celle des trains plus récents dans certaines conditions météorologiques comme celles rencontrées actuellement. Voilà donc pourquoi, ce jeudi, sur la ligne Polt, seulement 13 trains sur 20 vont circuler, 12 trains ce vendredi sur les 19 prévus normalement. Pour choisir quel train supprimer, la SNCF a ciblé des trains de mi-journée en prenant en compte chaque territoire des services sur les lignes. Certains trains en début ou en fin de journée verront aussi leur nombre de voitures augmenter pour s'adapter avec ceux qui décideraient de partir plus tôt ou plus tard. L'entreprise explique avoir conscience des désagréments causés et en est désolée. Les voyageurs, eux, espèrent qu'avec la mise en place des nouvelles rames oxygène prévues l'an prochain, ces désagréments cessent.
2: Mickaël Chailloux, ici Limousin. 6 annulations sont prévues également sur la ligne Bordeaux-Marseille demain. Détails sur ici.fr. Demain, le Premier ministre, Sébastien Lecornu, présidera une réunion interministérielle sur cette canicule précoce de mai. Nicolas Sarkozy a dit quelques mots à la fin de son procès en appel tout à l'heure. Ce procès sur des soupçons de financement libyen de sa campagne de 2007. Il assure qu'il n'a pas trahi la confiance des Français et demande à être jugé pour ce qu'il a fait, pas pour ce qu'il est. La défense a plaidé la relaxe. Le parquet général a de son côté requis 7 ans de prison en désignant l'ex-chef de l'État comme instigateur d'un pacte avec le régime de Kadhafi. Le délibéré sera rendu le 30 novembre. Un projet de loi pour mieux protéger tous les enfants, discuté ce matin au Conseil des ministres. Il est censé répondre au départ à la crise de l'aide sociale à l'enfance révélée par de nombreux rapports et scandales. Mais le texte, c'est au fur et à mesure élargi au contrôle des intervenants auprès des enfants après le scandale du périscolaire à Paris notamment. Le ministre de l'Éducation veut notamment créer une liste noire des personnels ayant eu des comportements inappropriés. Noémie Bonin.
8: L'idée est qu'un agent public, de l'État ou d'une ville, s'il est évincé en raison de son comportement avec des enfants, ne puisse plus revenir dans une école, d'une manière ou d'une autre, y compris si cette personne n'a pas été condamnée par la justice, mais donc simplement sanctionnée, par exemple, par sa hiérarchie. Le ministre de l'Éducation évoque bien une possibilité légale pour interdire l'accès aux écoles de ces individus ciblés dans cette liste noire, même si les faits reprochés font l'objet d'une prescription. Sur quelle base juridique? Qui va gérer cette liste? Avec quelle sécurité des données personnelles? Quels sont précisément les comportements inappropriés évoqués par Édouard Geffray? Il y a encore beaucoup de flou dans cette annonce qui a surpris les organisations syndicales. Plus globalement, dans ce projet de loi, le gouvernement veut élargir les contrôles d'honorabilité à n'importe quel intervenant bénévole qui rentre dans une école et les réaliser plus régulièrement pour les agents de l'éducation nationale.
2: Noémie Bonin, une grosse panne de réseau informatique au CHU de Nantes cet après-midi. C'est une info ici Loire-Océan. Les dossiers des patients étaient inaccessibles, en particulier les résultats d'examen, d'analyse ou encore les prescriptions. C'est en cours de résolution. Un mot de Roland-Garros avant de vous quitter avec le français Valentin Royer qui affronte en ce moment Novak Djokovic et emmène le Serbe dans un quatrième set. On peut rêver d'un exploit, pourquoi pas.
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0: Et ce soir encore, le département de la Manche est toujours en vigilance orange pour le phénomène canicule, en vigilance jaune pour le phénomène orage. Demain, toujours vigilance orange pour la canicule, bien sûr. Pour ce soir, eh bien, il y a toujours ce risque d'orage, des températures assez élevées. Encore ce soir, à la Glacerie, on note 29 degrés. Et vendredi et samedi soir, justement, tiens, à la Glacerie, vous pourrez assister au mystère de la Verrerie Royale, une fresque historique déambulatoire, son et lumière, sur le site de la Manufacture Royale, à la Glacerie, avec ici Cotentin. Et pour demain, ciel nuageux toute la journée.
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9: Bonsoir à tous. Le jukebox est en place et comme tous les soirs, il n'a pas été changé. Sa programmation est toujours la même depuis les années 80 et c'est tant mieux, que des collecteurs, que des tubes en or. Et ce soir, ça commence comme ça.

0: Gold, laissez-nous chanter.
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0: Extrait du deuxième album de Gold, Calicoba, sorti en 86. À cette époque-là, une jeune chanteuse de Forbach n'a pas encore rencontré le succès. Elle s'est fait remarquer par un producteur parisien lors d'une soirée dans un cabaret à Sarrebruck, où elle chante tous les samedis soirs. Mais il faudra attendre encore un an pour que sorte Mademoiselle chante le blues, qui lance sa carrière. Patricia Cass sort son premier album en 88, sur lequel on découvre Quand Jimmy Dee, qui à son tour devient un tube.
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0: c'était Corinne Charby avec Pile ou Face. Tour à tour mannequin, comédienne remarquée dans quelques films, elle bifurque dans le monde de la chanson au début des années 80. Bingo en 86, le tube arrive, c'est Boule de Flipper. Suivi quelques mois plus tard par ce Pile ou Face qui se vendra quand même à 250 000 exemplaires. Joli, joli. Comme la suite de 100% années 80 d'ailleurs. Le groupe allemand Alphaville arrive avec Big in Japan juste après ça.
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0: Ici Cotentin, c'est 100% années 80 jusqu'à 20h. Et tout de suite, quelques infos près de chez vous.
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2: Et de la musique pour commencer avec le concert de l'Harmonie Municipale de 40 ans qui propose un concert donc pour voyager autour du monde. Ce sera ce samedi au Théâtre Municipal de 40 ans, c'est à 20h30. Les voyages de Gulliver ou le Tour du Monde en 80 jours pour ne citer que. La billetterie pour embarquer est gratuite, il faut juste aller retirer ses places à la médiathèque de 40 ans, donc les mercredis 20 et 27 mai. Mais attention, il y a des horaires, hein, c'est de 14h à 17h. Musique toujours avec le comité des fêtes de Saint-Germain-des-Vaux qui recherche des musiciens bénévoles pour animer le marché estival du vendredi soir. Ce sera du 10 juillet au 7 août. Tous les styles sont possibles, acoustique, folk, rock, jazz, ce que vous jouez. C'est pour chaque vendredi soir donc pendant cette période, hein, 10 juillet, 7 août. Le comité des fêtes de Saint-Germain-des-Vaux qui recherche également des exposants, artisans, commerçants qui pourraient ou qui souhaiteraient participer au marché de cet été. N'hésitez pas, si vous vous sentez intéressé, à les contacter sans tarder pour réserver votre emplacement.
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0: Tam Tam, c'était Michel Polnareff.
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0: Quand Michel Polnareff veut redevenir un homme préhistorique, quand il se met en colère contre la modernité de notre société dominée par la technologie, ça donne un tube en 81. Un an plus tard, pour se détendre, il lui suffisait de se brancher sur le tube qui va révéler au monde entier un groupe anglais vraiment pas comme les autres, le Culture Club et son chanteur Boy George. Un habile mélange de pop, rock, reggae, des looks vifs, colorés, ça donne « Do you really want to hurt me ?» Souvenez-vous.
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1: Bandolero, c'était Paris Latino. Ah, c'était fait pour marcher, de l'espagnol mélangé à de l'argot parisien, un rythme latino à vous décoincer les hanches. Résultat, le titre se classe en haut des classements dans plusieurs pays et même en 2002 quand les élèves de la Starac en feront une reprise. Dans un instant, c'est Décibel avec Émilie. Émilie qui reçoit ce soir Anaïs. Mais en attendant, la mère à Titi de Renaud se prépare et c'est juste après ça.
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2: Mais c'est l'heure de Décibel, toute l'actualité musicale avec ce soir un anniversaire ultra réjouissant. Le premier album d'Anaïs, le Cheap Show, a 20 ans. Et Anaïs, qui ne donne jamais sa part aux chiens quand il s'agit d'organiser une boum, a prévu de célébrer cet anniversaire comme il se doit.
3: Qu'est-ce que c'est que cette expression?
2: Tu donnes pas ta part aux chiens
3: en organisant une boum?
2: Mais c'est une méga boum, les 20 ans de ton
3: album. Ah ouais, d'accord. C'est une surpasse.
2: Arrête, t'es dans mon générique. Normalement, tu arrives après en surprise. Vous allez tout savoir en studio et sur scène, car Anaïs est ce soir, et surprise, l'invité de Décibel.
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3: Donnez ta part aux chiens.
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2: Mais qu'est-ce que tu fais dans mon générique, Anaïs?
3: Fallait pas donner la part aux chiens.
2: Mais tu connais pas cette expression? Mais si, tu sais, tu dis, ah oh bah dis donc, tu sais, Sylvie, elle donne pas sa part aux chiens.
3: J'aime bien. Je...
2: Ou Patrick, hein. C'est tout le monde.
3: On va pas dire Patrick
2: non,
3: aujourd'hui.
2: Pas dire... Ah bah non. Fiori.
3: Patrick Fiori, mais oui.
2: Bisous, Patrick Fiori. Elle est toujours un petit peu dissipée, mais c'est pour ça que je l'aime. Anaïs est donc ce soir l'invitée de Décibel. Et si nous arrivons à mener l'émission à son terme, on aura fait le tour de l'actualité musicale, pas que la tienne, Anaïs, puisqu'il y a aussi aujourd'hui l'anniversaire d'Alain Souchon.
3: Oh, Alain.
2: 17 ans. Également.
3: Non, mais tu sais qu'il m'avait. Ça a été un des premiers. Il m'a entendu au Foot du Roi en
2: émission de France Inter, ouais.
3: En petit guest, et je chantais Christina, et il m'a invité à faire ses premières parties à l'Olympia. J'étais pas connue.
2: Ah.
3: C'est un grand monsieur Souchon.
2: Eh ben, on lui dit bon anniversaire, alors on l'écoutera tout à l'heure. La découverte du jour, c'est Kid Sophie, qui faisait partie de iPhone avec Santa, qui a d'ailleurs été la directrice musicale de l'énorme tournée de Santa, et aussi la coproductrice de son album. Kid Sophie se lance en solo et en français. Premier titre qu'elle sort en français, vous le découvrirez un peu plus tard. Et puis on va jouer au blind test pour tenter de gagner le Cheap Show, l'album d'Anaïs, pour la première fois en version vinyle, parce qu'il y a 20 ans c'était plus trop la mode des vinyles, c'était pas encore revenu. Donc si vous voulez jouer avec nous, il faut vous inscrire dès maintenant, et c'est Marian qui vous attend au standard, le numéro 0810 055 056 0810 055 056. Et là, normalement, Anaïs fait son apparition dans l'émission. Bonsoir Anaïs. Ta-da ! Comment ça va ?
3: Ça va bien, Émilie.
2: Joyeux anniversaire de 20 ans du Cheap Show.
3: Merci beaucoup.
2: On parle évidemment de Mon cœur, mon amour. Ça, c'est la version qui est passée sur toutes les radios quand c'est devenu un tube. Mon amour, mais ce qu'il faut dire, c'est que The Cheap Show, le spectacle pas cher, et Mon cœur, mon amour, au départ, c'est un seul en scène, musical, et ça ressemble à ça.
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2: The Cheap Show, c'était un spectacle avec lequel tu tournais partout en France, et la magie du bouche à oreille a fait que tu t'es retrouvé aux Victoires de la Musique, et ensuite la chanson est devenue un tube. T'es obligé d'aller l'enregistrer en studio pour que les radios puissent la passer et tout. Mais donc au départ, toi, ton idée, c'était pas de sortir un album, c'était de faire un spectacle.
3: C'était effectivement d'enregistrer par contre un spectacle live, parce que j'avais été marquée par certains lives, effectivement de grands entertainers, tu vois, genre Bette Midler, qui avait sorti un live dans les années 70, où j'étais tombée dessus, et c'était bourré. Déjà, j'ai été scotchée, je me suis dit, on a le droit de faire ça, de faire à la fois des blagues, de mélanger la pop, le jazz, de faire tout ce qu'on veut. Et en même temps, j'avais envie d'être dans la salle, parce qu'il y avait des trucs que je comprenais pas ce qui se passait. J'entendais des rires à un moment. Je dis, moi, je veux faire un live comme ça, où je le fais en one shot sur scène, et que une fois que c'est enregistré, les gens, ils ont envie d'être dans la salle avec nous, quoi.
2: Alors ça, au départ, ça marche effectivement, parce que The Cheap Show, vraiment, il y a 20 ans, il y a même un peu plus de 20 ans, il y a un gros bouche à oreille, les gens disent, oh là là, t'as vu cette fille, elle est toute seule avec une guitare, un kazoo, et puis...
3: Et un looper, en fait. Il y avait ce petit truc aussi qui faisait que les gens aussi, un petit truc en plus pour l'époque, parce qu'après, il y a eu Ableton, c'est que j'utilisais ce qu'on appelle la pédale Jamman pour les guitaristes pour se sampler en live. Je l'utilisais à la guitare, au chant.
2: Ça veut dire que tu fais un premier la la la qui est enregistré dans la pédale, et après tu fais un deuxième la la la en live, mais tu peux renvoyer le premier. Donc ça fait un petit cœur. Après, tu peux faire des grands cœurs et tu peux faire plein d'effets.
3: C'est ça, du coup, ça crée vraiment. Comme je suis plutôt comédienne et un peu folle, ça me permettait de, non seulement de créer des chœurs en live, mais aussi, par exemple, de faire tout un monde quand j'imagine que je suis écossaise au Festival d'Édimbourg et je pars avec.
2: On écoutera tout à l'heure. Ça c'était vraiment dingue ce Cheap Show.
3: Ça permettait de faire rentrer les gens dans le spectacle, parce que quand tu fais le bluesman, tu leur dis non là. Do you want me to be here tonight? Yeah. Ok, on y va.
2: Donc ça, c'était l'idée de génie, c'était l'idée de ce spectacle. Et donc pour les 20 ans du Cheap Show, très bonne nouvelle, tu repars sur la route.
3: Ah bah oui, il faut pas. Non, enfin, c'est ridicule de faire les 20 ans du Cheap Show sans repartir sur la route. Donc on est en train de. Là, on fait une petite tour.
2: Petite tour de chauffe.
3: Voilà, 26, et on est en train de préparer 2027.
2: C'est ça. 2027 sera intense, mais sachez déjà que le 19 juin à Suril-Comtal, le 29 août au Festival des Musiques Actuelles de La Jarrie, le 4 septembre à Saint-Gilles-Croix-de-Vie, le 25 septembre à Fontaine dans le 38, le 9 octobre à Migennes et le 4 décembre à Château-Thierry. Il y aura d'autres dates comme ça qui seront rajoutées pour 2026, mais voilà, c'est vraiment 2027. On va reparler du Cheap Show parce que c'était
3: quand même un truc
2: fou. On va
3: faire une cigale aussi en 2027.
2: Une cigale au printemps.
3: Oui.
2: Elle fait bien la cigale aussi. Vous voyez, elle sait tout faire.
3: Attends, je suis du Sud.
2: Mais avant, alors j'aimerais, s'il te plaît, qu'on se remette tous là, il y a 20 ans. On était plus beaux, on avait moins mal au dos, et donc on te découvrait. Donc, avec le succès de ce spectacle, le Cheap Show, tu enregistres ce qui va devenir un tube, mon cœur, mon amour, pour que ça passe à la radio. Ça passe à mort à la radio. Et un peu du jour au lendemain, t'es archi sollicité. Tu te retrouves sur les gros festivals, les Francopholies de La Rochelle, le Printemps de Bourges, à la télé, à la radio, etc. Est-ce que c'était ce que tu souhaitais et comment l'as-tu vécu à l'époque ?
3: Non, moi je l'ai très très mal vécu, effectivement, je sais que ça fait bizarre de dire ça, mais comme je tournais déjà beaucoup, quand ça a commencé à exploser, moi...

0: gens. Donc je donnais vraiment, vraiment beaucoup. Et c'est vrai qu'à un moment, j'ai carrément, j'étais épuisée, donc j'étais malade. Je sais même pas comment j'arrivais encore à chanter. Mais j'ai fait des trucs de fou, donc moi j'ai aucun regret. Mais j'étais, si j'ai un regret, c'est que du coup j'étais trop, trop au bout du rouleau pour pouvoir faire. J'avais été invitée à faire le Fuji Rock quand même au Japon.
1: Au Japon, énorme festival d'été d'ailleurs. Ouais.
0: Ouais, c'est un petit peu, c'est comme un Coachella, c'est pour les gens qui connaissent pas, mais au Japon. Et j'étais tellement malade que si je prenais encore un seul avion, bah, je me crevais les tympans. Donc on a. Mais j'ai été invitée aussi à ouvrir les Eurockéennes avant les Deftones.
1: Non, mais c'est
0: et
1: ça.
0: Je l'ai fait. Ouais. Et je l'ai fait. J'ai pas pris de tomates.
1: Est-ce que c'est une question que j'avais envie de te poser il y a 20 ans, la première fois que je t'ai interviewée, j'ai jamais osé. Et puis depuis, on s'est croisés plein de fois, mais j'ai jamais osé te la poser.
0: Non, il s'est jamais rien passé avec Keanu Reeves.
1: Bien sûr que si. Est-ce que quand même, t'as pu profiter. Parce que moi, je me souviens des premières interviews que j'ai faites de toi, il y a 20 ans, au moment de Mon cœur, mon amour, évidemment. Moi, la radio pour laquelle je travaillais, qui s'appelait Le Move, on passait ta chanson deux fois par heure. On était
0: je t'avais fait un hommage, d'ailleurs. J'avais fait un hommage parodique dans une petite vidéo sketch d'un de mes albums.
1: C'est vrai. Non, elle m'a gâtée toujours. Mais j'ai jamais osé te demander, est-ce que quand même t'as profité ou est-ce que vraiment c'était tellement énorme, tellement rapide et tellement inattendu que tu te souviens pas que c'était bien?
0: Je crois que de toute façon, j'ai un émotion. J'ai jamais fait tous les tests, tu sais, des HP, des machins, des trucs.
1: Oh oui, t'as bien des trucs, toi.
0: Ouais, j'ai déjà des dyspraxies, ça c'est certain. La gauche et la droite, faut pas trop me demander.
1: Ah bah, va pas voter, toi, l'année prochaine. Va rester chez elle. Elle ira à la cigale.
0: mais c'est surtout que j'ai un émotionnel assez complexe. C'est-à-dire, quand c'est trop fort, ça bloque. Mm-hmm. Donc, j'arrive plus à pleurer, j'arrivais plus à rire, c'était trop pour moi. Donc c'est surtout ça, mais j'ai quand même, quand je repense, j'ai beaucoup aimé quand je faisais, tu te retrouves à tourner au Québec, pas forcément sur des gros trucs, tu rencontres aussi des artistes. Je me suis retrouvée coincée une fois, il y avait une espèce de fête de la musique en pleine canicule à Carcassonne, alors que je jouais en même temps au Francophonie de La Rochelle. Mais on était coincés parce qu'il y avait aussi le Tour de France qui passait et j'ai tapé la discute par 40 degrés dans un mini studio avec Tina Arena pendant 3 heures avec ah mais c'était trop mignon, il y a la compagnie créole qui était là et on n'en pouvait plus, on était tous épuisés et crevés de fatigue, pas de fatigue, de chaud quoi. Et puis là voilà, je parle à un des gars de la compagnie créole et j'ai adoré sa réponse. Je dis, voilà, c'est dur, là, quand même. Il me dit, ouais, mais c'est de la promo. Je dis, ouais. Et il me dit, et la promo, c'est bon pour le moral. Donc, ouais, moi, j'ai plein d'anecdotes avec des gens.
1: En fait, t'as plein de petits moments super chouettes.
0: J'ai vu Charlène Spiteri à Musilac.
1: La chanteuse de Texas.
0: S'est montée à côté, que normalement, on n'avait pas le droit d'être là, mais qu'elle était super sympa. Oui. T'avais ton petit pass en festival. Moi, j'ai pu voir. Comme je jouais surtout en début, puisque j'étais seule avec ma pédale, je poupais après.
1: Aller voir
0: tous les autres qui jouaient, quoi. Ouais.
1: Oui, donc voilà, il y a plein de bons petits moments, mais l'ensemble est quand même un peu étrange. Mais pourtant, t'as dû t'y replonger puisque tu viens d'enregistrer et de sortir une nouvelle version de Mon cœur, mon amour. Car 20 ans plus tard, évidemment, alors tu es toujours les couples.
0: Ah
1: mais il y a des petites choses qui ont changé.
0: Plus que jamais.
1: Ah, voilà. Mais il y a des choses qui ont changé.
0: Ah bon?
1: Dans la chanson? Ah oui.
0: Ah oui, c'est-à-dire qu'il y a 20 ans, en fait, je disais que je niquais tout mon forfait, mais je me suis bien rendu compte qu'il fallait un peu...
1: Ça, c'était trop marqué.
0: J'ai la même problème sur ma chanson Christina, je m'en suis rendu compte très tardivement, genre il y a 6 mois, parce que jamais un fan ne m'a fait Christina, pour les auditeurs, c'est mon autre chanson.
1: Enfin, on l'écoutera tout à l'heure, ouais.
0: Et en fait, dedans, il y a pas de cabine téléphonique dans ce putain de quartier de merde. Et là, je dis, mais il n'y a plus de cabine téléphonique.
1: Et voilà, en 20 ans, beaucoup de choses ont changé. Anaïs, cette nouvelle version 2026 de Mon cœur, mon amour, on va la découvrir maintenant. Puis après, tu vas nous raconter avec qui tu l'as fabriquée.
0: Yep.
1: C'est parti. Bisous les couples. Mon cœur.

0: J'adore. Anaïs, Mon cœur, mon amour, version 2026 qui vient de sortir à l'occasion donc de la première sortie en vinyle de cet album The Cheap Show, disque de diamant, hein, il y a 20 ans. Il y a 20 ans, on ne faisait pas de vinyle, là on en fait. Raconte-nous alors cette nouvelle version, comment elle est née?
1: Je me disais que oui, pour les 20 ans, et comme je sais qu'il y a vraiment une cote d'amour sur cette chanson... Oui. Je me suis dit oui, je vais la. Ce qui n'était pas évident, tu sais, sur le Cheap Show au départ. C'est vraiment le. Quand j'ai signé avec un éditeur, il a vraiment eu ce nez de l'éditeur en disant non, ce titre-là, faut que tu.
0: Ça va marcher. Ouais.
1: Moi, c'était Elle sort qu'avec des blacks de mon. De
0: tu
1: mon
0: pensais que c'était ça
1: Les gens adoraient, c'était celle-là. Et du coup, là, la nouvelle version, j'avais envie d'un petit truc un peu années 80, Cure. Et du coup, j'ai pris un petit duo qui s'appelle 92 de producers.
0: Ouais.
1: Mais qui savent jouer aussi bien des instruments pour qu'on ait ce petit truc assez enlevé, léger.
0: Parfait pour l'été.
1: Ouais.
0: Exactement. Exactement. Alors, le Cheap Show, faut bien le dire, c'était un spectacle incroyable, comme on n'en avait jamais vu. Une artiste seule en scène qui chante, qui sait tout chanter. Qui sait jouer de la guitare et du kazoo, et donc à cette pédale avec laquelle elle se sample elle-même en temps réel, il n'y avait rien de pré-enregistré. Hein. Quand t'allais sur scène, vraiment, t'étais à poil, t'étais avec ta voix, et il fallait que ça marche, et ça marchait.
1: C'est la base du Cheap Show, c'est ce que va se passer en tournée de
0: et
1: nouveau.
0: C'est ce qui va se passer là, à nouveau. Et donc, il y a des moments... tu dis tout à l'heure. Il y a des moments qui ne peuvent arriver qu'avec Anaïs, en Écosse, par exemple. Ah.

Et là, les gens, ils sont hystériques parce que c'est génial. T'es toujours toute seule et c'est juste, voilà, des couches et des couches de ta voix que tu rajoutes en direct. Donc, une cornemuse parfaite. De temps en temps aussi, il y avait. Qu'est-ce qui se passe en ce moment sur MTV? Et Anaïs nous faisait Justin Timberlake.

0: en plus, c'est la reine des accents.
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0: Voilà.
1: Le ciel et même le poids.
0: La vie, c'est pas du foie gras. Non mais c'était dingue quand même. Comment tu l'as monté ce spectacle? T'étais toute seule.
2: J'ai parlé à tous les gens dans ma tête.
0: C'est ça.
2: Non, mais il y avait aussi une grande. On s'était séparés avec mon groupe et il m'a. Enfin, ça avait été très violent, comme ça peut arriver beaucoup, parce que c'est beaucoup d'âme. C'est comme une rupture à quatre.
0: Oui, c'est ça. C'est comme quatre ruptures, en fait.
2: Ouais, voilà. sauf le bassiste, qui est toujours le mec le plus cool du groupe. Mais sinon, voilà, j'avais eu des. J'ai eu beaucoup de mal à me séparer d'eux, mais je sentais que j'arrivais pas à avancer et ils voulaient trop me faire ce qu'ils avaient envie. Et puis quand j'ai dit non, on reprend pas, ils m'ont dit ils mettaient rien sans nous. Et ça m'a vraiment à la fois blessée, marquée. Mais par contre, j'ai eu une énergie incroyable. J'ai fait ah ouais. Et il fallait que je leur prouve, que je me prouve. Et ça, et surtout, j'étais enfin libre aussi, du coup, de faire ce que je sentais. Et comme ça avait tenu un peu comme un orgasme, si tu fais
0: ça. Tu sentais que ça venait.
2: Ça montait. Et là, ouais. Du coup, t'as tout qui sort, qui est incroyable. Et c'est la plus belle énergie. C'est une espèce de violence folle où t'as forcément le meilleur de toi qui sort. Et même pour moi encore, ça reste une très belle écriture, hein. Mes textes, j'ai trouvé assez fort.
0: Ah bah justement, c'était ma prochaine question, c'est dans le Cheap Show de 2006, est-ce que tu assumes, tu aimes, tu embrasses tout pour ton spectacle là, 2026-2027 à part les forfaits téléphoniques, parce que ça n'existe plus, et les cabines téléphoniques.
2: Oui, puis j'ai promis, il y a des fans qui adorent que je fasse bébé baise-moi, je dis bon, on va arriver à 50 ans, mais on va quand même continuer mange-moi comme une mangue, ouais, on y va. Mais non, moi je j'assume tout. Après, ce que j'ai envie de faire vraiment, c'est garder voilà un peu quelques personnages vraiment phares du coup du spectacle. Mais j'ai aussi des nouvelles folies parce que les gens ils aiment aussi être surpris avec ce spectacle. Donc il y a par exemple il y a un pendant ce temps-là à l'Eurovision. Je vous laisse imaginer.
0: Alors j'aimais bien pendant ce temps-là sur MTV, mais effectivement pendant ce temps-là à l'Eurovision.
2: Voilà. Tout un programme.
0: J'ai hâte. Ça risque d'être très très bien, évidemment. Donc tournée d'abord 2026 et puis beaucoup beaucoup 2027. Est-ce que ce show sera toujours cheap? Ça s'appelait le Cheap Show, le spectacle pas cher, parce que ça coûtait pas cher à produire, parce que t'étais toute seule. La chanteuse était aussi la guitariste, la metteuse en scène, etc. Est-ce que là aussi tu pars vraiment toute seule?
2: Oui, et là aussi le tour de show, il est aussi pour. J'aime bien me roder, je me suis toujours rodée sur scène. Je suis pas quelqu'un qui a toujours une grande mise en scène. Ce qui est intéressant, moi, c'est qu'elle se crée au fur et à mesure. Des fois, je vais avoir un gag un soir, et je fais, mais ce gag était génial. Et du coup, là, je le peaufine pour le reprendre après. Mais j'aime bien que ce soit toujours juste un canevas, et que ça laisse la place à l'improvisation. Donc voilà, ouais, mais c'est déjà à partir du, c'est le 19 juin près de Saint-Étienne, là.
0: Ouais, sur Île-au-Comtal.
2: Voilà, on va. Mais moi, ça me stresse quand même, là. J'ai l'impression d'avoir 20 ans de moins et de me chier dessus, comme on dit.
0: Eh bien, pendant qu'on va donner une petite lingette à Anaïs, je vous propose d'écouter Christina. Grand souvenir de l'époque. Christina, c'est un personnage du Cheap Show. Elle a eu une vie d'ailleurs dans tes albums suivants. Hein. Voilà, enfin Christina.
2: Ah oui, c'est vrai que j'ai fait.
0: T'as fait la suite.
2: J'ai fait la suite, comme les fans aimaient beaucoup, et que c'est, je pense, quand même ma plus belle chanson écrite très vite, en une heure.
0: Comment tu l'introduis sur scène?
2: Christina, on peut pas dire des gros mots à la radio.
0: Pardon.
2: Je dis, est-ce qu'il y a des putes dans la salle? Enfin, je veux dire des Christina. Enfin, je sais plus ce que je dis.
0: Ouais. Mais en gros,
2: c'est pas très gentil. Mais après,
0: non, mais dites-vous, c'est une histoire. Alors, ma question, c'était pas ça, Daïs. C'était juste de savoir, pour celles et ceux qui n'ont jamais écouté la chanson, expliquer donc que celle qui chante, c'est une femme qui a été trahie,
2: bafouée,
0: et son mec l'a trompée avec une Christina.
2: Exactement. Et j'ai fait. Alors, plein de gens s'imaginaient plein de choses sur cette chanson. Et j'ai fait la suite pour mon dernier album, Christina, saison 2.
0: Ouais.
2: Il était temps, genre, au bout de... C'est rare une série où on fait la saison 2.
0: 20 ans après, oui, mais pourquoi après. Pas hein.
2: Et ça finit bien, c'est beaucoup plus doux. C'est un peu saphique, quand même, comme on dirait. Mais au moins, ça amène la chanson quelque part.
0: Christina, sur le Chip Show, c'est Anaïs. Oh.

0: Son Christina, Anaïs. Alors, pourquoi elle est infirmière? Parce qu'on les aime, les infirmières, normalement.
1: Eh bien, en fait, c'était pour faire la rime la plus riche de la langue française.
0: Et je l'ai. De but en blanc, cette pute en blanc. C'est vrai qu'elle est très riche.
1: C'est ça. Ouais. je voulais créer un personnage. J'avais pas encore exactement le métier, mais j'avais que j'étais énervée de but en blanc. J'ai fait pute en blanc et je trouve ça super.
0: Et bisous à toutes les Christina qui nous écoutent, parce qu'on n'arrêtera pas d'écouter cette chanson, on l'adore, mais on comprend. Et voilà.
1: Oui. Non, mais je fais beaucoup de dédicaces aux Christina. En vrai, après le concert, elles aiment bien.
0: Elles aiment bien. Elles sont comme ça, les Christina.
1: Elles savent que c'est de l'humour.
0: Elles sont parfaites. Anaïs est de retour, 20 ans après le Chip Show. On fête ça avec la première fois en vinyle de cet album culte que vous adorez, mais que vous n'avez pas en vinyle, donc vous allez l'acheter. Et puis surtout, une série de concerts. Anaïs est l'invitée de Décibel. À tout de suite.
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0: L'anniversaire d'Alain Souchon, la première chanson de Kid Sophie en français. 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
0: 056. George Michael. Est-ce qu'il y a George Michael dans mon blind test? Même pas, mais je suis sûre que tu sais chanter du George Michael, Anaïs.
1: Ouais.
0: C'est laquelle tu chantes? Tu fais la trompette de...
1: Ah bah oui, sur Elle sort qu'avec des blagues, des fois je faisais ça, je partais.
0: Tu partais un peu en Careless Whisper.
1: Careless Whisper. Moi j'aime beaucoup la chanson de Noël, moi. J'aime bien
0: Last Wham. Last Christmas, ah, oui.
1: I give you my heart.
0: Ah là là, elle chante bien. Bah, en même temps, c'est son métier. Hein. Alors voilà, on applaudit Anaïs, évidemment. Je voulais te parler de la suite de ta carrière. Parce que quand on démarre aussi fort avec un énorme album comme The Chip Show et un tube
5: interplanétaire, et tu peux le dire, on m'écoute sur Mars.
0: Bah, au Japon, Fuji Rock, quand même, c'est pas rien. Mon cœur, mon amour, 20 ans plus tard, on est toujours là à la fredonner, à retomber sur le clip. Trop drôle le clip Roland-Garros, là, le tennis, ouais. C'est ça le mot que je cherchais.
1: Une fois, j'ai rencontré Amélie Mauresmo et j'ai pas osé lui dire qui j'étais. Ah. Moi, j'étais juste contente de...
0: Elle est cool.
1: Mais j'ai pas osé lui dire qui j'étais parce que j'avais tellement... Je voyais que mon revers tout pourri de...
0: Ah, du clip.
1: Du clip.
0: Mais elle t'aurait pas jugé sur le remède.
1: Mais même, j'ai pas osé, je voulais pas l'embêter.
0: Est-ce que tu aurais jugé Amélie Mauresmo sur un karaoké?
1: Oui, non, c'est
0: jamais de la vie.
1: Mais j'ai juste, je voulais pas l'embêter, j'ai juste fait ma petite photo.
0: Je te jure, Amélie Mauresmo. Oui, alors c'est pas du tout de ça dont je voulais parler, je voulais parler de la suite de ma carrière. Non, mais quand tu démarres aussi fort et que t'as un tube aussi marquant que Mon cœur, mon amour, t'as eu beau faire des albums sublimes après. Et alors moi, je suis très très fan de ce que t'as fait. 2008, le Love Album.
6: 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On a fait l'amour un beau jour aussi.
0: Le premier amour. Il y a eu Je n'embrasse pas les garçons.
6: Je n'embrasse pas les garçons, je n'écoute pas.
1: C'est là où je faisais les filles du move.
6: Ouais. Je ne suis pas petit poisson que l'amour frotte à la maison. Non, je n'embrasse pas les garçons, je n'écoute pas leurs chansons.
0: Toujours des chansons à personnages. J'aime beaucoup aussi, c'était un peu plus tard, ça, je pense que c'était sur Divergente où tu faisais la DRH.

0: En 2024, Anaïs, un sacré numéro.
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0: Ça, c'était Divergente. Sur Divergente.
2: Oui, oui.
0: Pardon.
2: Ok, j'ai tellement de tubes.
0: Non, mais justement, c'est ma question. T'as plein de chansons géniales dans ton répertoire. À chaque fois, tes albums et le dernier en date, un sacré numéro sur lequel il y a Il m'a saoulé, qu'on adore et qu'on va écouter tout à l'heure. Est-ce que c'est frustrant de se dire, ah bah tiens, pourquoi ça, c'est pas autant aimé et diffusé que Mon cœur, mon amour?
2: Oui, c'est frustrant. Enfin, ça l'a beaucoup été. Après, t'en prends ton parti. Ça s'appelle le syndrome du tube. C'est assez connu. Une fois, je crois que j'en avais discuté avec Axel Bauer.
0: Tu vois, oui. Donc...
2: Et encore, non, lui, il a quand même fait son petit duo avec Zazie. A... Et puis, voilà, c'est Axel Bauer.
0: Mais quand t'as un énorme syndrome, tube, ouais. En plus, au tout début de ta carrière, c'est.
2: Ouais. Il y a une cote d'amour. Et surtout, il y a. C'est un peu compliqué en France de faire de l'humour et de la pop. On est tout de suite. Je crois que les médias ont envie que vous soyez soit juste chansonnier, humoriste, soit musicien pop, mais on n'a pas, voilà, on n'a pas le côté Lily Allen, Robbie Williams, foutage de gueule mais avec de la bonne musique. Donc, je pense qu'ils ont, voilà, je pense que les programmateurs et les journalistes français ont peut-être un peu de mal avec mon univers. Et c'est à moi effectivement de dire aux gens que non, je suis pas morte et que c'est eux qui ont raison, c'est eux qui ont plébiscité ce cheap show, c'est eux qui ont fait que c'est arrivé en radio et c'est eux qui mettent pas de carcan en fait.
0: Ouais.
2: T'as vu, et je parle bien quand je me m'énerve
0: ben,
2: pas.
0: Oui. Quand t'es calme, tu fais passer des messages et on comprend et c'est très intéressant parce que moi je me souviens, voilà, un sacré numéro là, l'album pour lequel on s'est vu il y a 2 ans et cette chanson, Il m'a saoulé. Moi je me suis dit, ça c'est un tube. Alors je ne suis pas directrice artistique d'un label ou de voilà, mais
2: c'est très touchy, c'est ça gratte le vernis, mais moi j'aime bien faire des chansons qui grattent le vernis, mais
0: ah, tu penses quand même que si tu faisais des textes
2: là,
0: un petit
2: on
0: peu
2: parle
0: moins...
2: de, on parle de préservatif là. Hein.
0: Bah, on parle d'une nana qui râle parce qu'un type avec qui elle était tout à fait d'accord pour coucher a pas voulu mettre de préservatif et donc après du coup elle veut plus.
2: Ah, m'a saoulé, non, parce que c'est tout à fait la vérité d'aujourd'hui.
0: Ouais.
2: Mais c'est des mots crus et non, c'est, j'ai la tristesse de le regret de te dire que ça. Oui, non, ça, je savais que ça ne rentrerait pas.
0: D'accord.
2: En non, on est encore.
0: Mais tu t'en fous alors, t'as pas besoin.
2: Celle-là, oui, je savais que de toute façon c'était pas pour les radios. Non, j'aimais bien. Ce petit coup de gueule, comme quand j'ai pu faire une chanson sur les DRH. C'est toujours engagé à ma façon. Hein.
0: Ouais.
2: Et puis j'ai, comme Mon cœur, mon amour, c'est vraiment ma patte de dédramatiser la vie. Donc je disais, j'avais envie de dire, voilà, pour toutes les femmes qui se sont retrouvées avec un gros relou qui ne veut pas mettre de préservatif en 2025,
0: ouais.
2: Non, c'est pas normal. Et donc je fais la chanson pour vous, les filles, quoi. Et surtout, la chanson est drôle en plus.
0: Elle est très drôle. Alors, on va l'écouter maintenant pour se dire au revoir. Mais avant, il faut quand même que je termine en rappelant que le Cheap Show est disponible pour la première fois en vinyle, que la version 2026 actualisée avec un forfait illimité de Mon cœur, mon amour est disponible. Que les concerts sont en préparation pour une grande tournée 2027, mais que certains vénards pourront te voir en 2026. Donc, repérer près de chez vous les concerts d'Anaïs. Et puis, quand même, pour savoir, je suis curieuse, est-ce que tu hais toujours les couples?
2: Oui, absolument.
0: Follement.
2: Moi je suis un petit cœur chaud, tout doux, j'aime tout le monde.
0: C'est faux. Merci Anaïs de venir nous voir. Elle n'aime pas tout le monde, la preuve, il l'a saoulé lui. À la prochaine.
2: Bisous.

0: Prince, il m'a saoulé. C'est sur son dernier album en date et le premier, le Chip Show, réédité et pour la première fois en vinyle, est à gagner tout de suite au Blind Test.
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0: On joue avec Thierry et avec Caroline. Bonsoir à tous les deux.
2: Bonsoir Lily, bonsoir Caroline.
0: Bonsoir. Alors, ce petit album d'Anaïs, bon, vous le connaissez, j'imagine, qui est sorti il y a 20 ans. Mon cœur, mon amour, oui, ça vous dit quelque chose.
2: Oui, tout à fait.
0: Mon amour, bien Caroline, joli brin de voix. Bon, ben, il s'est gagné. Chacun, vous remportez un exemplaire de ce vinyle, voilà, du Chip Show. Mais alors d'ailleurs, êtes-vous équipée, Caroline et Thierry? Est-ce que vous avez racheté une platine?
2: Non, j'ai toujours l'ancienne.
0: Ah, Thierry ne s'était pas débarrassé de sa première platine. Bien joué. Et Caroline?
3: Non, j'en ai pas du tout.
0: Il y a plein de gens qui se rééquipent là maintenant, hein, qui rachètent des platines. Et puis alors les plus malins, c'est ceux qui avaient gardé la platine, les enceintes, l'ampli très important et leur vinyle. Et leur vinyle. Thierry, tous les disques sont encore là?
2: Oui, tous.
0: Bravo, bien joué.
2: J'ai 50 ans hein, cette année.
0: Thierry, oui, je connais plein de gens, même par exemple mes parents qui ont un petit peu plus de 50 ans, et eux, ils se sont débarrassés au fur et à mesure. Quand on est passé au CD, ils ont jeté la platine.
2: Mais ça fonctionne toujours bien, ça.
0: Bah oui, évidemment, c'est increvable en plus ces machins-là.
2: C'est increvable, c'est...
3: Il est de où, mon concurrent, là?
0: Comment, Caroline?
3: Mon concurrent, il est de où?
0: Ah, je sais pas, Thierry.
2: Des Vosges.
3: Ok.
0: Des Vosges, et Caroline, il faut le rappeler aussi, hein.
3: D'Indre-et-Loire.
2: D'Indre-et-Loire, d'accord.
0: Les Vosges, l'Indre-et-Loire, ce soir.
3: En concurrence.
0: Au Blind Test. Et les chansons qui parlent de famille. Alors, il va falloir retrouver le plus rapidement possible le nom des interprètes des chansons, Thierry et Caroline. Dès que vous avez une idée de la réponse, vous me donnez d'abord votre prénom, puis votre réponse, et on vérifie ensemble si c'était ça, ok?
3: Thierry. Yes.
0: Caroline, première chanson qui parle de famille, dites-moi qui chante ça.
2: Thierry. Ah, ma
4: soeur, nous avons.
2: Ah non,
3: si à moi mon cœur,
0: Alors, c'est une chanteuse.
2: Luciani.
0: Oui, bravo,

0: Si j'avais un marteau, mon père, ma mère, mes frères et mes sœurs, c'était bien Clo-Clo, bravo. Carolina, un point. Thierry également. Alors, eh bien, on va vous départager pour de rire, hein, puisque de toute façon, vous avez tous les deux gagné. Avec une dernière chanson, cette fois-ci. Non, pas cette fois-ci, comme à chaque fois, il faut donner votre prénom avant de donner la réponse. On cherche l'interprète. Oh, c'est beau. Catherine Lara au violon sur le refrain.
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0: C'est pas Joe Dassin, Thierry.
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0: c'est
1: nous
0: un chanteur français. Qui a aussi chanté San Francisco.
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2: pour l'initiale du prénom.
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0: Allez, l'initiale du prénom. Alors son prénom commence par un M et son nom de famille, c'est un métier dans la nature.
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0: son prénom, c'est Maxime.
2: Maxime.
0: Oui.

0: Maxime Le Forestier, mon frère, et ses violons sublimes, donc signé Catherine Lara. Et ben, vous avez trouvé en même temps, après 700 indices. Oui. Bravo, Caroline.
1: Merci beaucoup.
0: Mais merci à vous d'être venu jouer, ça m'a fait très très plaisir. Je vous embrasse et je vous offre l'album d'Anaïs. Et je vous propose, au rayon famille, d'écouter la famille heureuse des Négresses Vertes, cultissime.

0: 91, deuxième album des Négresses Vertes, Famille Nombreuse. C'est aussi dans cet album qu'il y a Sous le soleil de Bodega, et le son de cet album est énorme, évidemment grâce au talent des Négresses Vertes. Mais citons Clive Martin, un producteur de disques, réalisateur anglais, qui, après avoir bossé avec Queen et David Byrne des Talking Heads, est devenu le producteur préféré des groupes français des Négresses Vertes, donc aux Silmarils ou encore Dolly, les Vampas et Superbus. Ils sont tous fans du travail de Clive Martin, et du coup nous aussi.
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0: Tiens, elle aussi, pendant un petit moment, elle a été plutôt planquée derrière la console et en régie que sur le devant de la scène. Kid Sophie, elle faisait partie du groupe Hyphen Hyphen, le groupe de jeunesse de Santa. Santa qui ensuite a explosé en solo. Et Kid Sophie est restée à ses côtés, même si c'était le projet solo de Santa. Elle était là à la coproduction, à la composition aussi de certains morceaux. Elles ont fabriqué, par exemple, ensemble la chanson Recommence-moi. Et puis quand Santa est partie pour une immense tournée des Zéniths et des Arenas, c'est encore Kid Sophie qui était là pour s'occuper de la direction musicale. Et maintenant, eh bien, c'est à son tour de se lancer en solo. Kid Sophie sort des chansons depuis quelques mois maintenant, et c'est extrêmement prometteur. Pour la première fois, elle chante en français. La chanson s'appelle « Mes nuits ». Kid Sophie, je pense que vous allez aimer. Et je vous donnerai après quelques dates de concerts à venir. «

0: La lumière et la délicatesse de Kid Sophie à découvrir sur scène. Elle est venue dans Décibels hein, nous parler de ce nouveau projet pour elle et que voilà, ça l'a paralysée un petit peu d'être toute seule sur scène. Et puis bon, bah Santa est venue lui donner quelques conseils, évidemment. Kid Sophie sera ce soir. Ah bah dis donc, c'est ce soir à Lons-le-Saunier. Bon bah du coup, là c'est trop tard pour y aller. Hein. Bah non, elle est déjà sur scène. Bah, on croise les doigts pour elle, on lui souhaite un excellent concert. Elle sera le 13 juin à Périgueux, le 19 juin à Cabourg pour le joli festival Cabourg, mon amour, et le 4 juillet au festival Les Nuits Guitares à Beaulieu-sur-Mer.
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0: C'est l'anniversaire de La Souche. Oui, c'est le surnom d'Alain Souchon. La Souche, il est incroyable. Moi, je l'adore. Vous vous rendez compte, depuis plus de 50 ans, c'est notre fournisseur officiel de chansons sensibles et tubesque. Oui, on peut faire chanter des centaines de milliers de personnes dans une immense foule comme une vague et pourtant ne pas raconter des conneries. Le mec est très fort, Alain Souchon, à 82 ans aujourd'hui. Alors j'avais envie qu'on écoute Foule Sentimentale. Je sais pas si c'est votre chanson préférée d'Alain Souchon, mais en tout cas j'ai l'impression qu'elle parle de nous quand on l'écoute lui. Alors je trouve que on pourrait tous se sentir concernés en l'écoutant chanter, en lui envoyant nos meilleures ondes donc pour ses 82 ans, Alain Souchon. Merci pour toutes ces belles chansons. Et puis vous rappelez que Alain Souchon sera au Château Royal de Blois avec ses fils, Pierre Souchon et Ours, le 12 septembre. Septembre prochain, c'est un grand concert organisé à Blois pour le patrimoine. L'argent qui sera récolté sera utilisé pour rénover le château, entretenir, mettre en valeur le château de Blois, qui est magnifique. Mais effectivement, faut péter le PEL pour refaire le toit, c'est évident. Donc Alain Souchon et ses fils, le samedi 12 septembre au Château Royal de Blois. Les tickets sont déjà en vente et en plus, c'est une bonne action. Allez, Foule Sentimentale pour l'anniversaire d'Alain Souchon. Merci d'avoir choisi ici.

0: Comment ça va la foule sentimentale? C'était doux hein, d'écouter notre Alain Souchon. C'est 82 ans. Allez, décibels, c'est terminé pour ce soir. Merci à l'équipe de l'émission. Iris Guitoni, Iki, Elodie Bianca Maria, Marian Gonzalez et Franck Moilier. Demain, un pianiste que j'adore, qui vient de sortir un nouvel album, sera l'invité de décibels. Il s'appelle Sofiane Pamart. Il avait joué à la cérémonie des JO 2024. Vous le retrouverez demain.
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0: On connaît tous le refrain en tétant Andy, dis-moi oui. Mais qui est ce mystérieux garçon qui a inspiré les Rita Mitsouko en 86?
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0: Tout se joue à Londres. Catherine Ringer et Fred Chichin, le guitariste du groupe, y enregistrent leur album avec Tony Visconti, le producteur de David Bowie. Entre deux séances, ils s'amusent d'un personnage de BD culte en Angleterre, Handicap, un chômeur par conviction, squatteur de canapé et pilier de pub un peu macho.

À l'époque, les programmateurs radio ne parlent que de ce titre. Résultat, un tube immédiat qui dépoussière la pop française et qui installe définitivement le duo au sommet.

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1: Saviez-vous que le titre cassé de Nolwenn Leroy était destiné à un autre artiste ?
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1: Décembre 2002, Nolwenn Leroy remporte la Star Academy. Ce titre cassé cache un secret de fabrication étonnant. Écrit par Lionel Florence, le parolier notamment de Florent Pagny, le morceau n'était pas du tout destiné à la jeune bretonne. Il a été composé à l'origine pour Johnny Hallyday. Nolwenn Leroy le trouve d'ailleurs très adulte, peut-être trop pour son âge. Mais à l'époque, le choix est stratégique. Le mot cassé est une déflagration phonétique parfaite pour la puissance de sa voix.

0: pari est gagné. Le titre cassé de Nolwenn Leroy devient instantanément culte.
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2: J'étais livreur de pizza. Près de l'Hacienda ou la Chica, du nom d'Esmeralda faisait la fiesta.
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3: C'est un artiste qui m'a énormément aidé à définir mon écriture dans les années 2000. C'était mon père qui me l'offrait. C'est un des premiers albums que j'ai découvert avec 5ème As.
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3: J'ai découvert une écriture remplie de poésie qui influencera plus tard énormément la mienne, mon écriture à moi.

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1: Vous avez lu l'histoire de Jesse James? Comment il vécut? Comment il est mort? Ça vous a plu, hein?

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0: 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Call Me Daddy, un coup de cœur Easyman.
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3: Vous chantez ça, Michel Rivérol, parce que vous chantiez des chansons polissonnes sur les scènes il y a quelques années.
2: Pendant très longtemps, effectivement, avec un pianiste. C'était un spectacle piano-voix. Et j'ai par ailleurs payé mes études en chantant et j'étais CPE.
3: Ah oui, voilà, parce que ça, on va en parler. Vous étiez CPE à quel endroit?
2: Au collège de Launaguet. Puis quand un poste s'est libéré au lycée Saint-Sernin, je l'ai demandé, j'ai eu la chance de l'avoir et d'y rencontrer des élèves en option musique.
3: Et deux garçons célèbres.
2: Big Flo et Oli. Effectivement, j'ai eu cette chance pendant mes 17 années passées dans ce lycée. Oui.
3: Vous faisiez tampon parfois, c'est-à-dire?
2: Un enseignant, il doit faire passer un programme et quand ses élèves sont trop souvent absents, là, ça passe plus du tout. Et je me souviens de moments d'échanges avec un professeur de mathématiques qui me disait, non mais là, ça suffit, il faut les coller maintenant, il faut les punir, moi j'en peux plus, ils sont jamais là. Mais je t'assure qu'ils sont malades, je me disais. En fait, je savais qu'ils faisaient une première partie à l'Olympia, donc bon, ils étaient déjà très vite, ils ont atteint une sacrée notoriété et mener les choses de front devenait difficile à ce moment-là.
3: Et vous aviez des contacts avec la maman aussi?
2: Ah oui, ben la maman aussi. La maman voulait qu'ils aient le bac et elle a réussi. Elle disait sans le bac, non, je ne les lâche pas. Bon, après, elle était bien obligée de lâcher quand même, une fois qu'ils sont majeurs. Elle aussi, elle s'est retrouvée dans mon bureau à examiner les absences. Et vraiment, ils peuvent remercier Patricia, leur maman, qui m'a dit déjà, mais voyons, ça, c'est pas justifié, ça, c'est pas justifié, ça. Non, là, je compte sur vous, vous les punissez, c'est pas possible. Bon, et elle veillait au grain et elle avait bien raison.
3: Alors, il y avait de la complicité avec eux, au point d'ailleurs qu'ils vous ont demandé de tourner dans un clip.
2: Ils m'ont demandé de tourner dans un clip qui s'appelle « Pourquoi pas nous ?» Et pour dire deux malheureuses phrases, il a fallu, alors je pensais moi, du premier coup avec mon expérience, pas du tout. Il a fallu recommencer et à un moment, c'est Florian qui me regarde complètement désappointé. Il me dit « Mais vous l'entendez pas, madame ?» Et là, c'était le renversement, quoi. Habituellement, c'est plus les adultes qui apportent aux élèves, effectivement. Et là, je les mettais dans l'embarras et je ne comprenais pas ce qui ne collait pas. Enfin, c'est une anecdote que je n'ai jamais racontée et je la raconte pour la première fois, là. Peut-être que j'avais ça au fond de moi, j'osais pas trop m'en vanter, entre guillemets. Enfin, j'ai fini à la troisième fois, on m'a fait signe que c'était OK, j'ai été applaudie, la scène était dans la boîte, voilà. Mais ils m'ont fait douter de mes capacités.
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4: Bachata, Portugal, Madagascar, ça fait un beau mélange. Et nous sommes avec Étienne Arnold. Bonjour Étienne.
5: Manaono.
4: Manaono. Alors ça, c'est du malgache, hein, parce que vous avez un petit peu de malgache, de sang malgache en vous, du sang portugais également. Et nous allons découvrir votre passion qui prend énormément de place dans votre vie, à savoir la bachata.
5: Oui, alors mon papa est malgache, ma mère, c'est la portugaise.
4: Oui. Tout votre temps, vous le consacrez à votre passion. Vous êtes prof également de danse, mais revenons un petit peu à vos origines. De quoi vous souvenez-vous, les influences que ça a pu avoir dans votre quotidien, à la maison, avec papa, maman, peut-être frères et sœurs, lors de vos vacances, voyages et autres?
5: Déjà, la musique. Mon papa, c'est un musicien. Il jouait beaucoup de guitare à la maison quand on avait des réunions de famille. C'est vrai qu'on écoutait de la musique traditionnelle malgache du côté du papa. Et quand j'étais plutôt du côté de la maman, c'était des musiques aussi traditionnelles portugaises.
4: Il jouait de la guitare classique ou une guitare spéciale? Alors, du pays?
5: Non, alors enfin, il joue quelques percussions, oui. Mais sinon, tout ce qui est blues.
4: Est-ce que vous voulez partager un titre avec nous, justement, de cette culture malgache? Alors, qui est-il et qu'est-ce que ça représente pour vous?
5: Le chanteur, c'est Justin Bali. Petite note d'instrument.
4: J'ai l'impression
5: cette voix
4: plonge dans vos souvenirs.
5: Ouais, ça met une petite pause dans le temps, je trouve, quand on écoute ces sons. J'ai un oncle à Bordeaux qui, quand on allait chez lui, il écoutait ça toute la journée.
4: C'est resté en vous,
5: c'était,
4: en tout cas.
5: Ouais, c'était trop bien, j'adorais.
4: J'aperçois, dites-moi, des petites guitares là-bas. Mais alors, guitare d'enfant, a priori, vous avez envie que votre fils apprenne également à jouer. Enfin, en tout cas, la musique, il faut que ce soit essentiel.
5: On peut découvrir des choses soi-même, mais souvent on a des... La chose peut être transmise par nos proches. Et là, en l'occurrence, alors moi, j'ai jamais fait de guitare. En tout cas, j'ai jamais vraiment appris. Puis mon fils, je pense qu'en voyant mon père faire de la guitare, ça l'a intéressé. Et donc, il nous a demandé d'avoir des guitares, quoi, très rapidement. Et il joue beaucoup d'instruments, ouais. On a des percussions pour faire de la salsa, pour faire de la bachata. Et,
4: oui. Peut-être qu'un jour, il va vous accompagner. C'est lui qui jouera la musique.
5: Voilà, c'est ça. Pour l'instant, il y a plus de chances qu'il soit musicien. Alors, peut-être qu'il dansera, mais en tout cas, il pratique beaucoup la musique. Ouais. Il fait beaucoup de guitare.
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6: Parce que si le week-end, comme moi, vous entendez votre épouse vous dire « Tu sais quoi, j'ai réfléchi à... » Ou alors « Ah, tu sais ce qu'on pourrait faire ce week-end ?» Ben vous savez que vous allez passer le week-end entier dans des magasins de bricolage, seul, et à vous battre avec la perceuse et l'outillage, seul. Bon, là, il fallait que je rajoute une étagère dans une cloison. Mais bon, j'étais mal réveillé dimanche matin, j'ai percé un peu trop loin. Et maintenant, la cheville est trop enfoncée, ça lotle, ça bouge, c'est une galère, quoi. Alors ma maman, elle m'a regardé galérer, là, pour ressortir la cheville du mur, et elle m'a demandé « Mais pourquoi tu n'utilises pas du scotch ?» Je lui dis, mais le scotch, c'est pas assez solide pour retirer la tivle du mur. Et là, elle me répond, c'est pour mettre le tivle, la cheville, pas pour l'enlever. Bah oui, parce qu'elle m'a montré que pour ne pas percer plus loin qu'il ne faut, vous mesurez la longueur voulue, ou vous prenez la longueur de votre cheville et vous la mettez jusqu'au bout du forêt. Puis vous y mettez un scotch qui remonte bien un petit peu.
3: Ah oui,
6: et quand vous percez, en fait, vous voyez exactement là où il faut que vous vous arrêtiez pour que la cheville n'aille pas trop loin dans la cloison. Et comme ça tient bien. Merci ma maman, mais j'aurais aimé avoir l'info avant de percer.
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2: Bonjour Olivier, on parle donc de cuisine aujourd'hui ?
1: Tout à fait, et on fait un viron du côté du nord du département. Bonjour les amis, petit tour du côté du pays rouennais aujourd'hui. Comme on y dit là-bas, la gastronomie c'est très important à Rouen. Vous en avez peut-être écouté parler. Sur le plan linguistique, le Y pronom neutre, on y aime bien dans le nord du département. Et je vous rappelle que le verbe entendre n'existe quasiment pas. À Rouen, on écoute. Donc vous avez peut-être écouté parler de l'importance de la gastronomie là-bas. Alors la figure tutélaire, c'est la maison Trois Gros, 3 étoiles au guide Michelin. Le restaurant tenu à partir de 1930 à Rouen par Jean-Baptiste Trois Gros et son épouse Marie, puis par leurs fils Jean et Pierre, et enfin par leur petit-fils Michel, qui s'est installé depuis quelques années à Ouche près de Rouen, et maintenant son fils César. Vous avez remarqué comment je dis Rouen en une syllabe plutôt que Roanne en deux syllabes ? C'est comme ça qu'on y dit dans la région. Donc, vous l'avez compris, la gastronomie, c'est important, c'est number one. Les gens aiment bien les douceurs aussi. Hein. La région rouennaise, c'est la terre où l'on a fait la vraie papillote, celle qui est faite chez Révillon au Coteau, ça va être de saison. Et puis, nous avons la praluline, une brioche au beurre et aux pralines roses, créée par Auguste Pralu en 1955. Au fait, la pâtisserie et chocolaterie Pralu, c'est bien d'origine rouennaise, même si on en trouve un peu partout aujourd'hui, et même si les Lyonnais tentent de se l'approprier. Non, les Gones, Pralu, c'est rouennais. Les pralulines, ils en font tellement qu'il faut qu'ils prennent très tôt le matin. Prendre, ça peut vouloir dire embaucher, commencer le travail dans le parler rouennais. Alors, attention quand même avec les papillotes et les pralulines, hein, si vous avez une chemise blanche, parce que vous pouvez vous faire une catole, c'est-à-dire une tache. Par contre, après avoir mangé, vous aurez la caisse. À d'autres termes, vous serez en forme. Les ch'tis, ils adorent. Oui, à Rouen, on parle volontiers de ch'tis pour désigner les enfants. Ne pas confondre avec le ch'timi du Schnorr. Un événement incontournable de la région rouennaise, c'est Rouen Table Ouverte, RTO pour les intimes, dans lequel gastronomie et spectacle vivant se rencontrent pour le plaisir des papilles, des yeux et des oreilles. Un autre grand rendez-vous, c'est le Salon de la Gastronomie, organisé par le comité des fêtes au Coteau et qui se tient depuis quelques années dans la grande salle du Scarabée à Riorges. On y propose le meilleur de la production d'une centaine d'exposants et leur savoir-faire. Et même si ça pleut, et si la pluie vous y craignez, comme on dit volontiers à Rouen, c'est-à-dire si vous n'aimez pas ça, vous serez bien à l'abri au Scarabée. Au Scarabée, on peut s'étendre, mot du patois rouennais qui veut dire se réchauffer. Voili voilou.
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1: Voici Pauline Guillouche, hépato-gastro-entérologue à Nantes. C'est un médecin très suivi sur les réseaux sociaux. Elle y partage sa passion pour la médecine avec l'envie de la rendre simple, claire et accessible à tous. Mais comment devient-on hépato-gastro-entérologue ?
2: Dès la quatrième année de médecine, quand on passe en stage en fait pendant nos études, moi j'ai été happée par le service de gastro-entérologie du CHU de Nantes, où j'ai fait toutes mes études et mon internat et mon clinica et quelques années de praticien hospitalier. Et c'est une rencontre avec les médecins, avec les seniors, avec nos mentors en fait. Et là, je me suis dit, ok, c'est vraiment cette spécialité que je veux faire.
1: Qu'est-ce que vous aimez le plus dans votre métier aujourd'hui, Pauline ?
2: Les rencontres avec les gens, le fait de les suivre. Comme je suis installée en libéral, je peux voir les patients des années et des années après. Donc en fait, je suis leur évolution. Je suis leur vieillissement aussi. Je suis leur petit parcours de vie, leurs accidents de vie parfois. Et ça, c'est en dehors, évidemment, de la consultation et de ce qui les amène. Mais c'est ça qui rend la relation hyper intéressante entre le patient et le praticien. Moi, je ne serais pas la même sans toutes les rencontres que j'ai faites depuis le début de ma carrière. J'ai toujours des histoires qui m'ont marquée, qui m'ont inspirée. Et bien sûr que c'est ces rencontres qui, aujourd'hui, font que j'ai envie de continuer ce métier.
1: Vous êtes présente sur les réseaux sociaux, Pauline, pour vulgariser un peu la médecine. Vous avez plus de 200 000 followers, donc 200 000 personnes qui vous suivent sur les réseaux sociaux. Ça veut dire que même les médecins doivent s'y mettre ?
2: Tous les médecins doivent s'y mettre pour contrer les fausses informations en santé, ça c'est clair et net. Donc oui, j'encourage chaque confrère et chaque consoeur à s'y mettre. C'est passionnant, c'est un autre terrain de jeu, on va dire, un autre terrain d'exploration que sont les réseaux sociaux.
1: Vous êtes surprise justement de l'intérêt qu'on porte à toutes les vidéos que vous pouvez publier, à tout ce que vous pouvez dire sur les réseaux sociaux ?
2: En ce qui concerne ma spécialité, je vois que le ventre, effectivement, intéresse les gens, probablement les angoisses. Donc, ils sont allés chercher l'information ailleurs que sur mes vidéos. Et puis, ils ont plein d'idées qui sont fausses. Et l'idée, c'est de se dire, revenez vers peut-être la parole du professionnel de santé. Donc, j'essaye de les rattraper et peut-être de contrer, effectivement, ce qu'ils ont vu. Parce que ce qu'on sait, c'est que l'information fausse, elle diffuse de façon virale par rapport à une information vraie qui a beaucoup plus de mal à circuler. Donc c'est pour ça qu'il faut qu'on soit nombreux à apporter cette parole.
1: Qu'est-ce qui vous rend le plus fière aujourd'hui, Pauline ?
2: Waouh, c'est mes enfants, en fait. Et si on en revient sur le métier, c'est de pouvoir accompagner les gens dans la durée. Ça, c'est vraiment une grande fierté.
1: Avec Pauline Guillouche, la médecine sort des cabinets pour aller à la rencontre du public. Une approche pédagogique et humaine qui permet à chacun de mieux comprendre et de se réapproprier sa santé.
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3: Et le cocktail américain, c'est quoi ?
4: C'est un cocktail grillé avec une sauce américaine, tomate, échalote, une pointe de cognac, du vin blanc. C'est un peu relevé.
5: Un décaïn !
6: Pâté, jambon, c'est une oreillette, gruyère, cantal, rosé, jambon de pays.
7: Eh bien, tout ça, ça va aller dans la blanquette.
8: Bon appétit !
9: Le goutillon n'a rien à voir avec le goupillon, instrument liturgique qui sert à répandre de l'eau bénite sur les fidèles. Non, il s'agirait plutôt d'humidifier sa glotte au Beaujolais, Mâcon, Sancerre ou Quincy, agrémenté de quelques amuse-bouches ou charcuteries diverses sur les coups de 18-19 heures. Une espèce de tea time à la française, pratique remise au goût du jour par une équipe sympathique de journalistes de l'agroalimentaire. Nous nous sommes faufilés une fin d'après-midi au café-restaurant Lindé dans le 12e arrondissement et nous avons succombé à la pratique du goutillon.
10: Ah, c'est une sorte de confrérie informelle qui a été créée par M. Basbrou qui passe devant moi là, qui réunit essentiellement des journalistes de la presse agricole et agroalimentaire et tous les professionnels qui gravitent autour, c'est-à-dire des représentants de fédérations professionnelles dans la meunerie, dans les produits de terroir ou autres, et les gens qui travaillent beaucoup aussi sur le marché de Rungis. Donc c'est tous des gens qui ont la particularité d'aimer la France, les produits français de qualité comme nous. Et c'est pour ça qu'on se réunit tout simplement autour d'un bon verre et de petites assiettes pour profiter de la vie et se rappeler combien c'est important.
9: Et dans ce cénacle de journalistes bon vivant se trouvait Bruno Carlian, lauréat du prix Bistrot de Paris de notre radio ici Paris-Île-de-France, pour son livre La tournée des patrons, édité chez Vendredi Conseil. L'occasion de lui demander pourquoi les brasseries, cafés et bistrots sont-ils aussi importants dans le noble métier de journaliste de presse.
11: C'était au tout début de ma carrière professionnelle de journaliste.
5: journalistes. Et à l'époque, le bistrot faisait complètement partie de la vie des journalistes. On allait au bistrot tout simplement pour rencontrer des contacts de manière off. Ce qui se disait là n'était pas destiné à être dans le journal, mais on rencontrait des syndicalistes, des organisations professionnelles, des policiers, enfin tout le monde. Il y en avait beaucoup dans le quartier des Halles, qui était le quartier de la presse à l'époque. Ça faisait vraiment partie de la vie du journaliste que d'aller au bistrot. Et moi, je considère que ça en fait toujours partie. Et j'aime toujours fréquenter ces endroits pour les rencontres qu'on y fait.
9: Mais le Goutillon ne serait rien sans Olivier Masbou de l'agence de presse Socopag, inspirateur de cette belle idée.
8: Le Goutillon, c'est le pendant du Machon. Le Machon, c'est le petit déjeuner et le Goutillon, c'est le goûter.
9: Alors, et d'où ça vient ce mot-là ?
8: Je crois que c'est le vocabulaire des bistrots lyonnais. En réalité, on voulait faire une soirée conviviale avec à la fois amis et relations, mais on ne voulait pas l'appeler d'un horrible anglicisme qui s'appelle After Work.
9: Oh, quelle horreur !
8: Quelle horreur ! Donc on l'a appelé le Goutillon.
9: Un mot bien français, Goutillon.
8: Voilà.
9: Mais alors, parce que en fait, j'ai regardé avant de venir, j'ai lu ça, que ça vient du fait que c'était un goûter pour les jeunes enfants nobles. À l'époque de Louis XVI et Marie-Antoinette.
8: Alors ça, je ne sais pas. Je ne sais pas. Faudra me décapiter pour que je réponde.
10: Ben donc, vive le roi. Alors.
9: Bon Goutillon, et personne ne sera décapité, c'est la République.
8: Voilà. Vive la République et vive la France.
9: Alors, une citation que les journalistes aiment bien, tirée du western L'homme qui tua Liberty Valance. Quand la légende est plus belle que la réalité, publiez la légende. Et même si le Goutillon a plusieurs origines, c'est surtout celle de la convivialité et du partage d'un casse-croûte de fin d'après-midi et entre amis qui prime.
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1: Elle est complètement dingue cette histoire, Hugo, et pourtant son nom ne vous dit rien, je pense presque à personne. Marcel Chaumien, un homme discret devenu vauclusien d'adoption, maire d'un petit village quand même du Luberon, et en même temps l'un des personnages clés des services secrets français de l'après-guerre.
2: Vous voulez dire un maire espion?
1: Exactement. En fait, maire, c'était sa couverture. C'est quand même assez dingue cette histoire. Marcel Chaumien n'est pas né en Provence, il voit le jour à Reims, dans la Marne, mais tout change en 1944 lorsqu'il est envoyé en mission dans le Vaucluse en pleine Seconde Guerre. C'est là en fait qu'il découvre le territoire et qu'il va s'engager autour de la résistance locale, aux côtés de la résistance surtout vauclusienne, et qui ensuite s'installera après la guerre chez nous. Alors avant ça, Chaumien était un militaire d'élite, un parachutiste d'essai. Ah, c'était ouais. Un métier assez risqué, puisqu'il consiste en fait à mettre au point des parachutes, les équipements, mais aussi les techniques de saut.
2: Et être sûr déjà que ça s'ouvre ou pas, en fait, c'est
1: ouais,
2: ça.
1: Oui, puis surtout les risqué, aussi. Ouais. Il pouvait sauter de nuit, dans les forêts, voilà, donc c'est assez dur, et cette expertise va faire de lui en fait un homme clé des opérations clandestines.
2: Et c'est là qu'il bascule dans le renseignement.
1: Bah oui, parce que son CV est super beau, ancien résistant, parachutiste, membre du service action. Marcel Chaumien va travailler d'abord pour le SDECE, c'est l'ancêtre de la DGSE en fait. On le retrouve dans les années 40-50 sur des missions ultra sensibles, et en fait il va entraîner nos agents secrets dans le parachutage notamment. Il va participer aux opérations du rideau de fer en Afrique, en Europe de l'Est, et dans les archives, son nom apparaît, alors son nom d'emprunt, puisqu'il avait un pseudo, vous imaginez bien, oui. Aux côtés de figures centrales. Tiens par exemple, Jacques Faucard, c'est le conseiller très secret du général de Gaulle, s'il vous plaît. Donc c'est quand même du très haut niveau. Chaumien qui circule entre ambassades, pistes africaines, aéroports parisiens et réseaux clandestins. Et pendant ce temps-là, notre Marcel, donc, il est élu dans le Vaucluse.
2: Et oui, incroyable ce parcours.
1: Exactement. C'est là que l'histoire devient fascinante. Marcel Chaumien devient maire de Viens en 1959. Il va le rester jusqu'en 1977. Trois mandats, 18 ans donc au service du village. Il faut s'imaginer, la journée, il va s'occuper d'assainissement, d'école, de voirie. Et régulièrement, il reprend l'avion pour Paris-Orly, Roissy, ouais. Pour retrouver les services secrets où il va mener cette double vie pendant des années.
2: Et on comprend mieux pourquoi on ne connaît pas son nom.
1: Oui, je vous ai parlé de Jacques Faucard, le conseiller très spécial de Gaulle. Il dira que c'est un homme très bien, courageux, un agent secret qui ne cherchait aucune reconnaissance. Marcel Chaumien meurt en 1979, décoré, respecté dans les cercles du pouvoir, mais finalement presque inconnu du grand public. Ce destin, c'est comme un roman d'espionnage, il faut le dire quand même. Et aujourd'hui, eh bien, c'est Catherine Chaumien, sa fille, qui le raconte dans des conférences en Vaucluse. On a pas mal d'archives aussi qui existent, notamment au service historique de la Défense. On a des ouvrages sur l'histoire du service secret français, où il est nommé souvent.
2: Ouais.
1: Et aujourd'hui, je vous mets tous les documents et les photos grâce à sa fille Catherine, que je salue, sur notre appli. Ici, vous le voyez au bras de Gaulle et aussi pendant ses missions. Enfin, c'est juste exceptionnel ce discours et surtout ce destin de Marcel Chaumien.
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3: Wikizef, petit guide à l'usage des étrangers du sud du péage d'Arras en vacances dans notre belle région.
4: Nous sommes de retour dans la famille. En ce moment, il fait beau, il fait froid. Ben, on est dans le nord, il y avait un indice. Et en plus, il y a un vent de voleur. C'est une situation que j'aime peu parce qu'en général, quand on dit « oh, il fait froid », on nous répond « ben non, il fait pas froid, c'est le vent qui est froid ». Je pourrais la taper, la personne qui me dit ça. Parce que la conséquence directe du vent froid, c'est qu'il fait froid. Du coup, avance et ferme votre gif. Donc, je résume. Il fait froid, mais il fait beau. Il y a quelqu'un qui a allumé la lumière et d'un coup, vous voyez votre cousine enlever son manteau, tirer sur son col et pousser un soupir. Je sais pas ce que j'ai étouffe d'un coup. Et son mari de répondre. Qu'est-ce que t'as tes vapeurs de belle-mère? Ne paniquez pas. Wikizef est là pour vous aider. Je vous comprends, ça surprend. Bon, ce n'est pas très 21e siècle comme expression. Mais c'est celle qu'utilisait ma grand-mère quand elle avait une bouffée de chaleur. Ou quand elle remarquait que quelqu'un avait anormalement chaud. Cocta, tête rouge, t'as des vapeurs de belle-mère ou quoi?
5: Définition.
4: Les vapeurs de belle-mère sont originellement les bouffées de chaleur dont souffre la majorité de la gente féminine lors du dérèglement hormonal conséquent de l'arrivée de la ménopause. Quand je parle des filles et de leurs soucis, en général, je préfère partir dans le médical par les temps qui courent, c'est plus sûr. Et puis c'est imagé, parce que dans l'esprit de ma grand-mère, que je rappelle est enterrée au cimetière de l'Est depuis les années 80, je replace dans le contexte. La ménopause atteignait essentiellement les belles-mères. Ou si vous préférez, si t'es belle-mère, t'es forcément ménopausée. Et je tiens à préciser qu'elle disait ça aussi aux hommes. Mais quand est-ce que ça peut vous arriver d'avoir des vapeurs de belle-mère, par exemple?
5: Exemple.
4: En écoutant le discours de Vladimir Poutine, en s'apercevant que son match Tinder, c'est sa sœur, avec leur nouvelle mode de pas mettre la photo en plus. Et alternative à vapeur de belle-mère, il y a « j'ai chaud, je crois que j'ai une buée ».
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7: C'est bien Laetitia, c'est mieux.
8: Ça fait décharger toute la semaine là, c'est très bien. Ah oui.
7: Et qu'est-ce que tu me fais alors?
8: C'est pas évident, hein.
7: Oui.
8: De faire de la contrée, c'est pas évident.
7: Est-ce que tout le monde est OK?
9: Virginie et vous.
10: La danse country est arrivée en France dans les années 90. Et depuis, les chiffres augmentent. En 2022, il y avait 4 millions d'amateurs en France, plutôt dans les campagnes et autour des villes. Qu'on se le dise, la country est une danse populaire. La preuve, à Saint-Pargoire, gros village de 2500 habitants dans le canton de Gignac. C'est là, dans la salle Max Pox, que Céline Cabel donne ses cours hebdomadaires. 3 cours d'une heure, le soir, du plus simple au plus avancé. Quand on arrive, le cours a déjà commencé, zut. Thierry, le technicien, va vite poser sa perche au-dessus de la tête de l'animatrice. En face d'elle, une vingtaine de femmes de 35 à 75 ans, pantalons, petites bottines et chapeaux de cow-boy sur la tête. L'ambiance est à la fois joyeuse et studieuse.
7: Est-ce que tout le monde a compris les pas, la danse? Si vous devez parler, c'est maintenant.
10: Vous vous taisez à jamais.
7: Je mets la musique.
10: Je m'approche rapidement de Régine, Josiane et Séverine.
11: Bonjour mesdames. Toutes les trois, vous avez déjà le t-shirt? C'est obligatoire quand on est là, on a le t-shirt? Let's go girls.
12: C'est-à-dire nous, ça fait 3 ans déjà.
13: Et puis on fait des démonstrations dans la rue, pour le carnaval, les associations.
11: Et le t-shirt, c'est drôle, c'est un chapeau de cow-boy sur des Santiago, et il y a marqué Let's go girls, c'est le titre de Shania Twain. Et alors vous, c'est venu comment la country? Parce que vous dites que ça fait 3 ans, donc dès qu'elle est arrivée, vous avez tout de suite embrayé.
12: Oui, ça m'a tenté, je suis venue.
11: C'est génial. Hein.
13: J'ai fait les 3 premiers cours gratuits. Pour voir si vraiment ça nous plaît ou pas, il faut quand même. C'est pas évident, hein.
11: Oui.
13: De faire de la contrée, c'est pas évident.
12: Puis il y a une bonne ambiance, donc voilà.
11: Oui, puis la salle, même la salle, je la trouve sympa. Elle est très haute de plafond, la salle. Il y a des poutres en bois. Ça fait pas la salle un peu où tu te gèles au mois de novembre, où tu t'attends.
13: Figurez-vous que l'année dernière, on était dans une salle comme ça.
11: Ah, moche.
13: Une grande salle moche.
7: Allez, on y va. En ligne, nickel. Mon premier cours de country il y a 22 ans, c'était cette danse-là, Duchesse. J'en ai les larmes aux yeux, parce que ça me fait nostalgique.

0: De septembre.
1: Ah ouais.
0: Et le reste, ce sont des anciennes. On est sur notre troisième année d'association Country Saint-Parois. Troisième année.
1: Année. Donc ça finit par se savoir.
0: Oui.
1: Il y a du monde.
0: Le bouche à oreille fonctionne bien dans les villages.
1: Alors que le premier cours est terminé, les filles enchaînent avec le deuxième. Visiblement, personne n'a envie de partir.
0: Tout le monde reste au niveau 2? Yes.
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1: Bonjour Serge Papagali.
2: Eh bien, monsieur Thomas, j'ai envie de dire bonjour et dauphinoise, dauphinois, bien le bonjour également.
1: Alors,
2: voilà.
1: Pour ce Dauphiné Tour, où est-ce qu'on part aujourd'hui?
2: Oh, vous allez voir, on va pas partir très loin, ça va vous surprendre. Aujourd'hui, allons nous promener dans la grande agglomération grenobloise. Oui. Saint-Égrève.
1: Ah, je connais bien.
2: Ben justement, taisez-vous, ne dites rien, dites pas de bêtises, s'il vous plaît. Admettez qu'on a beaucoup battu la campagne ces derniers temps, alors qu'elle nous avait pas fait grand-chose, cette pauvre campagne.
1: Non.
2: Mais on l'a bas. Alors, hop! C'est la journée urbaine. Plusieurs raisons nous font venir dans cette ville iséroise. Bon, ben la première, vous alliez le dire, bien évidemment, maintenant les gens vont le savoir, c'est que c'est là où demeure Monsieur Thomas.
1: Eh oui.
2: C'est votre ville, vous êtes né là-bas?
1: Non. Non, mais j'y habite depuis
2: un petit
1: moment.
2: Vous êtes né à Allemagne, vous? Non plus. Bon, d'accord. Monsieur Thomas, qui bien sûr connaît le nom des habitants des lieux. Alors, pas tous les noms propres, hein, mais...
1: Non.
2: Donc ce sont les...
1: Saint-Égrévois et les Saint-Égrévoises.
2: Bravo, eh bien voilà, tout le monde ne le sait pas forcément. Et non, Saint-Égrévoise.
1: Non.
2: Bien évidemment, ça n'est pas le genre du coin. Enfin, à moins que vous ayez quelques noms à me citer.
1: Non.
2: Restons-en là. Faut pas qu'on passe un quart d'heure. Mais nous sommes aussi à Saint-Égrève parce que c'est la ville qui a reçu en 2021 le label Ville Internet 5@. Ah, j'ai découvert ça, le niveau le plus élevé dans la classification d'ailleurs même des villes qui s'engagent dans le développement du numérique local. Bon, comme disait mon grand-père, qui n'utilisait pas Internet, pourtant on reste sur le cul, c'est une formule qu'il avait comme ça. Vous le saviez ça, bien
1: oui,
2: évidemment.
1: Ça...
2: Vous savez tout de votre ville, c'est parce que tous les gens savent forcément tout de leur ville. Hein, vous savez. Bon. Saint-Égrève aurait donc un petit côté, on va dire, Silicon Valley, bien sûr, hein, on va dire un petit côté comme ça, mais sans le silicone. Évidemment, les belles femmes saint-égrévoises n'ont pas besoin de ça, à moins que vous ayez quelques noms également à nous fournir.
1: Non,
2: vous n'avez aucun nom, en fait. Vous habitez Saint-Égrève, mais vous connaissez personne.
1: Je ne dirai rien.
2: Voilà, plutôt vous les connaissez toutes, mais vous ne dites rien. C'est tout à votre honneur. Ça n'est pas fini. La ville de M. Thomas a été également labellisée 3 fleurs au concours national des villes fleuries. Vous le saviez également, mais c'est extraordinaire. Comme disait ma grand-mère, cette fois-ci, pour changer un peu, on se retrouve comme 2 ronds de flanc, elle disait l'expression.
1: D'accord.
2: Comme 2 ronds de flanc, vous savez pas, voilà. 5 pour le net, 3 pour les fleurs. Écoutez, on attend avec impatience le chiffre qui va suivre, hein. Je sais pas, il va bien y avoir un label inconnu et donc nouveau. Je sais pas, moi, la ville où il y a le plus de chauves, par exemple, un truc comme ça. Non, vous avez pas de nom à fournir non plus. Bon. Le label 6 boules à 0, vous voyez, un truc comme ça. 6 boules à Z. J'en sais un truc, le label 6 boules à Z. Bon. Le plus, enfin bref, bon écoutez, mais je voudrais pas passer sous silence également que Saint-Égrève fait partie d'ailleurs de la Znief. Ah, je vous ai piégé quand même, qui m'est particulièrement cher. Alors vous savez pas ce qu'est la Znief.
1: Ça me parle pas.
2: Alors c'est pas une jeune femme qui s'appelle la Josiane Znief, c'est pas ça du tout. C'est la zone naturelle et d'intérêt écologique, faunistique et floristique. Ah oui, vous savez.
1: À vos souhaits,
2: Serge. Je vous aurais appris un truc con. Hein. Zone naturelle d'intérêt. Voilà. Bon, alors étant moi-même très proche de la faune, de la flore, surtout de la faune, vous allez me dire, mais de la flore particulièrement, de notre beau Dauphiné, je suis très attaché donc au parc naturel régional de Chartreuse.
1: Oui.
2: Chartreuse, dernier mot de cette phrase justifie amplement à lui tout seul d'ailleurs mon engouement pour cette partie de notre département. J'ai envie de... Vous savez, je vais vous dire un truc, on a fait un quart d'heure, on a fait trop long, donc je vais vous dire, vive le Dauphiné, vive Saint-Égrève, et tous ensemble on va le dire, on n'est pas des...
1: Quand même.
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3: Et je suis ravie de retrouver dans cette rubrique celle qui a été la révélation littéraire dromoise de 2024, Valérie Patureau, avec sa cuisinière des Kennedy qui a conquis 100 000 lecteurs l'année dernière. Elle publie cette rentrée aux Escales un très très beau 3e roman qui s'appelle L'Enseveli. L'Enseveli, c'est d'abord l'histoire d'Abel, poilu de la Grande Guerre, blessé au combat en sauvant un inconnu. Il est transféré dans un hôpital de fortune où il va faire la connaissance d'un mystérieux voisin de lit, une gueule cassée qui, incapable de parler, va communiquer avec lui à l'aide d'un petit carnet. Adrien, c'est son nom, est médecin et officier, tandis qu'Abel, simple soldat, vient de la Drôme paysanne. Mais là, pour passer les journées, ils vont se raconter l'un à l'autre et tisser un lien si puissant que lorsqu'ils seront séparés, il faudra à tout prix se retrouver. Pourquoi Valérie Patureau a-t-elle voulu redonner vie à des combattants de la Grande Guerre? C'est la question que je lui ai posée.
4: Peut-être parce que je suis la dernière génération à les avoir croisés. Je m'en souviens très bien, je devais avoir 7-8 ans et le frère de ma grand-mère me terrorisait parce que quand on allait chez lui, il retirait son œil de verre et donc il avait eu un terrible, voilà, sur un obus pendant la guerre de 14. Moi j'ai un intérêt très fort pour l'histoire. Pour cette période particulière de l'histoire aussi, parce qu'elle représente vraiment, je le trouve, au même titre que la Révolution française, elle représente le socle de notre société moderne. Et je suis pas historienne, donc j'ai pas du tout voulu écrire un livre sur la guerre. J'ai voulu écrire un livre sur l'amitié et surtout poursuivre ma quête que j'avais déjà dans Nézida de cette interrogation sur le déterminisme social qui fait que nous rencontrons tous, sans que ce soit vraiment conscient, des gens qui partageons à peu près les mêmes choses, les mêmes... Voilà. Et il n'y a pas 36 circonstances, il y a l'hôpital qui parfois vous amène à partager une chambre d'hôpital avec quelqu'un qui n'a pas du tout la même vie que vous, ni en âge, ni en lieu, ni rien. Et puis la guerre. Et c'était vraiment ça mon sujet. Et là, j'ai eu envie de m'intéresser, de m'interroger sur la sensibilité des hommes qui en fait n'est pas si lointaine de la nôtre.
3: Et puis contrairement à la cuisinière des Kennedy, on est dans un roman du temps long.
4: C'est vrai que dans la cuisinière, je suivais sa vie, et Dieu sait que sa vie est assez trépidante et qu'elle nous emmenait d'épisode en épisode. Là, c'est un temps long, c'est un livre à la fois de terre, je dirais, parce que la terre est présente tout le temps, la terre qui vous engloutit, la terre qui... Enfin, c'est vraiment un livre de terre, et un livre sur le temps, parce qu'il n'y a que dans ce temps long qu'on arrive aussi à se connaître, à se livrer, à apprendre les uns des autres. La grosse différence aussi avec mes deux premiers romans, c'est que c'était des histoires qui parlaient de personnages qui avaient existé. Là, ils sortent tous les deux de mon imagination. Ils sont nourris de tout mon imaginaire qui a été bercé par tous ces livres formidables sur cette période. Et beaucoup de choses de ma propre vie, sans s'en rendre compte, les deux grand-mères présentes dans ce livre, bah, ce sont les miennes. Mais je ne sais pas si je l'ai vraiment décidé. Je crois que c'est vraiment arrivé au fil de l'eau.
3: Et de cette écriture puissante de Valérie Patureau qui, en quelques mots, fait naître des images fortes, des émotions qui vous envahissent, c'est vraiment une magnifique écrivaine que je vous conseille de découvrir avec L'Enseveli qui est paru aux Escales.
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5: Tous les jeudis, vous partagez avec nous un lieu de Provence. Et ce matin, vous allez nous faire découvrir une source.
6: Eh ben non.
5: Ah bon?
6: Non.
5: Mais qu'est-ce que vous m'avez écrit alors?
6: Ben, c'est faux ce que non, vous... mais sur le coup, je voulais, puis après, je me suis dit, non, une source, ça se dit pas.
5: Vous faites un peu comme vous voulez.
6: Exactement. Non, ça se dit pas une source. Alors, c'est pas moi qui le dis, c'est l'île des Bellons dans le château de ma mère.
5: Oui.
6: Voilà. Mais je vais quand même vous parler de source à travers.
5: C'est gentil.
6: Manon. Oui. Hier, vous vous rappelez, je vous ai parlé de l'expression patin couffin.
5: Oui.
6: Hein, qu'on emploie dans le sens de etc. Et j'ai mentionné l'expression et le con de Manon. Et pour n'offenser personne, j'ai dit, ne le prenez pas pour vous les Manon, c'est juste une expression. Et j'ai ajouté, on vous aime d'amour. OK. Le problème, c'est qu'à peine ma chronique finie, ma chérie m'a demandé, c'est qui cette Manon que tu aimes d'amour? Alors, c'est vrai. Alors je lui ai dit, mais personne, c'est une expression. Et elle m'a dit, mais pourquoi tu me dis que tu l'aimes d'amour? J'ai dit, mais non, mais t'as pas la ref, c'est Pagnol, c'est Manon des Sources, c'est Hugolin. Hein. Vous savez, Manon, je t'aime d'amour.
5: Oui, en fait, c'est non avec vous.
6: Manon, je t'aime d'amour.
5: Je t'aime, Manon.
6: Voilà, on est d'accord. Voilà. Mais désolé, on va quitter la poésie bucolique et romantique de Manon des Sources et les collines pour que je vous explique cette expression, le conte de Manon. Alors pour tout vous dire, on ne sait pas trop d'où elle vient, elle ne semble pas typiquement provençale, en tout cas on la connaît dans le sud-ouest, jusqu'à chez Francis Cabrel, même si elle est très attachée à la Provence, notamment à travers l'œuvre de Pagnol, bien sûr. Comme je vous l'ai dit, on l'emploie pour exprimer là aussi une suite que l'on n'énumérera pas, comme vous direz, etc. Exemple dans un roman de Jean-Paul Delfino, et tout le conte de Manon et tout le tremblement. Ou encore chez Maurice Gouirand, il regrettait la prospérité de Marseille, mais aussi le respect de la religion, de la morale, de la discipline, du patin couffin et du conte de Manon. Oui, le conte de Manon, c'est l'équivalent de patin couffin et tutti quanti. Autre subtilité décrite par Rivo Nora dans son dictionnaire des parlers régionaux, l'expression serait utilisée pour couper court aux exigences de son interlocuteur. Exemple, et le conte de Manon, non, pendant que tu es, leur dire, allez, c'est bon, hein, arrête-toi, tu m'as gonflé. Dans la lignée des fâcheux de, fan de chichoulo, fan de pute, ou même, autre expression avec d'autres prénoms, je suis désolé, la putain d'Adèle ou la putain de la Caroline, c'est, on va avoir des problèmes.
5: Je pense, oui.
6: Cette interjection est aussi utilisée pour marquer la surprise. En voici un exemple sous la plume de Maurice Gouirand, cette fois dans le théorème de Langambi, le conte de Manon, mais c'est mon riri. Et on la trouve aussi chez Gilles Delpapas, sous la variante la conte de Manon. Selon Robert Bouvier, dans le Parler Marseillais, l'expression exprime aussi le dépit ou l'irritation, hein, et il donnait cet exemple, le conte de Manon, ça a encore foiré. On trouve aussi des variantes avec le conte de Madon, et on vous aime aussi d'amour, les Madons. Non, je vais rien dire, parce que je vois des problèmes avec Magaté. Magaté, c'est toi que j'aime d'amour. En tout cas, tous les auteurs s'accordent à dire que Manon est sûrement là juste pour la rime, sans aucun lien avec une quelconque Manon qui aurait existé.
5: Ben bien sûr.
6: Et je vous le confirme parce que j'ai vérifié toutes mes sources.
5: Parfait. Un petit bonjour à votre gâté qui nous écoute ce matin.
7: Il avait Manon des sources.
5: Oui, non, mais c'est pardon.
7: Il avait bien Manon des sources.
6: Non, j'ai vérifié mes sources. Manon, je ne sais pas s'il l'a vérifié.
5: Oui, non, mais bien sûr. Bien sûr. Mais vous me prenez.
6: On vérifie. Hein, on vérifie.
5: C'est possible, ça.
6: C'est comme ça.
5: Non, mais si vous voulez, je vous laisse.
6: Mais non, t'as pas d'amour, Eric.
5: Bon, donc un petit bonjour à votre gâté. Oui. Je le confirme, mais Eric est sage comme une image.
6: Mais exactement.
5: Enfin, chérie, je t'aime.
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8: Bonjour, je m'appelle Laureline, je suis artiste de cabaret et je suis chanteuse sur l'établissement de Périgueux.
9: Laureline, on peut vous retrouver sur la scène du Voulez-vous à Marsac-sur-l'Isle dans le rôle d'Opaline. J'ai pas vu tout le spectacle, mais il me semble que c'est quand même le personnage principal. Qu'est-ce qui lui arrive à cette fonctionnaire?
8: Alors, ce qui lui arrive, c'est qu'elle devient une star de la chanson. Une star du musical. Et donc, elle a toute une transformation physique, vocale et surtout une transformation de vie. Et voilà, donc ça devient une superstar et qui oublie peut-être un petit peu sa vie personnelle d'avant.
9: Est-ce qu'il y a des échos à votre propre vie?
8: Non, pas vraiment. Et c'est pour ça que j'adore jouer ce rôle. Parce qu'en fait, Opaline est une personne très introvertie. Et ce qui n'est pas du tout mon cas. Et je trouve ça plus amusant et plus confortable d'aller jouer sur un rôle qui ne ressemble pas à ce qu'on est dans la vraie vie.
9: Ça fait une dizaine d'années, Laureline, que vous êtes professionnelle dans le spectacle. Est-ce que vous vous souvenez de la première fois où vous êtes montée sur scène?
8: Je sais que la première fois que je suis montée sur scène, c'était quand j'avais 2 mois. Ça, je ne me rappelle pas.
9: 2 mois?
8: Oui. Mes parents faisaient des colonies et faisaient des spectacles à la fin des séjours avec les enfants. Et l'année où je suis née, donc en 92, c'était le spectacle sur le magicien des couleurs. Et donc, j'étais le bébé violet qui était né de la naissance du bleu et du rouge. Et alors moi, je n'ai aucun souvenir de ce qui s'est passé, mais ma mère me dit qu'elle a vu dans mes yeux que j'étais hyper attirée par les lumières, par ce qui se passait là, quoi. Avant d'être professeur de danse, j'étais moi-même élève dans des écoles où je faisais des galas.
9: Quel retour vous avez du public périgourdin depuis le lancement de Star du Musical?
8: Ils sont vachement contents, hein. On a un public principalement senior. Moi, c'est mon public préféré parce qu'en fait, ils sont toujours émerveillés. Et puis, ils ont toutes les références parce que moi, j'ai des codes assez rétro, des goûts assez rétro. Et du coup, j'adore parler avec eux à la fin du spectacle parce qu'ils sont toujours super enchantés de ce qu'ils ont vu, de ce qu'ils ont entendu. Et c'est hyper agréable.
9: Pour vous, c'est qui l'artiste suprême, celui ou celle qui vous a donné envie de faire ce métier?
8: Charles Aznavour.
9: Ok, d'accord, pas d'hésitation. À votre plus beau souvenir de scène?
8: J'ai envie de vous répondre que moi, mes plus beaux souvenirs de scène, c'est plutôt avec les élèves avec qui je donne des cours. Je trouve que dans l'amateurisme, il y a un truc qui est encore plus beau que dans le professionnel, c'est qu'à la fin, on arrive à faire quelque chose alors que c'est pas notre métier. Mon plus beau souvenir de scène professionnel, je pense que c'est ma première ici en tant que chanteuse. Parce que comme je disais, moi j'étais danseuse professionnelle, j'étais dans une production et une école qui formait des artistes à être pluridisciplinaires. Donc j'ai appris à chanter. Je voulais chanter et c'est le voulez-vous qui m'a donné ma chance et l'opportunité de le faire. On est une équipe très soudée et on n'est pas les uns au-dessus des autres, on est les uns à côté des autres.
9: Merci.
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10: À Dun-le-Palestel, vous êtes peut-être déjà passé par la Palette, un lieu social et culturel où on peut tout aussi bien avoir une aide administrative pour faire des papiers que découvrir un atelier cuisine. Mais c'était quoi ici avant?
11: Laurence, je suis à l'atelier pâtisserie que Béatrice anime, très sympathique. Pour l'instant, je suis en train de faire mon coulis de framboise. Ici, c'est un cabinet dentaire. C'était le docteur Souverain qui a exercé ici pendant des années et des années. Et moi, j'étais une de ses patientes. J'étais gamine, hein, je me souviens. Et je venais ici, j'avais un appareil dentaire.
10: C'était ici, dans cette salle qui est en bas?
11: Alors non, c'était à l'étage.
12: Béatrice Limino,
10: la chef pâtissière. La Palette.
12: C'est un lieu social où on peut demander n'importe quoi. Le moindre papier, quand on a des problèmes, ils sont toujours là. Et au niveau animation, et tout.
13: Anna, ici, on se rencontre, on se retrouve entre nous. Des fois, on s'est perdu de vue plus longtemps.
7: et on se retrouve autour de, d'une expo ou simplement autour d'un papier qu'on a besoin de faire imprimer. Donc du coup, ouais, c'est un espace aussi de rencontre, c'est ouvert à tout le monde.
10: Hélène.
13: J'ai habité dans le Palestel depuis 18 ans. Je suis une artiste ici, je connais le palette bien. Et aussi, j'ai un petit souvenir d'une maison, une part de la palette avant. Avant, c'est deux bâtiments séparés. Et une, c'est le dentiste et une, c'est une petite maison. Je connais les deux propriétaires. Une, c'est un couple, s'appelle Les et Jill Davis. C'est une coupe anglaise. Et avant ça, c'est une dame, s'appelle, elle est française. C'est Madame Disbourey, Madeleine, gentille dame. Quand j'étais arrivée en France, elle est super gentille avec moi. Elle avait son maison dans l'après-midi. Elle offert le biscuit, le boisson dans son en cuisine. C'est une petite cuisine. C'est toujours existe le carrelage.
10: Ah oui, c'est vrai, il y a un magnifique carrelage dans la salle à côté de l'ancien cabinet de dentiste.
13: Oui, et ça, c'est la cuisine de Madeleine. Les deux familles, c'est vraiment adorable. Même bonnes énergies de son caractère qui toujours existe, je trouve, dans le bâtiment de la palette. C'est comme une deuxième maison pour moi. Aussi.
10: Dentiste, maison, puis lieu socio-culturel, les bonnes ondes ont traversé le temps à la palette.
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15: Il a pour le coup des histoires qui nous restent bien dans la tête, c'est Arnaud Fromage qui est avec nous. Bonjour Arnaud.
16: Bonjour, bonjour à tous.
15: Arnaud, ça faisait longtemps que vous ne nous aviez pas déterré une vieille loi de l'époque révolutionnaire.
16: Oui, mais cette fois j'en ai trouvé une qui sert vraiment à quelque chose. Je dirais même que c'est une loi qui a tout changé. Il s'agit de celle qui, en 1799, a instauré en France le système métrique. Ou plutôt, le système MKPS pour mètre kilogramme poids seconde. Trois unités de base pour les unir toutes et en finir enfin avec les toises, les perches, les pouces, les lieux, les livres et les boisseaux. Il faut dire que chaque région et parfois même chaque ville possédait sa propre unité de mesure. À Besançon, c'était l'Aune, par exemple, qui mesurait un peu plus de 81 cm. Alors pour éviter les embrouilles, eh bien une tige en métal, une aune étalon, avait été scellée dans la pierre au XVIe siècle à l'extrémité gauche de la façade de l'hôtel de ville. Et elle y est toujours, d'ailleurs, elle est toujours en place. Mais voilà, à la demande des commerçants de l'époque, un système identique était nécessaire et ce fut donc le système métrique.
15: Le système métrique qui a depuis été adopté par presque tous les pays du monde, on peut le dire. Hein.
16: Oui, en gros, il n'y a que les États-Unis, le Libéria et la Birmanie qui refusent toujours le système métrique. Et c'est vrai que le Royaume-Uni l'utilise en traînant des pieds. Le système métrique, qui a évolué d'ailleurs depuis, il a intégré le système SI, le système international, qui rassemble toutes les unités de mesure de base desquelles on peut calculer toutes les autres. Et elles ne sont que 7. Le kilogramme, la seconde et le mètre, donc, auxquels s'ajoutent le Kelvin pour la température, l'ampère pour l'intensité électrique, la mole pour la quantité de matière et le candela pour l'intensité lumineuse.
15: Et avec ça, on peut tout calculer ?
16: En grande partie, oui, les autres unités se déduisent de ces sept-là, mais il y a malgré tout un monde qui résiste encore et toujours au système métrique et je dirais même à la logique humaine, celui des pointures de chaussures. Personne n'y comprend rien, alors j'ai mené des petites recherches. Tout part du point de Paris, inspiré du quart de pouce britannique. La pointure d'une chaussure est calculée en divisant la longueur de l'intérieur de la chaussure en centimètres par le point de Paris. En gros, une pointure 40, ça fait environ un pied de 26 cm de long. Pour les Italiens, c'est le même calcul, mais avec une pointure en moins. Les Américains commencent à compter à partir de la taille 1, qui correspond à notre 31. Les Anglais, c'est pareil, mais eux, ils commencent à 0. Les seuls qui ont un système à peu près compréhensible, ce sont les Japonais. En gros, un pied de 26 cm correspond à la taille 26, et ensuite on décale, mais toujours en fonction du fameux point de Paris. En résumé, il serait peut-être temps de mettre un bon coup de botte là-dedans, parce que, rayon chaussure, moi je ne sais plus sur quel pied danser.
15: Ah, mais c'est le cas de le dire, oui, c'est vrai qu'on a un petit peu perdu avec tout ça. Merci beaucoup, notre cher Arnaud Fromage, avec ses nécessaires minutes comptoises. Et puis à très bientôt.
16: À demain.
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s'il y a des chansons dans sa guitare, Julien continue sa croisière musicale. 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